Bonjour à toutes et à tous et bienvenue dans Chansons Chaussons, votre rendez-vous avec la musique en français. Les années 90 ont délibérément marqué un retour en force du rock un peu partout dans le monde, en réaction à la vague froide des années 80. Alors que les synthés ont dominé cette décennie, les guitares électriques et les pédales de distorsion règnent en maître sur la décennie suivante. Le rock explose littéralement de partout et s'exprime sous toutes ses formes. Pop-rock, hard-rock, metal, grunge ou même flirtant avec le hip-hop. Aux States, comme en Angleterre, le rock a désormais ses nouveaux héros des 90s. Ils s'appellent Nirvana, Guns N' Roses, Metallica, Soundgarden, Pearl Jam, Smashing Pumpkins ou encore Radiohead. 1994, les premières icônes commencent à tomber avec la mort de Kurt Cobain, créant la légende. En France, c'est exactement dans ce contexte que quatre collégiens de Notre-Dame-des-Oiseaux, à Verneuil-sur-Seine, dans les Yvelines, se rencontrent. Les frères Fabien et Florian Dubos s'allient à Nicolas Chassagne et Benoît Poher. Tous les quatre partagent la passion de la musique grunge, de l'univers graphique des mangas et des jeux vidéo. Mais surtout, comme tous les ados de leur âge, ils rêvent d'évasion et de révolte. La musique sera leur meilleur catalyseur. Car le nouveau millénaire approche et la révolution rock est en marche. Fab est à la batterie, Flo et Nico aux guitares et Ben au texte et au chant. Avec la petite touche électro-rock, juste ce qu'il faut, vous obtenez Kyo. Les chansons de Ben, chantées en français s'il vous plaît, expriment les angoisses et le mal-être adolescent de leur génération sous forme de grunge pop émotionnel. Les quatre garçons se produisent alors autant que possible dans toutes les fêtes d'école et petites salles parisiennes sans grand succès. Il leur faudra 3 ans pour voir la chance leur sourire. On est en 1997 et Kyo n'est qu'au début du chemin.

La rencontre avec Yves-Michel Aclay lors d'un tremplin rock est décisive pour Kyo. Yves devient leur manager et leur obtient un premier contrat avec Sony Music qui les invite à venir jouer quelques titres en live dans leur bureau en vue d'une signature. Leur première chanson, Il est temps, ne sera cependant pas commercialisée, du moins pas tout de suite. En attendant, ils se retrouvent tout de même à jouer en première partie de David Hallyday, jouant même en playback dans un de ses clips, ce qui leur vaut leur première grande exposition médiatique. Finalement, leur tout premier album homonyme voit le jour le 6 mars 2000. Kyo sera un groupe de rock français du nouveau millénaire. Quant au succès, il doit encore un peu se faire attendre car l'album passera relativement inaperçu avec à peine 40 000 exemplaires écoulés. Qu'à cela ne tienne, la consécration ne tardera pas à pointer le bout de son nez, elle est au bout du chemin.

Le second album de Kyo sort au tout début de l'année 2003 et fait directement l'effet d'une bombe. Porté par le single Le Chemin, plage titulaire de l'album, le disque sera certifié disque de diamant. Une progression fulgurante par rapport au faible succès du premier opus. Le titre Le Chemin passe en rotation massive sur les ondes radio, ainsi que le clip sur MCM en duo avec la chanteuse néerlandaise Sita, révélée au grand public par l'émission Star Maker. Un an après sa sortie, l'album remporte rien de moins qu'une triple victoire de la musique. L'album révélation de l'année, artiste révélation de l'année et enfin groupe révélation scène. Et en parlant de scène, la tournée de l'album Le Chemin est immortalisée sous la forme d'un DVD intitulé Kyosphère. Ainsi, l'année 2004 est véritablement l'année Kyo en France. La question imminente pour la bande à Ben Power est désormais comment gérer une telle notoriété aussi fulgurante qu'inattendue.

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1: S'il a fallu 3 ans à Kyo pour sortir son second album Événement, les choses vont beaucoup plus vite pour l'album suivant. 300 Lésions sort à la toute fin de l'année 2004. Le disque maintient la barre et s'écoule à 500 000 exemplaires. Pourtant, le groupe affiche déjà certains signes de lassitude. En effet, les textes de Ben Power sont de plus en plus sombres et la musique de Kyo durcit également le ton. Florian Dubos vient en support à Ben en interprétant 3 titres du nouvel album. Tout au long de l'année 2005, Kyo a besoin de changer d'horizon. Coincé dans leur style, le groupe cherche à se diversifier et commence à composer pour d'autres artistes. Sita tout d'abord, puis Jennifer, et même Johnny Hallyday pour qui il écrive la chanson « Ma religion dans ton regard ». Le groupe s'implique également dans la comédie musicale « Le Roi Soleil », mais en attendant, le 4e album va devoir attendre.

Avec l'engouement des télécrochets musicaux comme la Star Academy et puis à la recherche de la nouvelle star, Ben Power trouve une échappatoire au groupe en composant pour des artistes émergents. Notamment, il écrit pour Emmanuel Moir, révélé dans Le Roi Soleil, mais aussi Thierry Amiel, finaliste de la première saison de la Nouvelle Star en 2003. Et enfin, il écrit pour Emma Domas, candidate de la Star Academy en 2002, dont l'ADN musical se rapproche de celui de Kyo. Au milieu de tout cela, les fans du groupe s'inquiètent. Le quatrième album prévu initialement pour 2008 est reporté à maintes reprises. Dans l'intervalle, Ben et Flo ont formé un nouveau groupe, Empire, en compagnie de musiciens issus de la scène nu metal française, membres de Watch Up, Lemo ou encore Vegastar. Empire publie deux albums en 2008 et 2011, retardant encore un peu plus le grand retour de Kyo.

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1: Au final, ce qui aurait dû être une simple petite trêve pour Kyo devient une longue mise en sommeil de 10 ans. En effet, il aura fallu attendre 2014 pour que le groupe se reforme et revienne au devant de la scène avec leur quatrième album. L'équilibre est véritablement un album de la maturité pour nos ex-ados qui ont désormais chacun la trentaine bien tapée. Un disque qui porte également les stigmates d'Empire et son nu metal. L'album est très bien accueilli et s'écoule à plus de 100 000 exemplaires, ce qui dans le contexte de l'industrie musicale de l'époque est un véritable record. Un retour réussi donc pour Kyo, qui reprend aussi les chemins de la scène avec une tournée promotionnelle de plus d'un an. Le Graal Tour passe par la France, la Belgique et la Suisse, et fera même escale en Bulgarie. Toujours est-il qu'après une longue traversée du désert, la patience des fans est récompensée. Et pour Kyo, il semble que l'aventure soit bel et bien repartie.

le cinquième album de Kyo sort à la toute fin de l'année 2017. Intitulé « Dans la peau », le disque est porté par les singles « Ton mec » et puis « Plan A ». Cependant, si l'équilibre avait été très bien accueilli, le virage électro de « Dans la peau » ne semble pas faire l'unanimité, avec pour conséquence une nette chute dans les ventes du disque qui atteignent à peine 30 000 exemplaires écoulés. Mais comme une tuile n'arrive jamais seule, Fabien Dubos, batteur du groupe depuis les débuts, signifie son départ. Il sera remplacé par Jocelyn Moz, batteur d'Empire. Mais Kyo a la peau dure et est bien décidé à rectifier le tir et se tailler la part du lion.

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1: Bonjour à toutes et à tous et bienvenue dans un nouvel épisode de Familistique sur RCF Sud Belgique. Et aujourd'hui dans cette émission, nous allons parler du nouvel album jeunesse de la saga des Martines, j'ai nommé Martine en Belgique et c'est paru chez Casterman. Quand on dit le nom de Martine, ça évoque souvent pas mal de souvenirs, quelque chose en nous. Tout le monde a au moins lu un album des aventures de Martine, que ce soit Martine à la ferme, Martine à l'école, Martine petit rat de l'opéra, Martine en montgolfière, etc., etc., etc. Je pourrais encore en citer pas mal ici. Le premier album de Martine, d'ailleurs, de cette série jeunesse, est sorti en 1954. Et jusqu'en 1997, les histoires ont été écrites par Gilbert Delahaye et illustrées par les magnifiques dessins de Marcel Marlier. La série originale s'est arrêtée en 2010 suite à la mort de Marcel Marlier. Il a dessiné en tout plus de 60 albums de Martine, soit une aventure par an. Et en tout, ce sont plus de 110 millions d'exemplaires qui ont été vendus en langue française,

0: ce qui en fait un véritable incontournable de l'édition jeunesse et qui a encore son public aujourd'hui. Depuis 2021, Martine vit de nouvelles aventures grâce à la plume de Rosalind Eland Goldsmith. Cette autrice crée de nouvelles histoires pour notre héroïne à partir de dessins existants de Marcel Marlier mêlés à des photographies actuelles. Cela a déjà donné naissance notamment à Martine en Bretagne, Martine à Paris, Martine sur la Côte d'Azur et dernièrement Martine en Belgique en 2025. Et pour la sortie de ce dernier opus, je vous propose de découvrir l'entretien que j'ai pu réaliser avec la scénariste de ces aventures.
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0: Rosalind Eland Goldsmith, bonjour.
2: Bonjour.
0: Merci de nous accorder un petit peu de votre temps pour parler de ce Martine en Belgique. Vous êtes l'autrice des derniers albums de la fameuse saga des Martines, justement. Et ensemble, on va parler justement de ce dernier ouvrage, bien sûr, et qui est paru chez Casterman, comme à chaque fois, bien sûr. D'abord, je propose qu'on revienne un petit peu sur votre parcours à vous, Rosalind, justement. Quel est-il ? Où est-ce que vous êtes passée ? Je pense que vous avez été pas mal dans le monde de l'édition de la jeunesse. Comment ça s'est passé, tout ça ?
2: Oui, tout à fait. Donc moi, je travaille depuis une vingtaine d'années maintenant dans l'édition jeunesse, aussi bien en tant que traductrice, qu'autrice, éditrice aussi, donc que des livres pour enfants. Les livres pour enfants, ça peut être des albums pour les tout-petits, la petite enfance comme Martine, et ça peut être des romans pour les adolescents, voire pour les jeunes adultes. Et Martine est arrivée dans ma vie professionnelle il y a une dizaine d'années maintenant, à l'occasion d'une réécriture en fait de certains titres de la série, à la suite de laquelle on m'a proposé donc d'écrire de nouveaux albums de Martine, puisque Marcel Marlier, l'illustrateur de Martine, nous a quittés en 2011 et qu'il y avait une forte attente, en fait, une forte demande de la part des lecteurs de nouveaux albums de Martine, et c'est comme ça que j'ai repris le flambeau.
0: Il y avait encore une forte demande malgré 70 ans d'existence, il y avait encore une demande qui était là, que les gens voulaient encore lire du Martine, des nouvelles aventures de Martine, en fait.
2: Oui, tout à fait, on s'aperçoit que aussi, c'est-à-dire que c'est transgénérationnel, en fait, Martine, donc les grands-mères ont envie de l'offrir et de le lire à leurs petits-enfants, les mamans, et puis les enfants eux-mêmes, en fait, continuent à beaucoup aimer les albums de Martine. Donc l'attente, elle était réelle et elle était forte.
0: Et comment justement on peut expliquer que Martine est encore si populaire aujourd'hui, qu'elle est si intemporelle, en fait, toutes les générations la lisent, en fait. Comment ça s'explique, tout ça ?
2: Oui, je pense, ça s'explique d'abord par l'œuvre créée par Marcel Marlier et Gilbert Delahaye, c'est-à-dire une œuvre qui était prévue vraiment pour les enfants, avec des illustrations très belles de Marcel Marlier, qui racontent l'histoire d'une petite fille, comme toutes les petites filles et tous les enfants, j'ai envie de dire. Martine, c'est pas un personnage qui a des pouvoirs magiques, c'est l'aventure au coin de la rue. C'est une petite fille à laquelle on peut s'identifier, qui a les mêmes activités, les mêmes désirs d'autonomie, de liberté, d'amitié, la même curiosité que la plupart des enfants. Et c'est la raison pour laquelle elle plaît de manière si vaste, si large, aussi bien en termes de milieu, je dirais, qu'au gré des années, parce que ça, en fait, c'est caractéristique de l'enfance. Bien, ça ne s'éteint pas, en fait, ça ne s'épuise pas avec les générations.
0: On va parler encore de Martine un petit peu après. Je propose qu'on revienne encore sur votre parcours. Donc, Rosalind, vous êtes bilingue, donc français-anglais, vous êtes traductrice d'albums, vous êtes aussi adaptatrice littéraire, éditrice, et vous êtes aussi diplômée, et ça c'est plus étonnant, en psychanalyse freudienne et post-freudienne. C'est quand même un parcours assez atypique. Comment ça se fait ?
2: Oui, alors en fait, moi, mon métier, ma formation initiale, c'est vraiment la littérature, avec une spécialisation en littérature pour la jeunesse. Effectivement, j'ai la chance d'être bilingue, car mon père était anglais et ma mère française. Donc la traduction s'est imposée aussi pour cette raison-là. Et il se trouve qu'à titre personnel, je me suis formée à la psychanalyse freudienne, post-freudienne. Je me suis formée aussi aux questions théoriques du bilinguisme chez l'enfant, à la psychologie clinique. Ça, en fait, ce sont des choses que j'ai faites de manière indépendante et autonome, sans vraiment, sans aucune volonté de reconversion professionnelle et sans recherche autre que l'intérêt intellectuel. Mais il est vrai que j'ai suivi ces formations qui ne sont pas forcément sans nourrir mon activité d'autrice et de traductrice, puisque il est quand même question beaucoup de la construction de l'individu, de l'être, du psychisme. Et quand on écrit pour les enfants, ça peut être utile d'avoir ça à l'esprit.
0: Oui, c'est ça. Ça vous sert au quotidien pour Martine en Belgique, par exemple.
2: Voilà, de manière tout à fait souterraine, hein, évidemment, mais ça me nourrit et donc, quelque part, ça nourrit l'écriture.
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0: Nous voici dans la seconde partie de Familistique sur RCF Sud Belgique, toujours consacrée à Martine en Belgique, le dernier tome de cette saga jeunesse, scénarisée notamment par Rosalind Ellen Goldsmith, que j'ai pu rencontrer à Bruxelles et dont je vous propose de découvrir la suite de cet entretien. Donc depuis 2021, vous êtes responsable de l'écriture de ces albums de Martine, justement. Comment on gère cette responsabilité de prendre la relève de Marcel Marlier? Comment on fait? Est-ce qu'il n'y a pas une pression qui est derrière quand même?
1: Alors je ne dirais pas qu'il y a une pression, mais il y a le sentiment évidemment d'une forte responsabilité. C'est un enjeu qui pour moi est important. C'est un patrimoine qui est puissant, qui est là et qui compte pour beaucoup, beaucoup de lecteurs. Par conséquent, voilà, je l'aborde avec exigence, avec beaucoup de stimulation, je dirais, de motivation, mais je ne dirais pas qu'il y a de la pression parce que c'est aussi beaucoup de plaisir pour moi et je m'y engage pleinement pour chaque album.
0: Et vous connaissiez déjà Martine alors quand on vous l'a proposé en fait?
1: Oui, tout à fait, parce que c'est vrai que Martine, elle est extrêmement célèbre, en fait, c'est une icône. Donc je l'ai connue déjà en tant que lectrice moi-même enfant et puis je suis maman, donc je l'ai aussi connue en tant que série d'albums qu'on lit à son propre enfant et je l'ai retrouvée en tant que professionnelle.
0: Et est-ce que c'est si populaire en France, Martine, en fait? Parce qu'en Belgique, c'est une figure, c'est une icône, mais en France, je ne me rends pas bien compte, en fait, est-ce que c'est si connu que ça?
1: Oui, tout à fait. Martine est extrêmement connue en France. Et d'ailleurs, pour beaucoup de personnes, Martine est française. On ne se rend pas bien compte et c'est une des raisons pour lesquelles c'était intéressant et utile de la situer dans son pays de naissance. Mais en réalité, les lecteurs n'ont pas forcément conscience du fait qu'elle n'est pas française. En tout cas, les lecteurs français s'identifient à elle comme une petite fille française.
0: Elle est de quelle nationalité, Martine, en fait? Est-ce qu'on pourrait dire qu'elle est 100% belge? Est-ce qu'elle est française? De quelle nationalité est-elle?
1: Eh ben, je pense que c'est un peu comme l'âge de Martine. On ne sait pas exactement quel âge elle a. On ne sait pas exactement quelle est sa nationalité. C'est une petite fille qu'on peut retrouver dans tous les univers, dans tous les milieux, quelque part dans tous les pays. Et c'est ça qui la rend si populaire, je pense.
0: Oui, c'est vrai aussi. Donc, c'est déjà le 6e album de Martine que vous scénarisez. Est-ce que vous avez déjà une petite routine maintenant de se dire, tiens, ben, ça, c'est le 6e que je fais? Est-ce que vous avez déjà une routine, en fait?
1: Oui, tout à fait. Alors c'est vrai que j'ai presque tout un protocole en fait pour concevoir mes albums de Martine. La première chose, c'est évidemment de connaître et de réfléchir à une destination, puisque Martine voyage à l'heure actuelle, une destination qui puisse être aussi bien une institution, un monument qu'une région. Martine est partie en Bretagne, elle a visité Paris ou un pays comme Martine en Belgique qui vient de paraître. Et ensuite, pour moi, l'essentiel, c'est de construire d'imaginer une histoire qui soit vraiment pour les enfants, qui soit intéressante, stimulante, ludique, donc vraiment pour les enfants, je dirais entre 3 et 6, 7, 8 ans. Et très rapidement, je dois m'assurer que j'ai les images qui permettent de raconter cette histoire donc en images, puisque je n'ai pas le droit de faire de nouvelles images de Martine. J'utilise le vivier d'images existants, qui sont les images de Marcel Marlier. Et donc, c'est vraiment la manière dont je procède. Et une fois que je me suis assurée, à partir de mon concept, de mon texte et de mes images que je peux faire fonctionner mon album, évidemment dans des dialogues nourris avec ma maison d'édition, je peux me lancer dans l'écriture et on sélectionne, voilà, je sélectionne, je propose à notre graphiste Neil Desmet des images à utiliser et lui, il va les mettre en scène véritablement et les incruster dans des photos qu'il fait soit lui-même ou bien que l'on se procure et il va faire un traitement graphique très beau en fait de toute cette iconographie pour faire exister en images le texte que j'écris.
0: Oui, c'est vrai que c'est assez surprenant parce que de base, quand on m'a proposé ce livre Martine en Belgique, je ne savais pas trop à quoi m'attendre. Et c'est vrai que quand on regarde, on se dit, tiens, mais c'est très proche d'une nouvelle façon de faire avec des décors qui sont des photos de lieux phares comme Bruxelles, comme Liège, comme Namur aussi. Donc c'est vrai, c'est une autre manière de faire. Et donc, vous avez parlé de la difficulté de vous adapter aux dessins existants. Et puis justement, la destination de Martine, est-ce que c'est vous qui l'a proposé ou est-ce que c'est Casterman qui vient apporter une idée, c'est vous qui la retravaillez par après?
1: Alors, on réfléchit ensemble. Souvent, la maison d'édition, effectivement, Casterman me propose quelque chose, mais ça pourrait tout à fait se passer dans l'autre sens. Le but, c'est vraiment toujours d'imaginer quelque chose qui convienne à Martine, qui corresponde à Martine, de pas être dans une sorte un peu d'opportunisme, mais voilà, d'être certaine pour moi en tant qu'autrice que j'ai une histoire intéressante à raconter dans ce lieu-là. Il se trouve que il y a beaucoup de lieux qui font rêver les enfants ou qui sont des lieux propices pour y passer des vacances. Donc, en effet, on a une multitude de lieux et destinations parmi lesquels on peut choisir.
0: Et là, ici Martine en Belgique, est-ce que ce n'est pas une manière de faire connaître la Belgique peut-être à l'étranger aussi ?
1: Tout à fait, ça peut être cette idée-là. C'est aussi une manière de rappeler, d'expliciter que Martine est belge en réalité, tout comme ses auteurs et tout comme sa maison d'édition Casterman. Mais en effet, ça va permettre à Martine de rayonner donc, en Belgique et à l'extérieur de la Belgique.
0: Et donc Martine, ça existe depuis maintenant 70 ans et pourtant c'est l'une des premières fois, je pense, qu'elle voyage à travers la Belgique. Comment ça s'explique en fait ?
1: Alors il y avait une volonté, c'est vrai, de remettre un peu plus immédiatement, de rendre plus immédiatement visible cette Belgique qui en fait imprègne tous les albums classiques. On se rend compte quand on analyse un peu finement les images que souvent les décors sont des décors belges. Marcel Marlier a tout de même intégré cette dimension-là dans ses illustrations, mais ça n'était pas... très clair que Martine était belge et qu'elle était située en Belgique. Donc voilà, là, c'était vraiment cette idée-là de pouvoir montrer le pays dans lequel elle est née et puis de lui permettre à elle-même de découvrir différentes facettes de son propre pays.

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2: Bonjour, bienvenue dans Terre et Vie. Aujourd'hui, gros plan sur le service de transition écologique et sociale et puis surtout sur la nouvelle encyclique, la première encyclique du pape Léon XIV. Et on le sait, il marche sur les pas de Léon XIII et il revient sur la doctrine sociale, ou il remet plutôt la doctrine sociale de l'Église au cœur de sa mission. Pour nous en parler aujourd'hui, à mes côtés, Mathilde de Carvin, bonjour.
3: Bonjour Régine.
2: On a eu envie de mettre en avant cette encyclique de Léon XIV qui est sortie le 25 mai dernier, intitulée Magnifique Humanité, tout un programme. Magnifique Humanité, le titre est porteur. Pourquoi d'abord, ma première question Mathilde, pourquoi les encycliques et les premières encycliques, les premiers messages publics des papes, des nouveaux papes, sont-ils si importants, si attendus?
3: En fait, pour moi, ça annonce la couleur. Donc ici, à travers cette encyclique de Léon XIV, il nous explique déjà pourquoi le choix de son nom. Parce que c'est assez clair, on avait donc en 1891 Léon XIII qui a publié Rerum Novarum, qui a été en fait un point de départ pour toute la doctrine sociale de l'Église, qui a continué à être nourrie par la suite, mais on a un pape qui, en pleine période d'expansion industrielle, est venu dire « Stop les gars, l'être humain n'est pas une marchandise et n'est pas uniquement une denrée à exploiter pour le capital. » Il y a cette notion de dignité. Et donc ici, on a le pape Léon XIV qui vient compléter finalement et qui vient contrebalancer, parce que à l'époque, c'était vraiment l'être humain qui était comparé à la machine. Donc, une denrée exploitable. Et ici, avec les technologies informatiques, on est revenu avec la même question, juste le problème a changé.
2: Alors c'est là aussi qu'on voit que Léon XIV est le pape de son temps et qu'il a probablement été bien choisi aussi, puisqu'on va revenir sur les différents thèmes dont parle cette encyclique. Et on a aussi eu envie, à travers notre émission Terre et Vie, au sein de l'équipe du Vicariat Évangile et Vie, de décrypter cette encyclique à travers trois émissions principalement. Donc celle d'aujourd'hui, qui aborde l'encyclique dans ses grandes lignes, dans ses grands liens, à savoir de quoi parle-t-elle, si on doit vulgariser en tout cas le discours du pape Léon XIV. Et puis deux autres émissions qui suivront dans les semaines à venir, l'une qui portera sur l'impact écologique de cette encyclique et puis sur l'impact humain. Et comme on le disait, c'est l'humain qui est au centre. Et finalement, Léon XIV, il marche quand même bien aussi dans les pas du pape François, Mathilde.
3: Certainement. Et d'ailleurs, il reprend à plusieurs moments dans son encyclique des liens, des passages, que ce soit de Laudato Si ou de Fratelli Tutti.
2: Justement, les grandes lignes de cette encyclique, quelles sont-elles?
3: Donc, le pape Léon XIV nous demande de prendre le temps d'observer finalement la puissance de l'IA. De l'IA et de tout le domaine technologique et informatique. Il pointe quand même le fait que l'évolution technologique, il ne la diabolise pas du tout. Il ne dit pas que c'est mauvais, mais attention, il ne dit pas forcément que c'est spontanément moral non plus. Mmh. Et donc, l'évolution technologique, qui est une expression de la créativité humaine et qui peut être très belle, doit impérativement être régie et au service du code moral. Et l'être humain, qui a été fait à l'image de Dieu, rappelons-le, doit impérativement avoir sa dignité qui est au-dessus de toute évolution technologique. C'est vraiment la dignité humaine qui est le facteur, qui est en fait le critère d'évaluation. Est-ce que ça sert la dignité humaine?

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1: Nous sommes toujours avec Mathilde Carvin du service Transition écologique et sociale du Vicariat Évangile et Vie et on aborde aujourd'hui le premier volet d'une trilogie qui revient sur l'encyclique, la première encyclique très attendue qui a été publiée le 25 mai dernier, qui s'est fait connaître, la première encyclique du pape Léon XIV, Magnifique Humanité. Je vous rappelle qu'on peut la trouver à emporter et à lire, à découvrir dans un petit livret pour prendre le temps peut-être pendant l'été de découvrir ce texte magnifique, notamment disponible à la librairie Siloé, ici sur le site de l'évêché de Liège. Mathilde, on est toujours en train d'aborder cette encyclique Magnifique Humanité. C'est vrai, vous venez de parler d'un premier volet, l'IA, il en parle beaucoup et il rappelle, ça a été largement aussi bien compris par la presse qui a bien relayé, hein, attention, hein, à la place de l'humain, à ne pas remplacer l'IA par l'humain. C'est quand même une crainte que l'homme peut avoir par rapport à ça. L'homme et la machine, finalement, on en revient toujours à ce même rapport de force.
2: Oui, alors, l'humain remplacé par l'IA, même avant ça, simplement, l'intelligence artificielle n'a pas de code moral. L'intelligence artificielle, c'est un ensemble d'algorithmes, ce sont des calculs. L'IA, c'est une grosse calculette super compétente, mais ce n'est pas autre chose qu'une une calculette. L'IA ne vit pas d'émotions, n'a pas de code moral, si ce n'est l'algorithme d'une personne qui l'a écrit, parce qu'on pense qu'il y a de l'objectivité là-dedans. Non, c'est codé par une personne qui a un système de valeurs. Et de plus en plus, on se rend compte que dans ce système de valeurs, autour des algorithmes proposés, la dignité de la femme est souvent mise en défaut, les discriminations raciales sont exacerbées, donc on a quand même des profils.
1: Les stéréotypes sont relayés à travers cette IA aussi, il n'y a pas grand-chose qui change par rapport à ça.
2: Complètement, donc on a des humains qui ont codé sur base de ce qui leur paraissait pertinent, mais en fait on n'est pas sur quelque chose de neutre, certainement
1: sur base de ce qu'ils sont. Et c'est vrai que c'est notamment un des pièges que tente de nous faire éviter l'encyclique du pape Léon XIV, c'est que l'IA, finalement, ses dangers sont liés au fait qu'elle a été créée par l'homme et qu'elle pourrait l'amener. Alors, il ne va pas jusque-là, mais c'est justement ce sur quoi il veut alerter. Il pourrait l'amener à sa disparition, ou à sa perte en tout cas.
2: Oui, c'est ça. Et alors aussi, on a à travers des algorithmes qui nous suivent, nous fichent et nous proposent que des contenus qui vont nous séduire. Et donc, ça veut dire un peu un serpent qui se mord la queue, quoi. À travers ça, eh bien, justement, le pape Léon XIV pointe une référence à la tour de Babel où on ne veut plus qu'une langue unique. On veut cette uniformité de tout le monde se ressemble, tout le monde est identique, tout le monde rentre dans le même moule parce que c'est plus facile pour l'algorithme. Est-ce que c'est vraiment l'humanité qu'on veut? Et certainement que ça va à l'inverse de l'écologie intégrale qui prône justement la beauté de l'humanité dans sa diversité, dans sa richesse.
1: Alors ça, c'est évidemment, Mathilde, l'un des grands thèmes de cette encyclique. Il y en a d'autres, il y a d'autres grandes lignes. Quelles sont-elles?
2: On a différents chapitres qui vont se décliner. Donc on va aborder justement le principe d'esclavage. On va aborder la question de la dignité humaine. Et vraiment, je dirais, c'est le fil rouge qu'on retrouve à travers toute l'encyclique. Mais on a toutes ces fragilités. On aborde aussi la concentration financière et de pouvoir entre certaines mains. On aborde la notion de bien commun, d'accessibilité du savoir. Voilà, c'est très riche.
1: Et ce sont des thèmes qui seront abordés dans le troisième volet donc de cette trilogie qu'on a souhaité vous proposer dans cette émission, à savoir le décortiquage de cette encyclique pape Léon XIV, Magnifique Humanité, avec son impact humain. Il y a évidemment aussi l'impact écologique.
2: Oui, ça a l'impact écologique des technologies. Il est à l'heure actuelle assez catastrophique et donc il faudra absolument qu'on en parle parce que ça a un coût. Quand on parle d'informations dématérialisées, je trouve qu'il n'y a rien de plus traître que cette expression. En fait, c'est juste matérialiser ailleurs. Quand vous utilisez un cloud, on n'a pas des informations qui se baladent en suspension au-dessus des maisons. On a juste des ordinateurs dans des hangars à certains endroits de la planète et on a des villes de hangars d'ordinateurs qui roulent, qui tournent à plein pot, qui chauffent, qui doivent être refroidis par de l'eau potable, qui est détournée des cultures, et voilà. Il y a toutes ces problématiques-là.
1: Oui, et c'est aussi, j'en profite, je passe du coq à l'âne, mais c'est vrai qu'en Belgique, en ce moment, il y a des sociétés qui investissent dans des mètres carrés de surface pour construire ces hangars pour le développement de l'IA et de ces centres de moteurs, quoi. Mm-hmm. Ils vont tourner tout ce qui est lié au numérique pour la Belgique ou pour l'Europe.
2: Et toute la question du bien commun vient ici, parce que, en fait, soit c'est la jungle, chacun prend les ressources qu'il veut, soit l'État doit impérativement, l'État, le collectif, parce que l'État, finalement, c'est la représentation du collectif, et donc doit impérativement régir ça. Quelle quantité, quelle proportion d'eau est attribué en cas de raréfaction, parce qu'avec des températures comme ici, vient se poser la question de la sécheresse, même si on ne la vit pas cette fois-ci.
1: Tout à fait.
2: Quelle proportion, quelle quantité, jusqu'où l'eau peut être attribuée, pour quelle destination ? Serait-il envisageable, pour ne pas perdre les données et pouvoir continuer à chatter, scroller, de ne plus avoir la possibilité d'arroser les champs, de boire au robinet. Enfin voilà, il y a toutes ces questions qui, à un moment donné, sont soulevées par certaines entreprises qui font des développements sur le territoire, mais extrêmement gourmands en ressources. Et donc, à un moment donné, on sait pertinemment qu'il va y avoir des pénuries chroniques de ressources à différents endroits, à différents moments, que ce soit sur les terres rares, où là, on le voit déjà, mais il va y avoir la question de l'eau qui va se poser, et à un moment donné, là, on est même au-delà de la dignité humaine, on est là sur la question de la vie humaine.
1: Et j'en profite d'ailleurs pour juste donner une petite indication pour nos auditeurs les aînés, les seniors qui nous écoutent. Scroller, hein, ça veut dire zapper finalement, ça veut dire mettre le doigt sur l'écran et changer d'image, passer à autre chose. C'est le langage, il est peut-être déjà désuet chez les jeunes, mais bon, voilà. Il y a aussi une pollution avec l'usage de l'IA. Bon, l'intelligence artificielle, si elle est utilisée intelligemment, c'est comme tout le reste, hein, à travers le médical ou la recherche scientifique, tout ça a beaucoup de sens et tout ça peut être très porteur. Il y a aussi cette pollution numérique, vous le disiez, à laquelle l'intelligence artificielle participe largement déjà depuis quelques années maintenant.
2: Tout à fait. Et le pape Léon XIV l'aborde dans son encyclique avec la problématique pour nos sociétés démocratiques de cette notion de confiance. Et donc, comment on arrive à avoir un État démocratique qu'on construit sur la notion de confiance quand l'information n'a potentiellement aucune fiabilité. Ça devient difficile quand des faits sont considérés à même titre que des opinions. La problématique des fake news, des images qui sont détournées, construites autrement. Et donc là, de nouveau, il parle de responsabilité, de gouvernance partagée aussi. Il aborde beaucoup, beaucoup cette gouvernance partagée, de transparence, et donc de pouvoir dire on ne peut pas laisser tout ce pouvoir dans les mains de quelques acteurs privés.
1: Oui, parce qu'évidemment, c'est toujours les mêmes, hein, qui développent aussi l'intelligence artificielle à des grands niveaux. Le pape Léon XIV, c'est vraiment preuve d'une grande implication dans la société de notre monde actuel. Est-ce qu'on pourrait dire que cette encyclique, elle est bien dans son temps, elle est davantage dans son temps que l'était Laudato Si à l'époque, ou c'est équivalent, Mathilde ?
2: Pour moi, les deux sont pleinement avec leur temps. Le pape François a construit un pont avec le monde scientifique, ce qui n'avait pas été fait depuis longtemps. C'était pas évident, le lien entre science et religion, que les deux pouvaient aller dans la même direction, main dans la main, en s'enrichissant l'un de l'autre. C'était pas évident et c'était une vraie révolution. Ici, on a quand même quelque chose qui est profondément politique, dans le sens beau du terme, profondément politique dans le sens où le pape Léon XIV appelle à une responsabilité collective.
1: Oui, tout à fait. C'est exactement ce que j'allais dire. Donc vous m'avez ôté les mots de la bouche. C'est un programme politique, c'est encyclique. Comme l'était déjà Laudato Si aussi à sa manière, ou Fratelli Tutti. Il y a du politique et c'est peut-être pour ça aussi que ces encycliques sont si attendues, parce que c'est un peu le programme politique, entre guillemets, des papes.
2: Oui, mais pour moi, c'est même au-delà de ça, c'est une invitation à chacun à prendre sa part de responsabilité. Ici, on a clairement un pape qui, de nouveau, secoue bien le cocotier en disant « Les gars, maintenant, on sort du canapé, on prend son sac à dos et on fait sa part. » Parce qu'on a vraiment cette notion de responsabilité qui revient régulièrement dans l'encyclique. Arrêtons d'attendre que les choses tombent d'elles-mêmes et surtout de râler sur ce qui n'est pas fait. Chacun doit faire sa part.
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1: Mathilde, cette encyclique, elle a été bien accueillie. Il a quand même pas mal surpris. Peut-être que vous avez aussi relevé des réactions à la sortie de cette encyclique le 25 mai dernier.
2: Oui, alors on a des réactions qui étaient plus attendues, bien que très agréables. Hein. Monseigneur Delville rappelle qu'on ne peut pas tout confier aux algorithmes, que la protection de la personne humaine à l'ère de l'intelligence artificielle est fondamentale et voit le choix d'une priorité. L'humain doit passer avant la technologie, donc, et avant la technique. Donc ici, il nous dit, il nous décrit l'IA comme passionnante mais dangereuse, et il est tout à fait en accord et il parle au nom de la conférence des évêques de Belgique. Cette encyclique a été très bien accueillie.
1: Ce sont des propos qu'il avait confiés notamment à Catobel. Hein.
2: Voilà.
1: Ils ont fait aussi à nos collègues de Catobel. D'autres réactions ?
2: Mais alors, on a une réaction, moi, qui m'a plus surprise. C'est un véritable encensement du texte par Samuel Cogolati. Donc là, on a les écolos, le monde politique belge qui vient accueillir. Et c'est là que, pour moi, ça m'a rappelé très fort l'accueil qu'avait reçu Laudato Si. Ce texte, donc on est quand même sur des encycliques, qui sont des textes qui appartiennent bien bien à l'Église, qui sont accueillis, attendus et appréciés par le monde hors Église. Et c'est là qu'on a vraiment cet impact politique qui devient très très intéressant. L'Église recommence à rayonner et ça, c'est joyeux.
1: Et c'est Simon Cogolati, on rappelle, qui entre-temps est devenu le nouveau directeur de Caritas International en Belgique.
2: Comme on l'avait eu avec le pape François, pour moi, ce sont des encycliques qui ont les pieds bien sur terre. En fait, on est sur des textes écrits par des papes qui sont bien ancrés dans la vie. On sort de l'Église qui plane en lévitation au-dessus du monde. On est dans une Église bien ancrée dans la réalité de son temps. Et c'est encore un des thèmes qui est abordé dans cette encyclique. L'Église a un rôle à jouer dans chacun des défis de son époque. Et donc, le pape Léon XIV le rappelle, chaque époque a son défi. Et dans la façon de relever son défi, on peut soit aller vers une déshumanisation et moins de justice, soit aller vers une amélioration, donc, mais à condition de se centrer sur vraiment ce facteur de la dignité humaine.
1: Et comme vous dites, Mathilde, à l'instar du pape François, parce que pour parler des papes les plus récents, c'est vrai que c'est vraiment un appel, une invitation. Il laisse le choix. Ce n'est pas un pape qui a un ton péremptoire. Il témoigne, il donne à voir un monde, il propose une vision d'une société, d'une humanité. Il n'impose pas de repousser l'IA. C'est vraiment une invitation. C'est peut-être ça aussi toute l'originalité de cette nouvelle encyclique.
2: Oui, on a vraiment une posture d'humilité, déjà, qui est très belle. D'ailleurs, dans l'encyclique, il prend le temps de demander pardon. Donc, il demande pardon au nom de l'Église d'avoir réagi si tardivement autour des questions d'esclavage, parce qu'il réaborde ici l'esclavage numérique, technologique, le fait que finalement les données sont prises et on peut être réduit à une forme d'esclavage. Et il revient sur le premier esclavage et il demande pardon. Donc, on a vraiment une posture profondément humble et qui nous invite à poser une réflexion. Vraiment, on a des outils, des éléments d'explication qui nous rappellent notre capacité, à condition d'être centré sur le Christ, d'être centré sur ce message des évangiles, de discerner. Et il rappelle que les évangiles peuvent et sont vraiment là pour nous aider à interpréter et à discerner les problèmes de notre temps. Et donc, il rappelle cette hyperactualité des évangiles.
1: Merci Mathilde. Alors vous qui êtes co-responsable du service de transition écologique et sociale du Vicariat Évangile et Vie du diocèse de Liège, ce sera ma dernière question. Comment avez-vous reçu, vous, cette encyclique et est-elle suffisamment en lien avec la transition à vos yeux ?
2: Alors oui, moi j'ai été ravie de recevoir ce texte qui m'a redonné un élan en me disant c'est quand même génial, l'Église est quand même à une place extraordinaire pour le moment et c'est joyeux de participer à ça et d'être engagée en Église dans une époque comme celle-ci où il y a des gros défis à relever et elle est au rendez-vous. Ça, c'est vraiment très porteur et je lis ce texte avec beaucoup de joie parce que c'est bien ancré. Alors, la question de l'intelligence artificielle, je l'avais déjà soulevée à plusieurs reprises autour de la question de la robustesse et on en parlera plus tard avec ses impacts écologiques et sociaux.
1: Merci beaucoup Mathilde Kervin, merci également à vous de nous avoir suivis pour ce premier volet consacré au décortiquage de cette encyclique Magnifique Humanité, première encyclique du pape Léon XIV qui date du mois de mai dernier, publiée le 25 mai, qui est disponible à petit prix, vraiment c'est démocratique chez Siloé, la librairie qui est ouverte tout l'été d'ailleurs à l'évêché. Il n'y a pas de fermeture, donc n'hésitez pas à pousser la porte et aller lire ce texte. Nous on va le décortiquer à travers trois volets. Je vous rappelle les deux prochains rendez-vous, l'impact écologique et puis l'impact humain aussi qui sont développés dans cette encyclique signée Léon XIV. Merci Mathilde.
2: Au revoir Régine.
1: Au revoir, à la semaine prochaine.

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0: des cuivres en fusion à mi-chemin entre les rues de la Nouvelle-Orléans et les côtes de la péninsule balkanique. C'est pourtant en Belgique, et plus exactement à Gembloux, que le Gustave Brass Band trouve sa source, un collectif de 10, même 11 musiciens aujourd'hui, explosifs et plus donc si affinité. Aujourd'hui, c'est littéralement pour enflammer la scène du château d'Enghien pour le coup d'envoi de cette dernière journée en apothéose du LACEMO Festival qu'ils se produisent. Rassurez-vous, les Marcels sont bien sûr au rendez-vous ce dimanche torride. Et moi, je suis en compagnie de Victor et Nico. Le Gustave Brass Band donc, a fêté l'année dernière sa première décennie d'existence, c'est ça? Alors, peut-être, comment tout ça a commencé?
1: Alors, Gustave, c'était à la base des étudiants à la fac de bio-ingé de Gembloux, qui faisaient de la musique, qui se rejoignaient régulièrement pour faire ce qu'on appelle des jams, donc juste kiffer le moment ensemble. Et en fait, au fil des concerts, j'en parle, mais ni Nico ni moi ne sont des membres originaux du groupe. Okay. On est des pièces rapportées, on est arrivés après. Mais il y en a encore 6 ou 7 sur les 11 qui étaient là depuis le tout début, donc maintenant ça va bientôt faire 12 ans. Ils ont commencé à faire des concerts pour les étudiants et les étudiantes. Ils se sont rendus compte qu'il y avait quand même une belle énergie, et au fil du temps ça s'est structuré pour devenir le Gustave Brass Band. En fait, pour la petite histoire, Gustave c'est le nom du van qui les a emportés jusqu'en Espagne pour une première tournée internationale, alors qu'en fait, enfin, c'était une tournée internationale, mais en s'incrustant dans la rue et
0: Tourbus quoi.
1: Le tourbus, ouais, exactement. Ouais. Et voilà, le projet a évolué jusqu'à maintenant.
0: Vous êtes tous rencontrés là ici à la fac de Gembloux en fait?
2: En agro. Ouais, originalement, oui, ouais. Les musiciens du groupe se sont tous rencontrés là-bas. Mais comme Victor a dit, il y a eu des pièces rapportées. Victor et moi, nous sommes des pièces rapportées.
1: Valentine, Emeric.
2: Valentine, la percussionniste, Emeric, le trompettiste. Quentin, ouais. Aussi le tromboniste. Donc voilà, c'est un groupe d'amis à la base. C'est toujours un groupe d'amis avec des personnes en plus. Mais donc voilà.
0: C'est quoi votre parcours musical?
2: Personnellement, moi j'ai commencé la clarinette étant jeune. Avec Laurent, ici, qui est pas loin de moi, qui lui est dans le groupe depuis le début. Okay. Donc moi, j'ai fait la clarinette, et puis donc j'étais avec Laurent à l'académie. Et puis voilà, nos chemins sont un peu séparés. Lui, il avait le groupe, moi j'avais mes groupes sur le côté, j'avais ma vie. Et je suis allé faire des études de musique à Namur, donc la musique c'est mon métier.
0: Okay.
2: Et de là, ben, un jour ils m'ont appelé, parce que je connaissais Laurent, pour venir remplacer dans le groupe. Et j'ai accepté avec grand plaisir, j'ai rencontré cette belle bande avec qui j'ai créé des liens d'amitié depuis. Et donc j'attendais impatiemment qu'un jour ils me téléphonent pour me demander de les rejoindre définitivement et non juste pour des remplacements. Chose qui a fini par arriver. Laurent m'a téléphoné un jour, il a dit: écoute Nico, je sais bien que tu as un agenda chargé et tout, mais je te le demande quand même, à mon avis tu vas dire non, mais est-ce que tu veux bien rejoindre le groupe parce que notre saxophoniste s'en va? Et j'ai dit mais évidemment que oui, je dis oui c'est sûr. Et donc voilà, j'étais passé au sax déjà il y a quelques années avant, et donc j'ai rejoint cette belle bande là.
0: On va dire que la musique du Gustave Brass Band, elle est riche de plein d'influences, hein. Ça va de la musique fanfare à la Nouvelle-Orléans comme je disais tout à l'heure, à la musique des Balkans, puis klezmer aussi. Mais il y a également là-dedans, on retrouve évidemment du rock, du jazz, électro, du hip-hop. C'est quoi exactement l'ADN du Gustave Brass Band?
1: Je pense que tu viens de le résumer, c'est qu'en fait, il n'y a pas une...
0: Alors moi, je pose la question, je donne les réponses en même temps. Là.
1: Franchement, tu fais le boulot pour nous.
2: Okay. Ben voilà, merci.
1: On retourne dans le parc. Non, c'est justement ça l'identité. Oui. C'est qu'il n'y a pas une case musicale connue, en tout cas, qui nous corresponde exactement. Comme tu l'as dit, en fait, on part dans tous les sens, on a beaucoup d'influences, on a une musique qui évolue avec le temps aussi. Mmh. Donc pendant des années, le groupe a fait des reprises de morceaux qui existaient déjà. C'était beaucoup de pop, beaucoup de, oui, tu l'as dit, de jazz, de la New Orleans, des trucs comme ça. Et puis, en fait, maintenant, on a évolué jusqu'à proposer un set entier
0: de compos
1: original. Mm-hmm. Parfois, on a vraiment des trucs qu'on appelle brass, dans le sens brass band à l'américaine, avec des influences comme Youngblood Brass Band, No BS, des trucs comme ça. Mais en fait, on adore aussi les sons à influence électronique. Et donc c'est pour ça qu'on joue beaucoup avec le baryton, avec le son hyper badass qu'il a, pour essayer d'aller chercher des structures de morceaux un peu plus électro, des drops plus dans la répétition, etc. C'est quelque chose qui nous plaît beaucoup. Ouais.
0: Mmh. Effectivement, je me disais tout à l'heure, quand vous étiez sur scène, je me disais, c'est vrai qu'il y a des passages qui sonnent hyper électro, pourtant il n'y a pas du tout d'électronique dans votre musique.
1: Donc, absolument
0: pas.
1: Zéro triche, tout est fait par des humains.
2: La seule triche qu'il peut y avoir, c'est une basse électrique.
1: Ouais. C'est vrai.
2: C'est le seul instrument électrique.
0: Est-ce que le parcours de formation, un peu comme la Kermesse à l'Est, parce que je sais que ça fait partie des influences,
1: blindé.
0: Est-ce que ça a été inspirant pour vous à vos débuts, parce que ça fait déjà comme quoi plus de 20 ans qu'ils existent?
1: Oui, tout à fait. En fait, pendant des années, le groupe, ça va de pair en fait avec l'évolution de notre musique, mais le groupe a fait beaucoup de rues. Beaucoup de en acoustique, donc sans être sonorisé. Le groupe a beaucoup joué dans la rue et on a évolué pour finir par jouer sur des scènes en étant sonorisé. On a un son qui se prête à ça, on propose une musique qui fonctionne mieux avec ça. Un parcours qui est, ouais, c'est vrai que c'est similaire à Kermesse à l'Est.
0: C'est similaire.
1: On est très fans d'eux et à chaque fois qu'on va les voir en concert, on se dit putain. Ils sont trop forts et on s'inspire pour certains trucs, quoi.
2: On s'est pas mal inspiré de leur énergie sur scène, en fait. Ils dégagent, ils ont quelque chose sur scène qui est assez incroyable, une énergie débordante. Et on s'en inspire énormément, c'est des amis en plus. Ils aiment à dire qu'on est un peu leur petit frère. Ils l'avaient dit dernièrement. Donc voilà.
0: Donc il y a genre aucune rivalité, c'est vraiment... Vous ne marchez pas sur les plates-bandes?
1: Non, absolument pas.
2: Non. De toute façon, même s'il y avait des groupes avec lesquels on pourrait se marcher sur les plates-bandes, je pense qu'il n'y a pas de rivalité. Pas avec nous, non. On partage beaucoup, on s'aide. Je pense que c'est hyper important dans le milieu actuel, dans le milieu de la musique, de plutôt s'aider. La culture ne va pas toujours très bien. Et si en plus les groupes se tirent dans les pattes, voilà, ça n'ira pas.
0: Dans votre manière de fonctionner, c'est qui écrit les morceaux? Parce que bon, y a pas mal d'instrumentaux, mais il y a du texte aussi.
2: Alors,
0: en anglais,
2: c'est un peu collectif. Il y a un travail collectif à ce niveau-là. Ça peut être amené de différentes façons. Une personne peut composer un morceau, arriver avec quelque chose de fini, de A à Z. On le retravaille un petit peu ensemble, le joue, on le fait tourner, on change un petit peu les structures ensemble, on voit si on l'adapte. On le fait quelques fois en concert, ok, on préfère ça, on préfère ça. On compose un peu ensemble aussi, ça arrive. Là, bientôt, on va faire une résidence de composition.
1: Donc, on s'enferme dans une pièce. On ne sort pas tant qu'on n'a pas des morceaux, des nouveaux morceaux, quoi.
2: Après, on est 11, vous l'avez dit tantôt. Donc, se réunir à 11 pour commencer à composer, ça peut vite partir dans tous les sens.
0: Mais même pour
2: les répètes.
0: De manière
2: générale, ouais, même les répètes, mais ça va, on est structuré. On essaye.
1: Si on fait pas hyper gaffe à comment on fonctionne, quand on est 11, ça devient compliqué. Mais pour prendre l'exemple de Momentum, l'album qu'on a sorti l'année passée, la plupart des morceaux ont été composés par Martin Pichot, notre trompettiste. Une partie a été faite par Xavier Festré, donc le sax baryton et qui est aussi rappeur, par Antoine Limpens, le batteur. Là, il y a des nouveaux morceaux qui viennent encore une fois de Martin, de Xavier, un qui vient de Nico et moi. Donc tu vois, en fait, tout le monde apporte sa petite pierre à l'édifice et il y a autant de processus de création qu'il y a de morceaux.
0: Au début, la bonne rencontre ou le petit coup de pouce du destin, ça a été quoi pour se lancer?
1: Je pense que, encore une fois, on n'est pas des membres originaux.
0: Ouais.
1: Mais dans la légende de Gustave, c'est ce voyage en Espagne avec ce van qui s'appelait Gustave.
2: Est-ce qu'on pourrait pas dire que l'ACMO l'a été un peu aussi? Parce que l'ACMO, ils sont venus jouer beaucoup, on n'était pas encore là au début, ça a été 6 fois, me dit Laurent dans l'oreillette. C'était la 7e cette fois-ci? C'était la 6e cette fois-ci. On a joué dans le camping, on a joué sur d'autres scènes. Et là, c'est la 2e fois qu'on fait la main stage. Il y a 2 ans, c'était assez incroyable pour nous. C'était notre première grande scène comme ça. Donc je pense qu'il y a 2 ans, la scène de l'ACMO a été un petit peu un tournant. Un grand tournant aussi. Je regarde, il n'est pas là. Ça a été la rencontre avec notre booker actuel, Nicolas Jomain, qui nous a permis d'accéder à des scènes telles que celle-ci, au l'ACMO. On n'avait pas accès à ça avant. C'est un réseau. Et grâce à lui, là maintenant, on a accès à de magnifiques scènes et on le remercie.
0: Est-ce que justement, est-ce que le groupe est un groupe un peu à géométrie variable? C'est-à-dire que là, vous étiez 11, sur les affiches, vous n'êtes pas autant d'ailleurs. Ou pour jouer dans des endroits plus intimistes, plus insolites, ou bien voilà, ça se passe comment en fait?
1: Alors, nous avons 11 membres titulaires, parce qu'il y a des évolutions, il y a parfois des nouveaux besoins qui arrivent avec la musique qu'on propose, donc il y a des départs, il y a chacun a son parcours de vie. Jusqu'à il y a quelques années, on était avec Pete, Pierre Matelard, qui faisait des percussions et qui rappait, il est parti. On a eu le plaisir de retrouver Arthur, qui est en fait un des membres originaux, qui était parti travailler à l'étranger et qui est revenu nous rejoindre. Valentine, qui est aussi venue à la percussion, parce qu'on souhaitait développer cet aspect-là de notre musique. Donc non, on n'est pas tout à fait à géométrie variable, c'est juste que en fait, c'est 11 personnes, 11 réalités, et donc forcément, parfois, il y a des absents, des absentes. On a toute une liste de remplaçants-remplaçantes qui connaissent le set et qui ont l'habitude de venir jouer avec nous. Mais on essaye quand même de retrouver les mêmes conditions pour jouer.
0: Donc vous êtes un peu... On peut dire que vous êtes un peu un collectif, mais bon, il y a 11 membres originaux.
1: Ouais, tout à fait. Enfin, ouais. D'ailleurs, il y a toujours l'idée qui germe depuis quelques années de parfois créer d'autres groupes, mais avec les mêmes personnes, pour par exemple retrouver un peu ces scènes de rue, enfin ces rues pour aller jouer dans la rue sans être sonorisé. C'est pas toujours la même musique. Voilà, il y a plusieurs membres du groupe qui ont aussi créé un autre groupe qui s'appelle Worship the Kick, qui va plus loin dans ce délire de musique inspirée électro. Ils sont quatre. Donc c'est Antoine le batteur, okay. Xa le baryton, Simon le bassiste et Martin le trompettiste. Et je vous recommande d'aller écouter leur musique parce qu'elle est vraiment très cool aussi.
0: Un side project, comme on dit.
1: Ouais, un spin-off, moi j'aime bien.
0: Un spin-off. Ouais.

0: Le fait d'avoir, on va dire, 10 ans de scène avec, avec le brass band, est-ce que, c'était quoi l'endroit le plus insolite où vous avez joué ?
1: L'endroit le plus insolite où on a joué, il y a eu un bus, ouais. Il y a eu un train, on m'a tondu dans l'oreillette aussi, et une péniche, pas mal, la péniche, chouette lieu insolite. Après, on s'est déjà retrouvé dans des scènes devant plusieurs milliers de personnes comme ici, on s'est déjà retrouvé dans la rue devant zéro personne.
2: On s'est déjà retrouvé sur des scènes aussi grosses que celle-ci devant 100 personnes, et là c'était un peu plus embarrassant aussi.
1: 100 personnes, t'es gentil.
2: Ouais. Donc ouais, je sais pas exactement quoi dire plus.
0: Vous avez joué il n'y a pas longtemps au Delta aussi avec un, ouais, avec un très chouette groupe en première partie qu'on aime beaucoup sur les ondes, les Broken Stout.
1: Exactement.
0: C'est votre plus grosse galère, parce qu'on parle de l'endroit le plus insolite, vous avez joué, mais la plus grosse galère, ça a été quoi ?
2: Moi j'en ai une.
0: Ouais.
2: Tu parles du Delta.
0: Ouais.
2: Est-ce que c'était c'était au Reflector. Donc,
1: quand
2: on a sorti l'album Momentum l'année passée, on a fait ce qu'on appelle une release. Donc, ouais, vraiment un gros concert, notre concert où on présente l'album au public. Date butoir, méga importante pour nous. Prévue depuis des mois, méga stressée. On a travaillé. On est derrière la scène, on va monter sur scène, le concert va commencer. Mmh. Xavier fait tomber son baryton et l'explose.
0: Oh,
2: on est là. Bon, mais
1: vraiment,
2: qu'est-ce qu'on
1: juste
2: va
1: avant de monter.
2: Les palettes étaient coincées et il dit mais je sais pas jouer. Et puis comment on a fait finalement?
1: Bah, j'ai pris le baryton avec ça, on a replié des clés, on a mis du scotch. Voilà, on a réussi à bidouiller un truc, il était pas au maximum. Il y a des choses qu'il savait pas faire, mais il a réussi à gérer le concert et ça s'est finalement très bien passé. Mais j'aurais pas aimé être à sa place, le pauvre. Parce qu'en plus c'est pas de sa faute, il a fait tomber son baryton, c'est pas tout à fait vrai.
2: Oui, c'est le collier.
1: On était derrière, ouais, on regardait le clip, ouais, parce qu'on venait de sortir un clip à ce moment-là, on le passe, on le diffuse, donc on est derrière, on le regarde en même temps ce clip, et là il y a le cordon de Xa en métal qui casse et le sax, bam, à terre. Ça, là, c'était, on s'est regardé, moi j'avais des sueurs froides quoi.
0: Ça, effectivement, c'est une bonne galère.
1: On s'en est bien sorti, ouais, comme toujours.
0: On parlait un petit peu de l'album justement, Momentum. Vous avez attendu 10 ans pour sortir un premier long player, comme on appelle ça, un album complet. Pourquoi avoir attendu tout ce temps ? Pourquoi ça prend autant de temps ?
1: Alors, les 10 ans, c'était quelque chose de particulier.
0: Ouais.
1: Donc maintenant, à ce moment-là, on a voulu faire un peu une photographie de ce qu'était le groupe, remercier les 10 ans d'existence aussi bien du groupe que des fans. On avait enfin aussi tout un album de composition à pouvoir proposer, parce, ouais, qu'on ne va pas faire un album de reprise. Maintenant, pourquoi il n'y en a pas eu avant ? Ben voilà, je pense que c'est plutôt pour les compositions. Après, c'est un processus qui prend énormément de temps. On l'a fait tout nous-mêmes, on a tout enregistré nous-mêmes, on a monté un studio nous-mêmes, on a après travaillé, mm-hmm, sur le projet nous-mêmes, on l'a juste fait mixer par un ingé son, l'ingé son de Meute, qui est en Allemagne. Donc ça a été fait à distance. Sinon, tout le reste, c'était nous. Ça nous a pris des semaines. Des journées complètes.
2: Des systèmes D quoi. Hein. La cabine dans laquelle on a enregistré Momentum, c'est littéralement des sacs de couchage montés sur des pupitres.
0: D'accord.
1: ouais, c'était très route. Mais c'était très chouette, c'est une super expérience. Mm-hmm. On a beaucoup travaillé, c'était fatigant. Mais voilà, je pense que on n'est pas tous musiciens pro, loin de là. On n'a pas tous forcément toutes nos journées à y consacrer. On essaie de dégager un maximum de temps et pour le moment, on arrive à trouver un bel équilibre. Mais voilà, un album, c'est rien que produire l'album. On parle même pas des compositions, des répétitions et tout. On parle peut-être d'un mois de travail. Donc voilà, avec le boulot des gens, c'est pas toujours facile à faire, quoi.
0: Ouais. Et puis combiner les agendas aussi quand on est 11.
1: Bah ouais, les agendas. Par contre, là, je peux le dire peut-être, on va tout doucement travailler sur une prochaine sortie. On, mm-hmm, aimerait bien faire un EP, donc c'est une version courte de l'album.
2: Mais rien n'est sûr, ouais. On connaît pas la forme du truc, mais on commence à avoir plusieurs nouveaux morceaux qu'on a envie de...
1: C'est dans les têtes. Ouais. C'est dans les têtes. Par contre, il y a une sortie qui va arriver bientôt, notre compo, Victor.
2: Ouais.
1: Là, on doit terminer vite fait le mixage et puis on va sortir en single.
0: Ok.
2: Ça s'appelle Habitat Groupé, c'est le morceau avec lequel on a ouvert ce concert-ci.
0: Ah, génial. Évidemment, il y a les clips aussi, on l'a évoqué tout à l'heure, il y a tout un univers visuel un peu décalé dans vos clips. C'est important ça, l'univers visuel. Est-ce que c'est aussi votre dada de...
1: Ah ouais.
2: Bah, je pense que c'est comme pour le reste en fait. On a de la chance d'avoir une... Bah, déjà on est nombreux et nombreuses,
0: ouais.
2: Donc on a des connaissances qui nous aident. Le papa de Simon, notre bassiste, est caméraman professionnel. Et c'est lui qui nous aide à shooter les clips et à les monter. Et donc en fait c'est déjà une énorme chance qu'on a. Ensuite, les clips ont été réfléchis à chaque fois par des gus différents.
0: Et vous faites un scénar, vous avez développé
2: ouais,
0: un scénar
2: c'est ça, tout, ouais. Et Le groupe manque pas d'idées. C'est vraiment une ressource sur laquelle on n'a aucun doute. C'est les idées, c'est la créativité.
0: Ouais.
2: Et je pense que c'est aussi ça qui fait qu'on a la chance de jouer sur des scènes comme celle-ci aujourd'hui.
1: Mmh. Et si je peux rajouter, c'est comme tu disais tout à l'heure, tout le monde met sa pierre à l'édifice. Et ce qui est assez incroyable dans ce groupe, comparé à beaucoup d'autres groupes, c'est qu'il n'y a pas forcément pas d'hiérarchie. Très très peu, mais tout le monde arrive toujours avec des nouveautés. Il y a quelqu'un qui à un moment donné, oh, j'ai envie de faire un clip, et il bosse dessus en fait, ça prend du temps. Ah ben écoute, nous on va mixer l'album, ah ouais, nous on va enregistrer ça, ah ben moi je compose, ah ben, moi je fais des textes, et ça vient vraiment, c'est une belle énergie dans le groupe, ça vient un peu de partout, et ça c'est vraiment
2: précieux.
1: C'est galvanisant, c'est super bien, ça permet au groupe de continuer, de prospérer et d'amener toujours des nouvelles choses.
0: Mmh. Le fait d'être 11, ça permet de multiplier l'énergie
1: ouais,
0: aussi,
1: ouais.
0: J'imagine. Bon, là, évidemment, je ne peux pas passer à côté. Le Marcel, ça représente quoi dans le groupe? C'est quoi l'histoire derrière le Marcel?
1: Bah alors là...
0: jusqu'à se le faire tatouer sur le bras.
2: Est-ce qu'il y en a vraiment... Alors ça, il y a une petite histoire aussi.
0: Ouais.
2: Mais je pense que le Marcel, l'idée est
0: sur le mollet.
2: D'avoir une unité visuelle, déjà, c'est
0: ouais.
2: important. On aime bien jouer avec les codes de la masculinité, de la beaufitude. On est un peu... Enfin, ça, c'est mon point de vue, mais... Je crois qu'on a un peu des faux beaufs, ou alors des vrais beaufs qui essayons d'être des faux beaufs, quelque chose comme ça. Mais
1: En fait, je pense que ouais, c'est ça. Ça renvoie à une image un peu particulière d'avoir 10 mecs à la base. Maintenant, il y a Valentine avec nous, mais 10 mecs sur scène en Marcel, voilà, dans l'état actuel des choses, ça peut renvoyer une image un peu perplexe à certaines personnes. Donc, on essaye vraiment de faire attention à ça, de par nos discours, de par notre attitude sur scène. Voilà, là on est content, Valentine nous a rejoint, ouais. Mais c'est une amie, c'est pas...
2: Le groupe a vraiment eu besoin de temps avant de se rendre compte de la responsabilité qu'on a en tant qu'artiste,
0: ouais.
2: Aussi par rapport aux questions de mixité. Maintenant, c'est vraiment une chose à laquelle on est vigilant. Par exemple, mm-hmm. quand on a besoin de remplaçants ou de remplaçantes, on fait aussi attention à ça maintenant. Donc on va continuer d'évoluer sur cette problématique et... More women on stage.
1: Yes.
0: Yes, c'est chouette. Peut-être dernière petite question. Vous avez joué pas mal de fois au LACMO. Ça représente quoi pour vous de jouer dans un festival qui est probablement le premier festival durable en Belgique?
1: Ça nous tient à cœur parce qu'on partage beaucoup de valeurs avec le LACMO.
0: Ouais.
1: Comme je l'ai dit tout à l'heure, c'est pas la première fois qu'on vient. Et je pense que s'il y a eu autant de passages à LACMO, c'est que déjà, il y avait un partage de valeurs à ce moment-là. On est très bien accueillis. On a tenu aujourd'hui un discours sur scène par Martin qui était très très touchant, qui parlait justement d'action, de justice sociale, mm-hmm. de justice écologique. Et donc pouvoir jouer, partager un moment avec le public sur une énorme scène comme ça, dans un festival avec lequel on partage des valeurs, ben, ça rajoute des choses, c'est beau, ça crée de l'émotion.
2: Autre chose qui est très important pour nous, ici, c'est que les gens qui viennent au LACMO sont prêts et prêtes à découvrir de la musique qu'ils connaissent pas, à découvrir de la musique qui sort un peu des sentiers battus.
1: C'est vrai.
2: Et Gustav Brass Band aux Ardentes, c'est sûrement pas pour demain, parce qu'on propose une musique qui est pas mainstream. Et c'est bien qu'il y ait justement cette diversité musicale au LACMO. C'est ça qui nous permet de venir jouer ici et qu'on est aussi bien accueillis par le public.
0: Mmh. Merci beaucoup en tout cas,
2: merci
0: Victor et Nico, et donc Long Live au LACMO et Long Live à Gustav Brass Band.
2: Rendez-vous le 28 mars 2026 à la Madeleine à Bruxelles, date très très importante pour nous. On va vous préparer plein de nouvelles choses. Nico parlait d'une sortie, ça va se combiner avec cette date à 100%. Donc notez ça bien, la billetterie est déjà ouverte et on se voit en mars.
0: Génial, merci et puis bon festival à vous. Hein.
1: Merci beaucoup.
0: Ciao.

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2: Bonjour à toutes et à tous. Aujourd'hui, on va s'intéresser à un projet qui va nous reconnecter à la nature. Intitulé Rêve au pluriel de nature, il a été créé par Sydney Scollen, guide nature et animatrice qui est là pour nous en parler aujourd'hui. Bonjour Sydney.
3: Bonjour.
2: Merci d'être là aujourd'hui pour nous en parler. Et je suis aussi en compagnie de Greg pour co-animer cette émission, pour aussi poser l'une ou l'autre question. Bonjour Greg.
4: Voilà, bonjour à tous et bonjour Sydney. C'est un plaisir de vous recevoir.
2: Voilà, c'est vraiment un plaisir d'en apprendre plus sur ce projet Rêve de nature. Donc rêve au pluriel, parce qu'il y a plusieurs, je sais qu'il y a parfois des noms qui se ressemblent sur internet quand on cherche rêve de nature, il y a, je pense qu'il y a au singulier, ça existe aussi, mais c'est un autre projet, donc là c'est rêve pluriel de nature, tout simplement. Et justement, cette ASBL, Sydney, en quoi elle consiste? Qu'est-ce que c'est concrètement?
3: Alors concrètement, c'est vraiment une ASBL qui a pour but de faire en sorte que les gens se reconnectent. Alors ça va être une reconnexion à soi, en fait, parce que je pense qu'avec la situation actuelle, on oublie de faire attention à soi. Mais ça va être aussi une reconnexion aux autres et essentiellement à la nature et avec la nature. Donc c'est vraiment le but premier, c'est de sensibiliser à la nature et donc de se reconnecter en même temps. C'est vraiment deux aspects qui sont fort liés dans notre ASBL.
2: Et qu'est-ce que ça signifie, se reconnecter à soi-même? C'est peut-être une question très vaste.
4: Et, à la nature.
3: Et à la nature.
4: Les deux, est-ce que c'est différent? Est-ce que ça ressemble?
3: Alors, ça dépend vraiment du public aussi. Il y a des personnes qui sont encore très... très terre à terre et ils font très attention à eux et ils ne sont pas mangés par le temps et la course effrénée de la vie. Il y a aussi des personnes qui profitent encore pleinement des espaces extérieurs, que ce soit chez eux ou de manière plus générale. Mais on constate quand même qu'il y a de moins en moins de personnes qui ont ces besoins et qui respectent encore leurs propres besoins. Et donc la reconnexion, c'est simplement réapprendre, en fait, à juste se dire « Ok, on a le droit aussi à faire une pause. » On n'est pas du tout dans des choses psychologiques ou autres. C'est juste reprendre du temps pour soi, faire une pause, s'amuser. Alors ça aussi, ça peut paraître assez bizarre, mais les gens ont du mal à lâcher prise, à s'amuser. Et donc, ça fait partie de la reconnexion que nous, on essaye de donner. Et alors, avec la nature ou par la nature, simplement, malheureusement, à l'heure actuelle, voilà, la nature, elle est là. Alors, il y en a qui la détruisent, il y en a qui en prennent soin, et puis il y en a qui ne l'aperçoivent pas spécialement. Et donc, le but, c'est vraiment de dire, voilà, vous avez plein d'espaces à portée de main, et on ne se rend pas compte du bénéfice que ça peut engendrer sur la santé, sur le bien-être, et sur plein de choses. Et entre autres, on va aussi travailler tout ce qui est créativité avec et par la nature.
2: On va en parler par après, justement. Mais comment il est né, ce projet Rêve de nature? C'est venu de vous, d'un événement personnel? Comment ça s'est passé?
3: Alors oui, c'était un événement un petit peu compliqué. Donc, j'avais des problèmes dans un travail, justement. Et à ce moment-là, je venais d'avoir mes deux petites filles. Et j'allais assez mal. Donc, j'avais plus trop de sens à ma vie, si ce n'est mes enfants. Et au boulot, ça n'allait pas du tout. Et donc, justement, j'ai cherché quelque chose pour me reconnecter. On peut vraiment le dire comme ça. Et j'ai créé l'ASBL à ce moment-là en me disant, moi, avec mes enfants, elles étaient vraiment beaucoup dehors dès toutes petites. Et je me suis dit, c'est quand même gay, c'est à portée de tous. Et je me suis dit, ça va être une belle piste pour moi pour un peu sortir la tête hors de l'eau. Donc, j'ai continué à avoir un travail sur le côté. Mais j'avais en plus mon ASBL qui m'accompagnait comme ça pour de manière ponctuelle. Donc, des stages, des animations diverses et beaucoup de choses en personnel, du coup, avec mes enfants.
4: Ça a progressé, du coup. Ça, c'est le point de départ, mais ça a pris une dimension qui est beaucoup plus grande maintenant.
3: Alors, ça a pris une dimension. Donc, en fait, j'ai continué le parcours comme ça. Et il y a 2 ans, donc, je me suis associée avec Laura, qui est donc la fondatrice de la forêt de Chalia, qui est plus du côté de Rhin. Et donc, on s'est associés et on a développé beaucoup plus l'ASBL en se disant,

0: Là, nous, on a envie, en fait. On a vraiment envie. Par chance ou malchance, bon, ça, c'est un peu, ça dépend de quel côté on se met, mais on a toutes les deux perdu notre emploi il y a un an. Et donc, moi, je me suis dit, OK, voilà, tu as un tournant de ta vie, qu'est-ce que tu vas faire? Et je me suis dit, c'est le moment de porter de la SVL pour du vrai cette fois-ci et pas juste de le prendre comme activité complémentaire. Et du coup, là, on s'est inscrit, à des appels à projets et on a développé beaucoup plus d'activités. Donc là, depuis 2 ans, on est en plein essor, on peut le dire comme ça.
1: Maintenant, ça fait à peu près 10 ans que ça existe. Enfin, pas forcément sous ce nom-là, mais ça non. fait 10 ans que ce projet existe alors. Hein.
0: Tout à fait, c'est
1: enfin,
0: ça.
1: Presque 10 ans.
0: Presque 10 ans. Et donc, entre-temps, forcément, moi, j'ai eu plein de formations. J'ai suivi beaucoup, beaucoup de formations. Et j'ai grandi aussi en même temps que mes enfants. Et donc, ça aide aussi à pouvoir développer d'autres tranches d'âge et d'autres opportunités. Donc, c'est gay. Enfin, c'est vraiment
2: là. Vous avez
0: là.
2: Grandi en même temps que vos enfants.
0: Oui.
2: Ça veut dire quoi, ça? Ça m'intrigue, j'ai envie d'en savoir plus.
0: Alors, en fait, c'est qu'au début, on se dit, on va faire des animations nature, parce que j'ai toujours été une petite fille de la nature, ça c'est vrai.
2: Oui.
0: Moi, je suis enfant unique en plus, donc j'ai une énorme créativité, une énorme imagination, donc je jouais dehors des heures et des heures. Et ce qui s'est passé, c'est que je me suis dit, je vais proposer des activités nature, et en me basant sur un peu ce que je vivais avec mes filles. À savoir que mes filles sont deux petites filles hypersensibles qui ont vécu aussi toutes sortes d'aventures dans leur vie. Et donc, au fur et à mesure de leurs apprentissages et de ce qu'elles ont pu vivre, j'ai évolué avec elles en me disant, à telle tranche d'âge, finalement, ça, ce serait beaucoup plus parlant, beaucoup plus adapté. Et finalement, parfois, je me disais, peut-être qu'elles sont trop grandes pour le faire. Et finalement, je constatais qu'il n'y a pas d'âge pour certaines activités. Et du coup, toute la SBL a grandi en même temps que mes enfants et que moi, simplement parce qu'on a dû s'adapter et voir aussi le changement de mentalité. Parce que ça, moi, personnellement, mon enfance n'était pas du tout la même que celle de mes enfants. Et donc, il a fallu que je grandisse.
2: Et du coup, si nous, on participe aux activités, si on s'inscrit, c'est pour le développement de notre croissance, si
0: voilà.
2: Je comprends bien. C'est ça l'objectif.
0: Dire... Non, l'objectif,
2: non, pas
0: c'est pas que. L'objectif, c'est vraiment, en fait, déjà, on se dit que pour protéger quelque chose ou pour respecter quelque chose, c'est plus facile de le faire en connaissant le domaine. Donc, à partir de là, nous, on se dit, on a envie que les gens fassent de plus en plus attention à la nature, simplement parce que je pense qu'on sait tous que c'est primordial et qu'on va droit à notre perte si ça continue comme ça, que ce soit au niveau climatique ou tout le reste. Et donc, vraiment, l'apport, c'est de se dire, si on dit à un enfant ou même à un adulte, il faut quand même conscientiser les choses, si on dit, attention, ne froisse pas cette petite feuille parce que c'est pas bien. Franchement, 2 minutes après, l'enfant va arracher tout sur son passage. Enfin, voilà. J'ai une voisine qui me disait que les arbres que je laissais chez moi m'empêchaient de respirer et empêchaient tout le voisinage de respirer. Elle avait 90 ans. Donc, je veux dire, il y a quand même quelque chose. Et donc, c'est vraiment le but de la SVL, c'est de se dire, regardez dans la nature, on va observer, on va s'imprégner. En fait, c'est des choses que chacun est amené à pouvoir faire seul, vraiment. Mais nous, on donne un petit coup de boost. Et par exemple, les stages avec les enfants, c'est vraiment ça, c'est de se dire, on va passer du super bon temps dans la nature, mais il y a des petites règles. Alors, la nature va nous offrir plein de choses, plein de merveilleux souvenirs, plein de moments tout doux, parce que c'est vraiment ça, c'est un rythme doux. Mais aussi, en contrepartie, si vous voulez espérer voir le petit oiseau ou voir des fleurs assez rares, il faut savoir qu'il y a plein de choses à faire pour que cette nature continue à grandir et à être respectée.
1: Et est-ce que vous pensez que les mentalités sont en train de changer maintenant, qu'il y a un peu une stagnation qui se passe? Quel est votre ressenti à vous?
0: Alors, mon ressenti, c'est, j'aurais tendance à dire qu'il y a vraiment deux parties. Pour le moment, en tout cas, moi, je le vis comme ça. Donc, j'ai l'impression qu'on est de plus en plus à essayer de se rassembler, justement, en disant, allez, les gars, on va y arriver. Il y a moyen, tous ensemble, petite ASBL ou plus grosse entreprise, ou même des personnes citoyennes, il y a moyen de faire en sorte que... Maintenant, il y a toute l'autre partie où on voit bien que c'est pas à l'ordre du jour et ça n'est pas encore ancré comme quelque chose d'indispensable. Et ça fait un peu peur. Et donc, certains enfants qu'on va rencontrer, on va voir qu'il y a vraiment un travail à la maison et vraiment une conscientisation des choses. Ah, il y a quand même aussi des autres enfants où si on voit une fourmi, on l'écrase. Alors donc voilà, nous ça fait partie de notre job de dire, oh ben dis donc, c'est toi qui es dans la maison de la fourmi là en ce moment, pourquoi c'est toi qui la tues ? Donc voilà, c'est un peu des...
1: Des réflexions à avoir et des apprentissages aussi à donner aux enfants par ailleurs. On va en parler par après de rêves de nature, donc rêves au pluriel de nature, toujours en compagnie de Sydney, qui est la fondatrice de ce projet, mais aussi en compagnie de Greg, qui va encore m'accompagner durant ces prochaines minutes.

0: Nous voici dans la seconde partie de cette interview, toujours consacrée à l'ASBL Rêve, au pluriel de nature, créée par Sydney, qui est là pour nous en parler, qui est guide nature et animatrice de cette ASBL qu'elle a créée par ailleurs. Et je suis toujours en compagnie de Greg pour m'accompagner dans cette interview. Maintenant, on va s'intéresser pleinement au projet, parce qu'on a parlé du projet globalement, de la nature, de l'environnement, etc. Mais il y a différents projets, on va dire. Il y a d'abord le projet qui vise le public pour les enfants. Qu'est-ce que vous faites concrètement avec eux? Vous les sensibilisez? Vous faites des activités avec eux dans la nature? Qu'est-ce que vous faites en fait?
1: Alors on fait beaucoup de choses parce qu'il faut savoir qu'on est quand même plusieurs à être partenaires et on est plutôt, en tout cas moi je suis quelqu'un qui est un peu du pop-corn dans la tête, donc c'est-à-dire que j'ai 1000 idées à la minute et donc j'adore proposer plein de choses différentes. Et puis en plus, chacun est différent, donc une activité ne va pas plaire à une autre personne. Donc pour les enfants, essentiellement, ce qu'on a, c'est qu'on a les stages. Donc les stages, c'est de la sensibilisation, c'est aussi le fait de se mettre dans la peau des enfants et de se dire, voilà, on sait, les parents doivent travailler de plus en plus, les enfants sont ballottés, c'est compliqué, les horaires, c'est tout le temps. Et donc, nous, c'est justement se lâcher prise. C'est OK, on essaye de pas faire des horaires. Alors oui, il y a l'horaire de début, l'horaire de fin. Pendant ce temps-là, les enfants apprennent, on fait plein de jeux, donc vraiment pour en apprendre sur la nature, mais toujours vraiment de manière ludique. On travaille énormément avec les éléments de la nature, donc ça va être de l'argile, ça va être des morceaux de bois, ça va être tout ce qui est colorant naturel, des pigments. Et en fait, tout ça va créer quelque chose, une conscientisation chez les enfants parce que ça se fait par le jeu. Et donc, quand ils rentrent à la maison, on a souvent comme retour, c'est ils sont rentrés, ils ont été dans le jardin, ils ont commencé à observer toutes les petites choses, ils ont testé des choses et c'est ça qui est vraiment merveilleux. On a aussi, on essaye de développer, alors bon, vous savez, les ASBL au niveau financier, c'est pas toujours facile. Oui. Mmh. Donc, le but vraiment ici, moi, c'est d'offrir des places en stage justement à des enfants qui sont en situation compliquée. Alors, c'est pas d'office des enfants d'institution, ça peut l'être, hein, voilà, c'est vraiment peu importe, c'est juste qu'ils sont pas bien, qu'ils sont pas OK. Et donc, pour le moment, on peut se permettre de faire une réduction sur les stages, mais le but, c'est d'arriver au fait de leur offrir des places, voire même des stages carrément en institution, parce que c'est primordial. Et là, récemment, j'ai eu une petite qui venait d'une institution, justement, donc elle avait 4 ans, et j'avais prévu donc toute ma semaine de stage, on prévoit toutes des activités. Et cette petite, en fait, a découvert la cuisine debout. Donc, c'est quelque chose dont on parle assez beaucoup comme un phénomène de mode, alors que de base, c'est ce qu'on fait depuis qu'on est tout petit. Hein. Je veux dire, ça a toujours existé, c'est-à-dire qu'on prenait des petites casseroles, des petites cuillères et on fait de la boue. Mmh. Eh bien, cette petite a participé à très peu d'activités que j'avais prévues, moi, parce que simplement, cette découverte de cuisine debout, elle n'y avait pas accès. Parce que voilà, les situations sont hyper complexes et que c'est comme ça. Hein, je veux dire, les institutions font de leur mieux. Et elle a passé, elle avait des étoiles dans les yeux. Et voilà. Et donc ça fait partie de la reconnexion à la nature en soi. Mmh.
2: Alors, vous êtes établi dans un même endroit. Vous avez un peu un point fixe ou vous allez dans des lieux très différents?
1: On bouge beaucoup. Donc, par exemple, la forêt de Chalia, donc, c'est Laura qui gère. Elle est sur Rhin, dans le domaine d'Arte. Moi, ici, je vais reprendre des stages et des activités sur ma région à moi, qui est Godine. Et sinon, on se déplace aussi dans tout ce qui est institution, par exemple, et aussi dans les écoles, parce qu'on fait aussi des animations dans les écoles. Et là, on n'a pas vraiment de limite. Maintenant, c'est vrai qu'on essaye de rester à proximité de nos deux pôles, on va dire, pour développer les...
2: Oui, vous n'avez pas un local fixe qui est à vous, quoi.
1: Le local va arriver sur Godine, parce qu'ici, je fais un réaménagement plus correct chez moi. Et donc, en fait, il faut savoir que chez moi, j'ai aussi plein d'animaux. Et donc, ça va faire partie bientôt du projet qui va arriver, c'est-à-dire des garderies forestières qui sont liées avec tout l'univers des animaux.
0: Et donc, c'est des enfants de quel âge à quel âge?
1: Principalement, donc, pour le moment, avec Laura, on se divise les stages. Et donc, vous avez la tranche d'âge 3-6. Donc, ça, c'est souvent moi qui prends en charge. Et elle s'occupe souvent des enfants de 6 à 12 ans, plus ou moins. Mmh. Pour le moment, on n'a pas encore d'autres stages pour les plus grands. C'est un projet qui est en cours, mais voilà, il faut mettre beaucoup de choses en place. Bien sûr. Faut des animateurs aussi. Mmh. Mais sinon, on fait des animations. Par exemple, dans les écoles, l'IATA, on a déjà eu plusieurs collaborations avec elle. Donc, on a les ados qui viennent aussi passer des journées de reconnexion. Mmh. Mmh. Et donc à ce moment-là, ou de déconnexion, en fait, c'est un peu comme on veut le prendre.
2: Oui, c'est ça. Oui, c'est vrai.
1: C'est ça.
2: Les deux vont un peu ensemble. Ouais.
1: Et du coup, ben voilà, eux, par exemple, ils sont venus au domaine de Reed, mais on a aussi des collaborations avec plein d'endroits où on peut aller, quoi.
0: Puis après, il y a d'autres publics aussi. Il y a les adultes, par ailleurs. Ouais. Donc, je suppose, adultes, c'est à partir de 18 ans jusqu'à... Il n'y a pas d'âge, je suppose.
1: Il n'y a pas d'âge. En fait, au niveau des adultes, on développe aussi, donc ça va être quelque chose de très simple, de très ludique. Ça, on fait des petites journées aussi. Juste, en fait, on a fait une journée, par exemple, famille. Et le but, c'est juste de se poser, de découvrir quelques activités que nous, on propose. Donc, souvent, on travaille aussi avec les cinq sens, parce que ça fait partie du lâcher prise aussi, parce qu'en fait, on oublie un peu ce qu'on est en train de faire et on se focalise sur autre chose. Et donc, ça va être des moments de détente, d'apprentissage. On fait toujours passer des petites choses naturalistes, mais on ne va pas sortir le gros bouquin botanique en disant « bon, ben maintenant, on va commencer à étudier ». Non, on essaye vraiment de faire passer tout en douceur, en fait. Et alors, depuis moins longtemps, ça va faire, je vais dire, un an, on commence à lancer les idées de team building, c'est un mot que je n'aime pas spécialement, mais donc nous, on appelle ça plutôt des bulles d'air au travail. Mmh. Et donc là, le but, c'est vraiment donc, déjà d'offrir aux entreprises un moment de pause, voilà, de se dire, OK, on s'amuse, on se détend, ça ne doit pas être spécialement des activités hyper chères et puis des activités qui polluent ou toutes sortes de choses. Et aussi, ben voilà, très clairement, ça permet de financer nos projets de cœur. Donc, les projets de cœur qui sont vraiment associés au milieu ben surtout des enfants qui ont plus de difficultés. Et donc, voilà.
0: Et qu'est-ce que vous faites, par exemple, comme activité avec les adultes? Est-ce que vous pourriez nous donner l'un ou l'autre exemple pour qu'on puisse se faire une idée?
1: Alors, les activités avec les adultes, déjà, donc il faut savoir que c'est un peu, on a une formule... C'est un peu comme un petit menu. Donc, les gens peuvent vraiment piocher parce que vous savez que dans les adultes, il y a des personnes qui sont hyper rigolotes, drôles, ils ont envie de jouer, ils ont envie de s'amuser. Et puis, il y a des personnes, bon, c'est un peu plus compliqué. De nouveau, on parle du lâcher prise, déconnexion, reconnexion, on le prend comme on veut, mais c'est le lâcher prise. Et donc, en fait, en fonction de ce qu'on nous demande, nous, on va vraiment ajuster le programme. Alors, si je prends le dernier qu'on a fait, donc là, nous, on nous a demandé d'aller dans un domaine du côté d'Astières. Il y a d'abord un peu, c'est ce qu'on appelle les jeux brise-glace. Donc, ça va être un peu, OK, on est en groupe, vous connaissez, mais tout le monde se regarde parfois un peu, l'air de dire, hein, qu'est-ce qu'on fait là, qu'est-ce qu'on va faire. Donc, là, c'est vraiment la détente, d'aussi déposer des émotions. Ça fait partie d'une branche de la SBL très, très importante. C'est tout ce qui est émotionnel. Donc, moi, j'ai suivi beaucoup, beaucoup de formations là-dessus, parce que ben, pour nous, l'émotion va transmettre beaucoup plus de choses. Donc, on fait tout passer par l'émotion et par la nature, parce que pour nous, ça a beaucoup plus d'impact. Et donc, ils vont faire un petit jeu d'émotion. Et puis après, selon le programme choisi, il y a des personnes qui vont faire des jeux sur les cinq sens. Donc, ça va être des jeux avec des yeux bandés, il faut retrouver un arbre. Alors là, on va aussi travailler le toucher. On va avoir des jeux d'odorat, on va avoir des jeux de couleurs avec la nature. On a aussi toute une autre partie qui est beaucoup plus basée sur la créativité. Donc, par exemple, on travaille avec une vannière qui fait des choses vraiment magnifiques. On travaille avec l'argile. Alors, ça va jamais être une attente de résultat. Ça va être... Voilà, on passe un bon moment. Alors, ça peut être magnifique, franchement, mais bon, si on ne sait pas trop le faire et qu'on sait quand même amuser, c'est l'essentiel. Mmh. Et alors, parfois, il y a des balades guidées, des choses comme ça.
2: Oui, il y a des expériences très diversifiées au départ, parce qu'il y a des gens qui ont l'habitude d'être déjà plongés dans la vannerie, l'osier ou l'argile, et d'autres qui viennent et qui n'ont peut-être jamais vu ce que c'était.
1: Effectivement, et ça, honnêtement, je vois aucune distinction entre les enfants et les adultes, justement. Ouais, ouais. C'est vraiment, c'est très variable. Et donc, parfois, ben oui, au début, certaines personnes sont réfractaires. Alors, parfois, on arrive à les embarquer avec nous, parfois pas. Ben ça fait partie de la nature de chacun et de ce qu'on a envie d'essayer ou pas. Et donc, c'est pour ça qu'on essaye maintenant de mettre un peu une sorte de carte pour que chacun aille vers des activités qui lui parlent plus ou moins, parce qu'on a aussi tout ce qui est, ben donc j'avais dit là tantôt, tout ce qui est pigments naturels, ben là, ils sont pas obligés de salir les mains ou de faire plus de choses. Ça peut être un peu plus light. On a aussi une sophrologue. Donc là, il y a carrément pas de créativité. Mmh. Enfin, c'est autre chose. C'est plus dans la tête et dans le mental.
0: Ouais. Et voilà, on arrive doucement à la fin de cette interview. Je vois que le temps passe et file assez vite. Est-ce qu'on peut donner les informations pratiques par rapport à Rêve de Nature? Où est-ce qu'on peut vous retrouver, les infos pratiques concrètement, Sydney?
1: Oui. Alors, vous avez la page Facebook Rêve, donc avec S, de Nature. Il n'y a pas Instagram encore, pour le moment en tout cas. Et alors, il y a un site internet, Rêve de Nature, donc avec S à rêve en un mot, .asbl@gmail.com.
0: Merci Sydney en tout cas d'être venu en studio et merci à Greg de m'avoir accompagné pour parler de Rêve de Nature.
1: Merci.
2: C'est un plaisir. Et bonne continuation avec tous ces beaux projets.
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2: Bonjour à toutes et à tous et bienvenue dans un nouvel épisode de À la page sur RCF. Et aujourd'hui, j'accueille en studio Febronit Sassis, qui est une autrice belgo-grecque et qui vient nous présenter son premier roman intitulé L'Horloge impériale, qui est paru aux éditions du Lion Zélé. Et pour nous en parler, elle est avec nous. Bonjour Febronit.
3: Bonjour Adrien.
2: Merci d'être venu en studio aujourd'hui. Vous qui venez de Bruxelles, c'est quand même un petit trajet pour venir jusque Namur, mais merci à vous en tout cas. Est-ce que vous pourriez vous présenter en quelques mots à nos auditeurs? Qu'est-ce que vous faites dans la vie? Vous écrivez? Est-ce que vous avez d'autres activités à côté, peut-être?
3: Alors, je suis une joyeuse retraitée, donc j'écris d'un côté, et en effet, j'ai une boutique où je fais des attrape-rêves, je fais des petits bijoux, des petites choses pareilles, mais c'est surtout l'écriture qui m'intéresse. Alors bon, qu'est-ce que j'ai fait? J'étais architecte d'un intérieur, mais à 48 ans, j'ai repris des études, donc pour être plus dans le social et vers l'humain. Donc, je suis devenue formatrice en communication et coach de vie.
2: Et pourquoi ce changement de vie, en fait? Qu'est-ce qui s'est passé?
3: Il s'est passé une espèce d'harcèlement moral dont je ne m'étais pas rendu compte. Je travaillais dans le commercial, je ne citerai pas de nom. J'ai reçu un C4 du jour au lendemain. J'ai été renvoyée comme une malpropre. Et je me suis rendu compte alors que cela faisait depuis 2 ans que je subissais un harcèlement. Et j'ai tout lâché, j'ai repris des études pour m'axer dans quelque chose de tout à fait différent.
2: C'est voilà. Ça, dans le développement personnel alors.
3: Voilà, dans le développement personnel, dans un sens, c'était d'abord pour me guérir moi, et puis pour guérir un petit peu
2: pour mon guérir voisin. Les autres. Et donc, vous avez pratiqué ce développement personnel pendant combien de temps? Enfin, vous avez aidé des personnes pendant combien de temps?
3: Pendant une bonne vingtaine d'années, même en étant pensionnée, j'ai continué ce travail, donner des formations dans des ASBL, dans les écoles de promotion sociale, dans des écoles aussi, des ASBL de femmes primo-arrivantes ou de femmes qui étaient en réinsertion sociale.
2: Donc vous avez vraiment touché à tous les domaines finalement.
3: Voilà, tout c'est à ça. Fait. Mais également dans des sociétés marchandes. Ah bah donc voilà. J'ai donné également des cours dans des voilà.
2: Que ce soit la pour boucle la vente est bouclée finalement.
3: Voilà. Donc la boucle était bouclée. Lorsque j'en ai fait tout le tour, en fait, je me suis rendu compte que il était plus que temps d'expliquer à mes enfants et petits enfants pourquoi est-ce que la belgo-grecque était un jour arrivée en Belgique.
2: Mais oui.
3: Pourquoi est-ce que mes parents étaient partis de la Grèce et pourquoi venir travailler dans les mines en Belgique en 56? Donc j'ai raconté tout ça et je me suis rendu compte que les témoins de cette période partaient les uns derrière les autres. Et à la mort de mon père, je me suis dit maintenant, il est vraiment grand temps de terminer ces mémoires.
2: C'est ça.
3: Alors j'ai écrit le premier en me disant ce sera juste pour mon cercle privé. Et puis ce livre a eu énormément de succès. Donc on m'a demandé la suite. J'ai écrit une suite, puis
2: et puis ça a donné naissance à une trilogie finalement.
3: Une trilogie.
2: C'est la trilogie Il était une fois une fille.
3: Voilà, Il était une fois une fille. Et puis bon, cette trilogie, on me demandait la suite, j'ai dit maintenant stop. Maintenant, j'ai écrit également quelques livres sur le développement personnel. Et puis je voulais vraiment écrire un roman. Et c'est comme ça que j'ai écrit
2: L'Horloge impériale. Mais oui, on va en parler dans quelques minutes. Mais d'ailleurs, je voudrais d'abord revenir sur cette trilogie que vous avez écrite.
3: Oui.
2: Il était une fois une fille. Donc, je vais épeler fille parce que ce n'est pas F-I-2-L-E, c'est P-H-I-E. Pourquoi, en fait?
3: Il était une fois une fille. Le fille, c'est le fille grec de la philosophie. Donc, c'est le fille avec un epsilon à côté qui est la première lettre de mon prénom, Febronit.
2: Ah, tout simplement.
3: Tout simplement. Et en français, cela fait un jeu de mots.
2: Voilà.
3: Fille, la petite fille, voilà.
2: Et donc, c'était comme si j'ai bien compris. En fait, c'était vraiment dans le but d'un besoin de vous raconter, en fait, de raconter à vos enfants, à vos petits-enfants, votre histoire.
3: C'est ça. Mais pas seulement. Parce que, bon, j'aime énormément l'histoire en elle-même. Donc, la vie finalement de mes parents, la mienne, c'est surtout un fil rouge dans l'histoire même de la Grèce, de la Belgique. Mmh. Donc énormément d'explications sur la culture diverse des uns et des autres, la musique, les habitudes, la façon de vivre, la culture proprement dite de la Grèce et de la Belgique, et également ce qui se passait à ce moment-là. Donc la Grèce qui sortait de la Deuxième Guerre mondiale, mais d'une guerre civile également, où il y avait des réfugiés qui venaient d'Asie mineure, la Belgique qui avait besoin de mineurs, elle menait quand même sa guerre du charbon à cette époque-là. Ensuite, dans les années 60, les grandes grèves des années 60, donc comment est-ce que nous avons vécu cela, le mariage du roi Baudouin, bref, voilà, donc toute c'est vraiment entouré d'anecdotes historiques.
2: Mais vous n'aviez jamais écrit auparavant, en fait, hein.
3: Si, c'est quelque chose que j'avais commencé il y a 20 ans.
2: D'accord.
3: Et j'écrivais. Et en fait, j'écrivais quand j'étais toute petite des petits romans, mais pour moi toute seule. J'ai toujours bien aimé écrire.
2: Donc vous avez toujours écrit, si je comprends
3: bien.
2: Oui,
3: mais j'ai jamais rien publié, rien du tout. Et même ici, la trilogie, je l'ai publiée parce que c'est une amie qui me dit « Oui, mais tu peux la publier. » Je n'ai jamais de la vie. Je dis « Si, en auto-édition, tu peux le faire. » Bon, mais alors j'ai osé, je me suis lancée, et puis voilà. Et puis un jour, j'ai rencontré Manuel Verlange lors d'un salon du livre, et puis on a sympathisé, et finalement, il me disait « Mais pourquoi tu ne te fais pas éditer chez un éditeur ?» Jamais de la vie, voyons, je n'oserais pas. « Mais si, tu écris bien, il faut essayer, il faut oser. » Il faut aller de l'avant.
2: Et puis après, ça a permis la naissance de ce livre, alors l'Horloge impériale.
3: Alors l'Horloge impériale, j'étais en train de l'écrire et j'hésitais justement entre la faire publier ou faire continuer dans l'auto-édition.
2: C'est ça.
3: Beaucoup plus pratique et beaucoup plus tranquille finalement, sans jugement.
2: ça a quand même un avantage d'être édité par un grand éditeur, ici le Lion Zélé.
3: Oui.
2: Oui.
3: Ah oui, c'est un grand avantage parce que ça vous donne déjà plus de, comment dirais-je, de sérieux, si je puis dire.
2: Bah, bien sûr.
3: Voilà, ça a été lu, ça a été accepté, ça a été édité, donc c'est que quelque part, il y a quand même un bon fond.
2: Est-ce qu'il y a quand même une relecture de leur part, des corrections, où ils vous ont laissé une liberté quand même?
3: Oui. Oh mon Dieu. Mais fin juillet, j'avais envoyé à 10 éditeurs, ce manuscrit, dont le Lion Zélé, de nouveau, sur conseil de Manuel. Et je n'avais pas de nouvelles, bien entendu. Et puis, au mois de septembre, il y avait un salon du livre à Gosselies. Et je rencontre le stand du Lion Zélé. Donc, je vais et je rencontre une dame que je ne connaissais pas, une jolie blonde. Je lui dis, je m'appelle Fébronie Tsassis. Elle me dit, elle me regarde, elle me montre du doigt l'Horloge impériale. Oui, eh bien c'est bon. Je lui ai sauté au cou, je l'ai embrassé.
2: Ah bah c'est super ça. Assez inattendu
3: surtout.
2: Tellement
3: que l'émotion était forte. Et en effet, ils l'ont lu, ils ont adoré. Et puis finalement, on a signé le contrat. Ils ont relu, bien entendu. Là,
2: bien
3: il
2: sûr.
3: Y avait les relecteurs, il y avait les correcteurs. Et c'est passé vraiment par divers correcteurs, correctrices, relectures. Non, il y a eu vraiment un grand travail jusqu'au moment où le livre est enfin sorti au mois de mars, juste pour la foire du livre de Bruxelles.
2: Mais c'est parfait, ça.
3: Il est arrivé le matin même, le mercredi à midi.
2: Ah, ça, c'est un sens du timing, hein, là, franchement.
3: Alors que, voilà.
2: C'est vrai que c'est vraiment un bon sens du timing. Je propose qu'on parle de ce livre juste après une petite pause musicale, de ce livre, L'Horloge impériale, écrit par Fébronie Tsatsis, par aux éditions du Lion Zélé. Donc, on se retrouve d'ici quelques minutes.
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1: Nous voici dans la seconde partie de cette émission consacrée au livre L'Horloge impériale de Febronie Tsatsis, qui est avec nous en studio pour nous en parler. On la remercie par ailleurs. Ce livre qui est paru aux éditions du Lion Zélé. Maintenant, je vais faire un petit peu un résumé de ce livre, qui est un petit peu un changement de cap, puisque, comme vous l'avez dit avant, vous avez écrit cette trilogie « Il était une fois une fille », qui est plutôt un récit autobiographique, tandis que là, on passe plutôt du côté du roman. On parlera un petit peu de cette transition par après, avec l'horloge impériale. Donc, dans ce livre, on va se replonger d'abord en 1898, avec l'impératrice Eugénie, alias Sissi, l'impératrice tout simplement, et de son amie l'impératrice Eugénie. Et donc, toutes les deux sont attachées à une pendule, l'horloge de feu, qui va disparaître du jour au lendemain, lors de l'assassinat de Sissi tout simplement. Et bien des années plus tard, donc on va se replonger par après, en 2015, on va suivre deux personnages qui s'appellent Augustin et Léna, qui sont deux collègues qui vont se retrouver à voyager en Suisse pour le travail, mais qui vont tout doucement être amenés à une enquête autour de l'histoire et de cette possible horloge. Voilà, j'espère que je n'en ai pas trop dit, que j'ai bien résumé ce livre. Justement, comment il est né ce roman? C'est né de, justement, de Sissi, c'est né de... D'où est venue l'inspiration?
2: Alors, l'inspiration, c'est de nouveau l'histoire, la période Napoléon III, Eugénie, Élisabeth de Bavière, tout ça, ce sont des personnages qui me parlent. Alors, j'avais envie d'installer une petite partie historique, mais sans en faire de trop. Et puis, l'endroit, Genève, pourquoi Genève? J'avais déjà énormément voyagé en Grèce et en Belgique. Alors, mais je tenais quand même à faire voyager de nouveau les lecteurs. Et Genève, ma fille y habite depuis 25 ans. Elle y avait été pour son Erasmus, et puis elle est restée pour son DEA et pour son doctorat. Donc, comme elle était là, Genève, je connais assez bien pour y avoir été très, très, très souvent. C'est une ville que j'aime beaucoup.
1: Et qu'est-ce qui vous plaît dans cette ville, justement?
2: Ce qui me plaît, c'est la beauté du centre, les vieux bâtiments, la propreté, la gentillesse des gens, la politesse des gens. On a beau dire, oui, les Suisses sont froids, pas du tout, ils ne sont pas froids. Ils ont une façon de rire d'ailleurs un peu spéciale. J'aime beaucoup y être, tout simplement. C'est une ambiance qui me plaît énormément. Le lac, c'est serein, c'est serein, c'est sécurisant, on est bien.
1: On est très bien. On est bien installé. Donc c'est parti alors de faire un récit en Suisse. Et par après, qu'est-ce qu'il y a eu d'autre alors pour l'inspiration de ce livre?
2: Alors l'inspiration, c'est tout simplement, on s'inspire toujours de faits qu'on a entendus ou qu'on a vus. Donc il y a des petits points qui me viennent de certains coachés que j'ai eus, oui, qui avaient connu des problèmes. D'autres personnages m'ont été inspirés également par des faits. Qu'ils soient familiaux, amicaux, peu importe. Et j'avais vraiment envie de raconter, comment dirais-je, une intrigue, quelque chose qui allait en crescendo. Et Genève, il y a Sissi qui s'est fait tuer. Oui. Eugénie, c'était sa grande amie. Donc c'est Eugénie qui cache dans la pendule de voyage de feu son époux, deux magnifiques bijoux pour les soustraire au trésor public. Parce que la France voulait vraiment récupérer tous les biens pour les vendre. Et ce que je raconte là n'est pas totalement faux. Donc, dans l'histoire des bijoux, si je puis dire, je ne vais pas trop en dire parce que sinon je dévoile...
1: Ça dévoile l'intrigue du livre, forcément, mais...
2: C'est basé sur des faits réels. Le comble, c'est que je l'ai su après, en écrivant le livre et en faisant des recherches, j'ai remarqué qu'en effet, il s'était passé des choses, en réalité... et qui recoupait un petit peu l'histoire finalement qui était sortie de mon imagination.
1: Ah, mais c'est fou ça, mélanger réalité et fiction.
2: Et c'est comme ça qu'il y a des noms. Il y a le secrétaire particulier, etc. Ce sont des personnages qui ont existé. Donc tous ces personnages ont existé, historiques du moins. Et ensuite, on revient en 2015 avec Augustin et Léna. Et Augustin, Je le voyais, quelqu'un de gentil et tout, mais vraiment...
1: Il est très, très sérieux.
2: Sérieux. Il n'a pas les manières. Il est coincé. Il est carré.
1: Il n'est pas très beau non plus, d'après ce que l'on dit.
2: En fait, il est grand, maigre, avec un long nez. On dirait un échalas. Et Elena, c'est une petite mignonne, mais qui est mal dans ses baskets et qui a l'impression de ne pas être à sa juste place. Et là, justement, c'est une de mes patients, enfin, clientes, si je puis dire, qui m'a inspiré ce personnage. Ah. Et ces deux personnages, donc tout à fait aux antipodes, se rencontrent. Et bien entendu, Augustin tombe éperdument amoureux de Elena.
1: Donc c'est un petit peu une histoire d'amour, ce livre.
2: C'est enfin, un peu une histoire d'amour aussi.
1: Aussi, même s'il y a toute une enquête.
2: Parce que vraiment, la plus grosse des difficultés, lorsque ce livre a été terminé, c'était de me dire, bon, dans quoi est-ce que je vais le mettre ? Est-ce que c'est une histoire d'amour ? Non, pas vraiment. Un romance ? Non. Une intrigue ? Oui, mais il y a plusieurs intrigues. Il n'y a pas que l'horloge. C'est il y a d'autres choses qui viendront se greffer. Est-ce que c'est un policier ? Oui aussi. Historique ? Pas vraiment, mais il y a quand même de l'histoire. Et puis, il y a des statues qui parlent aussi. Mm-hmm. Donc, on se demande un petit peu s'il n'y a pas aussi un tout petit peu de fantastique.
1: Oui, c'est Bref. C'est difficile de classer ce livre, voilà, L'horloge impériale.
2: Voilà, c'est difficile de le classer. Mais tout ça se suit, est tout à fait cohérent. Et la fin est tout à fait inattendue.
1: Ah, ben on ne va pas la dévoiler ici, surtout pas. Non.
2: Sinon, je suis énormément amusée en écrivant ce livre. Parce que je me souviens, je me vois encore rire toute seule parce que je tapais sur ma machine, sur mon ordi, et en écrivant, oui, et alors, qu'est-ce qui va se passer après ? Et mon Dieu, et alors ? Et j'étais pressée le matin de pouvoir raconter la suite pour me faire plaisir.
1: Ah ben ça, c'est super quand un auteur se fait plaisir. Forcément, le lecteur se fait plaisir aussi par ailleurs. Je propose qu'on reparte en musique Febroni Tsatsis, avant de parler encore de ce livre, L'horloge impériale. Donc on part en musique et on se retrouve juste après.

0: Nous voici dans la troisième et dernière partie de cette interview consacrée au livre « L'horloge impériale » de Febroni Tsatsis. C'est paru aux éditions du Lion Zélé. Voilà, il nous reste encore quelques minutes pour parler de cet ouvrage. Bien sûr, on est revenu sur les deux personnages principaux, Augustin et Léna. Voilà, d'un côté Augustin, un homme qui est mal habillé, trop sérieux. Puis Léna, d'un côté, qui est un peu l'employé modèle, qui ne prend pas toujours soin d'elle. Comme vous l'avez dit, finalement, s'inspirer un peu de votre entourage. Et il y a aussi la vie de l'entreprise qu'on va voir aussi, parce qu'au début, bah, ils sont à Bruxelles, on voit la vie de l'entreprise. Il y a une nouvelle manageuse qui arrive, Barbara, je pense, c'est
1: Barbara,
0: ça.
1: Barbara, oui. La perfide Barbara.
0: Est-ce que ça inspirait, justement, vous avez parlé que vous avez été pendant près d'une, plus d'une vingtaine d'années dans une entreprise en tant qu'architecte. Est-ce que ça inspirait de votre vécu aussi, du vécu d'entreprise?
1: Les personnages qui sont repris dans l'horloge impériale, ce n'est pas ma vie. Ce ne sont pas des personnages avec lesquels j'ai vécu. Par contre, Barbara est également un personnage inspiré par une personne existante, mais dans mon entourage. Ce n'est pas moi, c'est une de mon entourage qui a connu ce genre de personnage.
0: C'est ça.
1: Voilà.
0: Mais donc, il y a quand même un petit peu de votre entourage, mais pas forcément de votre vie d'avant.
1: Et en plus,
0: cette entreprise, c'est assez étonnant, elle s'appelle Topissime. Pourquoi ce
1: Topissime
0: nom?
1: Topissime, ben parce que c'est le top du top. Et elle, rue de l'Abbaye, ben oui, j'ai travaillé rue de l'Abbaye, au coin de la rue de l'Abbaye. J'avais un showroom, Glass & Design. Donc, j'ai pu bien décrire ce coin-là également. Et l'entreprise Topissime a été également montrée par une des personnes que je suivais et qui travaillaient dans ce genre d'entreprise. Donc tout ce qui se passe, c'est basé chaque fois sur quand même des faits réels.
0: C'est ça.
1: Tout n'est pas inventé, loin de là.
0: C'est ça. Et justement, comment on passe de l'écriture, on va dire, autobiographique, où on raconte sa vie, son arrivée en Belgique en tant que grec, à un roman où c'est vraiment de la fiction, bien sûr inspirée de choses que vous avez vécues ou de personnes que vous avez côtoyées. Mais comment on fait pour passer de l'un à l'écriture d'une fiction?
1: On a une idée, j'ai écrit une espèce de trame, vraiment une ossature, en y mettant des personnages. À chaque personnage, je leur couplais un comédien connu pour que je puisse mieux visualiser le personnage.
0: Oui.
1: En plus, dans des endroits que je connais, et Genève, par exemple, pour être sûr de ne commettre aucune bévue, on a refait le voyage juste avant que j'envoie le document aux éditeurs, pour être sûr que je n'avais commis aucune erreur de chronométrage, de magasin, d'endroit, etc. Et que tout soit vraiment tip-top. Même la croisière, elle a été refaite.
0: Ah oui,
1: elle a été
0: une précision hors pair,
1: j'aime bien la précision, que ce soit le plus juste possible. Car je peux m'imaginer qu'un Genevois, par exemple, qui lirait et qui voit une erreur, je perds toute crédibilité.
0: Oui, c'est ça.
1: Donc il fallait vraiment que ce soit le plus juste possible, de nouveau, encore.
0: La précision, on sent que vous êtes bien précise, bien organisée. Oui. Et vous avez parlé de comédiens dont vous vous êtes inspirée. Est-ce qu'on peut peut-être en citer l'un ou l'autre, peut-être pour les personnages principaux, Léna et Augustin, vous inspiré?
1: Léna, j'ai pensé à la jolie rouquine qui fait Dame la fée dans Kaamelott, qui fait aussi HPI.
0: Ah oui, Audrey Fleurot.
1: Voilà.
0: Ah, je vois.
1: Et le monsieur, en fait, c'est le frère de Gad Elmaleh.
0: Ah oui, Ariel Elmaleh.
1: Voilà, Ariel, le grand, et bien celui que je voyais.
0: Ah.
1: Et quant à la maman, Claudine, c'est Josiane Balasco.
0: Ah oui, ça va bien.
1: Vraiment, je la voyais là.
0: Ah oui, elle a un caractère bien trempé,
1: voilà,
0: là, Claudine.
1: Bien trempé, très gentille de face et puis qui peut monter dans des grossièretés alors qu'elle est vraiment mais super classe.
0: Oui, c'est ça. Et qui veut absolument caser son fils,
1: qui veut caser son fils.
0: Parce que ça, voilà, il a 40 ans et elle se dit, mais c'est pas possible qu'il soit toujours tout seul, toujours célibataire.
1: Absolument, absolument.
0: Voilà. Bah, elle a un bon caractère, Claudine.
1: Oui, elle a un fameux caractère. Il y en a certains qui ont dit, tiens, c'est toi. J'ai dit, non, c'est pas moi. Ce n'est pas moi. En tout cas, je ne me compare pas à elle. Je n'ai pas voulu être dedans, justement. Je l'étais déjà assez dans ma trilogie, ça suffisait.
0: C'est ça.
1: Il fallait vraiment en trouver d'autres personnages.
0: Exactement. Bah voilà, je vais répéter le titre du livre, L'horloge impériale de Febroni Tsatsis. C'est paru aux éditions Le Lion Zélé. Est-ce qu'il y a déjà peut-être d'autres projets en tête ou d'autres histoires en cours d'écriture, peut-être? Est-ce qu'on peut en dire un tout petit mot?
1: Oui, je suis pour le moment occupée depuis plus d'un an maintenant, plus d'un an et demi, à écrire quelque chose de beaucoup plus sérieux, si je puis dire.
0: Oh.
1: Enfin, tout est sérieux.
0: Oui, bien sûr.
1: mais là, je m'accroche surtout. Bon, j'ai toujours été un peu féministe dans l'âme. Et ici, aux femmes qui sont parties travailler de manière volontaire en Allemagne pendant la Deuxième Guerre mondiale. Mais pas que.
0: Mais pas que.
1: Il y a elles et puis d'autres.
0: Ah, c'est
1: comment
0: ça.
1: Elles ont été reçues, comment, lorsqu'elles sont revenues, qu'est-ce qui s'est passé, pourquoi elles sont parties, voilà.
0: C'est un beau projet en perspective, on a hâte que ça se concrétise.
1: C'est très, très, très vaste.
0: Ah oui, je
1: pense. Donc là, je dois vraiment m'obliger à mettre des limites, parce que sinon, je pars un petit peu en éventail et c'est beaucoup.
0: Toujours de la rigueur.
1: J'ai lu énormément de livres à ce sujet, justement.
0: Ben voilà. Bon, on a hâte de découvrir tout ça. Alors, à l'occasion, peut-être pas tout de suite, mais voilà, ça arrivera un jour ou l'autre, en tout cas. Merci beaucoup, en tout cas, Febronie
1: Tsatsis. C'est moi qui vous remercie
0: d'être venue en studio parler de ce livre. Et peut-être à une prochaine fois, plutôt dans quelques années, peut-être pour parler d'autres ouvrages, en tout cas. Merci à vous.
1: Je vous remercie.

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2: C'est la dernière de cette saison pour Voyage Voyage et on va partir en voyage avec toute l'équipe de RCF Sud Belgique, en fait presque, parce qu'on n'arrive jamais...
3: Et chacun de son côté.
2: Chacun de son côté, mais on n'arrive jamais à se mettre tous dans le studio ensemble parce qu'on a tous des occupations différentes.
4: Il est bien rempli quand même, il y a 4 micros, il y a 4 personnes dans le studio.
2: Exactement.
4: C'est quand même un bon début.
2: Avec cette chaleur, j'espère que vous avez tous mis un petit peu de déodorant. Alors ça fait partie des petits trucs qu'on doit mettre dans son bagage pour partir.
4: Oui, c'est vrai. Le déodorant, mais le problème, c'est oui, et puis il faut que ça passe dans l'avion, il faut le mettre sous le petit conditionnement, dans la petite pochette en plastique.
3: Vous n'êtes pas bien organisé, les gars, il faut acheter ça sur place.
4: Ça, on peut aussi, exactement.
3: Ouais. Pas bête.
2: Voilà, mais donc vous l'avez compris
4: chacun ses bons petits trucs.
2: Voilà, exactement. Mais voilà, on va tous partir. Donc la rédac va faire ses valises pour l'été. On va se mettre un petit peu sur pause. On va faire quelques semaines de fermeture de la radio également parce qu'on en a tous besoin. Ça s'entend dans nos voix. Vous n'avez pas vu nos visages, donc vous ne pouvez pas juger. Mais on est tous un peu fatigués et donc on va s'octroyer un petit peu de vacances. Alors qu'est-ce que vous allez faire pendant cet été?
3: En ce qui me concerne.
2: Dit le vieux Théo.
3: Ça va aller. Je vous conseille de me suivre.
4: La sagesse va parler.
3: Vous verrez bien ce qui va se passer. D'abord, préparer mon Zoom avec une carte.
2: Le Zoom, c'est l'enregistreur.
3: Hein. Ouais, mon magnéto avec des micros qui fonctionnent parce que je ne veux rien louper. Ça, c'est la première chose que je mets dans ma valise. La deuxième, c'est mes boules de pétanque.
2: Ah oui, parce que ça doit être lourd dans l'avion.
3: Ah, mais je ne prends pas l'avion, moi.
2: La voiture.
3: Non. Il ne faut pas confondre les voyages qu'on fait pour le job ou autre et vacances.
2: Ouais.
3: Moi, je fais une nette distinction.
2: Et les vacances, alors cet été, ça va être où, Théo?
3: Alors, c'est en Gironde.
2: Ah oui.
3: En Gironde. Des plages à perte de vue avec personne dessus.
2: Vous êtes sûr?
3: Absolument. Absolument.
2: Donc, au soleil?
4: Au
3: soleil, non, la pluie ça va, ou dans les chais.
2: Dans les chais, c'est-à-dire?
3: Le Médoc.
2: Ah oui.
3: Ah oui, le Médoc c'est en Gironde. Hein.
2: Ah oui, c'est pour ça en fait.
3: Ah, ouais. Et alors le Gers n'est pas loin.
2: Donc Théo, il choisit ses destinations par rapport à la nourriture.
4: C'est clair, c'est la gastronomie.
3: Ça c'est des vacances, ça. Toi pas peut-être.
2: Si.
4: C'est vrai qu'à Curaçao, il y avait beaucoup de nourriture parfaite.
3: Surtout des clubs de foot. Hein,
4: et on voit que l'équipe nationale...
2: Je vous avoue que j'étais un peu déçue, mais j'y ai cru en plus. Et en fait, c'était la fête totale à Curaçao d'ailleurs. Mais
3: On s'imagine
4: c'est
3: bien.
4: Pas fini. La coupe du monde n'est pas finie.
3: D'ailleurs, une des questions qu'on aurait pu se poser et qu'on s'est posée juste avant de préparer l'émission, c'est si on avait le choix, on irait où? Le rêve total.
5: La Nouvelle-Zélande.
2: Ah
5: sans
2: oui,
5: aucune
2: Adrien,
5: hésitation.
2: La Nouvelle-Zélande.
5: Oui.
4: Les moutons.
5: Non. Non, c'est parce que c'est le Seigneur des Anneaux, tu vois. Donc c'est le voyage, c'est ces contrées vertes, ces montagnes, etc.
3: Tu vas à Wiris, il y a un sévère aussi. Hein.
5: Oui, mais c'est pas pareil. C'est le voyage, tu vois. On va jusque là-bas, on prend l'avion. Une traversée, un périple, quoi, jusque là-bas. Et c'est des décors de cinéma aussi. Ça
3: sent le rêve. Hein.
5: Ah oui, ça sent le rêve.
3: Ça sent le rêve. Le rêve total. Et toi, Greg Thériault?
4: C'est difficile parce que je voyage beaucoup pour UCL. Donc j'ai pas nécessairement encore envie de revoyager beaucoup. Mais moi, l'Europe,
3: t'es plutôt dans
4: bien.
3: La même philosophie que moi, hein.
4: Plutôt...
3: c'est un délai deux.
4: Oui, parce que quand on voyage déjà beaucoup, on est un peu fatigué, donc on a envie d'être tranquille, il y a moins de bruit. Mais j'aime bien la mer, moi, quand même.
3: Moi, je préfère la mer à la montagne.
4: Oui, moi aussi, quand même, je reste sensible. Mais j'aime bien les deux, J'aime bien le vert et j'aime bien le bleu. La Sicile me convient bien, mais ça, c'est pour le travail.
3: La montagne, oui, la gentiane, mais pour le reste.
4: Sinon, il y a beaucoup de pays. La Scandinavie doit être très belle. Je vais aller en Écosse, ça fait partie des belles destinations quand même à découvrir. Je crois que le Pays de Galles doit être très beau aussi. Mais bon, voilà.
2: L'été, c'est la mer aussi, j'aime bien ça.
4: Mais la mer,
2: et l'hiver, c'est la montagne, quoi. La neige, c'est... Mais la nature, quoi. Alors, pas l'été sur une plage blindée.
3: Non, sûrement pas.
2: Voilà. Vraiment.
3: Sûrement pas.
2: Oui, c'est ça. C'est les petites îles croates perdues, ce genre de truc.
3: Tu parles allemand?
4: Pour aller en Croatie, là, j'ai perdu un élément.
2: Oui. Non, la Slovénie, parce que la Slovénie, on est bien, là, on est dans un paysage entre mer, ou même la Ligurie, plus proche, avec la mer,
4: L'Italie,
2: la montagne.
4: L'Italie a pas mal de charme, c'est sûr.
2: Après,

0: Voilà, moi j'aime bien découvrir des nouvelles cultures, donc hors Europe, un peu à l'aventure comme ces derniers mois. Mais il n'y a rien de prévu cet été, ce sera en Belgique avec un vélo et des tentes, je
1: Et
0: pense.
1: comment on voyage, parce que la réalité n'est pas la même du jeune vieux célibataire que je suis, ou de la mère de famille que tu es,
0: Ou du
1: Anne-Sophie,
0: vieux TVO à
1: ou
0: côté de
1: du
0: moi,
1: grand
0: ou du
1: papa.
0: papy.
1: Donc c'est des réalités différentes, parce
0: Ah oui.
1: qu'on fait les valises des filles,
0: Ah oui,
1: dans
0: alors
1: ton
0: là.
1: cas. Et puis on essaie de trouver une petite place pour mettre ce qu'il
0: Voilà,
1: faut.
0: exactement. Mais c'est vraiment ça, c'est vraiment ça. Donc c'est vrai que voyager avec des enfants, bah, c'est une autre logistique. Ça dépend aussi de l'âge qu'ils ont. Moi, pas de chance, c'est des grands écarts. Donc voilà, il faut prendre. On essaye de. D'abord, on fait toutes les lessives, les repassages. Ça met déjà des heures. Hein. Et puis on fait un tri dans les montagnes de vêtements qu'elles ont préparés pour partir, parce qu'on ne sait jamais. Hein. On ne sait
2: Bah
0: jamais.
2: justement, j'en reviens à ce
1: On
2: que
1: met toujours
2: disait
1: trop, hein.
2: au
1: Moi, je mets
2: début,
1: toujours
2: parce
1: trop
2: que
1: aussi.
2: oui, alors j'ai l'impression que les gens, ils emmènent plein d'objets, ça les rassure.
1: On ne sait
0: Ah
1: jamais. Ça
0: oui.
1: les Mais moi, au départ, je mets toujours trop, puis je retire, puis je remets quand même. Donc, je mets tout, je compte ce qu'il
2: Ça, c'est
1: faut pour autant
2: le
1: de
2: vieux
1: jours.
2: célibataire.
1: Et puis je me dis, ah zut, ça n'entre pas dans la valise, donc il faut retirer des choses. Donc je retire un ou deux pulls souvent, parce que c'est ce qui prend le plus de place. Puis je me dis, oui, mais on ne sait jamais quand même. Et puis là, je ne saurais plus
2: Mais les gens,
1: choisir.
2: ils s'en
1: Et
2: foutent
1: donc je remets quand
2: que tu
1: même, et
2: mettes
1: puis c'est
2: trois fois
1: rempli.
2: de suite le même pull. Hein.
0: Mais oui, mais c'est
1: Oui,
0: psychologique. Moi, je mets tout sous
1: oui.
0: vide. Alors, j'ai acheté des sacs, je mets tout sous vide,
1: Et
0: comme
1: tu fais
0: ça.
1: du makimono, là, du
0: Non,
1: Marie
0: du
1: Yamato.
0: Marie Kondo,
1: Du
0: voilà.
1: Marie
0: Quoi?
1: Kondo.
0: Du piège à la Marie Kondo. Marie Kondo, c'est une japonaise, je pense, hein, oui,
1: Oui.
0: qui a appris des techniques de pliage pour rentabiliser l'espace et
1: Oui.
0: garder les vêtements non chiffonnés.
1: Et
0: Donc, j'ai
1: alors, tu
0: appris
1: as
0: ça à
1: l'impression que
0: Greg.
1: ton t-shirt devient un morceau de
0: Voilà,
1: mouchoir.
0: exactement.
1: C'est
0: Et donc,
1: un
0: en
1: peu
0: fait, ça.
1: traumatisant, en
0: Non,
1: fait.
0: non, pas du tout. Ça rentabilise l'espace, ça rentabilise le temps aussi. T'as pas à repasser tes vêtements quand on arrive. Et donc, c'est vrai que je fais ça avec les enfants aussi. Mais le problème d'avoir trois filles, c'est que ça prend beaucoup de produits pour les cheveux, le sèche-cheveux, les machins. Enfin, voilà. Alors que moi, je partirais bien avec deux t-shirts en short et puis
1: Ah oui.
0: on lave la petite robe et
2: Eh
0: puis c'est
2: ben
0: bon,
2: voilà.
0: quoi. Voilà.
1: Le problème, c'est les chaussures aussi, parce que
0: Ah,
1: ça
0: ça,
1: prend de la
0: j'avoue.
1: place. Donc moi,
0: J'avoue.
1: j'essaie de me prendre qu'une
0: Ouais.
1: paire, et puis je me
0: Ah non,
1: dis,
0: il en faut deux au moins, Greg.
1: on verra ce qui
0: Trois.
1: arrive.
0: Une
1: Ah, ça
0: paire de
1: dépend pour combien
0: baskets,
1: de
0: une
1: jours,
0: belle paire de sandales et puis
1: mais
0: une paire
1: voilà
0: de
1: pour.
0: Birkenstock, quoi. Enfin,
3: Oui,
0: oui.
3: c'est ça,
1: Et
3: une
1: oh,
3: paire de
1: combien de
3: chaussures de
1: paires de
3: marche, quoi.
0: chaussures? Ah ben voilà, une
1: Les
0: paire de chaussures
1: chaussettes.
0: de
1: Voilà. Mais
0: marche
1: moi, je
0: aussi.
1: mets que celle-là.
2: Moi, je propose qu'on écoute un petit peu de musique et puis on va voir ce qu'il y a dans la valoche.
0: Oui, et puis on laisse en parler à Adrien aussi.
2: Ben, on le laisse parler, hein.
0: Oui, c'est
3: Bien
0: vrai.
3: sûr.

0: Allez, on se retrouve dans cette deuxième partie de Voyage, Voyage pour cette dernière de la saison, avant nos propres voyages. Alors, ça peut être un voyage intérieur, un voyage à l'étranger, un voyage en Belgique.
1: Ouais, moi, la seule destination où je vais pas, c'est Namur.
0: Ah oui, bah moi aussi, en fait. Je crois que j'évite Namur pendant les vacances.
1: Fait trop chaud, c'est la ville. Encore que, Namur a ses charmes.
0: Oui,
2: mais
0: ah
2: bien
0: oui.
2: Sûr.
0: Mais non,
1: et
0: les ruelles.
1: Ses bonnes crèmes glaces.
2: Moi, le jour où je serai vieux, mais alors vraiment vieux.
0: Un ancêtre. Oui,
2: j'aime pas ton rire.
3: Il y a du jugement ici.
0: Et pour tout vous dire, on fête l'anniversaire de Théo aujourd'hui. Hein, il a, on peut le dire ?
2: Ouais, tu peux. Hein.
0: 75 bougies quand même. Donc ouais. C'est ça me fait rire.
2: Et bougies,
0: mais toutes ces
2: dons.
0: Oui, c'est ça, oui, bonne allumage.
2: Oui. Non, mais Namur, si tu as un petit appart dans le centre de Namur.
0: C'est fabuleux.
2: C'est fabuleux.
0: Moi, j'adore l'ambiance de Namur. J'adore cette ville. C'est une sérénité.
2: Une ville avec des fleuves, c'est toujours superbe.
0: Mais après, le fait d'y travailler au quotidien, on n'a parfois pas envie d'y revenir.
1: Oui, ça, c'est les travaux dans la ville.
2: Moi, j'ai oublié de dire tout à l'heure, dans les choses que je compte emmener, c'est une pile de bouquins que je n'ai pas encore eu le temps de lire.
3: Ah oui,
0: ça, je crois qu'on part tous avec notre pile de bouquins pour l'été.
1: Moi, pas beaucoup.
0: Ah non?
1: Un pour lire détente et alors des mots fléchés, des machins comme ça pour l'avion, un truc bête que je peux faire vite fait.
0: Ah, moi, c'est le moment où je vais, et c'est ce que j'attends avec impatience, me poser et lire.
2: Ouais.
0: Et en fait, c'est ça, moi, mes vacances. C'est pouvoir déconnecter, vivre un autre rythme aussi, pas tout le temps le rythme effréné qu'on a actuellement. Et donc, pouvoir se dire, OK, on déconnecte, on n'a pas les mêmes horaires, on n'a pas les mêmes contraintes.
2: Tu manges quand t'as faim.
0: Voilà, on espère juste que l'émetteur ne soit pas foudroyé le temps.
3: Oui, on ne sait jamais.
0: On ne sait jamais.
2: Avec les orages qui se préparent.
0: Tais-toi.
1: Ouais. Donc, vous prenez la newsletter de RCF dans vos valises.
0: Mais complètement. Moi,
1: ça, c'est l'indispensable pour partir en vacances.
0: Surtout celle-ci.
2: Il y a des bons plans.
0: Surtout celle-ci, parce que celle-ci est vraiment une invitation au voyage. On l'a construite en équipe comme ça. On a voulu vraiment que ce soit un voyage à travers la newsletter, en découvrant d'autres choses. Moi, je vais aller faire un petit tour à Ouéris, dont nous a parlé Théo. Il y a vraiment moyen de découvrir. On peut faire un petit pèlerinage dans les deux Flandres. On peut découvrir nos émissions aussi assis sur un transat, par exemple, en réécoutant les podcasts. Donc, je vais m'amuser à réécouter tous les What's Your Name des employés.
1: Il serait temps qu'il y en ait d'autres qui arrivent dans la boîte.
0: Oui, tout à fait. C'est du travail, ça, Greg.
1: Pas encore tout à fait fini.
0: Donc voilà, oui. On voyage.
2: C'est peut-être aussi l'occasion de lancer un appel. Si les gens ont une idée d'émission, ont une idée de
3: sujet,
2: on est preneur. Hein.
3: On est preneur. Ouais. N'hésitez pas à nous contacter. Il y a la boîte mail contact.sudbelgique@rcf.be ou bien le numéro de téléphone, le 081 400 111.
1: Et toi, Adrien, tu mets quoi de... Parce que tu ne nous as pas dit tes petits secrets. Qu'est-ce que tu mets dans une valise?
3: Oui, je pars cet été, mais je repars toujours au même endroit.
0: À Paris.
3: J'ai fait une émission là-dessus avec Greg il y a quelques temps.
1: Ouais.
3: Donc parce que j'ai un ami qui me loge là-bas. Donc déjà, je ne dois pas payer le logement. C'est quand même bien pratique. Juste le transport, j'y vais en Eurostar chaque année. L'année dernière, j'ai eu des soucis. Mais on croise les doigts cette année-ci pour que tout aille bien. Mais sinon, oui, chaque fois, il y a des choses à voir. Là, on va aller au musée d'histoire naturelle de Paris. On va aller au musée d'Orsay. On va peut-être voir les catacombes aussi. Ça fait déjà deux années qu'on essaye d'aller voir ça. Et c'est chaque fois complet. Donc voilà, il y a pas mal de projets de prévus aussi.
0: Donc plutôt ville.
3: Plutôt ville, oui.
1: Plutôt city trip, ouais.
3: Mais je trouve que Paris est une ville qui est tellement riche, il y a tellement de choses à voir. Certes, c'est la ville, donc c'est les bâtiments, c'est pas la plage, c'est pas les montagnes, mais je trouve que ça a quand même un certain charme aussi.
2: Et tu comptes emmener un Zoom ?
3: Peut-être.
2: Ah non, pas peut-être.
0: Ah non, c'est pas peut-être.
1: Non, c'est
0: peut-être.
1: Ça, c'est plus les vacances.
2: Ah ouais.
1: Ça, c'est la discussion.
0: Hey, mais je crois qu'il y a un moment où on a une déformation professionnelle. Quoi. Enfin,
1: ah, je sais pas.
0: Moi, je sais, ma famille me le reproche toujours, mais c'est vrai que tout tourne directement autour du boulot. Attends, je prends l'exemple de Prague. Voilà, Prague, hashtag.
2: Non, mais c'est joindre l'utile à l'agréable.
0: Oui.
2: Moi, l'année dernière, j'ai eu l'occasion de rencontrer tout à fait, mais par le plus grand des hasards, un membre de l'équipe Cécifoot qui a gagné aux Jeux Olympiques. Je m'en veux encore aujourd'hui de n'avoir eu que mon téléphone pour l'enregistrer. Hein.
0: Ouais.
2: Mais, parfois, mais ça l'a fait. Mais...
1: Et parfois, on a le Zoom et puis ça ne se met pas parce qu'on n'est pas dans l'ambiance.
2: Ah oui, non, mais
1: parfois,
2: au moins, tu
1: on
2: l'as.
1: L'a pas et on aurait voulu l'avoir. Mais c'est souvent la loi de la frustration universelle qui fait que c'est comme ça.
2: Ben ouais.
0: Mais après, c'est un réflexe, je crois, qu'on a.
2: C'est ça.
0: On dit, ah ouais, là, c'est plus fort que moi. Faire, moi aussi.
2: Parce que s'il n'y a pas de personnes à interviewer, il y a les oiseaux, il y a
1: oui,
2: les bruitages de mer.
1: J'allais préciser que Théo est capable de faire parler la plante verte qui est ici.
3: La biodiversité.
2: Les frères disent, ils voient un chien avec un chapeau, il va parler avec.
1: Exactement. Donc bon, voilà. Tout le monde n'a pas ce talent non plus de dégainer le Zoom.
0: C'est clair. Et...
2: Pour en revenir à ce que disait Adrien tout à l'heure, lui, c'est la Nouvelle-Zélande. Moi, si j'avais l'occasion de retourner au Guatemala,
0: je suis
2: déjà dans l'avion avant de finir ma phrase.
0: Ah oui.
3: Ah, oui.
0: Moi, j'aurais bien allé au Belize.
2: Ah ben, c'est juste à côté.
0: Oui, je sais.
1: C'est à peu ensemble, près pareil.
3: Et pourquoi ces destinations-là? Est-ce qu'il y a une raison particulière?
2: Eh bien, j'y ai été, figure-toi, il y a une trentaine d'années maintenant, bientôt. Oui, le temps passe. Et c'est le plus beau pays que j'ai vu.
3: Ah bon?
2: Ah oui, oui, oui, c'est fabuleux. Et tous les gens que je croise qui ont eu la chance un jour d'y aller me disent la même chose. Il y a des temples mayas en pleine forêt vierge. Ouais. Tu voulais du verre, c'est pas ce qui manque, oui, forêt vierge.
1: Ouais. Et on n'est pas très loin de la mer non plus, puisqu'elle est
2: côtés,
1: entourée des deux
2: des
1: côtés.
2: Deux côtés. Ouais. Il y a de l'histoire en veux-tu en voilà.
1: Ça, c'est sûr. Ouais.
2: Et alors une beauté naturelle. Et alors un pays authentique, parce que à l'époque, en tout cas, je pense pas que ça ait beaucoup changé. On parlait d'une minorité de 55% d'indigènes.
0: Ouais.
2: Façon de parler,
0: oui.
2: Une minorité de 55%. Non, mais ça veut dire que les femmes sont encore toujours habillées en costume traditionnel. C'est des couleurs, c'est un chatoiement. Les églises, par exemple, Chichicastenango, c'est une des villes phares qu'il faut absolument visiter si vous passez par là. Les églises sont construites sur d'anciens temples mayas et les cultes se rejoignent, se recroisent. Mm-hmm. Tout se fait comme ça dans une...
0: Moi, je sens qu'il est temps que tu prennes tes billets d'avion pour aller enregistrer l'émission.
2: Ah, mais si je pouvais, mon Dieu, oui.
0: Mais vas-y, qu'est-ce que tu attends? C'est quoi les blocages? Enfin, qu'est-ce qui bloque? Bon, l'aspect financier, évidemment,
2: bah,
0: c'est un facteur important.
1: Parlez-moi de votre enfance, qu'est-ce qui bloque?
2: Où est le fauteuil? Où est le divan?
0: Non, mais qu'est-ce qui peut être un moteur qui bloque outre l'aspect financier?
2: Outre l'aspect financier, c'est que quand j'ai fait ce voyage, je l'ai fait seul parce que c'était dans un cadre professionnel. Donc, c'est pas un voyage que je pourrais faire seul aujourd'hui. Et c'est pas que je veux pas emmener du monde, mais le temps a passé. Et mon épouse n'est plus tellement fan de prendre l'avion pendant 8 heures.
0: Un enfant, un petit enfant.
1: Il y a des beaux pays à découvrir.
0: Il y a des beaux pays à découvrir. Il y a trop de choses à découvrir. Oui. Moi, je suis un peu moins attirée par l'Asie, j'avoue.
1: Ah oui, moi maintenant, j'irai moins, mais je trouve que ça doit être passionnant quand j'ai écouté l'émission sur le Népal,
0: oui,
1: notamment.
0: Oui, exactement. Le Népal, ça m'attire.
1: Des pays comme ça, ça doit être impressionnant.
2: Ouais, c'est encore la montagne.
1: Là-bas, mais
0: oui.
2: Il faut aimer. Hein.
1: C'est, oui,
0: ah oui, mais non, mais c'est l'aventure. Moi, j'ai toujours rêvé de faire Pékin Express.
1: Ah oui.
0: C'est vraiment...
1: On inscrit notre directrice de radio à Pékin
0: mais
1: Express.
0: Mais je vous assure, ça fait des années depuis le début de Pékin Express que je me dis que j'adorerais ce type d'aventure.
2: Moi,
0: pas pour le
2: côté
0: visuel.
2: Moi, c'est les trains
0: visuel,
2: comme les autres. Hein.
1: Ah oui,
2: ça,
0: c'est vrai.
1: Et moi, c'est pas Koh Lanta.
0: Non, mais moi non plus, pas du tout.
1: Je vais pas tenir très longtemps.
0: Mais moi, c'est plutôt la culture. C'est cette approche, en fait, de voyager en faisant du stop, en pouvant loger chez l'habitant, en étant confronté.
2: J'irai dormir chez vous.
0: Ah oui, j'irai dormir chez vous, c'est pas mal non plus. Ouais, ce genre de truc, moi, ça m'attire encore bien. Bon, les grosses bébêtes, par contre, un petit peu moins, mais bon, ça, je prendrai sur moi. Mais, et le manque d'hygiène, ça, ce serait peut-être les points
1: un peu
0: négatifs.
1: Et la nourriture, on revenait à la gastronomie, moi, de certains pays, quand on doit manger des sauterelles et des choses comme ça. Là,
0: alors, moi, la sauterelle, je m'en fous, mais la tarentule, je peux pas, quoi.
2: Moi, ça m'est arrivé en voyage de payer des repas pour pouvoir bien manger moi-même. J'invitais les gens chez qui j'étais. Mais comme c'était un peu craignos des fois.
1: C'est des questions d'habitude aussi.
2: Mais
1: je préfère la gastronomie méditerranéenne.
2: Quand tu vois des grosses chenilles comme mon doigt.
0: C'est comme le premier jour à Curaçao, premier magasin alimentaire, on voit des pâtes de poulet, c'est tout. Les pâtes de poulet qui transperçaient les sachets.
3: C'est peut-être très bon.
0: Certainement, mais c'est vrai que nous, en tant qu'Européens, on arrive là. Je vous dis pas la tête de mes enfants, dans le congélateur, il n'y avait que ça.
2: Où est le poulet?
0: Bon, ouais. Voilà. C'est,
1: ouais. C'est et vous êtes piscine ? Il y en a qui prennent jamais de maillot de bain. Ça, moi, c'est un moi, indispensable. Ça et la crème solaire, évidemment. Hein. Toujours prendre sa crème solaire.
0: Oui, ça, on est bien d'accord. Ouais. Voilà. Ça, c'est sûr. Oui, piscine, moi, j'aime bien me rafraîchir. J'adore l'eau, en fait. J'adore nager parce que c'est la même chose que le ski. C'est dans ton univers, dans ta bulle, ta liberté. Oui. Tu nages à n'en plus finir. Et en fait, ton cerveau ne cavale pas, quoi. Ouais, donc, moi, j'adore ça. Donc, oui, je suis piscine, mer, peu importe, plan d'eau, en tout cas.
1: Ouais.
0: Plan d'eau, mais pas vaseux.
1: Le maillot fait partie de la vanille.
2: Oui, il faut de l'eau. Il faut de l'eau. Dans le Ricard, pas trop. Hein.
1: Avec modération, comme pour tout. Il n'y a que la crème solaire qu'il ne faut pas mettre avec modération.
0: C'est sûr, ça, c'est sûr. Hein. Ça, c'est vraiment
1: ça. Les dermatos nous remercieront.
0: Oui, exactement. Tu vois, on vient de faire une pub gratuite. Non, mais ça, c'est vrai, il faut faire attention à soi.
1: Et c'est le genre de choses qu'on oublie assez facilement. Je veux dire, la crème solaire, et alors qu'on rachète à l'aéroport ou qu'on rachète juste avant la gare et puis, ou sur place, oups, le dentifrice,
0: la crème solaire.
1: Le dentifrice, la crème solaire,
0: le déodorant.
1: Les classiques qu'on oublie.
0: Oui, c'est ça.
1: Mais bon, voilà. On doit reprendre sur place.
0: Après, c'est aussi le voyage, c'est l'accueil, quoi. C'est aussi la rencontre.
2: Oui. Et rencontrer.
0: Moi, si tu sais, je vais accueillir aussi.
1: Mais oui, c'est ça, que tu vas le vivre dans l'autre sens.
0: Oui, ouais. Moi, je vais le vivre en tant qu'hôte, en fait.
1: Et des gens pas que francophones, parce que ça aussi, ça fait voyage.
0: Et ça, c'est chouette aussi. C'est parfois un peu impressionnant de se retrouver confronté à une autre culture, une autre langue, devoir expliquer certaines choses, donner des conseils de visite ou autre dans une autre langue. Et en même temps, c'est quelque chose de très agréable. Et ça aussi, c'est gay, de l'autre côté, en fait, accueillir.
1: J'imagine, on a une belle région à découvrir.
0: Exactement, mais cette année, clairement, on a vraiment une région de fous. Allez, rien qu'autour de Namur, vous pouvez avoir des paysages complètement différents, que vous alliez du côté d'Anden, que vous alliez du côté Lèves, Boisdevillers, etc. Vous n'avez pas du tout la même nature, les mêmes forêts. Il y a de quoi faire. Il y a, le magnifique domaine à Furfaux. Qui est une réserve naturelle sublime. Vous avez le cours d'eau qui passe. Enfin, vous avez tellement de trucs à faire dans le coin, hors des sentiers battus, hors des zones touristiques. Vraiment, il y a...
2: C'est pas une question de distance.
0: Non, pas du tout.
1: Ah non,
0: pas du tout. En fait, c'est une question de dépaysement et d'acceptation mentale de dépaysement proche de chez soi. Parce qu'on n'a pas besoin d'aller loin
3: pour se dépayser. Voilà.
1: Et on connaît parfois très mal ces villages voisins.
0: Exactement.
1: En me promenant, parfois je me dis, mais en fait, j'ai jamais été au-delà du village voisin. Donc le voisin du voisin, je ne le connais pas toujours.
0: Et puis on va découvrir aussi l'été.
1: Et on découvre de belles choses.
0: Avec les camps scouts, on va découvrir d'autres régions.
2: Est-ce que vous êtes de ceux qui sont en vacances quand ils sont arrivés sur leur lieu de villégiature ou plutôt de ceux qui sont déconnectés à partir du moment où ils tournent la clé?
0: Ah non, moi c'est au moment où je fais mes valises.
2: Ah, déjà encore un peu
0: avant. Là c'est un peu, je suis toujours un peu à cran, j'avoue. et puis quand la valise est fermée, c'est bon, on check, moi je suis en vacances, c'est bon.
1: Ah oui, moi c'est plutôt quand même sur place.
0: Ah oui.
1: Ouais, le trajet est plutôt...
2: Parce que le trajet, il peut être rocambolesque. Hein.
0: Mais oui, mais il faut...
1: Oui, puis c'est pas très marrant, parfois.
0: Non, mais il faut attendre, ça fait partie du voyage, déjà, le trajet.
2: Ah
0: cool.
2: Ben oui, c'est vrai. Tout à fait. Tout à fait.
0: Donc, c'est déjà une aventure en soi. C'est déjà accepter d'être bloqué dans les embouteillages, d'avoir du retard.
1: Je suis pas le plus grand aventurier, on revient à ça. Je vais pas faire Pékin Express, c'est la différence.
0: Mais tu me soutiendras.
1: Mais je te soutiendrai.
3: Oui, bien sûr, on te soutiendra.
0: Voilà.
2: Mais pas le sac à dos, parce que c'est trop lourd.
0: Non. Ouais, mais ça, par contre, j'y ai déjà pensé, figure-toi. Qu'est-ce que j'emporte? Je sais déjà ce que j'emporte. Parce que,
1: photo des enfants et du mari.
0: Bah, a priori, je partirai avec mon mari, sauf si tu veux m'accompagner.
1: Oui,
0: mais
3: Ça
2: n'empêche pas de prendre la photo.
3: En binôme mystère.
0: Non, ça, je ne pourrais pas en binôme mystère. J'ai un caractère beaucoup trop fort pour ça. Je crois que vous êtes tous d'accord. C'est rapidement.
3: Ça pourrait être assez drôle, je trouve.
0: Ça, c'est sûr.
2: Pour elle, oui, mais pas pour l'autre.
1: Et il reste toujours un truc embêtant quand on va en vacances, c'est si on a des animaux de compagnie.
0: Ah, mais ça, c'est le problème.
1: Quand j'étais
0: exactement.
1: Enfant, on avait peur de ne pas retrouver le chat.
0: Moi, je fais venir quelqu'un chez moi, évidemment, qui s'occupe de la maison, des animaux de compagnie. Mais ça, moi, c'est une problématique qui est importante. Et évidemment, je viens de craquer pour un chaton. Donc, vous comprenez que cette année...
1: Charlie. Pas avec,
0: Oui, Charlie.
2: Charlie et ses drôles de dames.
0: C'est exactement ça. Mais non, c'est vrai que ça pose des soucis, les animaux de compagnie. C'est la solution, c'est trouver quelqu'un qui vient habiter dans la maison le temps que vous partez, qui a accès à tous les services. Et quelque part, je compte tenter aussi l'aventure Home Exchange. Ça y est, c'est parti. Donc, c'est la prochaine aventure, c'est Home Exchange. On va échanger nos maisons On a quelques idées de pistes là prochainement. Et voilà, on verra. Mais je ne ferai pas un home exchange avec...
3: Prochaine émission.
2: Ouais. C'est un beau sujet. J'avais déjà pensé à ça aussi, mais il faut être à deux.
0: Ah bah oui, ça c'est mieux. Tu peux pas laisser ta femme dans la maison. C'est pas compris dedans.
3: On va doucement s'arrêter là, je pense, parce que je vois que le temps file, file. Bah on va devoir laisser l'antenne doucement. Donc merci à tous les trois, à nous tous, et bonnes vacances à tous.
0: Bonnes vacances, bon congé, bon repos, bonne déconnexion. Et puis on se retrouvera
3: à la rentrée,
0: hein, évidemment, pour parler de nos vacances peut-être. On a un peu vécu de folles aventures, de belles découvertes. Oui.
1: En tout cas, de Pékin Express,
0: j'ose espérer qu'on sera moins fatigué, qu'on sera plus reposé,
3: oui,
0: plus serein.
3: Ça devrait aller. Voilà.

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4: On est donc aujourd'hui à la maison du patrimoine médiéval Mauzan. Il faut mettre les lettres toujours dans le bon ordre. Du côté de Bouvigne, c'est évidemment tout contre Dinan. On n'est pas très loin de la gare. On peut y aller évidemment facilement à pied pour une belle petite visite sur le Moyen-Âge en bande dessinée, nouvelle exposition qui est en cours jusqu'au septembre prochain, je crois. Et c'est toujours Aurélie Stukens qui nous accueille.
5: Bonjour. Bonjour, oui effectivement, donc l'exposition elle est visible jusqu'au 13 septembre prochain, on terminera d'ailleurs en beauté lors des journées du patrimoine avec une mise en valeur du bâtiment qui abrite cette exposition et, mais je n'en dis pas plus, d'une partie liée un petit peu au monde de la bande dessinée, aux histoires en tout cas qu'on y raconte, lors de ces week-ends avec comédiens et musiciens, donc on terminera en beauté et en attendant c'est l'occasion de la découvrir durant cet été.
4: Faudra prendre le rendez-vous alors aussi pour ce grand moment. Alors quand on entre, alors évidemment un gommet d'origine reconnaît tout de suite l'église d'Orval, l'ancienne église d'Orval, et le dessin par la même occasion de Jean-Claude Servet. Ça c'est évidemment l'un des grands noms et on a de très belles planches complètes, grand format ici. C'est quand même un travail d'avoir pu ramener tout ça.
5: Voilà, donc c'est vrai que l'exposition en tant que telle, le Moyen-Âge dans la bande dessinée, a été conçue en 2019 par l'historien Jacques Verstraeten et lors de sa première présentation, était accompagnée plutôt d'objets archéologiques liés à la vie quotidienne, ceux qu'on présente nous habituellement au musée. Donc on a voulu changer un petit peu le ton et on a proposé cette variante avec donc les panneaux de l'exposition de base, mais plutôt en accompagnement, je vais dire, des planches originales réalisées par des illustrateurs belges et effectivement, Jean-Claude Servet est particulièrement un excellent représentant de l'illustration très réaliste et de la mise en valeur du patrimoine à travers la bande dessinée.
4: J'imagine quand même que ça n'a pas dû être facile parce que la bande dessinée qui traite le Moyen-Âge, il y a beaucoup de choses. Le grand public ne le sait peut-être pas directement, ne se l'imagine peut-être pas, mais le Moyen-Âge, il est quand même très omniprésent depuis assez longtemps dans la bande dessinée.
5: Exactement, on est sur environ un siècle de représentations diverses et variées et cette exposition ne prétend absolument pas proposer un panorama exhaustif des représentations médiévales en bande dessinée. C'est un échantillon, mais un bel échantillon. Il y a une centaine de bandes dessinées et de planches qui sont présentées des années 20-30 avec Prince Vaillant qui inaugure un peu ce goût pour le Moyen-Âge en bande dessinée jusque tout récemment Les Piliers de la Terre, hein, le passage en bande dessinée du célèbre roman de Ken Follett.
4: Oui, et avec des Belges aussi qui sont là-dedans. Hein.
5: Exactement, puisque l'historien médiéviste Nicolas Ruffini de l'Université de Namur est le consultant scientifique de la bande dessinée Les Piliers de la Terre. Donc il accompagne vraiment auteurs, scénaristes, illustrateurs dans les choix qui sont faits dans la représentation la plus respectueuse, réaliste possible du Moyen-Âge, du XIIe siècle en l'occurrence.
4: Et puis il y a tout l'imaginaire qu'il y a derrière. On parle dans les premières affiches de la bande dessinée médiévaliste, comme on dit, donc les représentations sur le Moyen-Âge avec tout l'imaginaire qu'on peut déjà voir dans les Schtroumpfs, simplement.
5: Exactement, oui. Alors les Schtroumpfs, c'est vrai, font leur première incursion dans Johan et Pierre-Louis et dans un univers qui est tout à fait médiéval. Et c'est vrai qu'on retrouve un peu certains clichés, c'est pas négatif de le dire, et ça nourrit effectivement notre imaginaire. Il y a ce chevalier qui est très présent en bande dessinée, il y a ce château fort, toujours en pierre, qui est très présent, peu importe l'époque, alors que sur 1000 ans de Moyen-Âge, évidemment, les choses ont été très différentes, très nuancées. Donc il y a, de fait, dans la bande dessinée, un univers mental aussi, quelque part, qui est influencé de nos croyances, ou nous a influencé aussi, sans doute, dans notre imaginaire.
4: C'était quoi les objectifs de cette exposition et de ce choix de thème ?
5: Alors, on souhaitait aborder le Moyen-Âge différemment. La bande dessinée était une belle porte d'entrée, puisqu'il y a sans nul doute un grand nombre de lectrices et de lecteurs qui ont dû s'intéresser à l'histoire, peut-être même prendre goût dans certaines parts de l'histoire, et pourquoi pas le Moyen-Âge via la bande dessinée. Donc, c'était une façon de redécouvrir la période. C'est aussi une façon d'interroger, on vient d'en parler, notre imaginaire, nos idées reçues, la façon dont on a toujours représenté ce Moyen-Âge et comment ça a évolué dans le temps aussi. Et puis, ça nous permet, bien sûr, d'un point de vue très pragmatique, eh bien, peut-être d'intéresser un public moins amateur de visite au musée, de proposer quelque chose d'un petit peu différent.
4: Oui, avec un type d'image qui accroche directement l'œil aussi. Hein. L'œil est peut-être plus habitué. Et puis, il y a le dessin, donc il y a la réinterprétation de quelqu'un d'aujourd'hui sur le Moyen-Âge.
5: C'est ça, tout à fait. D'où l'importance de mettre en valeur aussi ces planches originales, parce que c'est là une occasion unique, puisqu'elles sont conservées dans des fonds d'archives privés ou publics. C'est l'occasion d'observer ces dessins grand format, de très près, avec des détails tout à fait remarquables, soignés.
4: Sans les bulles, hein, comme nous le disait aussi Yann Lorato.
5: Exactement. Exactement, sans le texte, sans mise en couleur. Ici, on n'est que sur du noir et blanc, ce qui donne, je trouve, aussi beaucoup de beauté à l'illustration. Donc, voilà, l'occasion vraiment de mesurer le travail du dessinateur, de l'illustrateur.
4: Alors, on a le temps éventuellement de s'arrêter à l'un ou l'autre des highlights de cette exposition, Aurélie.
5: Oui, absolument. Alors, ce qu'on pourrait peut-être faire, c'est aller voir les planches originales d'un autre illustrateur. On a parlé de Jean-Claude Servet. On a ici aussi Marc Régnier, alors qui est connu notamment pour une bande dessinée qu'on propose dans une vitrine, hein, Contes et légendes du Moyen-Âge, mais peut-être moins connu pour Tranche Lumière, dont on propose trois planches, qui est en fait une bande dessinée qui n'a jamais vu le jour, qui n'a finalement pas été éditée. C'est la réalité aussi du monde de l'édition. Et c'est l'occasion d'évoquer aussi les archives, au sens très large, du monde de la bande dessinée, ce qu'elles deviennent, ce qu'elles laissent comme traces, et ce qu'il faut faire aussi, finalement, pour les protéger et les transmettre dans le temps.
4: Et lui aussi aborde le Moyen-Âge dans ce tranche lumière.
5: Oui, on est sur l'époque bourguignonne, et là, c'est l'occasion, par exemple, on l'a là sous les yeux, d'admirer de très près des éléments d'armure extrêmement détaillés. Il y a un travail qui est très soigné, que ce soit de Thierry Caïman, de Jean-Claude Servet ou de Marc Régnier qu'on a ici sous les yeux. Tous trois ont vraiment travaillé le détail. Et pour ça, et ça c'est intéressant de le savoir aussi, ont eu recours à différentes techniques, parfois à l'expérimentation. Je me souviens de Thierry Caïman qui évoquait le fait qu'il avait observé des hommes en armure pour voir comment se mouvait une armure, comment la représenter au mieux. Il est aussi allé à la Bibliothèque royale de Belgique voir des représentations anciennes d'enceintes urbaines pour savoir comment être au plus près de la réalité. Il y a bien sûr aussi, on l'a évoqué avec Nicolas, ceux qui se tournent vers des consultants, des historiens qui alimentent, qui nourrissent la documentation pour, en tout cas quand on veut une vision réaliste du Moyen-Âge, s'en rapprocher.
4: Oui, parfois des petits détails de la vie, ne serait-ce que savoir qu'est-ce que les moines doivent chanter, ce genre de choses.
5: Exactement, la taille des chevaux, voilà, ce genre de choses. Ouais. Alors on peut peut-être aller voir par ici. Alors là, on est sur le côté plus ludique de l'exposition, mais c'est aussi une volonté qu'on a souvent. On a proposé une mise en scène de banquet, ce n'est pas choisi par hasard, ça fait partie un peu des lieux communs dans la bande dessinée, le banquet médiéval, un peu comme le chevalier ou le château fort en dur. Une petite mise en scène de banquet avec toute une série de costumes et des bulles, des phylactères, avec possibilité soit d'écrire ce que l'on souhaite sur cette bulle, soit d'en prendre une qui propose déjà un petit commentaire, et puis on invite à se prendre en photo et donc à devenir son propre personnage de bande dessinée.
4: Ok, donc on peut mettre les costumes, ils sont là pour ça.
5: Absolument, on est un musée qui se veut très vivant, où l'on observe, où l'on apprend, où l'on s'amuse aussi, et quoi de mieux finalement que de rentrer dans la peau d'un personnage médiéval.
4: Ouais, il faudra revenir pour faire la photo quand on aura bien le temps.
5: Voilà, et puis quand il fera moins chaud que pour mettre une bure de moine.
4: Par exemple.
5: Voilà.

Nous sommes cette semaine à la maison du patrimoine médiéval Mauzan, du côté de Dinan-Bouvigne plus précisément, pour découvrir l'exposition Le Moyen-Âge en bande dessinée. Et tout de suite, on écoute un clip réalisé par Nicolas Ruffini, historien à l'université de Namur et également conseiller scientifique pour la bande dessinée adaptée des Piliers de la Terre, une adaptation par Didier Alcante.

0: Vous connaissez Les Piliers de la Terre, le roman historique de Ken Follett? Eh bien, ce roman historique est adapté sous forme de bande dessinée. Et moi, j'y travaille en tant que consultant et je vais vous parler des coulisses de l'adaptation de ce roman. Je suis Nicolas Ruffini-Ronzani, je suis chef de travaux à l'Université de Namur et aux archives de l'État à Namur. C'est un roman historique qui a été écrit par Ken Follett à la fin des années 80 et qui a été publié en 1990. C'est un roman qui a connu un succès international, qui raconte l'histoire de la construction d'une cathédrale et qui prend pour toile de fond la période dite de l'anarchie, une crise politique dans l'Angleterre de la première moitié du XIIe siècle. Donc mon travail il consiste à guider le scénariste qui s'appelle Didier Alcant et le dessinateur qui s'appelle Steven Dupré dans la recréation d'un cadre historique vraisemblable. Les Piliers de la Terre, c'est une œuvre fictionnelle, donc l'objectif c'est pas de tendre vers un réalisme absolu, mais c'est de recréer le Moyen-Âge tel qu'il aurait pu exister, le Moyen-Âge tel qu'il existait durant la première moitié du XIIe siècle. Ça passe par des recherches dans la documentation iconographique, dans la documentation archéologique, dans les cartes et plans, pour donner aux dessinateurs de quoi nourrir ces planches, tout simplement, et lui indiquer à quoi ressemble un tel ou tel objet durant la première moitié du XIIe siècle, ou lui fournir des plans modèles de châteaux et de cathédrales. Une des difficultés principales du travail, c'est que le scénariste vient souvent avec des questions auxquelles je n'ai pas d'emblée la réponse. Par exemple, comment on transporte la laine d'une ville à l'autre au Moyen-Âge, que chantent les moines au milieu de la nuit, ou à quoi ressemblent les manches des robes des dames de l'aristocratie au Moyen-Âge. Et tout ça, ça implique un travail de documentation assez important. Et si vous voulez en apprendre plus, ben, il vous reste à feuilleter les différentes pages des trois tomes de la bande dessinée. Et derrière chaque page, ou à peu près, il y a un travail de documentation.
1: Vous venez donc d'entendre Nicolas Ruffini-Ronzani, historien à l'UNAMUR et également conseiller scientifique, vous l'aurez compris, pour la bande dessinée Les Piliers de la Terre, une adaptation du roman de Ken Follett, une adaptation signée Didier Alcant pour la mise en bande dessinée. Et on retrouve sans plus tarder Aurélie Stukens, directrice de la Maison du patrimoine médiéval Mauzan, pour continuer notre visite de l'exposition. Ici dans le coin, c'est aussi des reproductions, enfin des grands formats, c'est pas des reproductions, je crois que ça doit être les originaux. Hein.
2: Ce sont les originaux, tout à fait, ce sont des planches originales de la bande dessinée de Gênes, hein, qui a connu un grand succès. Et ici, quatre planches dessinées par Thierry Kaiman, qui est un hutois, tout comme d'ailleurs Marc Régnier et Jacques Verstraten, le concepteur de l'exposition. Il y a un foyer apparemment de bande dessinée, oui.
1: Voilà. Okay.
2: Voilà. Et donc Thierry Gaiman a participé à illustrer deux volumes de la série de Gênes. Et bah, voilà, une fois encore, l'occasion avec ces bateaux notamment, ou ces habits, on est de nouveau plutôt sur le 15e siècle, de voir le soin porté au détail.
1: Oui, avec beaucoup de voyages aussi. Hein. On sent qu'on passe d'un... On n'est plus dans les représentations du 12e, même époque même de Charlemagne, si on remonte plus loin, où on a plutôt un univers de forêt. Ici, on va dans les bateaux et on est dans les grandes découvertes. On est plus très loin des grandes découvertes.
2: Exactement.
1: Et grands voyages. Hein,
2: c'est le Moyen-Âge qui s'ouvre sur le monde. Hein, ouais, ouais. Tout à fait.
1: Ouais. Voilà. C'est intéressant de voir justement les représentations. On a parlé des banquets, des chevaliers, des moines. Et le château fort, c'est un indispensable aussi, souvent, ouais. Voir la cathédrale aussi.
2: Oui, tout à fait. Et c'est intéressant de voir finalement qu'il y a cette vision parfois qui est très lissée du Moyen-Âge. Le château fort, tel que l'on le conçoit aujourd'hui, avec ses tours d'angle, c'est plutôt quand même une architecture 13e siècle et après. Et finalement, on le retrouve parfois représenté pour le haut Moyen-Âge, pour les 7e, pour les 8e siècles, où la configuration n'était pas du tout la même, mais on voit un château et tout de suite on a tendance à se dire on est au Moyen-Âge et ça aide sans doute le lecteur, mais ça veut dire qu'il faut savoir faire aussi preuve parfois un peu de critique historique, c'est-à-dire d'identifier ce qui est anachronique ou non, ce qui est réaliste ou non, et c'est un exercice qui est intéressant et qui n'entame pas du tout la liberté de l'artiste et ce qui est représenté.
1: Oui, c'est voilà. Ça, on peut lire l'ouvrage par pur plaisir.
2: Exactement.
1: Comme on peut le lire pour apprendre.
2: Exactement, voilà, et exercer son esprit critique, ouais. Tout à fait.
1: Encore l'une ou l'autre chose que tu veux nous montrer ?
2: Bon, évidemment, les quatre fils Aymon et l'exemplaire qui est là, c'est intéressant, mais je ne veux pas revenir là-dessus puisque tu as eu suffisamment de matière, on a vu sur les quatre
1: avec
2: fils
1: Aymon. Yann Lovato, oui, voilà. qu'on salue. Grande BD, évidemment, qui plaît aux Dinantais, ça, on n'en doute pas. Et aux Namurois, probablement aussi.
2: Oui, et c'est vrai que pour l'anecdote, en fait, on peut quand même se rapprocher. Donc, ces petits panneaux sur les quatre fils Aymon qui sont dans l'exposition de base, d'abord, c'est ce qui nous a amené à rencontrer Yann Lovato, puisque s'y trouve une de ses illustrations. Juste ici, et c'est comme ça, en la contactant pour obtenir le droit de reproduction, qu'il nous a fait savoir qu'il avait une exposition sur
1: d'accord,
2: les quatre fils Aymon.
1: C'est comme ça que ça s'est fait. Je me le demandais justement parce que il fallait quand même avoir le contact.
2: Oui, tout à fait. Donc ça, c'est vraiment très chouette. Et c'est vrai qu'on avait justement voulu parler des quatre fils Aymon. Alors, en partant de l'opportunité d'un article de Michel Toussaint qui est paru dans les Cahiers de Sambre et Meuse à la toute fin de l'année 2025. Cet article, il a vraiment exploré toutes les représentations des quatre fils Aymon en bande dessinée, depuis la première au milieu des années 1940 jusqu'à Yann Lovato, qui est en fait la dernière proposée. Et pour l'anecdote, il y a aussi sur ces planches une représentation de Marc Vlieger. Et Marc Vlieger, en son temps, est venu travailler à la MPMM un temps, durant un stage, et a même réalisé en fait des dessins pour notre service pédagogique. Donc c'était très chouette aussi de remettre à l'honneur un illustrateur bien namurois qui en plus finalement nous a déjà proposer différents dessins. Voilà.
1: Ouais, la MPMM, on voit que tu es à l'aise avec l'acronyme, c'est donc la Maison du Patrimoine Médiéval Mauzan.
2: Oui, c'est ça.
1: The place to be pour apprécier la bande dessinée médiévaliste, médiévalisante,
2: tout
1: plus ou
2: fait.
1: Moins réaliste, justement, tout cet été. Et apparemment, vous faites aussi des stages BD, si j'ai bien compris, pour les plus jeunes.
2: Oui, on propose deux stages, un en juillet et un en août, chaque fois 2-3 jours. Au mois de juillet pour les plus jeunes, les 7-12 ans, au mois d'août pour les adolescents, les 12-15 ans, et dans les deux cas, avec des BDistes. Un homme au mois de juillet, une femme au mois d'août, et donc dans les deux cas, les enfants, les jeunes vont travailler l'art de la représentation, de la création de bandes dessinées avec des professionnels. Donc ça, on trouve
1: ça,
2: que c'est vraiment
1: hyper
2: très chouette.
1: C'est super sympa. Ouais. On salue les deux professionnels qui se sont libérés aussi. Hein, ouais.
2: Exactement.
1: Ça, c'est vraiment remarquable, et il ne faut pas hésiter, il y a encore des places.
2: Il y a encore quelques places, effectivement, pour juillet et pour août. Et ben voilà, on est toujours ravis de transmettre la passion histoire, patrimoine, et puis ici, à travers la bande dessinée, à tout public, et notamment aux plus jeunes.
1: Ouais. Un petit mot de la fin, encore une...
2: Un petit mot
1: quelque
2: de la fin.
1: Quelque chose à dire, contente du vernissage, contente des lancements des deux expositions. Donc, on reprécise, il y a celle-ci dont on a parlé, qui est au rez-de-chaussée de la MPMM, Maison du Patrimoine Médiéval Mauzan. Au rez-de-chaussée, l'expo Moyen-Âge en bande dessinée. Et au troisième étage, sous le toit, quand il fait relativement frais, c'est magnifique. Ouais. On apprécie les charpentes. Quand il fait un peu plus chaud, il fait un peu plus chaud là aussi. Il faut monter les trois étages, mais vous pouvez donc apprécier aussi l'exposition avec les grands formats de Yann Lovato.
2: Exactement.
1: Lovato sur donc les quatre fils Aymon, sa bande dessinée,
2: c'est
1: où
2: ça.
1: On apprécie évidemment son travail avec l'encre et les couleurs, comme il nous l'a expliqué.
2: Et c'est la première fois qu'une exposition est proposée à cet étage, donc c'est vraiment pour nous une grande première d'importance, puisqu'on est quand même sous une charpente de 1560, qui est un joyau de patrimoine. patrimoine, qui jusque-là ne faisait le bonheur que de notre équipe, puisque c'était nos bureaux qui étaient juste en dessous. On a déménagé, c'est fait, l'étage est libéré, il y a un beau contenu à aller y découvrir, et en plus il faut lever les yeux vers cette charpente, donc what else, j'ai envie de dire.
1: Oui, c'est un musée pas comme les autres ici, parce qu'on est dans une maison,
2: oui.
1: Vous portez bien ce nom-là oui. aussi, et ça on apprécie oui. entrer dans une maison. Oui. Et y voir des belles choses en même temps.
2: Tout à fait. C'est une ancienne maison bourgeoise qui a perdu son, ce côté habitat depuis la fin du 19e siècle, qui a accueilli une école, une maison communale, une bibliothèque, un musée de l'éclairage dans les années 80, donc mm-hmm. qui a finalement eu plusieurs vies. Depuis 20 ans, s'y trouve la maison du patrimoine médiéval Mauzan. Et c'est vrai qu'il y a encore ces grandes cheminées, qu'il y a ces petites pièces avec ces belles fenêtres qui donnent vers les ruines de Crèvecœur notamment. Et puis, il faut le dire, il y a une équipe qui est très chouette, je pense, et qui est aussi finalement... Ben, la petite famille qui occupe maintenant ce musée au quotidien. Donc,
1: et qui le fait bien vivre. Et
2: je on crois essaye, que
1: les Dinantais, mais pas que, à mon avis, il doit y avoir des visiteurs qui viennent
2: parfois
1: bien loin
2: oui.
1: pour venir voir.
2: On a un public qui est essentiellement francophone, mais on accueille des touristes de partout. On a des groupes scolaires, non scolaires, des jeunes, des seniors, public familial. Enfin, vraiment, ici, la porte est ouverte à tout le monde et je pense que tout le monde peut y trouver son bonheur.
1: Oui, et particulièrement donc avec la bande dessinée qui a ce pouvoir fédérateur entre les
2: Exactement.
1: Générations.
2: Exactement, c'est bien dit, beau mot de la fin.
1: Voilà. Eh bien, merci Aurélie, on souhaite longue vie aussi à la MPMM.
2: C'est super gentil. Merci beaucoup Grégory.

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2: Aujourd'hui, nous sommes le 12 juillet. Une nouvelle fois, le Liban est au cœur d'un conflit au Proche-Orient. Le 12 juillet 2006, Israël réplique et attaque sur son sol d'un commando du Hezbollah.
3: Tout au long de la frontière entre Israël et le Liban, l'armée israélienne est passée à l'offensive. L'offensive terrestre d'abord, qui frappe des villages du sud Liban et des positions du Hezbollah chiite libanais. Il ne s'agit plus de répliques ciblées à des actes terroristes, mais de la préparation d'une attaque terroriste.

0: formation aux Allemands. Le traître fait partie de l'état-major. Après analyse calligraphique, il est trouvé. Le verdict militaire tombe, bagne à vie pour Alfred Dreyfus, l'affaire est close. Malgré les preuves de l'innocence de Dreyfus, la justice militaire est incapable de reconnaître son erreur. Après un combat de 10 ans, Dreyfus est déclaré innocent. Et enfin, en 1906, devant ses pairs, il est réhabilité.
1: Le capitaine Dreyfus est réintégré dans l'armée dès le 13 juillet 1906. Il prendra sa retraite l'année suivante. Il meurt le 12 juillet 1935 à l'âge de 75 ans. Après avoir perdu en demi-finale en 1982 et 1986 face à l'Allemagne, l'équipe de France de football va-t-elle enfin remporter une Coupe du Monde? La question est sur toutes les lèvres le 12 juillet 1998. La réponse arrive vers 23h.
2: L'équipe de France est championne du monde! Vous le croyez ça? L'équipe de France est championne du monde en battant le Brésil. 3-0, 2 buts de Zidane, 1 but de Petit. Je crois qu'après avoir vu ça, on peut mourir tranquille, enfin le plus tard possible, mais on peut. Ah, c'est superbe! Quel pied! C'est pas vrai.
1: Thierry Roland, après le coup de sifflet final, la France bat le Brésil 3-0. Le lendemain, les joueurs remonteront les Champs-Élysées au milieu de plus de 500 000 personnes. La France redeviendra championne du monde de football en 2018.
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1: On passe à la culture. Avec la naissance le 18 juillet 1884 de Modigliani, peintre et sculpteur italien, il meurt en 1920 à l'âge de 35 ans, laissant 25 sculptures en pierre et 400 toiles. Et puis c'est en 1960, le 12 juillet, que vous voyez le jour Corinne Charby, actrice et chanteuse. Le grand public le découvre grâce au tube « Boule de Flipper » en 1986, une chanson écrite par Christophe.

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3: Bonjour, en ce 12 juillet, nous fêtons les Olivier et les Élie et Louis. Saint Olivier Planquette fut un moine irlandais du XVIIe siècle, à l'époque où le gouvernement royal d'Angleterre dépossédait les Irlandais de leurs terres pour les donner aux Anglais protestants qui s'installaient sur l'île. Évêque du nord de l'Irlande à Armagh, Saint Olivier fut accusé de rébellion. Arrêté à Dublin, il fut transféré à Londres où il resta 3 ans emprisonné avant d'être condamné à mort. Très aimé des Irlandais, courageux et d'humeur joyeuse, l'évêque pardonna à ses bourreaux avant de mourir dans la paix. Nous fêtons aussi aujourd'hui le premier couple canonisé en tant que couple, un couple de Français du XIXe siècle dont l'une des filles est très connue. Ce sont les parents de Thérèse de Lisieux, Louis et Zélie Martin, l'horloger et la dentelière. Ce couple vécut de très grandes joies car ils s'aimaient profondément. Ils mirent au monde 9 enfants et ont partagé une foi vivante. Tous les jours, ils priaient ensemble et il y avait un réel désir d'absolu dans ce couple. Mais ils eurent aussi, comme dans toutes les familles, à partager de grandes souffrances. Ils perdirent 4 enfants en bas âge et l'une de leurs 5 filles était très difficile. Zélie mourra d'un cancer alors que la dernière, la petite Thérèse, n'avait que 4 ans et demi. Et Louis mourut plus tard atteint de maladies psychiques. Mère de 5 filles, Marie, Pauline, Léonie, Céline et Thérèse, qui deviendront toutes les 5 religieuses, Zélie fut une femme active, procurant du travail à 18 dentelières d'Alençon. Ses lettres, échangées avec Louis, son époux, révèlent la profonde affection qui les unit. Quant à Louis, à la mort de sa femme, il partit à Lisieux, au Buissonnet. Il se révéla un père attentif à chacune de ses filles et vécut sa maladie psychique en véritable saint. Sainte Thérèse a écrit « Le bon Dieu m'a donné un père et une mère plus dignes du ciel que de la terre ».

Ce jour-là, Jésus était sorti de la maison et il était assis au bord de la mer. Auprès de lui se rassemblèrent des foules si grandes qu'il monta dans une barque où il s'assit. Toute la foule se tenait sur le rivage. Il leur dit beaucoup de choses en paraboles. Voici que le semeur sortit pour semer. Comme il semait, des grains sont tombés au bord du chemin et les oiseaux sont venus tout manger. D'autres sont tombés sur le sol pierreux, où ils n'avaient pas beaucoup de terre. Ils ont levé aussitôt parce que la terre était peu profonde. Le soleil s'étant levé, ils ont brûlé, et faute de racines, ils ont séché. D'autres sont tombés

tombés dans les ronces. Les ronces ont poussé et les ont étouffés. D'autres sont tombés dans la bonne terre et ils ont donné du fruit à raison de 100 ou 60 ou 30 pour un. Celui qui a des oreilles, qu'il entende.

0: Pourquoi Jésus utilise la graine pour nous enseigner sur la parole de Dieu ? Et si le premier sens de cette parabole était dans la nature même de la graine ? Jésus parle de la graine parce qu'elle est réellement pour lui parole de Dieu et que la parole de Dieu est une graine en nous. Et cela, nous aussi, nous pouvons le confesser. Nous savons qu'il y a dans une graine toute la force et le mystère de la vie, de son entêtement et de sa persévérance, sa confiance, son courage. Et nous confessons que par la parole de Dieu, nous recevons le pain de vie. Ne laissons donc pas les paraboles de Jésus devenir de simples comparaisons qui éloignent de nous une partie de leur sens. Essayons d'en comprendre une part que nous avions peut-être oubliée. Il ne s'agit pas de diviniser les êtres vivants, comme nous avons divinisé l'humain. Nous savons où cela peut mener. Mais de prendre au sérieux les paroles de Jésus pour considérer les autres êtres vivants comme des paroles que Dieu nous adresse pour mieux, à travers eux, entrer en dialogue avec lui, le Père de toute la création. C'est que les graines sont pour nous plus que des images. Elles sont à la base de toute vie sur la terre. Les végétaux ne sont pas symboles de vie, mais ils sont vie pour nous. Il n'est pas trop tard, il n'est jamais trop tard pour entamer le dialogue, pour nous mettre à l'écoute des autres êtres vivants et apprendre d'eux. Prenons au sérieux l'invitation qui nous est faite par Jésus et ne laissons pas les préoccupations vaines, futiles, le souci de l'accumulation, la recherche de gloire et autres terrains caillouteux, sécheresse et ronciers, nous empêcher de nous mettre à l'écoute de ceux qui nous entourent et qui attendent que nous nous rendions enfin disponibles pour vivre pleinement le royaume de Dieu, le lien intime et immédiat avec le Père.
1: Notre Père qui es aux cieux, que ton nom soit sanctifié, que ton règne vienne, que ta volonté soit faite sur la terre comme au ciel. Donne-nous aujourd'hui notre pain de ce jour. Pardonne-nous nos offenses, comme nous pardonnons aussi à ceux qui nous ont offensés. Et ne nous laisse pas entrer en tentation, mais délivre-nous du mal. Car c'est à toi qu'appartiennent le règne, la puissance et la gloire, pour les siècles des siècles. Amen.

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1: L'ange du Seigneur apporta l'annonce à Marie.
2: Et elle conçut du Saint-Esprit. Je vous salue Marie, pleine de grâce. Le Seigneur est avec vous. Vous êtes bénie entre toutes les femmes, et Jésus, le fruit de vos entrailles, est béni. Sainte Marie, Mère de Dieu, priez pour nous pauvres pécheurs, maintenant et à l'heure de notre mort.
1: Voici la servante du Seigneur.
2: Qu'il me soit fait selon votre parole. Je vous salue Marie, pleine de grâce. Le Seigneur est avec vous. Vous êtes bénie entre toutes les femmes, et Jésus, le fruit de vos entrailles, est béni. Sainte Marie, Mère de Dieu, priez pour nous pauvres pécheurs, maintenant et à l'heure de notre mort.
1: Et le Verbe s'est fait chair.
2: Et il a habité parmi nous. Je vous salue Marie, pleine de grâce. Le Seigneur est avec vous. Vous êtes bénie entre toutes les femmes, et Jésus, le fruit de vos entrailles, est béni. Sainte Marie, Mère de Dieu, priez pour nous pauvres pécheurs, maintenant et à l'heure de notre mort.
1: Priez pour nous, Sainte Marie, Mère de Dieu,
2: afin que nous soyons rendus dignes des promesses du Christ.
1: Daignez, Seigneur, répandre votre grâce dans nos âmes, afin qu'ayant connu par la voix de l'ange l'incarnation de votre Fils Jésus-Christ, nous puissions parvenir par sa passion et par sa croix à la gloire de sa résurrection, par le même Jésus-Christ, votre Fils, notre Seigneur. Amen.

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2: Bonjour et bon réveil, nous sommes aujourd'hui le dimanche 12 juillet, c'est la matinale de l'été qui démarre. Ravie de vous retrouver pour une émission remplie de sens, mais aussi de bienveillance. Tenez par exemple, dans la prochaine demi-heure, nous allons rejoindre Robert Migliorini qui nous proposera un show très frais, ah oui, de circonstances. Tout ça, ce sera dans un air qui me rappelle. De son côté, le frère Thierry Hubert lancera la 9e édition du prix Liberté Intérieure. Quant à Bruno Fuma, il reviendra sur l'historique Coupe du Monde de 1998. C'était jour pour jour il y a 28 ans. Je vous souhaite à tous une très belle matinée à nos côtés.
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2: Et tout l'été, la rédaction de RCF Notre-Dame donne la parole à un invité. Marie-Leïla Coussin nous dévoile son identité.
3: À l'occasion de la fête, ces 11 et 12 juillet, des époux Louis et Zélie Martin, les parents de Sainte Thérèse de l'Enfant Jésus, notre invité du week-end est le père Thierry Hénaud Morel. Bonjour mon père.
4: Oui, bonjour à vous, bonjour aux auditeurs de la radio.
3: Merci de nous rejoindre depuis Alençon dans l'Orne et au nord-ouest de la France où se trouve le sanctuaire des saints Louis et Zélie Martin dont vous êtes le recteur, mon père, et où la programmation estivale a démarré. Ça y est, c'est lancé.
4: Tout à fait. C'est le week-end effectivement de la fête des saints Louis et Zélie qui est un temps fort, un beau moment de l'année où des couples se retrouvent et puis aussi des personnes qui ne sont pas nécessairement mariées mais qui trouvent bien leur

0: leur place dans la fête de cette famille.
1: Le thème cette année est celui du renouvellement des promesses de mariage. Pourquoi ce choix aujourd'hui ?
0: Parce que chaque année, à des occasions différentes, mais en particulier pour la fête des Saint-Louis et Zélie, est proposée une démarche rituelle, mais aussi un itinéraire de renouvellement du mariage qui est à la fois un enjeu entre deux personnes qui peuvent comme ça prendre un peu le recul pour se redire ce oui échangé et qui reste le fondement de leur vie conjugale. Et ils pourront d'ailleurs s'écrire l'un à l'autre une petite lettre qui préparera le samedi le renouvellement qui aura lieu le dimanche. C'est renouvellement donc du oui échangé, mais c'est aussi renouvellement de la grâce reçue à travers la bénédiction nuptiale où l'Esprit Saint est invoqué sur les couples, précisément pour être cet esprit d'amour qui alimente en eux leur force d'aimer.
1: Se renouveler donc intérieurement à deux, à Alençon pendant l'été. C'est le week-end, donc ce week-end, c'est 11 et 12 juillet au sanctuaire Louis et Zélie Martin. Père Morel, vous qui en êtes le recteur, parlez-nous un peu d'eux. Qui sont-ils ? Et on les présente souvent comme des saints du quotidien.
0: Ah oui, très juste. Je dirais peut-être une toute petite chose, c'est que si des personnes ne sont pas là à ce week-end-là, beaucoup viennent renouveler ce que vous venez de très bien décrire, quelquefois de manière plus personnelle, pas à l'occasion d'un moment fort, mais beaucoup de gens passent, en particulier pendant l'été, pour marquer un anniversaire, par exemple, de mariage, le leur, ou un événement. Donc, vous voyez, c'est ouvert et c'est offert à tous, tout au cours de l'année, et selon les possibilités de chacun. Point de parenthèse, voilà, c'était pour élargir, vous voyez, cette opportunité. Revenir à votre question, oui, c'est tout à fait intéressant parce que saint de l'ordinaire, comment comprendre ça ? Parce qu'on est tellement marqué par cette mentalité de l'extraordinaire et de l'ordinaire qui ferait qu'on aurait tendance à déprécier l'ordinaire, saint de l'ordinaire, oui, bon, d'accord. Et non, c'est tout l'enjeu de notre foi chrétienne en l'incarnation de Jésus qui vient habiter la trame de nos vies. Et c'est tout à fait intéressant que eux qui avaient été dans une dynamique très très généreuse, porteurs d'un projet de se consacrer à Dieu à travers la vie religieuse, qui est moins ordinaire, qui l'était peut-être plus à l'époque, mais qui reste effectivement quelque chose qui est moins ordinaire, ils ont eu à découvrir la spiritualité de l'ordinaire, la spiritualité du quotidien, en recevant, je dirais, cet appel au mariage par leur rencontre. Et c'est tout à fait intéressant parce que, vous voyez, cet ordinaire habité par le Seigneur, c'est encore une fois le cœur de notre foi chrétienne et de la spiritualité. J'aime beaucoup cette parole du pape Paul VI dans son exhortation Evangelii Nuntiandi, qui nous dit que l'évangile, qui nous dit que la sainteté, qui nous dit que la vie chrétienne, elle concerne bien sûr l'amour, la famille, l'éducation des enfants, des adolescents, le travail professionnel, les épreuves de la souffrance, enfin des petits points s'ajoutent à cela, et il ajoute, mais aussi le monde vaste et compliqué de la politique, du social et de l'économie. Alors c'est très intéressant, Louis et Zélie qui ne sont pas des fondateurs, qui ne sont pas des initiateurs, mais qui sont des chrétiens qui ont cherché cette cohérence, sont un beau témoignage de cette unité de vie chrétienne venant irriguer les différentes facettes de leur vie à la fois familiale et sociale, oui. Cette deuxième dimension qu'on a tellement tendance à oublier comme si elle ne faisait pas partie de la spiritualité. Et nous avons à travers eux, grâce à un cheminement qu'ils ont vécu avec d'autres dans leur temps et qui devient de plus en plus perceptible et pertinent, ces encouragements à faire que notre vie, dans les différentes facettes, se conjugue sous cette note d'une manière d'aimer, aimer en couple, aimer en famille, aimer dans le monde professionnel, aimer dans la vie de ceux qui nous entourent, dans les engagements qu'on va prendre, en particulier avec l'attention aux plus démunis, aimer aussi dans une vie en église, vous voyez. C'est une conjugaison de l'amour qui invite à faire une unité entre toutes ces facettes magnifiques, finalement, de l'ordinaire, où le Seigneur, depuis son incarnation, et bien avant déjà, par son Esprit Saint, nous invite à le rejoindre.
1: À l'occasion des 10 ans de la canonisation de Zélie et Louis Martin en octobre dernier, en 2025, c'est le pape Léon qui a rappelé que la famille telle que le Créateur l'a voulu n'est ni périmée ni ennuyeuse. Comment ça, ces paroles ont résonné en vous ?
0: La condition, je crois que c'est la pensée très profonde du pape qui en a vraiment la sensibilité plus que cela. À condition que la famille ne se referme pas sur elle-même. Ce que disait Gide, qui est assez agressif, l'est si on n'entend pas la phrase jusqu'au bout, quand il dit « famille, je vous hais », virgule, le point n'est pas là, « famille, je vous hais », volet clos, porte fermée, possession jalouse du bonheur. Si la famille se replie sur elle-même dans une autodéfense contre la société, elle risque de devenir peu aimable. Si par contre la famille vit une qualité d'amour dans son quotidien, alors oui, elle sera quelque chose de grand et révélera au monde la vocation qui est la nôtre. Et vous voyez, on est quand même tenté quelquefois d'opposer famille et société, alors que la famille a cette mission. Le pape Jean-Paul II le disait bien, en raison de sa nature et de sa vocation, la famille, loin de se replier sur elle-même, s'ouvre aux autres familles et à la société, elle remplit son rôle social. Et pour vous le faire comprendre, il y a une chose très intéressante. Quand la conférence de Saint-Vincent de Paul, à l'époque, en 1847, se fonde à Alençon, les fondateurs écrivent à Paris aux responsables en disant « De grâce, fondez notre conférence » du jour de la Pentecôte, parce que ce que nous allons vivre au service de la société, ça concerne l'Esprit Saint. Cette dimension d'une spiritualité allant jusqu'à découvrir l'unité entre le familial et le social, ça je trouve c'est passionnant, parce que à Alençon, Louis et Zélie, je dirais, l'ont reçu de ceux avec qui ils vivaient et ont contribué eux-mêmes dans leur manière d'être à le mettre en œuvre.

0: Vous êtes toujours à l'écoute d'RCF Notre-Dame et l'invité du week-end est le Père Thierry Hénaud-Morel avec nous aujourd'hui pour fêter les époux Louis et Zélie Martin en ces 11 et 12 juillet. Père Thierry Hénaud-Morel, vous êtes le recteur du sanctuaire Louis et Zélie d'Alençon. C'est la fête ce week-end. Alors, c'est l'occasion pour nous de découvrir un peu plus ce couple dont vous parliez juste avant notre pause musicale. Ce couple qui s'est marié et puis qui a accueilli 9 enfants à Alençon, justement. 5 de leurs filles vont devenir religieuses et parmi elles, cette grande figure qui est Sainte Thérèse de l'Enfant Jésus. Qu'est-ce que vous aimeriez nous dire aujourd'hui sur cette belle famille? Pour ceux qui ne les connaissent pas encore, qu'est-ce qu'il faut retenir de leur vie, de leur message?
1: Ce qui est intéressant, c'est que vous parlez effectivement de Thérèse, qui est très connue, hein, qui fait d'ailleurs que par Thérèse, beaucoup rencontrent ses parents. Il ne reste pas moins que, bon, il y a 5 filles, et en particulier la figure plus contrastée et
0: la chère Léonie.
1: Qui aujourd'hui rejoint beaucoup de gens dans les épreuves, les limites de l'existence, qui révèle que ceux et celles qu'on a quelquefois tendance à mettre un peu sur le côté, eh bien, non seulement nous apportent beaucoup, mais qu'elles ont un chemin, ils ont un chemin à franchir de réussite de la vie, et très probablement au niveau du cœur, vous voyez. Si certains, effectivement, surestiment la réussite par l'intelligence ou par je ne sais quoi, ou par la volonté, etc., des femmes comme Léonie, des contemporains comme beaucoup de personnes qui ont une certaine forme de pauvreté, sont des beaux chemins d'évangile qui peuvent effectivement nous révéler que la réussite, elle est surtout une affaire de cœur et que personne ne peut être privé de ces qualités de cœur qui permettent de réussir non pas dans la vie, mais de réussir une vie. Ça, c'est tout à fait intéressant d'avoir cette facette de cette famille qui, effectivement, ont été confrontées aux difficultés de tout un chacun, au plan éducatif, je viens d'évoquer cette difficulté avec Léonie, au plan professionnel, c'était un métier avec des aléas, la fabrique de la dentelle, c'était effectivement lié à la mode, c'était lié à l'économie, etc. Donc, c'était quand même pas simple, il y avait des ouvrières à permettre de soutenir dans leur activité, dans leur vie, dans leur revenu, dans leur salaire. C'était tous les enjeux, effectivement, de l'économie. Ça a été, alors, je trouve, de façon très intéressante, c'est peut-être ça que je voudrais retenir. Il y a 3 phrases fortes dans la famille Martin. On nous dit, il y a Dieu premier servi, c'est tout à fait juste, hein. C'est laisser à Dieu la place qui lui revient dans nos existences, par la prière, par tout ce qu'on peut lui offrir. Mais ce qui est intéressant, c'est que le Dieu premier servi chez eux est devenu aussi, et de plus en plus, Dieu premier servi à travers les autres et à travers la présence de Dieu dans la vie concrète de ceux vers lesquels on se tourne. Vous voyez ? Et alors, ce qui est intéressant, c'est que Frédéric Ozanam, qui était à l'inspiration de cette spiritualité, disait, écoutez, si vous voulez aider quelqu'un, entrez en relation avec lui. Une aumône qui n'est pas réciproque, elle est violente. Et je trouve que ce qui caractérise cette famille, c'est d'entrer dans la réciprocité, vous voyez. On n'est pas toujours en train de donner, on n'est pas toujours en train de surplomber. Non, c'est vraiment une communion dans l'amour. Quand des familles pauvres venaient chez des Martins, alors Louis, pour leur donner la possibilité d'offrir quelque chose, disait aux parents, s'il vous plaît, bénissez mes filles. Ça, leur bénédiction, il l'avait à pouvoir donner, vous voyez, cette réciprocité, ce rééquilibrage des choses, je le trouve à différents aspects. De même, dans le rapport de la justice et de la charité, c'est-à-dire c'est bien de faire la charité, mais n'oublions pas non plus ce qui peut apporter plus de justice pour que peut-être il y ait des gens qui n'aient pas besoin toujours d'être dépendants de la charité des autres, mais qu'ils aient aussi une autonomie. Il y a tout un tas de rééquilibrage de la vie chrétienne que je trouve bien bien vécue par ce couple relié à une communauté chrétienne qui avait une certaine maturité dans ces domaines, qui a fait qu'ils ont eux aussi pu avancer et vivre tout cela.
0: C'est la fête de Louis et Zélie Martin ce week-end. Ça va être la fête au sanctuaire d'Alençon, bien évidemment. Vous avez déjà parlé des propositions pour les couples, mais il y en aura aussi pour les personnes seules, les mamans solo, les familles. Père Morel.
1: Oui, c'est tout à fait intéressant. C'est qu'on a ici, autour de la famille, une palette de propositions qui va depuis au moins, par exemple, à l'époque de la Pentecôte, à des célibataires qui sont en quête de trouver l'âme sœur. On a bien sûr des préparations aussi au mariage avec un week-end pour les fiancés. On a, vous venez de le dire tout de suite, je trouve que c'est vraiment important, autour de la semaine du 15 août, une semaine de vacances pour mamans seules avec leurs enfants. Elles peuvent venir avec leurs enfants, vous voyez. Et là, c'est une belle semaine de ressourcement, de repos. On dépose les valises qu'il faut porter à longueur de temps quand on est maman seule. Que celles qui nous entendent n'hésitent pas à regarder sur le site d'une sanctuaire en quoi consiste cette semaine des mamans seules. Il y aura aussi en septembre une semaine pour les grands-parents. On a trouvé que que les vacances sont souvent très fatigantes. Enfin, il faut être disponible aux petits-enfants, à la famille, et on leur offrira une semaine pour se ressourcer avec Louis et Zélie, voyez, et que l'on consulte le site pour voir toutes les propositions aux uns et aux autres, formant les différentes étapes, différents temps d'une vie en famille.
0: Sanctuaire, Louis et Zélie Martin, tout simplement pour retrouver toutes les informations. Et vous les avez évoquées, il y aura plein de belles propositions donc pendant l'été, mais également tout au long de l'année. Un grand merci, Père Thierry Hénaud-Morel, d'avoir été avec nous. Vous qui êtes le recteur du sanctuaire Louis et Zélie d'Alençon. La messe sera célébrée ce 12 juillet par l'évêque d'Évreux, Monseigneur de Cagny. Un grand merci d'avoir été avec nous et très belle fête, très belle journée et très bon week-end à vous tous.
1: Merci aussi à vous, vraiment, et bon été.
2: Merci à tous les deux. 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
2: Merci d'être avec nous ce matin et cet été d'ailleurs sur RCF Notre-Dame. Qu'est-ce qui vous rend heureux, vous, personnellement? Oui, vous là, dans votre voiture, sur votre canapé, ou bien en train de jardiner? C'est la question que Vincent Bellotti a posée toute cette année à des personnalités du monde du spectacle et de la culture. Et cet été, il nous propose d'en réentendre un petit florilège, à commencer par Alexandra Lamy. Révélée au début des années 2000 dans la série Un gars, une fille avec Jean Dujardin, cette pétillante comédienne s'est depuis imposée sur le grand écran. Vous avez peut-être vu Compostelle, son dernier film sorti en avril dernier. À cette occasion, d'ailleurs, elle nous dévoile ses petits secrets de bonheur. Elle nous dit qu'elle a presque failli devenir gardienne de chèvres. La suite, on l'entend avec Monsieur Bellotti.
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4: Et avant de vous quitter et de vous souhaiter bon vent pour ce pèlerinage, je crois comprendre que certains d'entre vous viennent de contrées lointaines.
5: Brest.
6: Mulhouse.
5: Oslo.
7: Le Rémy-Rogis.
8: Moi aussi.
9: Et bonjour Alexandra Lamy.
8: Bonjour.
9: Alors si marcher sur les chemins de Compostelle vous a rendu heureuse en dehors des ampoules au pied et du sac à dos qui se renverse, au quotidien, quels sont vos petits secrets de bonheur? Eh bien, vous allez nous le dire pas à pas. Première question, quand vous vous levez le matin, est-ce que c'est tout de suite de bonne humeur, genre la famille Ricoré, ou c'est attention en mode chien patou des Pyrénées, on ne m'approche pas tant que je n'ai pas avalé mes graines de chia et bu mon verre d'ail pressé?
8: Alors moi, j'ai plutôt le matin ensoleillé, le bonheur. Alors à chaque fois que je me lève, je me dis, bon, je suis encore là, ça c'est chouette. Donc déjà c'est positif. Donc oui, je suis plutôt positive moi, dès le matin.
9: On continue Alexandra Lamy, quand vous avez un petit coup de déprime, ce qu'on imagine mal en vous voyant, qu'est-ce que vous faites pour vous remonter le moral? Est-ce que vous écoutez du rap depuis le film Compostelle? Est-ce que vous regardez votre Molière de la révélation féminine obtenue en 2024? Ou est-ce que vous appelez votre sœur Audrey Lamy ou votre copine Mélanie Doutet?
8: Ouh là là! Alors déjà, je mettrai de la musique, Otis Redding, Try a Little Tenderness. Ça me met la patate tout de suite. Et puis là, vous avez raison, j'appellerai ma sœur et Mélanie, parce qu'en général, je l'ai toutes les deux. Donc, je démarrerai par ma sœur et puis j'appellerai Mélanie Douté, qui sont toutes les deux, bah, évidemment, qui vous amènent le bonheur, ça c'est sûr.
9: J'ai lu aussi le jardinage. Vous adorez nettoyer, débroussailler dans votre maison de campagne. Vous êtes très terrienne, Alexandra Lamy.
8: Oui, bah, faut dire que je viens des Cévennes. Donc, j'étais plutôt gardienne de chèvres. Donc,
9: gardienne de chèvres.
8: Ouais, avec mon amie Magali, on gardait les chèvres quand on était jeunes, dans les fermes. Donc,
9: Elle se sauvait pas, non ?
8: Comment ?
9: Elle se sauvait ou pas ?
8: Ah oui, complètement. Oui, on a eu un jour où on est parti parce que sa mère, elle avait une librairie catholique. Moi, alors c'est drôle parce que quand même la vie est quand même dingue. Moi, je voulais être gardienne de chèvres et elle voulait être comédienne. Et puis sa mère qui avait des livres dans sa librairie, on prenait les pièces de Molière et on s'amusait à jouer des scènes pendant qu'on gardait les chèvres jusqu'à un moment donné où on a perdu les chèvres, on s'est retourné, il n'y en avait plus une.
9: Peut-être alors qu'on
8: en avait
9: à peu près
8: 150. Oui, donc on l'a très mal pris, on a été vexé. Le chien qui était collé à nous, en fait, qui n'a absolument rien fait, on est rentré bredouille. Donc seul avec le chien, on a cru qu'on allait se faire gronder et pas du tout. Le fermier nous a dit c'est pas grave, elles reviendront demain et c'est vrai qu'elles sont revenues le lendemain. Mais ce qui est drôle, c'est qu'elle, elle est devenue gardienne de chèvres, elle est infirmière et son mari est chevrier et c'est moi qui suis devenue comédienne.
5: Ils sont où ? Les moutons.
6: Bah, ils sont où les moutons ?
5: Alex, putain, je te demande de garder les moutons, ça, t'es pas capable de le faire !
6: Mais ils étaient tous là !
5: C'est ça, ouais, le chien, il est où le chien ?
6: Bah, je sais pas !
5: T'as perdu le chien !
6: Bah oui !
5: Eh ben maintenant, faut les retrouver, allez !
6: Bah, je peux pas lâcher mon vernis !
9: Mais oui, où sont donc passés les moutons ? Extrait d'Un gars, une fille, cette série culte qui vous a fait connaître au début des années 2000, avec Jean Dujardin. Alexandra Lamy, toujours avec nous pour Il était une joie sur RCF Notre-Dame. Est-ce qu'il y a un lieu qui vous apaise ou qui vous ressource ?
8: Les Cévennes.
9: C'est-à-dire ?
8: Moi, je suis du côté d'Anduze et moi, j'ai besoin de me retrouver là parce que j'ai ma famille, j'ai mes amis. Et puis, vraiment, moi, c'est vrai que c'est la nature. Je suis née dans la nature. J'ai besoin. J'aime la ville, hein, j'aime Paris. Je trouve ça très beau, mais c'est vrai que j'ai besoin de retrouver la nature. Il y a quelque chose. Là où, enfin, on peut prendre le temps de regarder les choses. C'est quelque chose qu'on ne prend plus.
9: La reconnexion à la nature.
8: La reconnexion à la nature. Et la nature, je ne sais pas s'il y a quelque chose de spirituel là-dedans, mais en tout cas, ça vous donne toujours un sens. Ça vous amène quelque part. C'est plus grand que vous. Et ça, c'est merveilleux. C'est-à-dire que d'un coup, quand tu regardes tout ça, tu te dis, mais c'est merveilleux. Ça t'emporte. Oui, tu vas chercher quelque chose de plus grand que soi. Donc, c'est...
9: D'autant plus s'il y a des chèvres.
8: Et d'autant plus s'il y a des chèvres. Ouais, oui.
9: Dans le film Compostelle, il y a des séquences dans des églises. Il y a un monastère où on chante même un Ave Maria version rap. C'est tout à fait extraordinaire. Est-ce que ces lieux de culte vous attirent aussi parfois ?
8: Ah oui, complètement. Mais surtout, en plus, quand on fait la randonnée, souvent, on s'arrête dans des abbayes, dans des cathédrales, c'est vrai qu'on dans des églises, dans des petites chapelles. Et peu importe qu'on croit ou qu'on ne croit pas, il y a toujours quelque chose quand même qui nous attire.
9: C'est un climat d'apaisement.
8: Ouais, c'est un climat d'apaisement. C'est quelque chose qui fait du bien. C'est-à-dire que c'est les seuls moments où tu peux quelque part te parler à toi-même. C'est-à-dire que c'est presque comme une méditation. Il y a quelque chose qui te dépasse. Il y a quelque chose qui nous repose, qui nous fait du bien.
7: Tu marches tous les jours. Tu n'as rien et pourtant tu donnes beaucoup. Tous les jeunes n'en sont pas capables.
8: Moi aussi, je le fais. Hein. Bon, tout le monde s'en fout.
9: Question gratitude, Alexandra Lamy. Est-ce qu'il y a une personne qui a beaucoup compté pour vous dans votre vie personnelle ou professionnelle et à qui aujourd'hui vous auriez vraiment envie de dire merci ?
8: Alors, j'en avais parlé il y a très longtemps. Je dirais mon professeur de français.
9: Monsieur Boisset.
8: Exactement.
9: Alors, expliquez-nous, Monsieur Boisset.
8: Voilà, Monsieur Boisset, c'était mon professeur de français quand j'étais en troisième, qui était aussi mon professeur principal et qui donnait des cours de théâtre. Et comme il était professeur principal, avec une copine, on s'est dit, bon, allez, on va aller au cours de théâtre, comme ça, on va bien se faire voir par le prof de français. Et j'ai passé un texte. Je suis comme je suis, de Prévert. Et quand j'ai passé le texte, il m'a dit, il faudrait que tu fasses du théâtre. Et tu vas passer le conservatoire. J'ai dit, mais mes parents ne voudront jamais. Et il m'a dit, bah, écoute, c'est pas grave, on leur dira pas. Et puis tu vas le passer en douce. Et on a travaillé ensemble le conservatoire que j'ai eu. Et en fait, cet homme a changé ma vie.
9: Ouais, tout simplement. Vous le voyez encore ?
8: Bien sûr !
9: Oui.
8: Évidemment, monsieur Boisset, bien sûr.
9: Mais on l'embrasse à travers vous. Pour terminer, Alexandra Lamy, vous connaissez le dicton « Pour vivre heureux, vivons cachés ». Mais pour vous, pour vivre heureuse, il faudrait vivre comment ?
8: Non, pas caché. Après, moi, j'ai besoin des deux. C'est-à-dire qu'il y a des moments où j'adore échanger. Moi, ça, j'adore, même quand on était sur le chemin de Compostelle pendant le tournage. On adorait retrouver les pèlerins le soir, discuter, voir des gens que vous n'avez pas l'habitude de voir. Ça, je trouve que c'est extraordinaire, ces moments-là. Et puis, j'ai besoin parfois de me retrouver toute seule. C'est pour ça que j'ai besoin d'aller dans mes Cévennes, dans ma maison, et de me garder des moments pour moi toute seule. Et surtout, bizarrement, après, quand je sors un film, le lendemain de la sortie d'un film, j'ai j'ai besoin de partir. Et pendant 3-4 jours, j'ai besoin de rester tranquille chez moi. Je ne peux plus me voir. Parce qu'à chaque fois que j'allume la télé, je me vois, je m'entends à la radio et je m'auto-soule. Donc, dès que je me vois, je change de chaîne, je me dis donc voilà. Donc, je coupe tout je vais marcher dans mes Cévennes.
9: J'ai aussi envie de vous dire, vivons en se sentant utile aux autres. Ce que fait votre personnage dans Compostelle, ce qui fait du bien en accompagnant Adam, qui est joué par Julien Lebert, mais qui fait aussi beaucoup de bien à cette professeure qui l'accompagne. Vivons en étant utile aux autres.
8: Ouais, je pense que c'est important. On a besoin. Enfin, moi, je sais que, en plus, j'ai beaucoup d'engagement, donc c'est
9: associatif. On peut le dire. Hein, les violences faites aux femmes avec l'association Résonante et marraine de l'application Appel.
8: Voilà, complètement. La maison des femmes aussi. Et puis, effectivement, justement, là, on est en train de monter une maison pour les ados, pour justement qu'ils se reconstruisent grâce à l'art et notamment le rap, le slam, le théâtre. Je crois beaucoup à ça. Mais j'ai toujours eu envie de faire ça. Mais depuis petite, je ne peux pas vous dire pourquoi, mais j'ai besoin de ça, parce que ça me prend énormément de temps, parce que moi je le fais vraiment sur le terrain. Et à chaque fois je me dis, ça me prend énormément de temps, mais c'est plus fort que moi, j'ai besoin de le faire. Et ça me fait du bien de me dire, parce que quand je traverse la France et que je me rends compte du nombre de gens qui aident, c'est tellement, ça fait du bien, moi. Je me dis, ah mais quand même, il y a de la bonté aussi dans l'homme, il n'y a pas que de l'horreur, surtout qu'on voit toujours de l'horreur, et tu te dis, mais non, on fait aussi des choses bien, et tout le monde peut apporter quelque chose à son niveau, et ça c'est merveilleux.
9: Donc vivons utiles. Ouais. Ça fait du bien pour soi et ça fait du bien pour les autres.
8: Exactement, et ouais. Ça fait du bien pour les autres, ouais.
9: Toute dernière question, Alexandra Lamy. On vous voit toujours dans des rôles de combattante, de femme positive, résiliente. Jamais on vous verra dans un rôle de super méchante, genre Cruella ou Folcoche.
8: J'adorerais. Ah ben alors là, je lance un appel au réalisateur.
9: Pour une super méchante.
8: Ah, mais j'adorerais faire ça. En plus, avec mon côté blond, personne ne s'y attendrait, avec ma petite tête d'ange comme ça, de première de la classe, alors que pas du tout. Oui. Mais j'adorerais qu'on me propose un truc comme ça. Ah ouais, vraiment. Ben, j'avais un tout petit peu fait dans Le Poulain, il y a très longtemps, sur un film sur la politique, mais j'aimerais vraiment qu'on puisse m'offrir un rôle comme ça. Ah ouais.
9: Eh ben, l'appel est lancé. Merci Alexandra Lamy.
8: Merci beaucoup, merci à vous.
10: Ça fait 3 mois qu'on s'embrouille, qu'on se kiffe, qu'on se déteste, qu'on s'aime. 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
2: Alexandra Lamy a retrouvé en podcast dans Il était une joie sur rcfnotredame.fr. Et la semaine prochaine, vous entendrez d'autres secrets de bonheur, et notamment ceux de l'écrivain et dramaturge Éric-Emmanuel Schmitt. Dans un instant, c'est Bruno Fuma et Robert Migliorini qui nous emmènent en balade musicale. A tout de suite sur RCF Notre-Dame.
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2: Bon réveil, merci d'être avec nous. Bienvenue sur RCF Notre-Dame. Je vous propose à cette heure-ci de rejoindre la fine équipe d'Un air qui me rappelle. Cette équipe est composée de Bruno Fuma et de Robert Migliorini. C'est à vous les garçons.
13: Il va nous accompagner tout au long de l'été avec ses chansons, c'est Robert Migliorini. Bonjour Robert.
14: Bonjour à toutes, bonjour à tous. Mon cher Bruno, vous êtes bien assis, vous bien installé?
13: Exactement, parfait.
14: Voilà, il y a un peu d'air, vous êtes en bonne position. Eh bien, nous allons faire un petit show tous les deux sur le show.
13: Oui.
14: À partir du titre de chansons qui se répondent moyennement et en tout cas qui finissent dans la fraîcheur du matin.
13: Au programme, entre autres, Jeanne Chéral et puis un chant scout. Mais on va commencer avec Anne Sylvestre. Voici Robert, chaud le ventilateur sur RCF Notre-Dame.

0: Chaud le ventilateur sur RCF Notre-Dame, c'était Anne Sylvestre, Robert Migliorini.
1: Voilà, une chanson de saison, comme on dit, mon cher Bruno.
0: Eh oui.
1: Et donc, cet extrait des fameuses Fabulettes, volume 11, 1992, qui rendent tout à fait dans cette pépite une atmosphère bien chargée de chaleur et avec un ventilateur bienvenu. Donc les Fabulettes Anne Sylvestre qui nous ont permis, nous, de grandir, mais que peut-être beaucoup ne connaissent pas trop, mais qui sont vraiment des trésors que l'on peut explorer sans souci et en toute saison. Anne Sylvestre.
0: On va poursuivre, Robert, avec Jeanne Chéral. Voici Canicule.

0: canicule. Jeanne Chéral, Robert Migliorini.
1: Voilà, nous voilà tout chose, mon cher Bruno. Canicule où Jeanne Chéral emploie les grands moyens pour essayer d'attraper un brin d'air. C'est son album qui s'appelle L'eau, qui est un très très bon album de 2006, où elle évoque elle aussi ses grandes chaleurs.
0: Voici sur RCF Notre-Dame un chant scout, vent frais, vent du matin.

0: Un chant scout sur RCF Notre-Dame, vent frais, vent du matin, Robert Migliorini.
1: Eh oui, pour faire baisser la température, rien de tel qu'un chant scout, qui est extrait de l'anthologie des chants scouts, bien connu de nombreux de nos auditeurs, auditrices et auditeurs. Et donc on s'imagine au calme avec ce vent frais qui balaye la canicule et des nuits plus chaudes. En tout cas, les artistes ont toujours été inspirés par la météo.
0: Merci Robert Migliorini, on aura le plaisir de se retrouver dimanche prochain pour un air qui me rappelle et pour patienter. Je rappelle votre blog sur le site internet de l'Assomption, ça s'appelle Au cabaret du bon Dieu.
2: Merci à tous les deux. Un air qui me rappelle se réécoute si vous le souhaitez sur rcfnotredame.fr. Et c'est le grand retour du prix de la liberté. Chaque été, nous vous présentons les livres en lice pour cette belle récompense. Odile Riffaut et le frère Thierry Hubert évoquent cette 9e édition.
3: Le prix du livre de la liberté intérieure revient pour une 9e édition sur RCF Notre-Dame. Nous sommes fiers d'être à nouveau partenaires de ce prix. Il faut le dire, un très beau prix, frère Thierry Hubert, ce n'est pas vous qui direz le contraire.
4: Bien sûr.
3: Bonjour, vous êtes...
4: Bonjour Odile.
3: Alors on ne vous présente plus, vous êtes aux commandes de l'émission Le Jour du Seigneur sur France 2. Vous êtes religieux dominicain et vous avez lancé ce prix du livre de la liberté intérieure. Quel message est-ce que vous vouliez faire passer ?
4: Eh bien, c'était un petit clin d'œil, c'est-à-dire que la télévision pouvait être aussi un soutien très fort pour le livre et que l'acte du livre est l'occasion d'une ouverture à la fois de l'esprit et du cœur.
3: Alors, il y a eu des changements au fil des années. Des détenus participent à ce prix. Est-ce que ça a changé quelque chose ?
4: Ça a été une très belle révélation. Tout d'un coup, découvrir que ce qui était pour un large public vient dans les prisons, au cœur même de ceux qui n'ont pas de liberté physique, nous amenait tout d'un coup à découvrir l'ampleur du prix et de voir d'ailleurs au début, avant qu'ils ne puissent participer au jury, de voir qu'il y avait souvent une correspondance très forte entre le jury et le choix des prisonniers, nous a amené à reconsidérer les membres du jury et à leur permettre maintenant d'avoir deux voix dans le jury.
3: Alors, dans les 7 livres qui sont en compétition, on a une bande dessinée, c'est un choix original.
4: Oui, ça fait plusieurs années en vérité qu'on se disait mais ce serait bien un jour d'avoir une bande dessinée. Et là, il nous a semblé intéressant à travers la bande dessinée Jean de la Croix, Pyrolyse de Quentin Desnoyelles, de pouvoir offrir à nos lecteurs la possibilité de découvrir cette bande dessinée dans la mesure où il y a à la fois Jean de la Croix, le mystique qu'on connaît, et puis en miroir, un journaliste qui, découvrant Jean de la Croix à travers sa vie, continue la spiritualité de Jean de la Croix.
3: Et aussi, il faut peut-être dire deux mots de l'homme qui lisait des livres, de Rachid Benzine.
4: Oui, un choix assez original, puisqu'il ne sera pas beaucoup fait mention à Dieu, au livre de Job peut-être, mais il nous a semblé intéressant que dans l'actualité de Gaza aujourd'hui, on puisse porter le pouvoir du livre. On découvre l'histoire d'un photographe qui rencontre l'homme qui lisait des livres, un libraire, et donc par un effet de mise en abîme, le lecteur découvre lui-même combien lire apporte cette liberté intérieure.
3: Alors, je vous donne rendez-vous chaque samedi de l'été pour découvrir le reste de la sélection. Frère Thierry Hubert, quand est-ce que nous saurons qui est le lauréat ?
4: Eh bien, il faudra attendre début septembre. Le mercredi 9, il y aura la remise du prix avec nos partenaires de la Procure. Et puis, le dimanche 13, à 10h30 sur France 2, il y aura la rencontre avec le lauréat de cette 9e édition du prix de la liberté intérieure.
3: Un grand merci. Bel été à vous.

0: Merci Odile Riffaut. Rendez-vous samedi prochain pour découvrir le premier ouvrage en lice pour le prix de la liberté intérieure. À cette heure-ci, je vous propose d'accueillir Bruno Fuma. Il nous dévoile ce qui s'est passé un 12 juillet en France, mais aussi à l'étranger.
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2: Aujourd'hui, nous sommes le 12 juillet. Une nouvelle fois, le Liban est au cœur d'un conflit au Proche-Orient. Le 12 juillet 2006, Israël réplique et n'attaque sur son sol d'un commando du Hezbollah.
3: Tout au long de la frontière entre Israël et le Liban, l'armée israélienne est passée à l'offensive. L'offensive terrestre d'abord, qui frappe des villages du sud Liban et des positions du Hezbollah chiite libanais. Il ne s'agit plus de répliques ciblées à des actes terroristes, mais de la préparation d'une attaque terrestre. C'est le début de la réplique d'Israël au Hezbollah libanais, qui a attaqué une patrouille tôt ce matin en territoire israélien. 3 soldats ont été tués, 2 autres ont été enlevés et faits prisonniers.
2: Les combats vont se poursuivre jusqu'au 11 août 2006. Par l'implication du Hezbollah soutenu par l'Iran, ce conflit est souvent vu comme une guerre par procuration entre l'Iran et Israël sur le territoire libanais. Débutée en 1894, l'affaire Dreyfus aura secoué la France pendant 12 ans. Le 12 juillet 1906, la Cour de cassation prononce la réhabilitation du capitaine Alfred Dreyfus.
4: L'affaire explose en 1894 avec la découverte d'un bordereau manuscrit livrant des informations aux Allemands. Le traître fait partie de l'état-major. Après analyse calligraphique, il est trouvé. Le verdict militaire tombe, bagne à vie pour Alfred Dreyfus, l'affaire est close. Malgré les preuves de l'innocence de Dreyfus, la justice militaire est incapable de reconnaître son erreur. Après un combat de 10 ans, Dreyfus est déclaré innocent. Et enfin, en 1906, devant ses pairs, il est réhabilité.
2: Le capitaine Dreyfus est réintégré dans l'armée dès le 13 juillet 1906. Il prendra sa retraite l'année suivante. Il meurt le 12 juillet 1935 à l'âge de 75 ans. Après avoir perdu en demi-finale en 1982 et 1986 face à l'Allemagne, l'équipe de France de football va-t-elle enfin remporter une Coupe du Monde? La question est sur toutes les lèvres le 12 juillet 1998. La réponse arrive vers 23h.
5: L'équipe de France est championne du monde! Vous le croyez ça? L'équipe de France est championne du monde en battant le Brésil. 3-0, 2 buts de Zidane, 1 but de Petit. Je crois qu'après avoir vu ça, on peut mourir tranquille. Enfin, le plus tard possible, mais on peut. Ah, c'est superbe! Quel pied! C'est pas vrai.
2: Thierry Roland, après le coup de sifflet final, la France bat le Brésil 3-0. Le lendemain, les joueurs remonteront les Champs-Élysées au milieu de plus de 500 000 personnes. La France redeviendra championne du monde de football en 2018.
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2: On passe à la culture. Avec la naissance le 18 juillet 1884 de Modigliani, peintre et sculpteur italien. Il meurt en 1920 à l'âge de 35 ans, laissant 25 sculptures en pierre et 400 toiles. Et puis c'est en 1960, le 12 juillet, que voyait le jour Corinne Charby, actrice et chanteuse. Le grand public le découvre grâce au tube « Boule de Flipper » en 1986, une chanson écrite par Christophe.

0: Et vous avez reconnu évidemment Corinne Charby avec Boule de Flipper. Merci Bruno Fuma pour tous ces détails. Vous pouvez retrouver ce jour dans l'histoire sur rcfnotredame.fr. Le temps du recueillement arrive dans quelques secondes sur RCF Notre-Dame. A tout de suite.
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0: Belle matinée et bon réveil sur RCF Notre-Dame. Il est 7h50, place à la prière du matin, et c'est la pasteur Magali Girard qui nous propose sa méditation de l'Évangile. Il s'agit de l'Évangile de Matthieu, chapitre 13, versets 1 à 9. Le semeur sorti pour semer.
4: Ce jour-là, Jésus était sorti de la maison et il était assis au bord de la mer. Auprès de lui se rassemblèrent des foules si grandes qu'il monta dans une barque où il s'assit. Toute la foule se tenait sur le rivage. Il leur dit beaucoup de choses en parabole. Voici que le semeur sortit pour semer. Comme il semait, des grains sont tombés au bord du chemin et les oiseaux sont venus tout manger. D'autres sont tombés sur le sol pierreux, où ils n'avaient pas beaucoup de terre. Ils ont levé aussitôt parce que la terre était peu profonde. Le soleil s'étant levé, ils ont brûlé, et faute de racines, ils ont séché. D'autres sont tombés dans les ronces. Les ronces ont poussé et les ont étouffées. D'autres sont tombés dans la bonne terre, et ils ont donné du fruit, à raison de 100 ou 60 ou 30 pour un. Celui qui a des oreilles, qu'il entende.

0: pourquoi Jésus utilise la graine pour nous enseigner sur la parole de Dieu? Et si le premier sens de cette parabole était dans la nature même de la graine? Jésus parle de la graine parce qu'elle est réellement pour lui parole de Dieu et que la parole de Dieu est une graine en nous. Et cela, nous aussi, nous pouvons le confesser. Nous savons qu'il y a dans une graine toute la force et le mystère de la vie, de son entêtement et de sa persévérance, sa confiance, son courage. Et nous confessons que par la parole de Dieu, nous recevons le pain de vie. Ne laissons donc pas les paraboles de Jésus devenir de simples comparaisons qui éloignent de nous une partie de leur sens. Essayons d'en comprendre une part que nous avions peut-être oubliée. Il ne s'agit pas de diviniser les êtres vivants, comme nous avons divinisé l'humain. Nous savons où cela peut mener. Mais de prendre au sérieux les paroles de Jésus pour considérer les autres êtres vivants comme des paroles que Dieu nous adresse pour mieux, à travers eux, entrer en dialogue avec lui, le Père de toute la création. C'est que les graines sont pour nous plus que des images. Elles sont à la base de toute vie sur la terre. Les végétaux ne sont pas symboles de vie, mais ils sont vie pour nous. Il n'est pas trop tard, il n'est jamais trop tard pour entamer le dialogue, pour nous mettre à l'écoute des autres êtres vivants et apprendre d'eux. Prenons au sérieux l'invitation qui nous est faite par Jésus et ne laissons pas les préoccupations vaines, futiles, le souci de l'accumulation, la recherche de gloire et autres terrains caillouteux, sécheresse et ronciers, nous empêcher de nous mettre à l'écoute de ceux qui nous entourent et qui attendent que nous nous rendions enfin disponibles pour vivre pleinement le royaume de Dieu, le lien intime et immédiat avec le Père.
1: Notre Père qui es aux cieux, que ton nom soit sanctifié, que ton règne vienne, que ta volonté soit faite sur la terre comme au ciel. Donne-nous aujourd'hui notre pain de ce jour. Pardonne-nous nos offenses, comme nous pardonnons aussi à ceux qui nous ont offensés. Et ne nous laisse pas entrer en tentation, mais délivre-nous du mal. Car c'est à toi qu'appartiennent le règne, la puissance et la gloire, pour les siècles des siècles. Amen.

0: Vous qui avez soif, venez à moi par la communauté de l'Emmanuel. Merci pasteur Magali Gérard pour cette méditation de l'évangile que vous allez pouvoir écouter si vous le souhaitez ce matin à 8h50 ou sur rcfnotredame.fr.
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0: Et bienvenue à vous si vous arrivez à l'instant sur RCF Notre-Dame. Isabelle Delaunay nous parle du saint ou de la sainte du jour à 7h06. Bonjour Isabelle.
2: Bonjour, en ce 12 juillet, nous fêtons les Olivier et les Élie et Louis. Saint Olivier Planquette fut un moine irlandais du XVIIe siècle, à l'époque où le gouvernement royal d'Angleterre dépossédait les Irlandais de leurs terres pour les donner aux Anglais protestants qui s'installaient sur l'île. Évêque du nord de l'Irlande à Armagh, Saint Olivier fut accusé de rébellion. Arrêté à Dublin, il fut transféré à Londres où il resta 3 ans emprisonné avant d'être condamné à mort. Très aimé des Irlandais, courageux et d'humeur joyeuse, l'évêque pardonna à ses bourreaux avant de mourir dans la paix. Nous fêtons aussi aujourd'hui le premier couple canonisé en tant que couple, un couple de Français du XIXe siècle dont l'une des filles est très connue. Ce sont les parents de Thérèse de Lisieux, Louis et Zélie Martin, l'horloger et la dentelière. Ce couple vécut de très grandes joies, car ils s'aimaient profondément. Ils mirent au monde 9 enfants et ont partagé une foi vivante. Tous les jours, ils priaient ensemble et il y avait un réel désir d'absolu dans ce couple. Mais ils eurent aussi, comme dans toutes les familles, à partager de grandes souffrances. Ils perdirent 4 enfants en bas âge et l'une de leurs 5 filles était très difficile. Zélie mourra d'un cancer alors que la dernière, la petite Thérèse, n'avait que 4 ans et demi. Et Louis mourut plus tard atteint de maladies psychiques. Mère de 5 filles, Marie, Pauline, Léonie, Céline et Thérèse, qui deviendront toutes les 5 religieuses, Zélie fut une femme active, procurant du travail à 18 dentelières d'Alençon. Ses lettres, échangées avec Louis, son époux, révèlent la profonde affection qui les unit. Quant à Louis, à la mort de sa femme, il partit à Lisieux, au Buissonnet. Il se révéla un père attentif à chacune de ses filles et vécut sa maladie psychique en véritable saint. Sainte Thérèse a écrit « Le bon Dieu m'a donné un père et une mère plus dignes du ciel que de la terre ».
0: Et merci Isabelle pour ces explications sur Zélie et sur Louis que l'on embrasse aujourd'hui. 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Bonne matinée avec nous.
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0: 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Merci d'être avec nous. Et j'espère que tout va bien pour vous, que vous soyez en voiture, dans votre jardin ou confortablement installé à la maison. Je suis ravie de vous accompagner en ce dimanche de l'été sur RCF Notre-Dame. Dans les évangiles, il est souvent question de travail de la terre, encore plus en juillet, le temps des moissons. C'est d'ailleurs le cas ce dimanche avec une parabole bien spéciale. Béatrice Sautner nous propose un commentaire de cet évangile en compagnie de Jean-Marie Plou. Voici enfin une bonne nouvelle.
5: « Comment entendre véritablement une parole et se laisser déplacer, déranger et peut-être bousculer par elle ? C'est tout l'enjeu de l'alliance entre Dieu et l'homme. Dieu parle, mais souvent l'homme, son partenaire, ne l'écoute pas ou l'écoute d'une oreille lointaine, sans se laisser toucher. Jésus désire faire comprendre à ses interlocuteurs combien cette communication ratée a des répercussions dans une vie humaine, et il utilise pour cela une histoire, la parabole du semeur. Pour commenter cette parabole, je reçois cette semaine Jean-Marie Plou. Bonjour.
6: Bonjour.
5: Vous êtes prêtre de la Mission de France et vous venez de publier chez Bayard un livre qui s'intitule « L'Évangile au-delà des malentendus ».
6: Oui.
5: Nous commençons par écouter la parole chez l'évangéliste Matthieu, chapitre 13, versets 1 à 23.
2: Jésus était sorti de la maison et il était assis au bord du lac. Une foule immense se rassembla auprès de lui, si bien qu'il monta dans une barque où il s'assit. Toute la foule se tenait sur le rivage. Il leur dit beaucoup de choses en paraboles. Voici que le semeur est sorti pour semer.

0: Il se met, des grains sont tombés au bord du chemin et les oiseaux sont venus tout manger. D'autres sont tombés sur le sol pierreux où ils n'avaient pas beaucoup de terre. Ils ont levé aussitôt parce que la terre était peu profonde. Le soleil s'étant levé, ils ont brûlé et faute de racines, entendent. Les disciples s'approchèrent de Jésus et lui dirent « Pourquoi leur parles-tu en parabole ?» Il leur répondit « À vous, il est donné de connaître les mystères du royaume des cieux, mais à eux, ce n'est pas donné. Celui qui a, recevra encore, et il sera dans l'abondance. Mais celui qui n'a rien, se fera enlever même ce qu'il a. Si je leur parle en parabole, c'est parce qu'ils regardent sans regarder, qu'ils écoutent sans écouter et sans comprendre. Ainsi s'accomplit pour eux la prophétie d'Isaïe. Vous aurez beau écouter, vous ne comprendrez pas. Vous aurez beau regarder, vous ne verrez pas. Le cœur de ce peuple s'est alourdi. Ils sont devenus durs d'oreilles. Ils se sont bouchés les yeux pour que leurs yeux ne voient pas, que leurs oreilles n'entendent pas, que leur cœur ne comprenne pas et qu'ils ne se convertissent pas. Sinon, je les aurais guéris. Mais vous, heureux vos yeux parce qu'ils voient et vos oreilles parce qu'elles entendent. Amen, je vous le dis. Beaucoup de prophètes et de justes ont désiré voir ce que vous voyez et ne l'ont pas vu, entendre ce que vous entendez et ne l'ont pas entendu. Vous donc, écoutez ce que veut dire la parabole du semeur. Quand l'homme entend la parole du royaume sans la comprendre, le mauvais survient et s'empare de ce qui est semé dans son cœur. Cet homme, c'est le terrain ensemencé au bord du chemin. Celui qui a reçu la semence sur un sol pierreux, c'est l'homme qui entend la parole et la reçoit aussitôt avec joie, mais il n'a pas de racine en lui. Il est l'homme d'un moment. Quand vient la détresse ou la persécution à cause de la parole, il tombe aussitôt. Celui qui a reçu la semence dans les ronces, c'est l'homme qui entend la parole, mais les soucis du monde et les séductions de la richesse étouffent la parole, et il ne donne pas de fruits. Celui qui a reçu la semence dans la bonne terre, c'est l'homme qui entend la parole et la comprend. Il porte du fruit, à raison de 100 ou 60 ou 30 pour un.
1: Jean-Marie Plou, il y a trois grandes parties dans le texte qu'on a entendu. Il y a la parabole du semeur, il y a un long passage sur le fait d'écouter ou pas la parole, oui, et la nécessité pour Jésus de parler en parabole, et puis une explication de la parabole. Il n'y a pas toujours des explications dans les paraboles.
2: Non.
1: Et là, il y en a une.
2: Oui.
1: Commençons par regarder de près la parabole du semeur. Jésus raconte quatre façons dont le grain va, oui ou non, germer. Il tombe d'abord sur le chemin, mais il est picoré par les oiseaux, ce grain. Alors visiblement, le semeur a la main généreuse puisque le grain est jeté loin, hein. Il dépasse l'air du champ. Il y a une grande générosité là.
2: Oui, tout à fait. Comme on dit, semer à tout vent. La parole de Dieu, la parole de Jésus, elle est semée dans le cœur, dans l'esprit de tout homme. Alors, il faudrait à la fois distinguer et réunir deux choses. La parole de Jésus proprement dite et la parole de Dieu. Naturellement, c'est la même chose, mais la parole de Dieu est beaucoup plus vaste que la simple parole de Jésus. Si nous disions aujourd'hui comment Dieu parle à l'homme, Dieu parle à l'homme par l'homme. C'est-à-dire que toutes les paroles humaines que nous disons et qui construisent l'humanité, je pense à celles des parents vis-à-vis d'enfants, celles d'éducateurs, mais beaucoup plus largement toutes celles de personnes qui ont des responsabilités vis-à-vis d'autres, si cette parole construit l'humanité, si elle est créatrice de l'homme, si elle l'appelle à vivre, c'est une parole de Dieu.
1: Et alors, les hommes sèment justement une parole en donnant leur propre témoignage, en transmettant ce qu'ils ont à transmettre ?
2: Oui, exactement. Et donc la parole, elle concerne tous les hommes, elle ne concerne pas que les chrétiens ni les juifs, elle concerne les musulmans, les hindouistes, tous ceux qui vivent selon une spiritualité, c'est-à-dire selon l'esprit de Dieu. Jean-Paul II, dans sa lettre sur la mission du Rédempteur, au paragraphe 28 et 29, a des fortes paroles très fortes justement sur l'esprit dont il dit il est donné d'une façon particulière à l'Église.

0: Mais il est présent à tout homme, il est présent dans toute histoire, il est présent dans toute religion. Et donc cette parole, elle est semée partout et nous avons tous à l'écouter. Le Concile Vatican II reconnaissait là-dedans les semences du Verbe. L'expression est de Saint Justin en 160 et quelques, mais les semences du Verbe, c'est exactement ce dont il est question ici.
1: Alors, Matthieu nous dit qu'ensuite, les grains tombés sur le sol pierreux ne peuvent pas grandir, faute de racines. Qu'est-ce que vous diriez là-dessus ?
0: C'est-à-dire que la terre se retourne. Ceux qui font un jardin savent très bien que si on laisse la terre comme ça ou si on sème sur le chemin, rien ne va pousser. Il faut donc retourner la terre. Et ça veut dire que l'homme qui veut recevoir la parole doit en quelque sorte s'y préparer. Par exemple, en faisant silence. Autrement, si on est dans la cacophonie, il n'y a pas moyen de s'entendre. Si on est toujours branché sur son téléphone portable, il n'y a plus moyen d'entendre non plus les paroles qui vous sont dites.
1: Donc ça représenterait les pierres, toutes ces interférences qui font qu'on n'entend pas.
0: C'est ça.
1: Il est question aussi, Jean-Marie Plou, des ronces, puisque Jésus nous dit que les grains tombés dans les ronces provoquent l'étouffement des tiges. Là encore, il est question du sol. Donc si vous parliez de l'entretien, effectivement, quel est mon terrain ?
0: Dans une autre parabole, Jésus parle d'un homme qui a semé du grain dans son champ, et puis les ouvriers viennent lui dire ensuite « Tu as semé du bon grain dans ton champ et il y a de la mauvaise herbe de livrée. »
1: Oui, c'est dimanche prochain qu'on verra ce texte.
0: Eh bien, ça veut dire effectivement que la parole pure, la parole, comment dirais-je, sans bruit qui vient la perturber, la parole qui est reçue uniquement dans la disponibilité, ça n'existe pas, ça. Elle est toujours perturbée par d'autres paroles. C'est pour ça que la parole, c'est une parole ambiguë. Tout à l'heure, je disais, tout homme qui sème une parole qui fait vivre, c'est une parole de Dieu, mais il y a des paroles qui ne font pas vivre. Il y a des mots qui tuent, il y a des paroles qui sont des paroles menteuses, il y a des paroles qui perturbent. Justement, dans la terre, là, il y a tout un tas de choses qui viennent perturber l'écoute de cette parole.

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1: Jean-Marie Plou, pour que le grain donne du fruit, Jésus nous dit qu'il faut qu'il tombe dans la bonne terre et qu'il donnera du fruit à raison de 100 ou 60 ou 30 pour un. Le rendement varie, mais la récolte est bien au rendez-vous. C'est-à-dire que chacun pourra donner en fonction de lui-même, finalement, de la manière dont il a écouté.
2: Exactement. En fait, ce n'est pas une question de quantité. Dans la parabole des talents, c'est la même chose. Quelqu'un qui a reçu 5 talents, l'autre en a reçu 2, le troisième en a reçu 1. Celui qui en a reçu 5 en ramène 5. Celui qui en a reçu 2 en ramène 2. Et celui qui en a reçu 1 enfouit son talent et le rend tel quel. Donc, ce n'est pas une question de quantité. C'est une question de fécondité, de fertilité.
1: Et de prise de responsabilité.
2: Ah, bien sûr.
1: Avec mon talent, qu'est-ce que je fais ?
2: Non seulement de prise en responsabilité, mais de confiance. C'est-à-dire, dans la parabole des talents, je la rapproche de celle-ci parce qu'elles disent un peu la même chose. Est-ce que nous acceptons cette parole comme une parole qui nous est donnée, personnellement ? C'est la même chose pour les talents. Est-ce que l'homme accepte le talent comme quelque chose qui lui est donné par un maître qui lui fait confiance ? Ou bien est-ce qu'il l'enfouit parce qu'il n'a pas confiance en son maître, il s'en méfie, il a la peur, et par conséquent, à ce moment-là, c'est la stérilité. Ceci, d'ailleurs, peut nous expliquer le petit passage qui suivra tout à l'heure en disant « À celui qui n'a pas, on enlèvera même ce qu'il a ». Parce que c'est une parole assez énigmatique, cette
1: assez
2: affaire.
1: Assez dure, d'ailleurs.
2: Oui. À celui qui a, c'est-à-dire à celui qui accepte avec joie, à celui qui fait confiance à celui qui lui donne, à ce moment-là, le terrain est prêt pour fructifier, pour donner bien au-delà de ce qui a été planté d'une certaine manière. Quand on accueille la parole avec simplicité de cœur, avec confiance, alors cette parole fructifie. Mais si on la reçoit, ou si on la reçoit pas du tout, mais même si on la reçoit avec méfiance, esprit critique a priori, à ce moment-là, cette parole devient stérile.
1: Jean-Marie Plou, après avoir écouté la parabole du semeur, Matthieu nous dit que les disciples s'approchent de Jésus et ils lui demandent pourquoi lui parle en parabole aux foules. Et alors Jésus répond, « À vous, il est donné de connaître les mystères du royaume des cieux, mais à eux, ce n'est pas donné. » Qu'est-ce que ça veut dire, ça ? Il est question de mystère.
2: Alors, quand Matthieu parle, quand il écrit, il s'adresse à une communauté. Cette communauté est constituée, nous le savons, de juifs qui sont devenus chrétiens. Et la préoccupation de Matthieu, elle est toujours double. C'est de rassurer en quelque sorte ces juifs qui sont devenus chrétiens en rattachant la parole de Jésus, l'évangile, aux écritures passées. Et la deuxième préoccupation, c'est d'ouvrir ces juifs qui sont chrétiens à la présence de chrétiens qui viennent du monde grec.
1: Du monde païen.
2: Et quand il s'adresse, justement, quand on a ce texte-là, je suis porté à penser que la première phase, si vous voulez, du texte, la parabole racontée par Jésus, bon, c'est Jésus qui parle. Dans l'explication ensuite qui est donnée...
1: À la fin du texte.
2: À la fin du texte, c'est Matthieu qui parle à sa communauté, au nom de Jésus, bien sûr.
1: Donc c'est une interprétation post...
2: Oui. Je pense que c'est comme
1: ça. A
2: posteriori, si vous voulez. Oui, c'est ça. C'est une homélie, si vous voulez. C'est ce que nous faisons tous.
1: Oui, c'est enfin, un commentaire de la parabole.
2: Qu'est-ce qu'on fait le dimanche ? On reçoit la parole du Christ et puis on la commente, on essaie de l'interpréter dans la communauté où nous sommes. C'est ce que fait Matthieu ici.
1: Et donc ce mot de mystère, chez Matthieu, c'est dire au fond, je vais expliquer à mes frères juifs, là, ce qu'ils ne vont pas comprendre d'emblée. Donc je vais leur donner une explication.
2: C'est ça. D'ailleurs, le mystère... Le mystère, ce n'est jamais l'incompréhensible. C'est ce qui doit être compris, au contraire. Enfin, au moins dans la tradition chrétienne. Trop souvent, on prend le mystère comme « Ah, il n'y a plus rien à faire, inutile d'essayer de comprendre ». Mais non, le mystère, justement, c'est une parole à élucider, c'est d'ailleurs ce que fait Matthieu, pour une communauté, à un moment donné de son histoire, dans un contexte donné. Et naturellement, comme l'histoire change et que les hommes aussi changent, eh bien, l'interprétation va changer.
1: Il y a cette phrase « Celui qui a recevra encore et il sera dans l'abondance, mais celui qui n'a rien se fera enlever même ce qu'il a ». Cette phrase paradoxale, vous avez commencé à la commenter. On trouve un peu effectivement aussi cette même phrase au chapitre 25 chez Matthieu, à la fin de la parabole des talents, hein, vous le disiez. Celui qui est dans une logique de reconnaissance de don et qui lui-même donne, finalement, c'est l'abondance continuelle. Alors que celui qui rechigne sur ce qu'il a, il semble ne rien voir et du coup, il est dans le manque. C'est un peu ce que nous dit Matthieu.
2: Oui, je pense que c'est ça. Celui qui n'a pas.
1: Qui croit ne pas avoir.
2: Mais tout le monde a la vie.
1: Jean-Marie Plou, il y a ce long passage ensuite où Jésus va faire allusion au prophète. Il dit, mais au fond, généralement, vous avez des oreilles et vous n'entendez pas. Pourquoi fait-il référence à la première alliance comme ça, dans ce long passage?
2: Oui, c'est comme je vous le disais tout à l'heure, c'est parce que Matthieu a toujours le souci de rattacher l'enseignement de Jésus et de l'Église, déjà à son époque, à ce que j'appelle les Écritures premières, c'est-à-dire à la Bible, à la tradition biblique. Et d'ailleurs, dans cette parabole de la semence, on trouve chez Jérémie, au chapitre 4, une phrase où il est dit « Ainsi parle le Seigneur aux hommes de Juda et aux habitants de Jérusalem, défrichez votre champ, ne semez pas parmi les ronces. »
1: Ah oui, donc déjà Jérémie voilà, en parlait.
2: Voilà, Jérémie. Et quand on prend Isaïe, au chapitre 55, il nous dit « Comme descend la pluie ou la neige du haut des cieux, et comme elle ne retourne pas là-haut sans avoir saturé la terre, sans l'avoir fait enfanter et bourgeonner, sans avoir donné semences aux semeurs et nourriture à celui qui mange, ainsi se comporte ma parole du moment qu'elle sort de ma bouche. »
1: Donc Jésus était imprégné en fait de ces textes-là. Il les connaissait.
2: C'est la raison d'être de Jésus. Qu'est-ce que Jésus ? Jésus n'est que l'interprète des Écritures qui l'ont précédé.
1: Et donc il utilise cette Écriture pour inventer une petite histoire, la parabole, qui va lui servir.
2: Oui, alors ça c'est son génie propre, de raconter des histoires, pour faire comprendre les choses de façon extrêmement concrète.
1: Jésus dit « Le cœur de ce peuple s'est alourdi, ils sont devenus durs d'oreille. » Alors là, il cite Isaïe. Ça vaut pour les hommes de son époque qui voient Jésus faire des choses quand même magnifiques, des guérisons, des paroles splendides et qui filent leur chemin et qui ne l'entendent pas.
2: Dans la présentation de Jésus au temple, on voit le vieillard Siméon qui accepte justement dans cet enfant Jésus le fruit de la promesse réalisée. Mais il dit, c'est une parole qui sera occasion de chute et de relèvement pour beaucoup. Ce sera un signe de contradiction. Alors, évidemment, c'est très difficile de parler de ce sujet comme ça, mais c'est le drame d'Israël d'avoir porté l'espérance et la foi au Dieu unique pendant des siècles. Et quand la parole se réalise dans cet homme, Jésus, qui lui est envoyé, une certaine partie du peuple va le suivre et puis l'autre va le refuser. Justement, Matthieu qui parle à des chrétiens qui viennent du monde juif, fait allusion aux juifs qui ne le sont pas devenus. Ça ne veut pas dire du tout qu'il ne fait pas respecter le choix des juifs qui n'ont pas suivi Jésus. Mais c'est un fait que Jésus a payé de sa vie la contradiction de sa parole. Donc on ne peut pas prendre ça à la légère non plus.

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1: En quoi cet évangile Jean-Marie Plou, il nous concerne aujourd'hui? En quoi nous rejoigne-t-il et pourquoi est-ce une bonne nouvelle, selon vous?
2: Première chose que moi je retiendrai, c'est que le semeur est sorti pour semer. Du point de vue chrétien, c'est le Christ, c'est le Fils de Dieu qui est sorti, ce thème de la parole qui sort de Dieu, qui va non seulement vers l'homme, mais qui se fait homme, c'est tout à fait fondamental dans la perspective de la spiritualité chrétienne.
1: Donc quand vous dites il est sorti, il s'est incarné, Dieu s'est incarné,
2: voilà.
1: Et il est venu...
2: On peut dire les choses comme ça, évidemment.
1: Marcher sur notre sol, voilà. Pierreux,
2: oui, c'est ça,
1: terreux.
2: Exactement. Voilà, ça c'est la première chose, il est sorti pour semer. La seconde chose, c'est que comme vous l'avez dit vous-même, la parole, elle est semée de façon multiple, de multiples façons et dans multiples terrains. Elle est sans limite, voilà. Et c'est à nous de l'écouter, non seulement dans l'Évangile, dans les communautés chrétiennes, mais dans le monde. La troisième, effectivement, c'est qu'elle est engagée dans l'histoire. Alors là, il faudrait rajouter tout un tas de paraboles, d'incises que Jésus fait sur la semence, parce que il n'y a pas que ce texte, naturellement, qui parle de la semence. On nous dit que la parole du royaume, c'est la plus petite de toutes les semences, par exemple.
1: Et elle réalise un arbre gigantesque.
2: Voilà, où les oiseaux peuvent se faire leur nid. On nous dit que la parole croît, que l'on dorme ou que l'on veille, la parole croît toute seule. C'est-à-dire que si on la laisse fructifier dans notre cœur, cette parole donne du fruit. Ce n'est pas un programme électoral, la parole. C'est une invitation à vivre. Et je dirais toute la part de... Bon, on emploie le mot de contemplation, j'aime pas beaucoup ce mot-là, mais toute la part de silence que nous faisons, toute la part de respect que nous avons pour la parole de Dieu et la parole des autres, est absolument nécessaire pour qu'elle soit féconde.
1: Mais comment faire pour avoir une bonne terre, Jean-Marie Plou? Ça veut dire quoi, aujourd'hui, dans notre monde, au XXIe siècle, cultiver la bonne terre dans nos propres existences?
2: Ah, là, il n'y a de réponse que personnelle à cette affaire-là. Parce que, justement, chacun d'entre nous est une personne particulière, singulière, distincte, unique. Et donc, il n'y a pas de recette pour avoir une bonne terre. Mais Jésus nous dit au moins une chose, c'est que deux choses peut-être. Le souci du frère, celui qui est sur notre chemin, confié à notre sollicitude, ça creuse en nous-mêmes le désir de la parole, la terre qui va le recevoir. Et plus profondément encore, l'accueil du faible, du pauvre, ce que dit Paul dans sa lettre aux Corinthiens, en disant « Dieu a choisi la folie pour confondre les sages, la faiblesse pour confondre les forts, ce qui n'est pas pour confondre ce qui est ». Je pense que c'est une très bonne... Enfin, pour moi, c'est un des textes les plus forts et les plus extraordinaires de notre écriture. Elle nous dit justement que ça n'est pas par le haut, ce n'est pas par la force, ce n'est pas par la violence, ce n'est pas par le pouvoir, encore moins par l'argent, que l'on creuse sa terre. C'est justement, d'ailleurs c'est normal, si on prend les choses, je dirais, dans leur réalité, quand vous bêchez, vous creusez. Voilà. C'est donc en commençant par le bas qu'on peut arriver à se préparer à entendre les paroles qui nous sont dites et qui sont là pour nous mettre en chemin ou nous remettre en chemin.
1: Et vous reliez la parole au vivre ensemble, la parole au faire aussi, c'est-à-dire qu'on peut entendre une parole sans jamais se relever les manches. Et du coup, on manquerait là quelque chose.
2: Oui, sans doute. En même temps, je ne pense pas qu'on écoute la parole pour agir. On écoute la parole pour être transformé, pour devenir autre. Et par voie de conséquence, on change de vie. La parole n'est pas de l'ordre du commandement au sens, j'allais dire, militaire du terme. Faites ceci, faites cela. C'est une inspiration. Et donc... À partir du moment où on l'a médité, où elle a illuminé notre existence, où elle nous a amené à faire des choix d'existence. Parce que finalement, être chrétien, c'est quand même un choix, surtout aujourd'hui. Peut-être qu'autrefois, dans le passé, on était chrétien par habitude ou parce qu'on faisait partie d'une communauté. Voilà. Et on ratifiait ça ou on ne le ratifiait pas, du bout des doigts, du bout des lèvres, j'en sais rien. Aujourd'hui, c'est un choix. Et par conséquent, si on fait ce choix, ça change notre existence, ça change notre rapport au monde, notre regard sur le monde, notre regard et notre attitude vis-à-vis des autres. Voilà. Alors, évidemment, ça va se manifester par des actes, des gestes, mais...
1: Mais ce que vous dites, c'est que le changement du cœur est premier.
2: Voilà, exactement.
1: C'est une conséquence, l'acte, et après
2: voilà,
1: une conséquence.
2: C'est ça, oui. La conversion, si je puis dire, le royaume, pour reprendre ce terme-là, c'est l'ajustement de l'homme, de l'être humain, à Dieu. Et quand on est ajusté à Dieu, je dirais qu'ensuite, tout va de soi.
1: Un grand merci à vous, Jean-Marie Plou. L'évangile que nous avons commenté est chez Matthieu, chapitre 13, versets 1 à 23. Merci à Pierre Samanos à la technique.
3: Et merci à vous deux pour ces réponses éclairantes. 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
3: Ravi de vous savoir avec nous ce matin sur RCF Notre-Dame. Je vous propose de rejoindre Bruno Fuma, notre guide de région. Il nous emmène dans le centre de la France à cette heure-ci.
5: La carte et le territoire, c'est la grande série de l'été de Pèlerins qui vous invite à quitter l'autoroute pour suivre l'un de ces fameux panneaux marrons. Et aujourd'hui, celui qui indique les étangs de la Brenne, c'est dans le département de l'Indre. Et avec nous, Muriel Foria, bonjour.
6: Bonjour.
5: Alors, ces étangs de la Brenne doivent tout à la main de l'homme. Quelle est l'histoire de ce lieu ?
6: Oui, alors déjà, les étangs, il y en a 3300, c'est énorme. Mais ils n'ont pas toujours été là. Avant, une forêt immense couvrait la région, à l'époque antique. Mais au début du Moyen-Âge, la forêt fut coupée pour alimenter les feux des forges, pour construire des outils. Et l'eau n'étant plus absorbée par la végétation, s'est mise à stagner, parce que les terres sont argileuses, et donc ça retenait l'eau. Et sur cet immense bassin versant ondulé, les moines et les seigneurs ont bâti des digues en aval et ils ont créé ces étangs qu'ils ont remplis de carpes rapportées du Danube et ils les élevaient pour la vente et ces carpes partaient pour Blois, pour Tours, pour Limoges.
5: Alors ces étangs sont classés Natura 2000. Quelle est la faune qu'on peut découvrir en venant justement les étangs de la Brenne ?
6: Alors oui, alors les étangs sont encore des étangs piscicoles, hein, parce qu'il y en a 1000 qui sont utilisés pour la pisciculture et notamment pour l'élevage de la carpe. Mais on connaît surtout les étangs de la Brenne pour les milliers d'oiseaux migrateurs qui viennent chaque année. Alors, il y a toutes sortes d'oiseaux, plus beaux les uns que les autres. Il y a les échassiers, les hérons cendrés, les hérons pourprés, les aigrettes, les grues cendrées qui arrivent par milliers en automne. Et on peut admirer aussi des oiseaux très rares, comme la guifette moustaque. C'est une petite mouette très élégante avec une petite calotte noire. Et il y a une importante réserve nationale qui s'appelle la réserve de Chérine et plein d'observatoires avec des guides qui peuvent nous y emmener. C'est un plaisir.
5: Muriel Foria, il y a un personnage incontournable de cette région, c'est Georges Sand. Vous avez eu de la chance de découvrir sa maison à Nohant.
6: À Nohant, la visite de la gentilhommière de Georges Sand, l'incroyable écrivaine, est un choc esthétique, intellectuel. C'est une utopie communautaire qui surgit sous nos yeux. Elle peut accueillir 10 domestiques, parce que chez Georges, on ne reléguait pas les petites gens au sous-sol. Il ne faut pas oublier qu'elle était... très moderne, socialiste, utopique. Elle est conservée en l'état grâce à sa petite fille, Aurore. Donc dans la salle à manger, on voit toujours la table de Georges Sand mise avec le service fraise des bois. Elle est prête à recevoir Balzac, Dumas père et fils, Flaubert, la cantatrice Pauline Viardot. Et dehors, des jardins magnifiques, à l'identique, comme Georges Sand aimait, avec la roselière. Et si on veut continuer le voyage sandien, on peut aller à plein d'endroits. On peut aller au Moulin d'Angibault, on peut aller au Château d'Ars, on peut aller au restaurant du Lion d'Argent, à la Châtre, savourer le velouté de la reine et un menu spécial Georges Sand, recréé spécialement pour le 150e anniversaire de sa mort. Plein de festivités vous attendent là-bas.
5: Muriel Foria, merci. Votre article « Les étangs de la Brenne » de la série « La carte et le territoire » est à lire cette semaine dans Pèlerin.
6: Merci beaucoup.
3: Merci à tous les deux pour toutes ces précisions. 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On continue de se balader cet été. Philomène Dubois nous faufile, mais oui, elle nous emmène avec elle de toute façon sous les toits de Paris. Ce sera dans un instant. À tout de suite sur RCF Notre-Dame.
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3: Et bienvenue si vous nous rejoignez à l'instant sur RCF Notre-Dame. Tout l'été, Philomène Dubois nous emmène sous les toits de Paris à la rencontre de chemins de vie. C'est à vous, Philomène.
9: Pendant tout l'été, je vous emmène à la découverte de lieux d'accueil à Paris. 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

Bonjour à toutes et à tous, je suis Richard Dessart et je suis heureux de vous retrouver pour une nouvelle émission de chant orthodoxe. Et on va retourner là où je vous avais laissé, c'est-à-dire à Helsinki, dans la cathédrale Ouspensky. Alors je vous avais expliqué brièvement, je ne vais pas vous refaire tout l'historique, que la Finlande, originellement, est orthodoxe. Ça peut paraître surprenant, mais si on regarde une carte, on est juste à côté de la Russie, donc ça peut paraître assez logique. Que voilà, après, c'était les protestants qui étaient venus, et ben voilà, au contraire de la Norvège et de la Suède qui étaient catholiques à la base, ben la Finlande à la base était orthodoxe, et l'orthodoxie est encore reconnue comme religion officielle au même titre que les protestants. Et donc à Helsinki, on a cette fameuse cathédrale, la cathédrale d'Ouspenski. En fait, c'est la cathédrale de l'Assomption de la Sainte Vierge. Et c'est là que je vous ai ramené ce CD de chant dont on a entendu la première partie au début du mois, dont on va écouter la deuxième partie cette semaine-ci. Et je me suis dit qu'on pouvait faire un petit peu d'histoire sur cette cathédrale. C'est assez intéressant. En fait, l'histoire de cette cathédrale en elle-même, elle remonte à l'année 1850.

De mars 1857, et il posait la question de la nécessité d'une nouvelle vaste église orthodoxe qui correspondrait à l'agrandissement, je veux dire, au renouveau, on va dire, du nombre de membres orthodoxes à Helsinki, puisqu'on avait expliqué que traditionnellement c'était plus dans les campagnes où les gens étaient restés orthodoxes, mais évidemment, voilà, avec l'industrialisation, de plus en plus d'orthodoxes venaient vers la capitale Helsinki. Alors, ce qui est assez intéressant avec cette cathédrale, si vous voyez la photo, c'est qu'elle est faite en briques rouges. Hein, c'est assez frappant. Et en fait, cette brique rouge qui a été utilisée pour la construction, elle a été apportée à Helsinki des îles Åland. Donc, les îles Åland font partie de la Finlande, mais sont de langue suédoise. Et sur ces îles à l'Inde, il y avait une forteresse, la forteresse de Bomarsund, qui a été détruite en 1854 par la flotte anglo-française pendant la guerre de Crimée. Donc c'est assez intéressant de voir le lien, je vais dire, indirect qu'il peut y avoir avec la Russie dans ces briques qui sont utilisées pour la cathédrale. Et la consécration de cette cathédrale, elle a eu lieu en octobre, le 25 octobre 1868. Et donc en 2018, la Finlande a fait plein d'événements à Helsinki, notamment pour célébrer le 150e anniversaire de la cathédrale. Et la célébration du jubilé a culminé dans la semaine, dans une semaine au mois d'août, du 13 au 19, au cours de laquelle des concerts, des conférences, des services et des visites guidées ont eu lieu dans la cathédrale. Et actuellement, depuis justement ce jubilé en 2018, la cathédrale travaille dans le cadre d'un projet de restauration pour mettre à jour l'iconostase et d'autres parties dorées de l'église. Et il est prévu que les doreurs poursuivent ces travaux pendant 7 ans. Donc voilà, si un jour, après la pandémie, malheureusement, vous avez l'occasion de faire un petit tour des capitales baltiques, voilà, souvent quand on arrive en bateau, quand on arrive en croisière, on arrive dans le port, la cathédrale est juste à côté du port. Donc c'est à voir absolument, et si vous y allez avec un autre moyen de locomotion, il ne faut pas hésiter non plus à faire un petit crochet jusqu'au port et aller voir cette belle cathédrale d'Ouspenski, la cathédrale de l'Assomption de la Sainte Vierge en Finlande, à Helsinki. Voilà, c'est toujours assez surprenant quand on parle d'orthodoxe en Finlande, mais il y en a, et ce n'est pas une communauté de diaspora, c'est une communauté locale. Allez, assez parlé, et on se laisse tout de suite, je vous laisse tout de suite avec ces chants orthodoxes de Finlande.

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3: Bienvenue une fois encore à l'Évangile aujourd'hui. Le 15e dimanche de l'année A nous présente la parabole du semeur en Saint Matthieu. Sur les routes de Palestine, Jésus, tu te rendais proche des foules qui étaient comme des brebis sans berger, nous l'avons entendu l'autre semaine, et tu leur parlais en parabole. Dans celle de ce jour, tu nous redis que tu es le semeur qui n'a crainte de jeter la semence en abondance. Et elle n'attend qu'une bonne terre pour porter du fruit. Isaïe introduisait déjà ce thème. Nous entendons d'abord ce qu'il nous dit.
4: Lecture du livre d'Isaïe. Ainsi parle le Seigneur, la pluie et la neige qui descendent des cieux n'y retournent pas sans avoir abreuvé la terre, sans l'avoir fécondée et l'avoir fait germer, pour donner la semence au semeur et le pain à celui qui mange. Ainsi ma parole qui sort de la bouche ne me revient pas sans résultat, sans avoir fait ce que je veux, sans avoir accompli sa mission. »

Pourquoi insiste-t-il sur l'efficacité de la parole de Dieu ? Pour deux raisons. Car le peuple en exil affrontait deux tentations. Première tentation, se croire abandonné de Dieu. Les fautes répétées de son peuple ne l'ont-elles pas définitivement lassé ? Non, bien sûr, Dieu reste fidèle. Son prophète le sait bien. Voici ce qu'il dit dans les versets qui précèdent. Recherchez le Seigneur parce qu'il se laisse trouver. Appelez-le puisqu'il est proche. Que le méchant abandonne son chemin et l'homme malfaisant ses pensées. Qu'il retourne vers le Seigneur qui lui manifestera sa tendresse. Vers son Dieu qui pardonne abondamment. L'annonce du retour est donc accueillie comme l'annonce du pardon de Dieu. Telle est la mission de la parole de Dieu. Ma parole ne reviendra pas sans avoir accompli sa mission. Et la deuxième tentation était de retomber dans l'idolâtrie. Voilà le raisonnement qu'on entendait parfois. Puisque nous sommes vaincus, anéantis, ne ferions-nous peut-être pas mieux de nous tourner vers les dieux des vainqueurs, les Babyloniens? Eux, au moins, ils ont des dieux efficaces. C'est bien chez le deuxième Isaïe, le prophète du temps de l'exil, qu'on trouve les paroles les plus cinglantes contre les idoles des autres nations. Avec pour thème, notre Dieu n'est pas comme les idoles qui désespérément sont muettes et qui ne peuvent rien pour nous. C'est pour cela que le prophète Isaïe est si ferme. Ma parole qui sort de ma bouche ne me reviendra pas sans résultat, sans avoir fait ce qui me plaît, sans avoir accompli sa mission.

La parabole du semeur ajoute une dimension à la comparaison d'Isaïe. Si la parole de Dieu est efficace et féconde, son fruit dépend du terrain dans lequel la semence se dépose. La parabole lance donc à l'auditeur une invitation implicite à travailler sa propre terre pour que la parole porte son meilleur fruit.

Évangile de Jésus-Christ selon saint Matthieu. Ce jour-là, Jésus était sorti de la maison et il était assis au bord de la mer. Auprès de lui se rassemblèrent des foules si grandes qu'il monta dans une barque où il s'assit. Toute la foule se tenait sur le rivage. Il leur dit beaucoup de choses en paraboles. Voici que le semeur sortit pour semer. Comme il semait, des grains sont tombés au bord du chemin, et les oiseaux sont venus tout manger. D'autres sont tombés sur le sol pierreux, où ils n'avaient pas beaucoup de terre. Ils ont levé aussitôt, parce que la terre était peu profonde. Le soleil s'étant levé, ils ont brûlé, et faute de racines, ils ont séché. D'autres sont tombés dans les ronces. Les ronces ont poussé et les ont étouffés. D'autres sont tombés dans la bonne terre et ils ont donné du fruit à raison de 100 ou 60 ou 30 pour un. Celui qui a des oreilles, qu'il entende.

0: Et saint Matthieu veut ajouter un commentaire à cette parabole que d'autres ne font pas.
1: Les disciples s'approchèrent de Jésus et lui dirent « Mais pourquoi leur parles-tu en parabole ?» Il leur répondit « À vous, il est donné de connaître les mystères du royaume des cieux, mais ce n'est pas donné à ceux-là. Et celui qui a, on donnera, et il sera dans l'abondance. À celui qui n'a pas, on enlèvera même ce qu'il a. Si je leur parle en parabole, c'est parce qu'ils regardent sans regarder et qu'ils écoutent sans écouter, ni comprendre. Ainsi s'accomplit pour eux la prophétie d'Isaïe. Vous aurez beau écouter, vous ne comprendrez pas. Vous aurez beau regarder, vous ne verrez pas. Le cœur de ce peuple s'est alourdi. Ils sont devenus durs d'oreilles. Ils se sont bouchés les yeux de peur que leurs yeux ne voient, que leurs oreilles n'entendent, que leur cœur ne comprenne, qu'ils ne se convertissent. Et moi, je les guérirai. Mais vous, heureux vos yeux, puisqu'ils voient, et vos oreilles, puisqu'elles entendent. Amen, je vous le dis. Beaucoup de prophètes et de justes ont désiré voir ce que vous voyez et ne l'ont pas vu, entendre ce que vous entendez et ne l'ont pas entendu. Vous donc écoutez ce que veut dire la parole du semeur. Quand quelqu'un entend la parole du royaume sans la comprendre, le mauvais survient et s'empare de ce qui est semé dans son cœur. Celui-là, c'est le terrain ensemencé au bord du chemin. Celui qui a reçu la semence sur un sol pierreux, c'est celui qui entend la parole et la reçoit aussitôt avec joie. Mais il n'a pas de racine en lui. Il est l'homme d'un moment. Quand vient la détresse ou la persécution à cause de la parole, il trébuche aussitôt. Celui qui a reçu la semence dans les ronces, c'est celui qui entend la parole. Mais le souci du monde et la séduction de la richesse étouffent la parabole, qui ne donne pas de fruits. Celui qui a reçu la semence dans la bonne terre, c'est celui qui entend la parole, et la comprend. Il porte du fruit à raison de 100 ou 60 ou 30 pour 1.

0: Nous y retrouvons bien du saint Matthieu qui essaye de régler parfois ses comptes avec les pharisiens. Ceci dit, dans la Palestine ancienne, on sème d'abord, on laboure ensuite. Dans la parabole, les différents terrains existent avant que le labourage ne recouvre la graine. Et le chemin est le raccourci qui traverse le champ avant les semailles. Mais quel gaspillage quand on sème comme raconté dans cette parabole. De la graine est picorée, une autre ne prend pas racine et sèche. Et il y a celle qui a résisté et qui est étouffée par les ronces. Pourtant, malgré cet échec apparent, voici une belle récolte. La semence donne 30, 60, voire même 100 pour un. Et même 30 est un rendement inouï dans la Palestine antique. Vous l'aurez compris, Jésus nous livre un texte plein d'images. Mais que de fois n'a-t-on pas interprété ce discours comme une morale? Le terrain plein de cailloux, de ronces, c'est toi. Et toi encore, le sol peu profond où la graine semée n'a pas de chance de grandir et de donner du fruit. Non, Jésus nous invite à regarder ailleurs, non point sur ce qui ne va pas en nous, mais d'abord et avant tout du côté de Dieu, lui le semeur. Car la parabole commence par dire que le semeur est sorti, et si c'était pour venir à notre rencontre, et qu'il sème largement sans compter, parce qu'il ose croire que ce qui est jeté ainsi à la volée grandira et s'épanouira jusqu'au temps de la moisson. Oui, même si nous pouvons croire que quelquefois nous sommes sol pierreux ou terre peu profonde ou sol parsemé de ronces, lui, il croit en nous. Il croit en cette graine semée qui peut donner du fruit. Autant dire qu'il croit que nous sommes, nous aussi, capables du meilleur et même capables de 30, 60 ou 100 pour un, autant dire d'abondance, qui répond à l'amour reçu.
1: Semeur du cœur des vivants, semeur de tendresse, semeur de courage, semeur de service, semeur de prière, semeur de lumière, Seigneur, sème en nous. Semeur de don, semeur de pardon, semeur de foi, semeur de joie, semeur de vie, semeur de béatitude, Seigneur, sème dans le cœur des vivants. Même si nous sommes durs comme des pierres, sois patient avec nous. Ta bonne nouvelle finira par se faufiler entre nos rocailles serrées et parlever en grandes gerbes de bonnes nouvelles.
0: Il leur parlait en parabole. Et l'histoire du semeur devient une sorte de modèle pour toutes les autres paraboles. C'est un modèle impératif. Puisqu'en donnant la solution, Jésus indique la manière de faire pour comprendre les autres. Elle est surtout modèle de tout ce que fait Jésus. Car le semeur est bien celui qui sort. Le même verbe est employé deux fois pour Jésus et pour le semeur. Il sort pour semer des graines paraboles. C'est un appel à recevoir les autres paraboles comme la bonne terre féconde et non comme le chemin aride. Que retenir donc de plus de ce petit récit? D'abord, la générosité du Christ semeur. S'il y a autant de cas énumérés, c'est que Jésus ne sème pas uniquement là où il est sûr que cela va pousser. Il sème à tout vent, sans préjuger du résultat. Il faut ensuite retenir qu'écouter la parole, c'est l'intérioriser. Le terme clé de ce passage est en effet celui de profondeur, la graine tombée sur le chemin reste en surface. Celle qui tombe sur les pierres n'a pas assez de profondeur. Celle qui est étouffée par les ronces a reçu une place qui était occupée par d'autres. Seule la graine qui s'insère au fond d'une terre accueillante peut porter du fruit. Enfin, on peut retenir la diversité des situations. 4 petites histoires de graines, 3 rendements réalisés, cela fait un certain nombre de possibilités. Il n'y a donc pas un seul comportement prévu, un seul modèle. Chacun réagit selon ses possibilités et Jésus n'en approuve ou n'en désapprouve aucun. Car le propre d'un terrain est de ne pas pouvoir se déplacer ailleurs. Le chemin ne peut devenir terre arable. La terre pierreuse ne peut se transformer en bonne terre. Chacun fait comme il peut, en se souvenant de l'exhortation finale, que celui qui a des oreilles entende.

0: Sur cet évangile, Louis Dubois méditait ainsi. Ce jour-là, le semeur se leva et sortit. Il regarda son champ, un grand champ labouré, un grand champ comme le monde, labouré par les haines, les violences, les guerres, long sillon qui serpente là jusqu'à l'horizon pour que s'écoule mieux le sang des innocents. Terre craquelée et aride des pays de la faim où les hommes et les femmes se courbent sous le poids des injustices du monde. Désert impitoyable de nos sociétés où seul compte l'argent qui dessèche le cœur. Mais le semeur sortit et c'est dans ce champ-là qu'il se mit à semer. Et le semeur alla à grandes enjambées comme si le temps pressait. Il puisait dans son sac et lançait sa semence sans compter à tout vent. À gauche, à droite, devant. Et la graine tombait. Elle tombait dans des cœurs aussi durs que la pierre, où les lois et les ordres et les interdictions prennent le pas sur l'homme et la graine séchait. Elle tombait sur les routes que les hommes empruntaient pour aller droit au but, sans regarder personne. Mais le plus petit oiseau apparu dans le ciel emportait la semence. Elle tombait dans les ronces de l'obscurantisme et était étouffée, et le semeur semait. Et il paraissait fou de semer de la sorte, comme s'il ne craignait pas de perdre tant de grains. Mais ça et là, la graine tombait dans la bonne terre, où elle portait du fruit, parfois jusqu'au centuple. Là où hommes et femmes luttaient pour la justice, la paix, la solidarité, où tout un petit peuple de toutes conditions et de toutes croyances savait ce que c'est qu'aimer. Mais la graine tombée dans une mauvaise terre pouvait faire illusion. Quelque temps seulement, puis elle disparaissait. Et qu'il entende donc celui qui a des oreilles.
1: Voilà, très belle méditation de Louis Dubois. Je vous en propose une autre, celle de Michel Hubot, franciscain, qui a écrit un beau petit livre, malheureusement épuisé, qui est « Prier les paraboles ». Depuis l'aube de la création, Seigneur, tu ne te lasses jamais de semer. Par ton esprit au cœur de la longue histoire, tu as semé dans le cœur et l'intelligence des hommes, dans leur sagesse et leurs aspirations, dans les textes et les rites de leur religion, lancinante interrogation, balbutiante approche, réponse provisoire ou fulgurante intuition. Aujourd'hui encore, tu ne cesses de semer dans la terre du biologiste qui s'interroge sur l'origine de la vie, dans la terre du poète qui scrute l'indicible, dans la terre des assoiffés de justice, celle des bâtisseurs de paix, dans la terre des malades, des laissés pour compte, dans la terre des frères du Christ, marqués du signe de la croix. Mais surtout, Seigneur, pour féconder notre terre, un jour, tu décidas d'envoyer ta parole, ton propre Fils, sur les rivages des hommes. Il est sorti de ta maison paternelle pour semer ta vie et ton amour, ton espérance, ta joie et ta paix. Il est désormais le semeur et la semence, enfouis au cœur de notre terre et dans la terre de notre cœur. Terre labourée et cœur broyé, tendre terre et cœur ouvert, terre gelée et cœur fermé, terre fertile et cœur généreux. Partout, hier et aujourd'hui, au cœur de tous les hommes et de toutes les civilisations, ton Fils continue de semer des semences d'éternité.

0: Semeur du cœur des vivants, semeur de tendresse, semeur de courage, semeur de service, semeur de prière, semeur de lumière, Seigneur, sème en nous. Semeur de don, semeur de pardon, semeur de foi, semeur de joie, semeur de vie, semeur de béatitude. Seigneur, sème dans le cœur des vivants. Même si nous sommes durs comme des pierres, sois patient avec nous. Ta bonne nouvelle finira par se faufiler entre nos rocailles serrées et par lever en grande gerbe de bonnes nouvelles.
1: Alors merci de nous avoir rejoints pour l'Évangile aujourd'hui. J'étais heureux de partager ce moment avec Lily et Frédéric, mais nous aurons aussi le bonheur de nous retrouver une fois encore la semaine.

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1: Bonjour à vous, bienvenue dans cette émission où nous allons réveiller, vous le savez désormais, cette saison-ci, nous réveillons des adages, des moments de sagesse populaire, et ces sagesses populaires, peut-être vous en êtes-vous déjà rendu compte dans les deux premières émissions, eh bien, ça nous donne de quoi réfléchir. Bonjour Grégory.
2: Bonjour à tout le monde et bonjour Myriam évidemment.
1: Alors, une petite mise en bouche vraiment en forme d'énigme.
3: Pourquoi on bâille en fait? On bâille parce que c'est un vieux réflexe archaïque. Alors, il n'y a pas que les humains qui bâillent, hein. C'est pas que la faim, l'ennui ou je ne sais quoi, c'est pas non plus pour oxygéner le cerveau. Tous les vertébrés bâillent, même les poissons bâillent, même le fœtus dans le ventre de sa mère va bâiller. Et on va bâiller de 5 à 10 fois par jour. C'est donc un réflexe qui est totalement normal et ce n'est pas pathologique, c'est pas grave de bâiller, sauf évidemment si vous bâillez beaucoup, beaucoup de fois par minute ou par heure. Certains médicaments ou certaines maladies neurologiques peuvent provoquer ces bâillements.
1: Voilà. Alors, vous avez dit, mais oui. Où allons-nous ?
2: L'idée n'est pas que vous deviez bâiller pendant toutes et nos
1: non.
2: émissions.
1: Non.
2: On
1: ne
2: voudra pas, on ne vous voit pas. L'idée première, ce n'est pas celle-là.
1: Alors, pourquoi ? Eh bien, parce qu'aujourd'hui, on va s'intéresser à une expression qui est « bâiller aux corneilles ».
2: Avec des petites attrapes.
1: Alors, avec des petites attrapes, parce que là, j'ai tendu un piège, évidemment.
2: Oui, évidemment. Mais la prof de français que vous étiez n'est pas tombée dans le piège. Hein. Myriam est tombée dedans. Non,
1: non parce qu'évidemment, quand on demande à quelqu'un d'écrire cette expression, bah, souvent, c'est bâiller, comme nous venons d'entendre, hein, ouvrir la bouche et puis pousser un profond soupir. C'est B-A-Y-E-R, bâiller, bâiller aux corneilles. Alors, c'est vrai que le verbe bâiller, hein, je bâille avec un grand soupir, semblerait plus approprié, puisque bâiller aux corneilles, qu'est-ce que ça signifie? Ça signifie être distrait, perdre son temps, regarder quelque chose d'inutile, rêvasser, et on fait ça la bouche ouverte, bouche bée. Alors, effectivement, bon, on pourrait dire pourquoi pas bâiller? Eh bien, non. Et il va falloir essayer de comprendre comment... Alors, je dis tout de suite, ce verbe « bâiller » en français, avec un Y, B-A-Y-E-R, n'est utilisé que dans cette locution.
2: Oui,
1: voilà, il n'y a pas d'autres endroits où on peut la caser. Mais c'est ainsi. Alors, avez-vous une idée, cher ami latiniste?
2: Oui, j'avais une idée, mais c'est surtout que j'ai regardé, donc j'ai beaucoup d'infos.

0: fait.
1: C'est pas qu'on est complètement ailleurs,
0: ah non,
1: on est toujours au même endroit, mais on est en train de regarder autre chose.
0: Et il est vrai que, je dirais aujourd'hui, par exemple, peut-être les étourneaux, il y a peut-être moins de corneilles, quoique.
1: Oh, quoique, oui. Non, après, il faut bien les reconnaître entre les corneilles et les choucas, on va pas faire.
0: N'est-ce pas
1: Voilà, c'est ça.
0: Et même les étourneaux. Alors, ils ont en commun d'être en bande, de crier beaucoup,
1: oui.
0: Et de voler là, très haut. Et je me dis, c'est vrai que ça peut être un objet de... pour laisser flotter son regard. Comme on dit,
1: oui,
0: être dans
1: ça.
0: Les nuages, ce n'est... je pense que c'est vraiment c'est suivre le mouvement des nuages. Ils avancent en général. Et aussi ce que l'on voit dans les nuages. Donc, c'est un acte créatif. Donc, bâiller aux corneilles n'est pas forcément quelque chose de malsain, quelque chose de mauvais. C'est quelque chose que l'on peut s'autoriser de temps en temps. Et si de temps en temps, les enfants, quand ils sont encore petits, qu'ils voient leurs parents un peu dans la lune, mais « Maman, à quoi tu penses ?» Eh bien, répondez-leur « Je suis en train de bâiller aux corneilles, mon grand. »
1: Ah ben, c'est une bonne idée.
0: Comme
1: voilà,
0: ça vous permettra
1: d'enrichir
0: le vocabulaire. Donc, puisque c'était un moment de rêverie, eh ben, j'ai choisi alors une rêverie. Elle est de Tchaïkovski, elle vient d'un album pour enfants, enfin, le Children's Album de Tchaïkovski, l'opus 39, et c'est joué ici par le grand pianiste chinois Lang Lang. Voici la rêverie de Tchaïkovski, mais il est clair qu'en jouant cela, Lang Lang ne baille pas aux corneilles.

0: Rêverie de Tchaïkovski, interprétée ici par le Lang Lang, grand pianiste chinois. Pour illustrer cet adage, baillez aux corneilles.
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0: Et maintenant, cher Grégory, qu'est-ce que vous voyez derrière cette proposition ?
2: Qu'est-ce que je...

0: Je vois la première chose, c'est deux personnes, une fictive, un personnage fictif, je vais vous dire après qui. Et puis la première chose, moi, qui m'est venue à l'esprit, c'est des élèves que j'ai eus, notamment un où il avait 12 ans. J'ai enseigné à des élèves de 12 ans il y a quelques années. Et parfois, je disais, allez, allez, allez, on essaie de s'y mettre. Hein. Il répondait, oui. Et je me suis dit, on n'y est pas encore arrivé. Donc voilà, la première image qui me vient bailler au corneil, c'est cet élève-là, je ne dirais pas son prénom,
1: peu importe. Non, non.
0: Et alors, ce qui est intéressant, c'est que pour l'enseignant, il y a un charme certain, parce qu'on n'a pas envie de se fâcher du tout.
1: Non, c'est ça.
0: Parce qu'on se dit, c'est vrai, mais déclinaison latine, finalement, est-ce que c'est primordial dans l'immédiat pour ce garçon, en l'occurrence ? On se rend bien compte comme enseignant... qu'il y a sans doute un léger décalage entre Rosa, Rosa, Rosa, etc.
1: Oui, oui, oui.
0: Et puis ce côté rêveur, hein, comme vous dites, qui est tout à fait charmant et qui ne doit pas être complètement à blâmer, je crois, dans l'enseignement. Ça évoque aussi la poésie du cancre, hein, je vous disais, Prévert est un bon client.
1: Oui, c'est vrai.
0: Bon, le cancre vu aussi à travers ce côté très positif, il dit oui avec la tête, mais il dit non, c'est l'inverse, voilà, et il dit non avec le cœur. C'est vraiment ça, c'est en fait l'élève tout à fait charmant, où on sent qu'on n'arrive pas directement où on veut aller, mais parce qu'on n'est pas sur le même objectif.
1: C'est ça.
0: Mais pas parce qu'on veut s'opposer l'un à l'autre.
1: Non, non.
0: Et donc, en fait, c'est des élèves souvent... Là, on a parfois aussi le cas du TDAH, hein, qui pose de plus en plus questions et parfois difficultés pour les élèves comme pour les enseignants. C'est parfois des réalités douloureuses pour les familles parce que cet élève se sent parfois incompris ou incomprise, et etc. Mais finalement, en fait, l'inattention... C'est pas nécessairement des élèves qui n'ont pas une bonne concentration, c'est juste que leur concentration, elle est focalisée sur un autre point. Et justement, pour rester focalisée sur ce point-là, elle doit pas être mise ailleurs. Donc forcément que l'élève n'est pas nécessairement sur le même plan et qu'il peut bailler au cornet sur d'autres sujets. Mais je trouve que ce sont des élèves qui ont un côté attachant et c'est une qualité qu'on sous-estime peut-être un peu, la créativité, l'inventivité, la rêverie, quelque part. Mais pour écrire un beau texte, belle poésie, l'inspiration,
1: il faut être capable de rêver. Hein.
0: Pour inspirer, il faut rester un peu la bouche ouverte, parfois, bailler peut-être aux corneilles.
1: Oui, oui, tout à fait.
0: Et aller peut-être avoir un peu la tête dans les nuages, c'est pas si mal que ça.
1: Donc, moi, je me demande, ce n'est qu'une hypothèse, mais s'il ne traîne pas encore par-ci, par-là, des filoges de culpabilité,
0: de la
1: maudite paresse.
0: Alors oui, ça c'est...
1: Il faut savoir, par exemple, que bailler ici vraiment un gros bâillement, vous savez pourquoi, en principe, on doit mettre sa main devant sa bouche quand on baille ?
0: Peut-être que c'est une vulnérabilité d'avoir la bouche ouverte, je sais pas.
1: Non, c'est plus grave que ça, c'est beaucoup plus grave.
0: Il y a une mouche qui pourrait y entrer.
1: Si ce n'était qu'une mouche.
0: D'accord.
1: Non, figurez-vous qu'on pensait au Moyen-Âge que l'âme pouvait s'envoler.
0: Ah oui, bien sûr.
1: Elle pouvait sortir, pouvait y rentrer, c'était
0: pas,
1: le
0: ouais.
1: démon.
0: Ah oui, oui.
1: Et donc, il fallait, en mettant sa main devant sa bouche, empêcher l'âme de s'évader. Et aussi empêcher Satan de rentrer.
0: Mais c'est dire le peu de confiance, le peu d'espace à une sorte d'inventivité, de rêverie, comme vous disiez
1: tout
0: à l'heure. Je trouve le mot est juste, hein, c'est vraiment ça, qui a inspiré des tas de musiciens.
1: Ah,
0: la musique du romantique du 19e,
1: la rêverie.
0: Il y en a beaucoup.
1: Puis même rêverie du promeneur solitaire de Jean-Jacques Rousseau aussi, 18e.
0: Ouais. Oui, c'est même un peu avant.
1: Un tout petit peu avant, il préparait le romantisme.
0: Oui, mais on a déjà l'idée que l'esprit est bon par nature et que quelque part, laisser libre cours à cette nature, à ces sortes d'instincts. Enfin, il n'y a pas lieu de les réprimer au corset.
1: Non. Mais je pense qu'on a gardé quand même très largement dans notre système scolaire et puis système de travail. On ne peut pas bâiller aux corneilles.
0: Non.
1: On ne peut pas se permettre un moment de distraction, parce que c'est l'efficacité, c'est l'efficience, c'est la rentabilité qui s'en trouve. Et puis on ne sait jamais, des fois, qu'on deviendrait paresseux, qu'on n'aurait plus envie de suivre le rythme, etc. Il y a tout un aspect moralisant qu'on a attaché alors à cette expression.
0: Exactement.
1: Quelqu'un qui baille aux corneilles, c'est quand même...
0: Bon. C'est pas très positif.
1: C'est pas positif quand on lui dit. Non. Alors qu'effectivement, on pourrait se dire, bah oui, non, je baille aux corneilles, j'aime bien. Oui. De toute façon, les corneilles, pour nous, effectivement, ça ne parle plus.
0: Oui. Oui, c'est un peu différent. On se dit, bah voilà, il se passe quelque chose dans le ciel et voilà, les yeux suivent le mouvement. Et alors, le deuxième personnage, moi, qui me vient à l'esprit, baillé aux corneilles, qui lui est de fiction, un personnage, s'il ne datait pas d'avant ma naissance, je me dirais c'est inspiré de ma vie, c'est Gaston Lagaffe. Je demanderais les droits d'auteur même.
1: Mais à ce point-là?
0: Non, mais peut-être pas à ce point-là. Je suis aussi gaffeur que Gaston, mais peut-être pas aussi
1: pas à
0: distrait.
1: Ce point-là,
0: vous savez. Non, pas à ce point-là.
1: Ni mais, aussi paresseux. Je...
0: Oh oui, bon, après se laisser un peu du bon temps. Enfin, oui. D'avancer oui. Festina lente, hein, avant oui, hâte-toi lentement, hein, qu'on disait il y a deux semaines.
1: Oui.
0: Donc, je trouve ça quand même... Et de nouveau, c'est un personnage qui est attachant, qui a fonctionné. En regardant un peu, en fait, les lecteurs avaient réclamé le retour du personnage. Il n'était pas prévu de rester, ce Gaston Lagaffe, parce que...
1: Ah bon ?
0: Il était un peu un... Il donnait le change à Fantasio, etc. Je ne sais plus, je ne connais pas toute l'histoire. Et puis les lecteurs ont dit, mais quand est-ce que vous nous faites revenir ce personnage auquel on est attaché, parce que c'est l'antimodèle de
1: Bismarck.
0: Oui, de la rentabilité. De l'ennui au travail, de la rentabilité. Eh bien, ce Gaston, il était l'antimodèle, celui que, voilà, on va dire, mais enfin, vous n'avancez pas. Et on se reconnaît un petit peu dedans. Ouais. Il est sympathique. Hein.
1: Et il est créatif.
0: Hyper créatif, alors pour le coup. Parce qu'il peut se permettre de laisser son esprit aller peut-être un peu ailleurs que dans les chemins qu'on veut lui faire sillonner. Quoi, hein. Donc,
1: le génie de Gaston Lagaffe.
0: Oui, le génie de Gaston Lagaffe. Voilà, c'est tout un programme qui vaut la peine de peut-être d'un petit peu expérimenter dans l'enseignement.
1: Oui, et même voilà. dans la famille, parce que parfois l'enseignement déteint dans la famille. Et quand on a un enfant, on leur dit « Oh, mais il est tout le temps distrait, il pense à autre chose, il est dans les nuages. » La famille dit « Bon, il faudrait quand même qu'il soit plus attentif, etc. » Et donc, c'est un redoublement de stigmatisation.
0: Oui, qui est encore, alors qu'on peut, être encore
1: peut
0: plus,
1: se réjouir d'avoir un enfant qui a une certaine lenteur, qui n'est pas porté à une efficacité dramatique dès la plus tendre enfance.
0: Oui, et qui s'intéresse pour des autres choses, finalement.
1: Ça,
0: aussi.
1: Généralement.
0: Parce que c'est ça aussi qui fait leur charme.
1: Oui.
0: C'est qu'en fait, ce sont des élèves qui ont des tas d'intérêts pour la mythologie, pour je ne sais pas quoi, etc.
1: Oui.
0: Et pour toute une sorte d'histoire et d'univers qui se passe dans leur tête et qui est hyper foisonnant, évidemment, mais auquel on n'a pas accès. Donc, ça demande une sorte de lâcher prise.
1: Bien sûr.
0: Qui, pour un parent, pour un enseignant, pour un éducateur...
1: C'est difficile.
0: C'est pas évident. Mais c'est pas évident à gérer, a fortiori dans un groupe. Je crois que c'est quelque chose qui est, pour ces enfants à profil TDAH, je crois que la vie de groupe peut être extrêmement, parfois même conflictuelle ou douloureuse. Et ça, voilà, c'est aussi
1: tout à fait.
0: Pas évident. Et c'est curieux parce qu'en fait, on mettait derrière, moi je me suis toujours dit, derrière ce trouble de l'attention, parfois, des élèves qui paraissent avoir peu d'attention. Et c'est en fait que leur attention, elle est ailleurs. Mais parfois, on se dit, cet élève, il est lent, il n'est pas hyperactif. Non, pas du tout. Il ne fait pas attention à rien et il faut tout le temps le stimuler, il n'est pas hyperactif. Ben si, c'est quand même associé, c'est parce que l'esprit en fait peut se disperser et l'attention se porter sur d'autres choses.
1: Tout à fait.
0: Et c'est intéressant, mais on a une certaine tendresse pour eux. Hein.
1: Et puis donc ça veut dire, osons quelquefois bailler aux corneilles et puis laissons-nous interpeller par ceux dont nous estimons qu'ils baillent aux corneilles, qui sont dans les nuages, etc. Ils ont aussi des choses à nous apprendre.
0: Oui, ne croyons peut-être pas trop vite que les corneilles sont sans intérêt.
1: Et voilà.
0: Que les objets qui sont sans intérêt le sont pour tous et le sont forcément.
1: Voilà.
0: Eh bien non, pas du tout. Je crois que quand on s'intéresse de près à quelque chose... ça vaut la peine. Et,
1: absolument.
0: Et heureusement qu'on a parfois ces rêveurs, ces éveilleurs vers d'autres choses.
1: Et mon Dieu, oui.
0: Qui ont un esprit ouvert un peu à tout.
1: Eh bien, on va se quitter, cher Grégory. Alors là, avec des bailleurs de corneilles assumés, largement assumés.
0: C'est un extrait. Qui ont bien vécu leurs dernières années de bac. Hein,
1: c'est un extrait de la BO du film Les sous-doués passent le bac. Alors, le titre, c'est très clair. On a un grand poil dans la main.
0: Ouais.
1: Et c'est chanté d'ailleurs par Daniel Auteuil, qu'on ne reconnaît pas.
0: Ça.
1: Mais
0: voilà.
1: Voilà, encore une belle expression, hein, avoir un poil dans la main.
0: Un poil dans la main parce qu'on croit que le... que si on travaille beaucoup, ben, le poil va disparaître de la main. Quoi. Ah, alors ça. Que forcément, sur la paume de la main, il n'y a pas de follicule pileux.
1: Mais il n'y a,
0: a pas de raison d'en avoir. Et qu'une partie du corps qui travaille beaucoup peut avoir des poils, absolument. Ça n'empêche pas.
1: Absolument.
0: Okay, l'expression est un peu à l'envers.
1: Absolument. Ouais.
0: Et j'ai une petite citation sur la paresse, d'après Jules Renard. C'est l'habitude prise de se reposer avant la fatigue. Je l'aime bien, celle-là.
1: Oh, c'est joli, ça.
0: Vous voyez pourquoi j'aime encore bien être paresseux de temps en temps dans ce sens-là, ça ne me dérangerait pas.
1: Non, pas du tout, pas du tout. Se reposer avant la fatigue. Eh bien, écoutez, c'est ce qu'on vous souhaite à tous et toutes, hein, amis auditrices et auditeurs. Reposez-vous avant la fatigue. Et si d'aucuns pensent que vous baillez aux corneilles ou que vous êtes paresseux, oui. Eh bien, laissez dire, laissez passer.
0: L'oisiveté n'est peut-être pas toujours mère de tous les vices.
1: Ah, certainement Allez. Pas. Merci de nous avoir accompagnés cette semaine et puis on vous fixe rendez-vous la semaine prochaine. À bientôt, Grégory.
0: À bientôt.
1: Et on se quitte donc avec Daniel Auteuil. On a un grand poil dans la main.

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1: Bonjour à toutes et à tous, bienvenue dans l'émission consacrée à la musique religieuse et chrétienne en général. La musique et la foi chrétienne, c'est ce que les quatre frères Auclair, originaires d'Avignon, ont reçu dès l'enfance. En 2013, il y a 12 ans, ils ont créé leur groupe qu'ils ont baptisé Hopen. Et en juin 2025, juste avant les vacances, ils ont sorti leur 6e album baptisé La Paix. Et nous commençons par un titre qui célèbre déjà cette valeur universelle, Alléluia pour la paix, en collaboration avec le groupe Souffle Nouveau. 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

La paix, le nouvel album du groupe Hopen, est une invitation à entrer dans la présence de Dieu à travers des chants de louanges portés par l'espérance et la foi. Inspiré par l'Évangile, il célèbre la paix du Christ qui dépasse toute inquiétude. Un album profondément priant au service de l'unité et de la communion, 13 titres de pop chrétienne pleins d'espérance, de douceur et de force spirituelle. Avec des mélodies accrocheuses et des paroles inspirées, Hopen continue de toucher les cœurs à travers la louange. Nous écoutons un chant un peu plus calme des milliers de rêves.

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1: Le groupe de louanges Hopen se compose donc de quatre frères, Antoine, Camille, Armand et Charles Auclair, qui ont à cœur de partager leur foi à toute une génération en chantant à la gloire de Dieu. Ils sont profondément ancrés dans leur univers musical et spirituel. À travers des mélodies lumineuses et des paroles sincères, ils partagent leur foi et leur espérance. Ce sixième opus est une invitation à avancer avec confiance, à croire en des lendemains meilleurs et à trouver dans la foi et à travers la musique un souffle nouveau. Ils célèbrent la vie, la fraternité et la lumière qui éclaire chaque chemin, même dans l'épreuve. Depuis une douzaine d'années, les frères embarquent leur public dans une aventure humaine et spirituelle. Avec cet album, chacun est invité à entrer dans cette belle histoire, à chanter, à espérer et à vibrer au rythme de cette musique qui rassemble et touche les cœurs. Voici un autre extrait de l'album La Paix, Merveilleux Sauveur, Merveilleux Nom, chanté avec Sébastien Corne.

Vous êtes à l'écoute de RCF dans l'émission consacrée à la musique chrétienne dans tous ses aspects et plus précisément aux nouveautés des derniers mois. Et aujourd'hui au centre, le 6e album du groupe Hopen qui est de plus en plus connu en France et bien au-delà. Les 4 frères du groupe réalisent régulièrement des projets musicaux, animation de temps de louange, formation pour les jeunes, réflexion liturgique, création musicale sont au programme de ces initiatives diocésaines. Ils ont déjà donné des centaines de concerts et peuvent être considérés comme un des groupes les plus importants de la pop louange catholique à l'heure actuelle. Voici un titre que vous avez certainement déjà entendu, notamment dans une version plus dansante, « Jérusalem ». 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

Les musiques qui ont inspiré les jeunes chanteurs du groupe Hopen sont multiples et variées. Depuis notre plus jeune âge, nous avons été bercés par le groupe EXO. Nous avons pu ressentir toutes les émotions à travers leurs louanges, explique Armand Auclair. Mais il y a aussi les chants de la communauté de l'Emmanuel, entendus dans des milliers d'églises à travers le monde, ainsi que ceux de la communauté Shalom au Brésil. Et bien sûr, des chants d'églises évangéliques tels Hillsong, Bethel, Jesus Culture. Alors à la question, si la prière était une chanson, une musique, laquelle choisiriez-vous? Armand Auclair a répondu, sans doute Fix You de Coldplay. J'imagine Dieu me l'a chanté lorsque la vie est plus compliquée. Dieu me regarde avancer, espère le meilleur pour ma vie, fait briller sa lumière dans ma vie. C'est aussi un peu ce que le groupe exprime dans la chanson « Je tombe à genoux » qui est un peu plus lente et plus calme que la plupart des autres. Avant.

J'ai foi en les lendemains, c'est par ce titre d'espoir que je voudrais clôturer cette émission. Aujourd'hui, nous avons écouté quelques extraits du sixième album du groupe Hopen intitulé La Paix, sur lequel on trouve aussi toute une série de collaborations avec d'autres artistes chrétiens, donc des featuring, comme on dit, comme ici avec les Loujix Boys. À très bientôt sur les ondes de RCF.

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Bonjour à toutes et à tous. On se retrouve cette semaine pour le dernier numéro de notre série qui était consacrée à la parution du livre L'Évangile tétramorphe, portraits évangéliques de Jésus-Christ, avec le professeur Camille Faucan, qu'on retrouve avec un grand plaisir et un grand honneur, comme toujours, pour évoquer le quatrième évangile, l'Évangile de Jean.

0: Alors, on peut terminer avec Jean, évidemment. Jean, c'est encore un évangile très différent, très à part, et en même temps pas complètement à part, hein, parce que c'est vrai que ça reste le genre de l'évangile. Il y a quand même des perspectives, évidemment, similaires. Mais déjà, dès le prologue, là, on parle de logos, on parle de lumière, on est dans un autre univers quand même, déjà. Et même la taille de l'évangile, elle est différente de Luc et de Matthieu, elle est beaucoup plus restreinte chez Jean. Chez Marc, c'est court aussi, hein, ceci dit.
1: Oui, je ne suis même pas sûr qu'il soit tel. Oui, il est un peu plus court que Matthieu et Luc et il est plus long que Marc. Mais disons, on a l'impression, si on a lu attentivement les synoptiques et qu'on passe à Jean, on a l'impression qu'on change de monde, hein, qu'on est dans un monde différent. Alors, effectivement, c'est toujours intéressant de regarder comment il commence. Et il commence, je ne lis que le premier verset, au commencement
0: C'était le
1: était.
0: verbe,
1: Alors,
0: non?
1: déjà, le verbe, c'est le logos.
0: Oui, c'est un
1: Si
0: terme.
1: je traduis littéralement, je vais
0: Oui,
1: traduire quoi? Je vais dire la
0: oui,
1: pensée, la
0: oui,
1: parole.
0: oui.
1: Pourquoi a-t-on choisi le verbe?
0: C'est vrai.
1: Jamais, dans aucun texte grec
0: Oui,
1: ancien, vous n'allez
0: non,
1: traduire
0: c'est
1: logos
0: vrai.
1: verbe.
0: Oui, c'est
1: C'est
0: vrai.
1: parce qu'on a voulu que ce qui s'appliquait à Jésus soit masculin. La
0: Ah
1: pensée et
0: oui,
1: la parole,
0: d'accord.
1: hein, vous voyez,
0: Ah oui,
1: déjà dans
0: d'accord.
1: la traduction, on est déjà un
0: On
1: peu.
0: a
1: Parce
0: cherché un mot
1: que le
0: masculin.
1: verbe, oui.
0: Ok.
1: En français, hein, parce qu'en
0: Oui.
1: grec, il n'y avait pas de problème. Alors, au commencement était la pensée et la parole, et la pensée et la parole étaient tournées vers Dieu, et la pensée et la parole étaient Dieu. On se dit, attends, de quoi il nous parle là, hein? Oui, mais il était Dieu. Il était Dieu. Ah oui, mais qui est-ce? Ben, et ce logos, ce verbe, cette parole, fut chair. Elle l'a pris chair. Donc, elle existe de toute éternité, préexistence. Tout fut par lui. Il était là à la création. Rien de ce qui fut ne fut sans lui. En lui était la vie, etc. Et il a pris chair. Et de sa plénitude, tous ont reçu grâce. Mais qui sait, qui sait? Alors, finalement, si la loi fut donnée par Moïse, la grâce et la vérité sont venues par Jésus-Christ.
0: Et là, on l'a à
1: Alors
0: la
1: là,
0: fin. Oui.
1: c'est assez frappant que Jésus-Christ est tout de suite situé comme auprès de Dieu. Il est de la sphère divine. Il est Dieu lui-même. Il n'y a que Jean qui affirme cela, hein, dans les évangiles, il est Dieu lui-même. Et d'ailleurs, à la fin de l'évangile, dans l'évangile de l'apparition à Thomas, Thomas veut dire Mon Seigneur et mon Dieu. Hein, donc, vous ne trouverez jamais ça chez les synoptiques. Donc, c'est assez typique. On est tout de suite plongé dans un monde différent. De la préexistence du Christ, de l'affirmation de la préexistence du Christ. Et le prologue, qui a sans doute été composé, comme dans tous les bons travaux, l'introduction est toujours composée après qu'on a déjà écrit tout, hein, reprend tous les thèmes qu'on va retrouver dans l'Évangile, le thème de la lumière, de la vie, etc., etc. Et donc, il nous plonge vraiment tout de suite dans un monde différent.
0: Oui, il y a le signe aussi qui est l'un des
1: Ah,
0: thèmes qui va être très très
1: tout à
0: fort, le
1: fait.
0: séméion en grec, hein,
1: Oui,
0: qu'on a parfois
1: oui.
0: traduit un peu hâtivement quand on parle de miracle, hein, mais ici on pense aux noces de Cana,
1: Oui.
0: les signes, il y en a beaucoup chez Jean, ils sont là aussi très très spécifiques parfois. Les noces de Cana, on ne les retrouve pas ailleurs non plus, par
1: Non, non,
0: exemple.
1: il y a, comme pour les autres, il y a plusieurs récits qui sont propres à Jean. Mais disons que la première chose, c'est que vous aura pas échappé qu'en général, je me suis toujours interrogé sur l'intrigue de chaque récit évangélique. Eh bien, chez Jean, l'intrigue est tout à fait différente. Vous avez dit à raison que ça reste un évangile, parce que il raconte un petit peu une progression de la vie de Jésus, mais chez lui, elle est très lente. Et on ne peut pas dire nécessairement qu'il y a progression. Et il y a les récits de la Passion, et
0: Mais qui
1: aussi
0: prennent
1: en
0: de la
1: partie de la
0: place, ouais.
1: Résurrection,
0: Qui prennent de la place.
1: qui prennent de la place et qui sont très très proches des synoptiques.
0: Oui, c'est
1: C'est la
0: vrai.
1: seule partie qui est très très proche des synoptiques, mais là, quand même, elle est assez proche. Mais alors, quand on regarde attentivement, elle est quand même fort différente. Mais du point de vue structure, bon, alors on peut dire, est-ce que, comme c'est chez Marc, est-ce que la structure, c'est, il y a des conflits et ça se résout finalement dans la croix. Oui, parce qu'il y a des conflits, mais les conflits chez Jean sont toujours avec les Juifs. C'est d'ailleurs pour ça que certains ont beaucoup de peine avec l'évangile de Jean en disant « Mais est-ce que c'est pas lui qui a fondé l'antijudaïsme, voire l'antisémitisme ?» À force de faire les Juifs d'accord, globalement, oui. les adversaires de Jésus.
0: Ah oui.
1: Et donc on a trouvé toutes sortes de façons de voir que, de montrer que les Juifs, ça pouvait recouvrir des réalités très différentes. Mais je reviens un instant à l'intrigue. En fait, on n'a pas chez Jean une progression de l'intrigue. En fait, on a l'impression chaque fois qu'à chaque récit, pratiquement c'est chaque fois un chapitre, vous recommencez, vous avez toujours la même intrigue qui est est-ce qu'ils vont découvrir l'identité de Jésus et est-ce qu'ils vont croire en lui ?
0: Mmh, oui.
1: Et c'est ce qu'on appelle, ce que j'appelle en tout cas, une intrigue épisodique. À la place d'avoir une intrigue qui court tout le long du récit, vous avez une intrigue qui tout le temps revient. Mmh. Et vous ne pouvez pas faire mieux si idéologiquement vous voulez convaincre votre lecteur d'une chose que de tout le temps la répéter. Et donc il répète tout le temps la même réalité oui, théologique et donc il donne l'impression que la chose la plus importante, c'est de croire en la révélation que Jésus donne de lui-même, de sa propre identité, et de sa relation au Père.
0: Mm-hmm.
1: Et là, quand j'ai dit révélateur de lui-même, ça peut paraître un peu bizarre, mais c'est effectivement, vous avez, dans les textes de Jean, vous avez tout le temps le retour de cette formule « moi, je suis ». Ego et
0: moi. Oui, c'est vrai.
1: Moi, je suis.
0: Moi, je Alors, suis le chemin, la vie, et on a toute une série d'attributs
1: derrière. La vie, la vérité,
0: oui,
1: la lumière oui. Et puis, tout simplement, moi, je suis.
0: Oui.
1: Si vous ne croyez pas que je suis,
0: oui.
1: Ce qui rappelle évidemment la définition de Dieu dans l'Exode au chapitre
0: oui.
1: 3, dans le buisson ardent, je suis qui je suis.
0: Oui.
1: Et donc, vous avez ces formules qui sont quand même extraordinaires, et quand on lit cela, à force de voir quelqu'un qui répète tout le temps « moi je suis ceci, je suis cela, je suis » et puis « je suis tout simplement », vous avez l'impression d'un Jésus qui est très très fort centré sur lui-même, je dirais auto-centré, sur sa propre identité. Et l'effet est saisissant quand vous comparez avec les synoptiques où Jésus est décentré. Il ne dit pas croyez en moi, il dit croyez dans le royaume de Dieu et
0: oui.
1: agissez pour les petits et les pauvres, oui. etc. parce que c'est en eux que je suis. Hein, vous voyez, on est dans un monde assez différent. Et donc, le corollaire de cela, c'est que chez Jean, il n'y a pratiquement pas de message éthique. Donc, l'attention aux pauvres socialement, etc., non. C'est inexistant. Alors, donc, si vous voulez, tout est centré sur vraiment la foi en l'identité de l'envoyé du Père. Et donc, certains auteurs, par exemple, j'ai cité Bultmann, il dit, mais au fond, en Jean, c'est un des grands commentateurs de Jean, il dit, en Jean, Jésus, il ne révèle rien d'autre que le fait qu'il est le révélateur.
0: Mm-hmm.
1: Que si on cherche...
0: Oui,
1: donc, alors il appelle ça son das, qu'il est le
0: oui,
1: révélateur,
0: mais
1: le vas, le
0: quoi,
1: contenu,
0: oui.
1: rien du tout. Et donc...
0: Oui. Et c'est une question de mystère, un peu de la même façon que chez Marc, ou pas du tout ?
1: Comment ?
0: Est-ce qu'il y a une question de mystère derrière ce vas, ce quoi ? Comme on avait un mystère

0: Pourquoi Jean écrit-il, probablement à la fin du premier siècle, un évangile aussi différent? Hein, il n'écrit pas pour corriger, je ne crois pas. C'est ce qui était le cas probablement de Matthieu et de Luc. Mais il écrit quelque chose, un livre qui est tout à fait différent, et moi je le lis comme ceci, c'est nous, communauté johannique, nous avons longuement réfléchi et médité sur ce que Jésus a vécu et a fait, et nous vous livrons le résultat de notre méditation. C'est pourquoi je dis toujours, parce que dans le monde contemporain, on est souvent très préoccupé de la question du Jésus de l'histoire, mais il ne faut pas vouloir construire le Jésus de l'histoire, son identité, sur les formules « moi je suis ». Parce que derrière « moi je suis », il faut comprendre, nous, communauté géonique, qui avons médité sur Jésus, disons qu'il est la lumière, qu'il est la vérité, qu'il est la vie. Sinon, on aurait un Jésus historique égocentré, insupportable. Hein?
1: Oui,
0: Et
1: bien sûr.
0: donc, je crois que les synoptiques sont une prise de terre par rapport à Jean. Mais lui a écrit, ils ont développé leur tradition, et apparemment, on peut dire que la tradition de Jean s'est développée un peu sur le côté de ce qu'on appelle la Grande Église. La Grande Église, c'est cette communauté diverse, universelle, universaliste, qui va se développer en se référant surtout aux enseignements pauliniens et aux synoptiques. Et Jean, qui est un peu sur le côté, qui développe ses particularités, quand je dis Jean, c'est l'école johannique, hein, à un moment donné, va se poser, surtout après 70, hein, la question, oui, mais on va continuer comme ça, est-ce que nous n'allons pas périr si nous nous coupons du reste de... Et donc ils vont essayer d'être reconnus par ce qu'on appelle la Grande Église. Et ça apparaît très fort dans le chapitre 21, qui est un chapitre double, hein. Donc l'évangile de Jean se conclut au chapitre 20, et puis on recommence au chapitre 21 avec une nouvelle conclusion. Mais c'est très intéressant ce chapitre 21 parce que c'est là-dedans qu'on a la discussion de Jésus ressuscité avec Pierre, qui lui demande à trois reprises, Pierre, m'aimes-tu? Et qui lui dit, paie mes brebis. Qu'est-ce que ça veut dire? Ça veut dire que l'école johannique reconnaît que Jésus a donné la primauté à Pierre pour diriger la communauté. Dirigé pastoralement, la communauté des chrétiens, de ses disciples. Et alors, Pierre pose la question, et lui, que va-t-il lui arriver? Hein? Et Jésus lui dit, mais ça ne te concerne pas, hein? Si je veux qu'il reste. Or, celui qui écrit l'évangile sait bien que Jean, l'évangéliste, est mort au moment où il écrit ce chapitre 21, qui est un ajout. Mais ce qu'il veut dire, c'est, OK, nous, on reconnaît la primauté de Pierre pour la Grande Église, mais vous devez accepter notre particularité et nous intégrer. Et c'est ce qui va se passer. Et donc, ils vont être intégrés dans ce qu'on appellera plus tard le canon des quatre évangiles. Mais ce qui est assez paradoxal, c'est que les communautés johanniques, on n'en a pas de traces, elles vont disparaître. Et donc, s'ils étaient restés simplement entre eux,
1: Oui, de fait, ça aurait
0: l'évangile de
1: disparu.
0: Jean n'existerait pas dans notre... Mais comme on l'a intégré, ben, on va en tenir compte et ça va servir notamment de base pour les conciles christologiques des 4e et 5e siècles.

0: Ça a été une évidence de l'intégrer, l'évangile de Jean, dans ce quatuor canonique, justement.
1: À mon avis, s'il y a un plaidoyer tel au chapitre 21 de l'évangile de Jean, c'est que ce n'était pas évident.
0: Ah oui, d'accord.
1: C'est que ce n'était pas évident. Mais nous sommes très peu renseignés historiquement sur la constitution du canon. Nous savons à partir de quand on en a des traces. Hein, le canon de Muratori, etc., au IIe siècle. Donc, on sait qu'au IIe siècle, on a déjà des traces de certains canons qui regroupent les textes. Et puis avec Irénée de Lyon, à la fin du IIe siècle. Donc, ça a été, ils ont assez rapidement pris des décisions sur qu'est-ce qui fait partie de ce qui est notre norme de foi. Mais comment ça s'est fait?
0: Oui,
1: On ne peut faire que des suppositions, des hypothèses à partir de notre lecture des textes.
0: Oui, et par contre, on est à peu près... Enfin, le Jean évangéliste et le Jean personnage de l'évangile... ça se rapproche l'un de l'autre, parce que c'est un prénom tellement connu que il y a une assimilation quand même dans l'évangile de Jean avec le personnage de Jean, ou même pas nécessairement.
1: Pas nécessairement.
0: D'accord.
1: Pas nécessairement. Ouais. Donc il y a, on s'est surtout servi des mentions à la fin de l'évangile, le disciple que Jésus
0: oui,
1: aimait.
0: Oui, c'est ça. Oui. Hein?
1: Le disciple que Jésus aimait, mais est-ce une figure de l'école johannique, ou est-ce une référence à un personnage historique? Moi, je crois que c'est plutôt la première solution, la seconde n'étant pas du tout exclue.
0: Oui, tout que à, ça, oui. que
1: je, le, mais je ne crois pas qu'il y ait une volonté première de se référer à un personnage historique. Et l'évangile de Jean, sa composition est fort débattu pour savoir s'il a été écrit d'une seule venue ou en plusieurs fois. Et maintenant, ce que, en général, on pense, c'est que le point de départ, c'est un petit peu ce que racontait l'apôtre Jean, et ce qu'il a lui-même développé. Il a développé le noyau, si on veut, et puis l'école johannique a rajouté des éléments, ce qui pourrait expliquer certaines incohérences dans le texte. Mais voilà, c'est une hypothèse, mais c'est une hypothèse très vraisemblable, parce que s'il est écrit à la fin du siècle, vous comprenez
0: qu'il y a quand même un écart.
1: Il est probablement que Jean n'était plus là
0: quand
1: la composition finale a été réalisée, mais ce qui n'empêche pas qu'il a pu jouer un rôle dans le point de départ.
0: Oui. Et le logos est inspiré de la philosophie grecque, ou bien là aussi c'est pas nécessairement le cas?
1: Je pense que
0: ça se côtoie.
1: Ça se côtoie, et il est presque impensable que ça ne s'inspire pas
0: d'accord,
1: de ça.
0: D'accord, ok. Ouais.
1: Maintenant, qu'est-ce qu'on entend par la philosophie grecque?
0: C'est large aussi, évidemment.
1: La philosophie grecque était plus populaire que les philosophes d'aujourd'hui, qui sont presque des philosophes de métier, enfin des experts.
0: Oui, oui.
1: Mais c'est une notion qui vient directement de l'hellénisme.
0: Oui, mais qu'on ne retrouve pas tellement chez les trois précédents, chez les synoptiques.
1: Non.
0: Ouais. Alors, si on fait un peu la synthèse de ces émissions et de ces quatre, justement, l'évangile tétramorphe, portrait évangélique de Jésus-Christ aux éditions donc, du CERF, c'était vraiment nécessaire d'avoir les quatre, du coup, pour avoir une vision un peu en multifacette de Jésus, de Jésus-Christ, centré d'union, on le rappelle.
1: Quand vous dites c'était vraiment nécessaire, vous parlez de mon travail ou bien globalement?
0: Oui, globalement, ouais. Je veux dire, cette lecture. Ou pour poser la question autrement, si maintenant on doit lire l'Évangile, pour vous c'est vraiment une plus-value de lire les quatre et de ne pas s'arrêter à un seul en tant que chrétien ou même intéressé aux Écritures, je veux dire.
1: Moi, je pense que même si on ne sait pas bien reconstituer historiquement comment ça s'est passé, la formation du canon, avoir choisi de garder quatre évangiles, c'est un coup de génie.
0: Oui.
1: C'est un coup de génie, et il serait malheureux que les chrétiens de tous les temps ne profitent pas de ce coup de génie. Alors, bien sûr, on a peut-être plus de familiarité avec un évangile qu'avec un autre, mais je trouve que ce coup de génie a été remis en lumière et en valeur par le Concile Vatican II, qui a restauré dans la liturgie la lecture des quatre.
0: C'est-à-dire
1: c'est-à-dire que chaque année,
0: oui, c'est ça, on tourne.
1: On a une année Matthieu, on a une année Luc, on a une année Marc.
0: Ça, c'est Vatican II.
1: Et il y a du Jean qui est saupoudré un peu dans à l'intérieur.
0: Ah oui.
1: Mais donc, ceux qui fréquentent l'Eucharistie dominicale ont nécessairement des traces des quatre évangiles. Alors, dans la lecture, si on a envie de connaître l'évangile, je pense qu'il faut en lire au moins deux pour pouvoir. Et si on sait lire les quatre, on voit tout de suite. Maintenant.
0: C'est pas si long que ça, hein, de les lire en entier, en fait, hein, parce que c'est un exercice qu'on ne pratique pas toujours, mais quelque part, le lire en entier ne prend pas si longtemps que quand on compare à d'autres livres bibliques. Hein.
1: Non, bien sûr que non, ça se lit relativement rapidement, bien qu'on on est souvent arrêté, sans doute, par des questions qu'on se pose, mais globalement. D'ailleurs, il y a eu à un moment donné un artiste, j'oublie son nom maintenant, qui proposait sur scène un monologue où il récitait l'évangile de Marc.
0: Oui, qui va assez vite.
1: Dans mon cours de l'Université des Aînés, j'avais cette année un étudiant qui m'a dit qu'il faisait une traduction de l'évangile de Marc, du grec, en slam.
0: Ah oui.
1: Et donc, on doit avoir une rencontre pour voir un peu ce que ça donne. Moi, je crois que c'est ce que dans le monde biblique, on appelle la performance. À partir du moment où on s'est approprié le texte, la performance, c'est de le rendre, et si possible, de le rendre d'une manière moderne. Et si on l'entend, si notre public jeune aujourd'hui peut l'entendre mieux en slam, pourquoi ne pas essayer ? Je ne sais pas ce que ça donne, mais...
0: Oui, c'est ça. Oui, il faut voir évidemment si on garde l'esprit, parce qu'on sait bien que le choix des mots est...
1: Maintenant, c'est quelqu'un qui a étudié théologiquement l'évangile de Marc.
0: Ça ne se fait pas n'importe comment, parce que c'est vrai qu'on voit parfois des initiatives relativement hasardeuses, parfois aussi.
1: Ça, c'est sûr.
0: Et quand on transforme le vocabulaire d'un auteur, on transforme aussi pas mal de choses. Il y a quand même des choses qu'on découvre en vous lisant, notamment dans l'évangile tétramorphe, portrait évangélique de Jésus-Christ. Aux éditions du Cerf, le prochain projet, ce sera le Notre Père, apparemment.
1: Oui, je viens de déposer le manuscrit aux éditions du Cerf.
0: Ah oui,
1: et il sera publié, je ne sais pas quand, mais en tout cas, ils m'ont dit que c'était à l'occasion de la semaine de prière pour l'unité des chrétiens. Mmh. Et donc, ça sera.
0: Ça va arriver.
1: Livre. Plus mince que celui-ci.
0: Oui, c'est un peu plus court. Mais on le retrouve aussi dans plusieurs évangiles, Notre Père.
1: On le retrouve dans l'évangile de Luc et dans l'évangile et de Matthieu.
0: Oui.
1: Et d'à peu près de la même époque, dans la Didaché des apôtres.
0: D'accord.
1: Et donc, mon commentaire, comme c'est l'évangile de Matthieu qui a été retenu dans la liturgie, mon commentaire se concentre avant tout sur l'évangile de Matthieu, sur la version matthéenne, tout en parlant des autres. Et en m'interrogeant sur est-ce une prière chrétienne ou une prière juive.
0: Ah oui, ben oui.
1: C'est quand même un juif qui l'a dit la première fois.
0: Oui.
1: Hein? Et en plus, il s'adresse à Dieu comme notre Père. Est-ce que c'est un reliquat du patriarcat non que veut dire réciter? Est-ce que ce n'est pas un acte machinal? Réciter et prier, récitation collective, prière individuelle, etc. Toutes ces questions-là, je les aborde à la fin dans une... Mais j'ai d'abord travaillé sur le texte lui-même, comme je fais toujours.
0: En exégète et en bibliste. Merci Camille Faucan d'avoir consacré aussi du temps pour ces interviews, pour parler et mieux découvrir et avoir des clés de lecture aussi de ce livre paru aux éditions du Cerf, l'Évangile tétramorphe, portrait évangélique de Jésus-Christ, avec la belle illustration aussi de l'ivoire, avec les quatre symboles des évangélistes et évidemment au centre, l'agneau. S'il n'y avait pas le centre, le médaillon au centre, c'est vrai que ça n'aurait pas le même sens non plus, évidemment. Merci à vous et on vous dit à bientôt pour le Notre Père, pourquoi pas.
1: Merci et à se revoir.

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1: Madame, mademoiselle, monsieur, bonjour, un grand bonjour et très bienvenue dans l'émission du vent dans les voiles de cette semaine, où bien entendu vous allez être gâtés, nous autant que vous, grâce au bon souffle que vont proposer l'invité qui sera présenté d'ici quelques instants par Adrien, que je salue. Bonjour Adrien.
2: Bonjour Myriam.
1: Et puis je salue notre invité, le nom, vous attendrez encore un tout petit peu. Bonjour à vous.
3: Mais bonjour.
1: Voilà, vous avez déjà compris que c'est un invité. Le concours Eurovision de la chanson et les médias mainstream finiraient presque par nous faire croire que les poètes ne chantent plus, que le français est une langue en voie d'extinction et que pour se faire un nom et trouver son public, le nombre de followers sur TikTok et de téléchargements sur Spotify est plus important que le talent. Notre invité aujourd'hui est la preuve vivante qu'il n'en est rien. Il s'inscrit dans une lignée ininterrompue qui, des aèdes grecs en passant par les trouvères médiévaux et les musiciens de rue du XIXe siècle, ont perpétué une tradition de belle noblesse. Chanter la vie, chanter l'amour, le temps qui passe, les rêves que l'on fait, le bonheur de la rencontre, bref, l'envers du décor de nos pacotilles, que seuls les poètes ont le talent de nous offrir avec des mots ciselés. Chez notre invité, aucun texte n'est insignifiant, c'est ce qu'a écrit un critique. Et ses albums en témoignent. Il chante dans des concerts, dans des festivals, mais aussi dans les écoles, parce que le vrai talent est généreux. Nous sommes heureux de pouvoir le recevoir aujourd'hui. Bonjour Antoine Armedan.
3: Mais bonjour, oh là là, quelle présentation.
1: Ce n'est que la vérité. Et nous passons à la première étape de cet entretien.
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2: Alors Antoine Armedan, bonjour, merci d'être là aujourd'hui après cette belle présentation de Myriam, vraiment magnifique. Dans cette première partie, le carton d'invitation, eh bien, on fait connaissance avec la jeunesse de l'invité, son parcours, etc. On retrace un petit peu tout ça justement, Antoine Armedan. Où avez-vous grandi ?
3: J'ai grandi à Braine-le-Comte, dans le Hainaut.
2: D'accord.
3: Voilà, dans une jolie maison au début de la campagne, juste à l'extérieur de la ville.
2: Ah, dans la campagne alors.
3: Hein. Oui. La campagne, c'est quelque chose qui m'a marqué, et la nature aussi, du coup.
2: Ah, d'accord. Vous aviez des frères et des sœurs ?
3: J'ai deux petites sœurs, oui.
2: Ah, comment s'appellent-elles, si on peut les citer ?
3: Oui. Alors, il y a Sarah et il y a Charline.
2: D'accord. Voilà. Et quel souvenir vous gardez de cette enfance à Braine-le-Comte, alors ?
3: Le bonheur tranquille, je dirais. À la maison, c'était vraiment chouette. Il y avait beaucoup de musique, beaucoup de chansons. Et toujours une chouette ambiance. J'ai grandi dans un milieu modeste, on va dire, au niveau financier, mais où vraiment c'était heureux d'y vivre. Ouais. Mmh. Et puis effectivement, moi j'aime bien dire que presque dans chaque pièce de la maison, il y avait une guitare qui traînait. Mmh. Et ce qui me plaisait beaucoup et ce qui me faisait rire un petit peu, c'était qu'il y avait même une guitare sur le palier. Comme si c'était une invitation à jouer entre deux volets d'escalier, à jouer un petit peu de musique. Et ce qui a fait qu'au final, je m'y suis mis aussi.
2: Vous avez baigné dans la musique. Vos parents sont musiciens ?
3: Ce sont des guitaristes amateurs qui jouent sans prétention. Ils n'ont pas fait de solfège ou ils n'ont pas vraiment de notion théorique de la musique. Mais par contre, ce sont des vrais mélomanes et grands, grands amateurs de chansons françaises. Mon papa écoutait aussi les Beatles, c'est un groupe qui m'a marqué quand j'étais petit. Et alors au niveau musical, dans mon enfance, il y a aussi deux figures marquantes qui ont fait partie de ma famille. Il y a le chanteur pour enfants Christian Bécard.
2: On l'a reçu en studio par
3: c'est
2: ailleurs.
3: Vrai
2: oui, on l'a reçu.
3: Voilà. Lui, du coup, j'étais à pas mal de ses concerts quand j'étais petit. Et puis alors, évidemment, il y a le grand-oncle Julius Bocarn qui m'a marqué profondément. Autant de par son un peu l'aura qu'il avait au niveau familial et évidemment par ses musiques et par ses mots que j'ai lus et relus et je pense aussi par tout l'humanisme qui s'est dégagé de sa personne au fil des années la poésie, tout ça, je crois que ça m'a vraiment influencé. Et même, j'ai envie de dire, au plus j'avance, au plus j'ai l'impression que ça a eu une influence sur moi.
2: Donc vous étiez de famille avec Julius Bocarme alors, hein ?
3: Oui, c'était le frère de ma grand-mère.
2: Ah, ouais. Ah bah voilà, on en apprend tous les jours. Alors. C'est pas mal ça. Et vous aviez donc, je suppose, la passion de la musique, mais est-ce que vous aviez d'autres passions quand vous étiez enfant ?
3: La BD, il y avait beaucoup de bandes dessinées chez nous, et je suis toujours un grand amateur de BD, même si parfois je prends peut-être un petit peu moins le temps de me plonger dans les BD, je vais quand même régulièrement à la bibliothèque pour en louer. Mais oui, j'ai toujours adoré la BD, ça m'a transporté dans tellement d'univers différents. Ça m'a appris l'humour aussi, j'ai l'impression. Et alors, je me rappelle très bien que au moment où je commençais à lire, je me rappelle de cette BD d'Astérix et Obélix, où j'ai eu l'impression qu'il y avait un nouveau monde qui s'ouvrait face à moi, parce qu'il y avait tout à coup des mots qui collaient aux images et que je pouvais commencer à lire les mots qui allaient avec les images et comprendre l'histoire d'une autre manière. Et voilà. Et moi, j'ai toujours vraiment adoré la BD. Je pense pour ce voyage immersif que ça me procure à chaque fois quand je rentre dans une BD. Et j'aime bien m'installer dans un fauteuil, être bien mis pour être encore plus immergé dans l'histoire que je lis, quoi.
2: Et vous lisez encore aujourd'hui ?
3: Oui. Comme je disais, peut-être que je prends un petit peu moins le temps, mais... j'adore découvrir et je lis quand même régulièrement. Je vais quand même, on va dire, une ou deux fois à la bibliothèque par mois pour trouver des nouvelles BD.
2: Et donc Antoine Armedan, donc on est dans votre jeunesse ici. Justement, quel type d'enfant étiez-vous quand vous étiez plus jeune ? Vous étiez quelqu'un d'extraverti, de timide, de discret ? Vous étiez comment ?
3: S'il y a un mot qui devrait me définir et qui, je pense, continue à me définir, je pense que c'est curieux. J'étais curieux. Je crois que j'ai toujours eu envie d'apprendre. L'école, ça, j'ai toujours vu ça comme plein de choses à apprendre, plein de choses qui pouvaient venir satisfaire un petit peu ma curiosité. Et je crois que j'ai chaque fois cette attitude-là. Encore aujourd'hui, si je vais visiter une exposition ou découvrir une BD ou que sais-je, je pense que c'est la curiosité qui l'emporte, ou si j'ai une personne en face de moi, je crois que c'est aussi ça, je vais avoir tendance à poser des questions pour comprendre d'où elle vient, comment elle fonctionne, cette personne. Et donc pendant mon enfance, je pense que c'est ça vraiment, le monde autour de moi, ça a toujours été un truc à découvrir.
2: C'est ça, une fascination du monde extérieur.
3: Ouais, je pense.
2: Exactement. Et puis après, donc on va avancer dans votre parcours. Vous décidez de faire, on va avancer bien dans le temps, bien sûr, après les secondaires. Est-ce que vous aviez déjà une idée de ce que vous aimeriez faire ?
3: Oui. En fait, quand j'étais tout petit, je voulais être ingénieur chez Lego plus tard, parce que j'ai joué des milliers d'heures avec les Lego. Je suis aussi un petit peu un constructeur dans l'âme, comme ça, moi. J'aime bien élaborer des choses et voilà. Et donc, souvent, ça arrive. Si vous me mettez à côté d'une caisse de Lego ou de Duplo, je vais commencer à construire des trucs sans savoir où ça va me mener, mais voilà, je commence à faire ça. Et c'était ma grande passion quand j'étais petit, avec les BD. Et puis, ça m'est passé un petit peu. J'ai fait pas mal les mouvements de jeunesse aussi. J'ai eu ce rapport à la nature qui était fort important. Et donc, à un moment, je pensais être ingénieur des eaux et forêts pour ce truc de me retrouver dans la nature et puis de gérer, gérer une forêt et tout. Je me disais, il y avait un truc un peu exaltant qui me paraissait s'ouvrir devant moi si je faisais ça. Mais il y a la musique qui est arrivée quand même rapidement et qui a pris de plus en plus de place. Et qui a fait que quand je suis arrivé à la fin de mes secondaires, j'ai pensé être à un moment ingénieur du son. Mais au final, je me suis dit, en fait, j'ai pas envie d'être au milieu du public, dans le noir, en train de faire le son. J'ai envie d'être dans la lumière, sur scène, en train de faire des chansons. Et du coup, je l'ai dit à mes parents. Et ils ont été assez cool finalement parce qu'ils m'ont dit ok, mais alors tu passes par euh, par une école supérieure de musique et tu y décroches un diplôme. Et donc, en fait, je me suis préparé à entrer au conservatoire de Bruxelles. Et j'y suis entré, j'ai fait donc un master en guitare jazz. Et voilà.
2: En guitare jazz, pourquoi ce choix ?
3: Alors, en fait, ce qui s'est passé, c'est que en sortant de Réto, je ne savais pas très bien où aller. Et je suis parti dans une école qui s'appelle le Lemmens Institute à Leuven. Mm-hmm. Parce qu'à ce moment-là, en Belgique, c'était la seule école qui proposait une voorbereidendjaar, donc une année préparatoire de transition avant le niveau supérieur. Et en fait, moi, j'ai toujours appris la musique un peu via mes parents au début et puis en autodidacte. Et donc, je n'ai jamais fait l'académie. Et à ce moment-là, je ne savais pas encore lire de partition. Et du coup, c'était finalement la seule école de musique en Belgique qui permettait de rattraper un peu le niveau sur le plan théorique, sur le plan du solfège et tout ça, avec cette septième. Et donc, je suis parti là-bas. J'ai adoré ça parce que pendant ma réto, comme la musique prenait de plus en plus de place, je sentais que j'avais, entre guillemets, de moins en moins envie de passer du temps à découvrir les maths, les sciences, les langues et tout ça, et avoir de plus en plus envie de faire de la musique. Et du coup, j'ai adoré me retrouver à faire de la musique pendant toute la journée. Si ce n'est que moi qui avais fait plein de chansons quand j'étais petit, plein de pop et de rock à l'adolescence, je me suis retrouvé face à la musique classique, qui est entre guillemets une autre approche de celle de magnifier une partition en essayant de la respecter parfaitement. Et en fait, c'est le genre de choses qu'on peut faire, si on développe ça de manière spontanée, naturelle, quand on est petit, c'est assez facile. Mais je trouve que développer ça une fois qu'on est déjà à l'âge adulte, moi je l'ai ressenti comme beaucoup plus difficile. Et moi, j'avais juste le processus inverse qui s'était mis de manière naturelle en moi, c'est-à-dire si j'ai une partition, je vais essayer d'ajouter des trucs moi-même pour mettre ça à ma sauce. Évidemment, partition pop-rock. Et du coup, je m'y suis moins retrouvé dans la musique classique. Et en fait, à ce moment-là, j'ai eu 2-3 mois vers mars-avril où je me suis dit, en fait, je vais pas faire les 5 ans d'études supérieures dans cette filière-là parce que je vais pas m'y retrouver. Et j'étais un peu perdu à ce moment-là parce que je me disais, mais sinon quoi, qu'est-ce que je vais faire ? Et en fait, j'ai découvert, grâce à un des musiciens de Christian Becker, qui m'a fait découvrir ce que c'était la guitare jazz, parce qu'à ce moment-là, en Belgique, l'autre filière reconnue, c'était le jazz, donc qui était enseigné au conservatoire. Et là, je me souviens très bien qu'après 10 minutes, qui m'est montré en me disant, voilà, un do majeur, tu peux le jouer comme ça, puis comme ça, comme ça, comme ça. Je me suis dit, ok, c'est ça que je veux faire. Et là, donc, je me suis mis au jazz que je connaissais absolument pas jusque-là. Ça m'a terriblement passionné. J'ai adoré mes études au conservatoire. Et j'en suis sorti avec un diplôme de master en guitare jazz.
2: Ah, et donc, vous êtes musicien alors, mais la passion pour le chant, elle vient d'où ? Ça a commencé quand ?
3: Ça, il faut remonter bien des années en arrière. Je pense que mes premières expériences en chant, forcément, c'est la famille, les fêtes de famille, les anniversaires, tout ça. J'ai fait partie d'une chorale quand j'étais petit, vers l'âge de 6 ans, je pense. Le fait que mes parents chantent très régulièrement, je pense que ça a vraiment tellement bercé mon enfance, c'était presque la normalité. Le fait d'écouter des chansons, au final, il y a eu l'envie de faire la même chose et donc d'écrire des chansons et puis de les chanter. Et j'y ai pris beaucoup de plaisir et il y a eu plusieurs événements comme ça où, durant mon adolescence, j'ai eu l'occasion de faire des scènes où je me rappelle que j'étais plus ou moins terrorisé avant de monter sur scène. Mais que j'ai pris un tel plaisir à faire ces scènes. Et c'est vraiment des événements qui m'ont marqué et ils peuvent presque se compter sur les doigts de la main, mais le plaisir était tellement grand que je me suis dit, mais il faut que je refasse ça, en fait. Même si c'est complètement stressant, il faut que je le refasse, quoi.
2: On en parlera avec Myriam par après.
1: Oui. Alors, on va tout de suite écouter l'une de vos chansons.
3: OK.
1: Il s'agit de... vous nous l'avez proposé, et bien sûr, vous souhaitez que nos auditrices, auditeurs, s'ils ne vous connaissent pas encore, eh bien, fassent votre connaissance. Alors, vous avez choisi la chanson « Je garde ». Mm-hmm. Parlez-nous un peu de l'origine de cette chanson.
3: Eh bien, elle est finalement assez triste au départ, parce que c'est suite à un décès d'une personne que je connaissais, mais pas énormément. Mais par contre... En fait, ce jour-là, j'ai vu, il y a eu un nombre de témoignages incroyables et incroyablement positifs à propos de cette personne. Et je trouvais ça super beau qu'on se souvienne et qu'on mette surtout ça en avant. Et je me suis dit, j'ai envie de faire une chanson qui témoigne un peu de ça, juste pour dire merci à quelqu'un avec qui on a vécu un beau moment, que ce soit quelqu'un qui soit décédé ou qu'on a quitté il y a 5 minutes parce qu'on a passé une super journée avec, ou que ce soit notre papa ou notre maman, enfin, peu importe, une personne à qui on a envie de remercier pour le moment passé vécu ensemble. Et voilà, c'est
1: comme
3: ça que
1: j'ai fait. Nous écoutons tout de suite. Je garde Antoine Armedan.
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0: Antoine Armedan, Je garde, chanson proposée par celui qui l'a écrite, composée, chantée, interprétée et qui est avec nous aujourd'hui. Nous allons passer avec vous, Antoine Armedan, à la deuxième étape de cet entretien.
1: L'état des lieux.
0: Première question, mais je pense que j'ai la réponse. La guitare que l'on entend faire notamment des solis dans cette chanson, c'est vous ?
2: Oui, c'est bien moi.
0: Voilà, donc vous êtes vraiment un musicien complet. Hein. Vous jouez très bien de la guitare, vous composez vos chansons et vous les écrivez et vous les chantez. Donc vraiment, c'est...
2: J'essaye.
0: Qu'est-ce qui vous inspire ? Comment ça vous vient, l'idée d'une chanson ? Parce que vous avez, de mémoire, c'est 4 albums ?
2: Oui, c'est bien ça.
0: 4 albums complets, avec chaque fois une bonne douzaine, parfois plus, de chansons,
2: oui,
0: qui chacune ont leur petite musique propre, qui traite de quelque chose de singulier. Donc on n'est pas du tout dans une espèce, parfois il y a des chanteurs, on a l'impression qu'ils ont trouvé un filon et puis ils le déclinent de 36 façons. Non, ici c'est vraiment dans la grande tradition, comme j'évoquais au début, de ces chanteurs français qui ont un vrai répertoire. Qu'est-ce qui vous inspire ? À quel moment vous dites, tiens, ça, il faudrait que je le couche sur papier ? Vous l'avez dit pour la chanson « Je garde » par exemple.
2: Hein. Oui, ben en fait c'est le même mécanisme qui se passe presque pour chaque chanson, c'est-à-dire qu'il y a une émotion que je vis par rapport à quelque chose qui passe à la télé, que je vois sur internet, dans une vidéo, que quelqu'un me raconte, et chaque fois ça provoque quelque chose en moi, et c'est vraiment ça le point de départ des chansons. Ça peut arriver quand même qu'il y ait comme ça une phrase qui me sorte de je ne sais où et que je commence à noter et puis que je commence à faire la chanson sans vraiment savoir où ça va me mener et puis par la suite je comprends et je me dis ok en fait c'est ça, c'est cette émotion là ou c'est ce truc là que je veux exprimer mais c'est clair qu'au travers de chaque chanson j'ai envie effectivement de pouvoir exprimer une idée ou un fait de société ou voilà, quelque chose. Bon, évidemment, moi, j'ai énormément écouté des gens comme Francis Cabrel, Alain Souchon, Maxime Le Forestier. Voilà, tout ça, c'est des gens qui m'ont marqué et qui avaient aussi ce genre d'univers.
0: Oui. Et la musique, ça vous vient en même temps ou pas ? Ou bien après, vous devez la mettre en musique ? Ou bien vous avez une musique et pas de parole ?
2: Il y a tous les cas de figure,
0: tous
2: effectivement.
0: Tous les cas de figure. Parfois, vous avez parfois une musique qui s'impose à vous ?
2: Oui. J'ai mon téléphone à côté de moi et ça arrive souvent dans la rue. Alors, plus quand je suis en période de création, parce que je dis toujours que j'ai l'impression, moi, c'est comme si on ouvrait un robinet. Et une fois que je dis, OK, là, j'entre en période de création, j'ouvre le robinet et du coup, il y a des trucs qui me viennent un peu tout le temps.
0: Oui.
2: Mais donc, c'est très souvent que dans la rue, je me balade et je commence à chanter à mon dictaphone. Et il y a plusieurs chansons comme ça où je pourrais faire entendre aux auditeurs le tout premier extrait qui a été chanté dans la rue comme ça. Mais parfois c'est une phrase enfin ça dépend quand je sais que la chanson sera vraiment un peu plus traditionnelle, un peu plus classique, ça peut arriver que j'écrive tout le texte et puis que je fasse la musique. Si je suis plus en mode chanson énergique, plus faite pour la radio ou un peu en mode single, alors là j'ai tendance à vraiment rapidement essayer de mettre la musique avec les mots et les mots avec la musique pour que l'un apporte à l'autre, en fait, et que ça colle vraiment le plus possible.
0: C'est vraiment un travail, hein, de faire une chanson.
2: Oui, c'est vrai qu'on pourrait se dire que bon, c'est pas si compliqué que ça, oui, c'est vrai que c'est un vrai travail. Et j'adore cette contrainte de se dire qu'on a a priori environ 3 minutes.
0: Oui.
2: Pour pouvoir s'exprimer sur un sujet,
0: oui.
2: Pas forcément de manière complète, mais de manière que ce soit quand même qui est quand même du fond là-dedans.
0: Oui, mais c'est un défi que vous relevez très bien parce que effectivement, et alors pour la radio, ça c'est un bonheur, hein, des chansons ou des airs de musique qui se calent dans les 3 minutes en principe de pause musicale, c'est le bonheur parce que sinon on est obligé de couper. On sait qu'il y a des compositeurs qui sont très prolixes et qui vous font des chansons qui durent 5 minutes 30, mais là on est vraiment obligé de sabrer dedans.
2: Oui.
0: Quand on dit dans le fond que l'art, parce que vous êtes aussi un artiste, bien sûr. Mm-hmm. L'art, c'est à la fois l'inspiration et puis c'est beaucoup de travail quand même.
2: Oui, oui, oui, oui. Oui. C'est peut-être bien Jacques Brel qui disait ça, que c'était, il y avait 10% de talent puis 90% de transpiration.
0: Je sais plus, d'un truc. Oui, c'est ça, quelque chose ainsi, effectivement.
2: Enfin, moi, j'ai l'occasion de jouer beaucoup pour les enfants dans les écoles. Oui. Et du coup, ils me posent souvent la question, est-ce que c'est facile de faire une chanson? Comment est-ce qu'on fait une chanson? Et je leur dis souvent que c'est un peu comme quand on fait un dessin ou une peinture. La première fois, éventuellement, ce n'est pas le tableau de notre vie. Ça ne ressemble pas forcément à grand-chose. Et puis, on va le refaire et le refaire et le re-refaire. Et puis, on va être de plus en plus content du résultat et on va s'améliorer. Et les chansons, j'ai l'impression que c'est pareil. Au plus, on va entraîner sa plume et son oreille musicale, au plus, on va pouvoir arriver à des choses abouties.
0: Il y a du métier qui vient. Je suppose que confection d'un quatrième album, ce n'est pas tout à fait la même chose que celle du premier, même s'ils sont tous réussis. Hein. Chez vous, il n'y a pas de problème.
2: Merci beaucoup.
0: Parce que parfois aussi, il y a des premières chansons dont on se dit qu'il vaut peut-être mieux ne pas les ressortir. Mais non, dans le fond, on peut les écouter dans l'ordre où on veut. Vos albums, ils sont très, très beaux, très lumineux. Mais vous venez de le dire, vous allez aussi dans des écoles.
2: Oui.
0: C'est Christian Bécart qui vous inspire.
2: Alors, pour le coup, non.
0: Non.
2: Et c'est quelque chose auquel je ne m'attendais pas au départ. En fait, ce qui s'est passé, c'est qu'en novembre 2022, j'ai lancé un appel sur les réseaux parce que je me suis lancé dans une tournée particulière que je fais en train et à vélo. Donc, pour laquelle je me suis fixé un peu ce défi de me déplacer comme ça. En lançant cet appel, j'ai dit que c'était pour des lieux complètement ouverts, ça pouvait être complètement divers et varié parce que je suis autonome sur le plan de l'électricité. Je me balade avec un petit ampli rechargeable, une mini sono rechargeable. Et du coup, il y a un tas de lieux différents qui m'ont contacté. Et dans ce tas de lieux, il y a des écoles. Et j'ai commencé à jouer dans les écoles. Et en fait, j'ai pris un plaisir auquel je ne m'attendais pas à jouer pour des enfants. Alors ça va de la classe d'accueil, donc 2 ans et demi, jusqu'à la réto.
0: C'est extraordinaire, parce qu'on ne peut pas quand même vous qualifier, vous n'êtes pas un chanteur pour enfants.
2: Non, hein, j'ai envie qu'on me garde de ça, parce que je n'ai pas envie d'être catalogué chanteur pour enfants.
0: Et non.
2: Par contre, s'il y a une appellation que j'aime bien, c'est chanteur pour humains, simplement. Et quand je vais dans les écoles, enfin quand on prépare les concerts avant d'y aller avec les instituts ou les directions, je leur spécifie bien que ce n'est pas un concert pour enfants, c'est plus une rencontre avec un artiste. Et effectivement, je chante les mêmes chansons que celles qui passent à la radio ou que celles que je chante devant un public adulte. Et globalement, ce sont les mêmes interactions que je fais aussi avec eux. Et je ne m'attendais pas non plus à ce que les enfants réagissent autant à mes chansons.
0: Voilà. Dans le fond, vous êtes encore une fois la preuve vivante que quand une chanson rencontre le plus profond de ce qu'il y a chez l'humain, enfin ce qu'il vit, quel que soit l'âge, et même si on ne comprend peut-être pas tout à fait bien le sens des mots, ça parle. Manifestement.
2: Oui.
0: Parce qu'un enfant, quand il s'embête, il le manifeste aussi. Hein.
2: Oui, oui. Ah, oui, c'est un public qui ne triche pas, ça, effectivement.
0: C'est un public difficile, les enfants. Parce que
2: ben, oui, quelque part, oui, ils les font bien sentir si ça devient embêtant.
0: Si ça ne passe pas, ça ne passe pas.
2: C'est ça.
0: Voilà. Oui. Et donc, vous passez bien. Et puis, en même temps, eh bien, vous avez des salles de concert aussi, des lieux. Ben, vous serez au festival Lacémo, on va déjà le dire ici.
2: Oui, oui, au mois de juillet.
0: Au mois de juillet déjà.
2: Le 12 juillet.
0: 12 juillet. Alors, 12 juillet, ben, vous avez encore un petit peu de temps, mais ne ratez pas le festival Lacémo. Van Armendan y sera.
2: Oui.
0: Et donc, est-ce que dès que vous avez commencé à chanter, vous avez eu envie de partager votre art? Parce que finalement, faire un concert, c'est partager aussi. Hein.
2: Oui, oui. Eh bien, au tout départ, je ne suis pas certain. je crois que je prenais vraiment beaucoup de plaisir à faire de la musique dans ma chambre. Et au départ, je pense que ce plaisir se suffisait un petit peu à lui-même. Je parle de quand j'avais 10-12 ans.
0: Oui,
2: quoi.
0: Oui, oui, oui.
2: Mais je pense quand même que rapidement, j'ai eu envie d'être sur scène. Et puis en plus, quand j'ai compris le rapport qu'il y avait moyen d'installer avec le public, je crois que là, j'ai eu envie de faire plein de scènes. Et À l'heure actuelle, c'est vraiment le mot que j'ai envie d'utiliser, c'est le mot partage quand je fais un concert. Et d'ailleurs, souvent, j'invite, je dis pas venez m'écouter, je dis souvent venez, est-ce que ça vous dit de venir partager un concert avec moi? Parce qu'en plus, je suis seul sur scène, même si dans la, on va dire la configuration, la grosse configuration pour les grosses scènes et les gros festivals, je me retrouve avec beaucoup d'instruments, mais que je pilote moi-même. Dont je joue moi-même. Mais du coup, comme je suis seul, j'ai vraiment envie de prendre le public à partie et que ce soit qu'il fasse vraiment, oui, partie intégrante du concert. Et du coup, pour moi, jouer un concert en jouant juste mes chansons et sans créer d'interaction avec le public, c'est presque pas envisageable. J'ai toujours besoin de faire chanter, de faire d'autres choses. J'ai toujours besoin de le prendre un peu avec moi et qu'on fasse le bout de chemin ensemble, quoi.
0: Est-ce qu'il ne faut pas une audace particulière aujourd'hui pour s'avancer seul sur scène avec des chansons francophones, des chansons qui disent quelque chose, maintenant des chansons qu'on a vite dans l'oreille aussi, hein, pour reconnaître, vous avez un talent musical qui fait que, voilà, on entend une fois, deux fois, on reprend, quoi, ça va. Est-ce que il ne faut pas une espèce d'audace ou d'inconscient, je ne sais pas, face à, par exemple, des grands Barnum quand on en voit à l'Eurovision de la chanson?
2: Peut-être que si. Enfin, en tout cas, quand moi je vois un artiste ou un jeune artiste faire ses premières scènes et arriver avec ses mots, sa musique, je trouve qu'il y a toujours quelque chose de beau et à vraiment tellement s'exposer aux yeux du monde comme ça sur scène. C'est une vraie prise de risque. Bon, moi j'ai envie de dire, avec les centaines de concerts que j'ai derrière moi, je le sens pas forcément comme une prise de risque.
0: Non, non.
2: Mais oui, je pense qu'il faut, il faut de l'audace, mais je crois que moi, c'est tellement dans mon, je sais pas, dans mes veines, dans mon ADN de me retrouver sur scène. Je dis souvent que c'est un de mes endroits préférés au monde, la scène. Et c'est un des endroits où je m'y sens le mieux. Chaque fois que je vais dans une salle de concert, dans un centre culturel ou dans un espace de festival, le fait de rentrer dans la salle me provoque quelque chose. Chaque fois que je vois les lumières, la scène, l'équipement technique, tout ça, ou même chaque fois que j'arrive, même si c'est dans une école, ou d'avoir le lieu où je me dis, ok, là je vais jouer, là il va se passer un truc, ça me fait quelque chose.
0: On entend bien que vous ne faites pas du commerce. Et je vous jure que ma question précédente n'était pas orientée, mais voilà, le deuxième extrait musical que vous nous avez proposé, c'est celui d'un autre chanteur belge qui s'appelle Jérémy Frérot.
2: Celui-là est français.
0: Français, pardon, oui. Mais francophone, disons.
2: Francophone, voilà. Oui, oui.
0: Jérémy Frérot, et ça s'appelle Le goût du risque.
2: Oui. Jérémy Frérot, donc il faisait partie du duo Les Frérot de la Vega, donc qui ont été, je sais plus, peut-être gagnants, mais enfin, qui sont passés par The Voice, puis qui ont fait énormément de tournées, puis ils se sont séparés, Jérémy faire sa carrière de son côté. Et c'est un gars que j'aime bien, et je sais pas pourquoi cette chanson-là, elle vient me chercher. Enfin, si, quelque part, je le sais, parce que notamment, il y a un an, j'ai décidé de, après avoir enseigné 17 ans la guitare en académie de musique, j'ai décidé de me consacrer 100% à mon projet et de répondre à l'appel de ce goût du risque. Et donc voilà, cette chanson, chaque fois que je la réentends, je me dis, ouais.
0: C'est un peu la vôtre.
2: Oui.
0: Nous écoutons Jérémy Frérot, Le goût du risque.

0: Jérémy Frérot, le goût du risque, il a cette très belle phrase, rêver avec élégance. Ça vous convient assez bien, je pense,
1: oui.
0: Antoine Armedan, qui est notre invité du jour. Et avec vous, nous arrivons à la troisième étape de cet entretien.
2: La question.
3: Alors Antoine Armedan, je pose toujours la même question à tous nos invités. La voici, en qui ou en quoi croyez-vous?
1: Grande question. J'ai envie de dire en l'humain. En la part d'humanité qu'il y a dans chaque humain. J'ai une chanson comme ça qui s'appelle Humanité. Et où je pense que c'est moi une des choses qui vient me chercher le plus ou qui me trouble le plus. C'est quand je vois justement cette part d'humanité qui s'exprime dans les humains. Pour peu qu'il y ait quelque chose de malheureux ou qui se passe ou quoi, il y a chaque fois quelque chose en retour qui va se passer avec des gens qui vont venir en aide, qui vont se bouger, qui vont essayer de faire changer les choses. Et moi, ça me touche énormément, ça. Et en vous le disant, ça me touche. et voilà. Enfin, la chanson Humanité que j'ai écrite, c'est j'avais fait une radio à Bruxelles et puis je parlais avec le programmateur de la radio et on boit un verre ensemble et il me raconte l'histoire d'un gars à Bruxelles qui passe un peu son temps à repérer des endroits un peu désaffectés et dont il pourrait avoir les clés et remettre plus ou moins en ordre pour pouvoir accueillir des gens dans le besoin. Et ce truc-là m'a touché. Et ça a été le point de départ de la chanson Humanité. Mmh. Je pense que c'est quelque chose qui vient me chercher à chaque fois, ça.
3: Et est-ce que vous pensez qu'on trouve encore cette humanité dans ce monde qui parfois est en conflit, est en crise, voilà, qui se perd?
1: En tout cas, moi, c'est ça que j'ai envie d'aller chercher chez les gens, avec mes chansons. Même si j'écris des chansons tristes ou des chansons qui vont raconter la guerre ou qui vont vraiment raconter des choses pas super cool, j'ai chaque fois envie de mettre une lueur d'espoir, ne fût-ce qu'à la fin, pour ouvrir cette porte-là. Et oui, moi je pense que même si effectivement on est parfois dans un monde où on a l'impression que ça bascule un peu, qu'il y a encore cette part d'humanité qui est là et qu'il faut conserver et agrandir sans cesse.
3: Et vous avez toujours été quelqu'un de positif, parce que c'est vrai que quand on écoute vos chansons, il y a toujours quelque chose de très lumineux qui ressort. Mmh. C'est quelque chose qui a toujours été en vous.
1: Je sais pas, et je sais pas si je suis la personne la plus positive du monde. par contre, parce que je pense que les chansons que j'écris, c'est aussi des messages que je m'adresse à moi-même. Pour dire de rester positif, d'aller de l'avant, pour et voilà, je sais pas si j'ai bon, je suis en général, je suis pas d'un naturel négatif, mmh. ni je sais pas comment on pourrait dire, ou dépressif, ou enfin, je suis quelqu'un qui aime aller de l'avant. Mais de là à dire que je suis ultra positif ou aussi positif que mes chansons, je ne sais pas. Mmh. Et peut-être que dans mon petit cercle familial privé, que c'est peut-être là qu'ils peuvent ressentir un petit peu plus ce décalage entre Antoine Armedan, le chanteur de chansons positives, et alors Antoine, le papa, l'homme qui vit aussi ce monde qui bascule, les doutes et tout ça, et que je vais pas forcément partager à tout va, que je vais mettre dans mes chansons, ça oui, mais peut-être pas dans mon attitude au quotidien, sauf à l'intérieur de mon cercle privé.
3: Mmh. Ouais. Et qu'est-ce qui vous motive encore au quotidien de continuer dans la chanson? Qu'est-ce qui vous a poussé maintenant à pleinement vous lancer dans cette aventure-là?
1: Alors, c'est vrai que donc il y a bientôt maintenant un an, je me suis réveillé un lundi matin et je pleurais dans mon lit sans savoir ce qui m'arrivait. Et vraiment, c'était vraiment ça et ça a été assez violent. Et donc, j'en ai pas mal discuté autour de moi, beaucoup avec ma femme. Et puis, j'ai compris que c'était... ça ressemblait à des symptômes de burn-out. Et En fait, j'ai eu une sorte de longue introspection d'un bon mois où j'ai essayé de comprendre ce qui m'arrivait et

0: dans cette vie d'artiste. Sinon, tu vas le regretter. Et quand je vais jouer dans les écoles, souvent je dis aux enfants ou aux ados que le choc a été d'autant plus grand que c'est à ce moment-là où j'ai aussi, je suis aussi retombé sur un carnet dans lequel j'écrivais quand j'étais ado. Et à 17 ans, j'avais écrit cette phrase que mon rêve, ma vie, ce serait d'écrire des chansons et de les chanter. Et cette phrase-là, écrire des chansons et les chanter, je l'ai écrite 6 fois d'affilée dans mon carnet, comme pour pas oublier. Et je crois que ça a été un peu un déclencheur. Et en plus, à ce moment-là, je suis aussi retombé sur la chanson qui clôt mon dernier album, qui s'appelle La Pépite, que j'ai écrite 2 ans auparavant, quand je m'en allais faire les rencontres d'Astafor chez Francis Cabrel dans le sud de la France, là où j'ai finalement enregistré mon album, en fait. Et j'ai eu le sentiment, en fait, d'avoir écrit une chanson prémonitoire dans laquelle, donc, La Pépite, c'est un peu le rêve qu'on pourrait avoir depuis toujours en nous et que j'avais, entre guillemets, pris soin d'enfouir et puis qui est revenu briller d'autant plus fort. Et voilà, tout ça a fait que je me suis dit, OK, c'est le moment, il faut que j'essaye. Et donc, j'ai pas fait la rentrée à l'académie, donc je donnais cours à l'académie d'Enghien et au conservatoire de Tournai. Et depuis, je ne vis que de ma musique et j'ai l'impression d'être complètement, mais complètement à ma place.
1: Vous êtes heureux aujourd'hui?
0: Ouais, vraiment. Oui.
2: Adrien, vous demandez si vous aviez une vision positive. Je pense que quand on répond ce que vous avez répondu, que vous croyez en l'humanité, ce qui se trouve dans les humains, c'est un acte de foi et en même temps, c'est quelque chose qui permet d'espérer. Parce qu'évidemment, si on est convaincu que toute l'humanité est pourrie, on ne voit pas pourquoi on reste sur Terre, hein, franchement.
0: Effectivement.
2: Je ne dirais pas que vous êtes un optimiste béat. Il suffit d'écouter vos chansons, vous l'avez dit tout à l'heure, tout est dans vos chansons. Tous les aspects de la vie, et ce n'est pas des chansons bisounours, hein, tant s'en faut. Donc, c'est vraiment cette foi en l'humanité qui vous tient.
0: Oui.
2: C'est ça.
0: Je pense. Je sais pas. Là aussi, j'ai l'impression que c'est quelque chose qui est dans moi. Je vais pas dire que c'est comme si c'était une vérité, mais c'est un peu ça qu'il y a cette humanité en chacun de nous et qu'on peut la faire grandir.
2: Oui, absolument. Ouais. Quelle que soit la personne. Hein,
0: oui.
2: Il y a j'ai connu un musicien un peu comme vous qui était un prof d'académie qui venait apprendre la musique dans une prison. Faire un groupe de musique, instrument improbable, mais avec des gens dont on dit que franchement, peut-être même ce sont des monstres, et puis non. Donc quand on a cette vision d'une humanité où il y a quand même, parfois il faut aller la chercher bien loin, mais il y a quand même quelque chose de bon, c'est ce qui vous permet, c'est ce que vous partagez sur scène dans le fond. C'est ce qui vous permet de...
0: J'essaye, oui. En tout cas, c'est ça qui m'anime et c'est ça qui me donne à moi du sens à ma démarche. Oui, ce fait de partager, entre guillemets, de la lumière. Voilà.
2: Et on en a tellement besoin, c'est peut-être ça aussi que votre public est présent et aime bien ce que vous faites.
0: Oui, c'est vrai que j'ai la chance d'avoir un public qui n'arrête pas de grandir et puis qui devient... de plus en plus mordu de mes chansons et que je retrouve... Il y a des gens que je retrouve à chaque concert.
2: Donc, c'est gratifiant, ça, quand même.
0: C'est très gratifiant. Et voilà, oui, je les remercie énormément d'être là parce que forcément, dans la décision que j'ai prise, sans concert et surtout sans public, je n'irai pas bien loin.
2: Effectivement. Alors, on va déjà dire à nos auditrices, auditeurs, qu'ils pourront vous retrouver dans d'autres émissions aussi sur RCF Liège et RCF Bruxelles.
0: C'est vrai.
2: Vive Rencontre, je vous rappelle le festival La Cémo le 12 juillet, où vous serez là également. Puis, bien sûr, vos albums à écouter, à réécouter. Vous êtes sur Spotify, donc aussi.
0: Sur toutes les plateformes, oui.
2: Sur toutes les plateformes. Mais on peut aller aussi, vous avez un site.
0: Oui.
2: Qui est très, très élégant, très, très, très dynamique, bien fait. Et donc, on peut aussi rencontrer vos albums, on peut voir un peu ce qui les a inspirés.
0: Oui, et il y a moyen de les commander aussi.
2: Et donc, vous tapez sur Google Antoine Armedan, et puis hop, vous avez ce beau site qui s'ouvre. N'hésitez pas à aller faire un tour, ça vaut vraiment la peine. Et puis, vous allez nous présenter quand même, alors j'avoue que je ne connaissais pas, ça c'est bien un musicien belge, n'est-ce pas, Bezak Arthur.
0: Oui.
2: C'est pas son vrai nom, mais je l'ai oublié, je l'ai trouvé. Mais
0: il s'appelle Sébastien, son prénom.
2: Alors, parlez-nous un peu de Bezak Arthur et de sa chanson « Revoir l'océan ».
0: Ah oui, eh bien, c'est...

0: Bah, c'est un ami, hein, je vais le dire,
1: Oui.
0: qui fait son chemin à lui dans la chanson française, dans la pop francophone, que j'apprécie beaucoup. Lui, il a cette touche de voyage, parce qu'il a entrepris, je ne sais pas, c'est il y a peut-être 1 ou 2 ans, un grand voyage dans le monde, à aller rencontrer des musiciens et à enregistrer des chansons. Et puis c'est un baroudeur. Dernièrement, il a passé plusieurs fois des séjours en Inde. Et ici, il a sorti son nouvel album, que j'ai eu la chance d'aller voir il y a quelques jours, en fait. Et du coup, voilà, c'est une chanson que j'aime bien de lui. Et en fait, j'aime bien son projet. Il joue sur scène avec un griot africain. Donc, il joue de la kora et des percussions africaines. Et donc, c'est un peu une chanson française métissée que lui apporte. On sent bien du soleil du monde entier. Voilà, c'est ça que j'aime chez lui et j'avais envie de le mettre en avant.
1: Merci, nous écoutons donc avec vous Bezac Arthur, Revoir l'océan.

0: présent.
1: Buzz MacArthur, Revoir l'océan, le choix musical d'Antoine Armedan, notre invité du jour, avec qui nous entamons déjà la quatrième et dernière étape de notre entretien.
2: Du côté de chez Proust.
1: Alors Antoine Armedan, pour clore cette belle conversation, eh bien, je vais vous poser trois questions que je n'ai pas inventées, qui sont extraites de ce qu'on appelle le questionnaire de Proust. Ça vous dit, vous connaissez, voilà, sans commentaire, qui ne demande pas des réponses hyper longues, simplement. C'est une manière pour nos auditrices et auditeurs de vous connaître encore un petit peu mieux après de ce que nous avons déjà partagé avec vous. Alors la première question, quel est votre principal défaut ?
3: Je ne sais plus comment ça s'appelle, comment on dit quand on veut faire les choses un peu trop bien.
1: Perfectionniste.
3: Perfectionniste, voilà. Parfois, ça peut me jouer des petits tours, ça, de vouloir que ce soit trop bien.
1: Alors, sachant qu'un défaut, c'est toujours le revers d'une qualité. C'est le revers de quelle qualité, ça ?
3: Mais je ne sais pas comment ce qu'on dit, l'envie de bien faire.
1: Bien faire, c'est ça. Vous aimez ce qui est bien ciselé, ce qui est bien...
3: Oui, oui, et à tout point de vue, si on prend le projet de mon nouvel album, j'ai envie que les musiques soient bien, j'ai envie que les textes soient bien, j'ai envie que les photographies soient bien, que le CD soit bien, enfin voilà.
1: Mais, par exemple, ça va aussi, bon, l'équilibre entre la musique et le chanteur. Parfois, on ne comprend pas certains chanteurs, on ne comprend pas bien les paroles parce que la musique l'emporte, etc. Donc chez vous, c'est vraiment mis au point. C'est...
3: Oui, et ça a été aussi un travail là-dessus parce que mon articulation des tout débuts n'était pas la meilleure. Et donc, effectivement, il y avait aussi cette envie que ce soit bien à ce niveau-là.
1: Mais vous pouvez vous aussi parfois avoir un perfectionnisme qui est dur pour vous, dans le fond, parce que le perfectionniste, c'est celui qui subit le plus les affres.
3: Oui, c'est ça. Je pense qu'effectivement, c'est en moi que ça va provoquer le plus de frustration ou des choses comme ça.
1: Quel est votre rêve de bonheur ?
3: Je pense que je parvienne, si c'est juste pour moi, à aller le plus vers moi et que les gens de mon entourage puissent faire la même chose. Que chacun puisse aller le plus vers lui, vers qui il est vraiment.
1: Ça, manifester son être profond.
3: Oui, parce que j'ai l'impression que c'est à ce moment-là que du coup on peut rayonner pour les autres et que du coup on peut apporter des belles choses ici.
1: Bien sûr. Et qu'y a-t-il un don de la nature que vous voudriez ou que vous auriez aimé avoir?
3: La première chose qui me vient là, comme ça, peut-être celui de bien cuisiner. Parce que je trouve que la cuisine, une fois que c'est réussi, ça peut parfois transmettre presque des émotions aussi. Et je ne suis pas du tout un fin cuisinier. Et je pense que si j'avais... plus cette compétence et ce plaisir à cuisiner, ça pourrait servir ma famille un peu plus de ce côté-là.
1: Il n'est jamais trop tard.
3: Oui, c'est vrai.
1: En tout cas, Antoine Armedan, on vous remercie infiniment pour cet entretien. On sent on ne vous avait pas rencontré et puis en écoutant vos chansons, on dit, mon Dieu, mais ça doit être vraiment une belle personne. Elle qui a du souffle. Et donc, merci à vous d'être venu partager votre si beau souffle qui vous anime avec autant de simplicité, de gentillesse pour nos auditrices ou auditeurs qui, j'en suis sûre, n'auront qu'une envie, c'est d'aller découvrir ou redécouvrir votre répertoire. Merci infiniment.
3: Avec plaisir, merci beaucoup.
1: On vous souhaite vraiment le meilleur dans tout ce que vous entreprenez musicalement maintenant, essentiellement.
3: Oui, merci beaucoup.
1: Et donc, rendez-vous pour ceux qui souhaitent le voir en direct au festival L'ACEMO le 12 juillet, c'est-à-dire dans pas trop longtemps, c'est le temps des vacances. Faites-vous plaisir et voilà, partagez un bon moment. Merci à vous, Antoine Armedan. Merci à Adrien.
4: Merci
1: à vous, amis auditrices et auditeurs, de nous avoir accompagnés. Et puis, on va se quitter avec une dernière chanson présentée par notre invité. Il s'agit du musicien Riles.
3: Oui.
1: Alors, c'est No Regrets, pas de regrets.
3: Oui. C'est une chanson qui, finalement, c'est ça le message. Et que moi, j'ai aussi envie de dire, c'est de réaliser ses rêves à nouveau, parce que si on se réalise soi, je pense qu'on peut apporter des choses jolies.
1: Absolument.
3: Au monde. Et donc, voilà, c'est le message. Allons-y, n'ayons pas de regrets, faisons.
1: En tout cas, nous, des regrets, on n'en a absolument pas de vous avoir invité. Merci beaucoup.
3: C'est

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2: Dans cette édition, je vous propose la musique d'un autre de mes compositeurs favoris. Le poète du piano, comme on l'appelle souvent, il a inclus cet instrument dans toutes ses œuvres. Il demandait aux interprètes une technique plus que parfaite. Il a élargi les limites de l'instrument et lui-même un grand, grand pianiste, l'on admirait pour la virtuosité et sensibilité. Aujourd'hui, c'est bien sûr Frédéric Chopin sur RCF. Et on commence par sa polonaise dite « Héroïque », une des œuvres les plus aimées tant par les musiciens que par le public. La définition de la beauté pianistique, car l'on parle de Chopin, elle est aussi extrêmement difficile. Voilà donc la polonaise héroïque.

0: La polonaise héroïque de Chopin, le compositeur que je vous propose aujourd'hui comme l'un de mes favoris.
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0: Il a découvert dans le piano des niveaux de sensibilité et expressivité dont ses collègues n'auraient même pas rêvé jusqu'à lui. Chopin aimait Bach et Mozart, mais aussi l'opéra bel canto. Sa musique a par conséquent la discipline stricte de ses précurseurs, tout en étendant le tableau des émotions spécifiques au romantisme. Un exemple, sa barcarolle pour piano.

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1: La Barcarolle de Chopin, avant la fin de cette édition Con Gioia consacrée à ce compositeur, une fin qui appartiendra toujours au piano, cette fois-ci en tant que soliste. Chopin avait 20 ans quand il a composé cette musique. Avec un accompagnement orchestral que certains trouvent trop simple et sec, et que d'autres pensent conçu justement pour soutenir et mettre en valeur surtout la sonorité du piano et la complexité de ses harmonies, le concerto numéro 1 en mi mineur a reçu des applaudissements tonitruants lors de sa création avec Chopin au piano. De ce concerto, écoutons le troisième mouvement.

C'était le dernier mouvement du concerto numéro 1 en mi mineur pour piano de Frédéric Chopin, le compositeur dont la musique j'aime bien, et j'espère que vous aussi, après l'avoir redécouvert dans cette édition Conjoya. À la prochaine, et jusque-là, restez sur RCF.

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3: Bonjour Bernard, nous allons causer wallon aujourd'hui.
4: Ben, oui donc. Allez, une nouvelle émission tranche de wallon et ça ne s'arrête rien triste.
3: Déjà que nous étions au mois de novembre, le temps n'est plus que l'esto, hein.
4: Oui, mais à cette heure, il a fait un mieux de soleil aujourd'hui, ce qui fait que nous étions en tortobino.
3: Et de quoi allons-nous causer?
4: Eh bien, vous savez bien que les relis namurouais et brahmins d'Iscrigeux wallon ont mettu, ou ont saillé de mettre, mais à leur mode, bien sûr, des fauves dans la fontaine.
3: Qu'est-ce que ce costume-là?
4: Oh, ben, c'est un viscrigeux. Bon, on le savait bien. Hein, bon. Et Adam, on Joseph Ouzio, qui est un mes discole dans ce village, et qui a fait brahmin, a pris les fauves dans la fontaine aux effants.
3: En français, donc.
4: En français. A scrit un bouquet. Il a scrit aussi. 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
4: Ah donc, un deuxième petit bouquet, là, ça serait d'un Joseph Ouzio, bien sûr, ça se l'homme, l'icoc et l'irno.
3: Aïe.
4: À vos souvenirs.
3: Oui, oui, oui, quand j'étais à l'école.
4: Mais vous allez être tête, c'est à ce mot, c'est net au fait. Allez, non le shootant, donc. Hein.
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0: En autre fauve dans la fontaine, à cette heure, l'agace et le tasson, Pierrot Lazare, Coronco, s'assaillit à scrire si boquela pour les laissants d'Oualon d'Erelin Amerouet, à dont non le choutant, comme todé naîtresse.
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2: Les heures du sud ne peut chanter, et il est surtout pour raconter des cantes. Oui, mais en wallon, hein. J'ai dit en wallon parce qu'il est fou. Il est fou de ceux qui continuent à chanter et à parler en wallon, parce qu'il y a de moins en moins ce qu'il fait. Ça veut dire, on dirait pas moment qu'il est wallon, ni ne peut parler wallon. C'est-à-dire que. Ça se pied, enfin, comme on dit. Il n'y a que les bièces. Quand je dis les bièces, c'est les animaux qui disent vous dire. Dieu, c'est le contraire. Toutes les bièces qui parlent les Français d'Altin.

0: biot ou bien alors un bœuf. En définitive, un bout, c'est... Ce n'est une vache. Non, ce n'est une vache. Non. Ce n'est un taureau non plus. Un taureau, un toit, un tour, un te, un tu, ça dépend encore de ce qu'on se fait. Eh bien non, un bout, ce n'est ça. C'est plutôt comme si ça serait un tour tout le même, un taureau qui se retirait des affaires. Un taureau qui a l'espace d'avoir les temps. Eh bien, le bout en question, il numère dans le même histoire qu'un baudet. C'est un petit sensible pour un attelage pareil. Hein? Et tous les jours, il sensible et qu'il boue le baudet pour dans la campagne. Et il lui dit, allez mes amis, on va bouter. Et il se joue là, puisqu'il boue par le baie, il a dit, non, mais j'ai une vanille. C'est une vanille, c'est le sensible. Non, je ne suis né baie, je me tombe les couches, un jour, deux, pour faire. Et il s'assit aussi toute la journée à campagne, à vous bouder, tous les deux, tous ceux, comme deux esclaves. Et quand ils sont rentrés, qu'il boudait à repris place, accosté debout, et le bout lui a demandé, « Ça, Stevie? » »« Oui, de ce le boudet. » Et le s'assit, il n'a rien dit. Non, il n'a rien dit. D'abord, de moi, je recommence. Et effectivement, le mail a recommencé quand le s'assit a venu dire, « Allez, au boulot, elle boue à côté de nous, je ne vais pas venir. Il faut faire venir le vétérinaire. Il me faut un bien malade. Je ne sais pas ce que j'ai pour lui, c'est ménopause. » Enfin, il a dit, « Et elle a raconté de cette voix, tous les deux, tous ceux, elle s'assit à vous le boudet. » Et quand ils sont rentrés au nu, le petit baudet était vraiment scron, et le bout lui a codé, ça a Stevie, oui, juste le baudet. Et elle s'en s'y n'a rien dit, non, il n'a rien dit. Et il a fait durer le plaisir, hein. Je crois que c'est le cinquième coup qui s'est arrivé, que le baudet rentrait comme un scron qui est d'habitude, d'ailleurs, c'est un imbécile, c'est un sachir qu'il a fait, à côté du bout, c'est volé, je ne sais pas. Et elle bout lui a codé avoir un petit air pour se faire délai, ça a Stevie. « Oui, c'est le baudet. Elle s'assit, il en a aidé? Non, il n'en a aidé. Mais j'ai veillé qu'il parle à vous le bouchi. »
1: 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Faut ni ascouter les prêcheux. Si vous tchoutez tout dilédien, trois quarts du temps, on vous fout d'un. Ni vrai? Ah!
2: Les quarnailles et le Renault.
3: Ah, ce n'est le même.
2: Ah non, ce n'est pas le même. Et vous allez avoir un teinte qui, Joseph Ouzio, a trouvé le fin mesure pour faire rire aux miettes ce fauf-là.
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0: C'est bidon. Perrette et les potoulés. Nous avons presque ça, nous connaissons ça par cœur, n'est-ce
1: pas? Mais je vis de Pays de Litch, c'est pas fait de maquille.
0: Ah, c'est cela. Et donc, fromage qui n'arrive pas. Fromage qui est. La sia va yes. Ah, je ne raconte pas le fauve. Choutant, là.
1: Au piquant.
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3: Moi qui ai voyagé partout dans ma vie, Los Angeles, New York, l'autre, London aussi, Montréal, Toréal, et parce que je le vois bien, voilà, merci Faye, comme on dit chez moi. Non mais c'est vrai, j'ai été partout, Paris, Madrid, Rotterdam, Crescent, Hiller, Seref, Les Mâles, oui, Pio, Fourchy, La Marche. Et c'est là, mesdames, messieurs, que vous avez toutes les expressions qui n'appartiennent qu'à nous. Soyons fiers du terroir, vraiment. Ce n'est pas du wallon, c'est du français imagé. Donc je vais maintenant, je veux bien, vous feindre. Ça veut dire faire semblant, hein, c'est facile. Hein, bon. Une rencontre qui pourrait se passer à Liège, par exemple, entre deux personnages liégeois. Et d'autres situations. Voici. Hubert ! Qui est normal, non ? Ben, c'est du mec, je ne t'avais pas armé ! Ne cherchez pas ce qu'on mange à Liège, je ne t'avais pas armé, je ne t'avais pas reconnu, évidemment, hein. Du wallon, je ne t'avais nerf, mais tout. Oh, Hubert, comme t'es bien agatelé. Ce n'est pas une fille, ce n'est pas agatelé, évidemment, hein, comme tu es bien habillé. Oh, t'as mis tout des beaux souliers. Ah, ils sont beaux, on dirait ceux du ministre. Ministre, on ne finit jamais les mots chez nous, hein. Un ministre, un couple, un orchestre, des artistes, danser sur la Pâques Macalherbias. Ouais, hein? Allez. Les souliers. Souillés. Je vais épeler. S'il y a des gens dans l'enseignement ici, ou des autres qui ne font rien. Allô?
4: Se pourrir, hein, ça va, oh.
3: Alors, souillé, S-O-U, normal. Y, Y, Y, Y. Deux L, E-R, bien loin. Souillé. D'où est-ce qu'il vient? D'où est-ce qu'il vient? Je fais l'autre. De chez Choupos. Choupos, pour les alliés, Brantano. Alors, bon.
5: Et c'est là, mesdames, messieurs, lorsqu'on a de nouvelles chaussures ici à Liège, qu'il y a cette expression qui n'existe nulle part ailleurs.
4: Hé hey, Maurice,
5: faudrait voir comme j'ai bon mes pieds d'or. Ça, c'est chez nous, hein. Il y en a d'autres, hein. Allez, écoutez.
6: Donovan, Donovan, est-ce qu'il est au pire?
7: Il est dans le salon, maman.
6: C'est terrible, hein, ça. Il ne fait pas à la voir hors de devant la télé.
4: Dis, à moins d'être derrière, c'est terrible.
6: Qu'est-ce qu'il fait, là? Qu'est-ce qu'il fait? Qu'est-ce qu'il fait, là? Il regarde une émission depuis combien de temps? C'est quoi qu'il regarde?
7: Le mariage de William et Kate.
4: Oh, oh! Alors, tu sais, tu passes des meilleurs. La dame, devant son trottoir, hein?
6: Bonjour, c'est une Maureen, au hasard. Mais ça va? Oh oui, c'est-tu? Oh oui, en train de nettoyer. Figure-toi que comme je présentais l'émission, vois-tu, j'ai récupération, vois-tu, donc je profite pour faire mon devant. Je n'ai jamais entendu quelqu'un qui disait « je profite pour faire mon derrière hein. ». Jamais, hein?
5: Bon, ceci dit, mesdames, messieurs, maintenant, si vous voulez bien, on va faire un peu de musique, ça ne vous dérange pas. Ma guitare est là, et je voudrais aussi faire part de quelques chansons. C'est vous qui allez décider. Je suis votre jukebox. Vous savez, j'aime ça. Décidez de ce que vous voulez, je décide de ce que je fais. Voilà. Donc, j'attends vos propositions. Qu'est-ce qui vous ferait plaisir? Allez-y, j'attends.
6: Mexico. Toi, tu fais des voyages en car, toi, oui. Toi, tu fais des excursions en car à Barneux, tout le bazar. Je le vois bien, je le vois bien. Non, pas Mexico. Allez, vite. Garou, vite, un autre, vite.
8: Obispo.
6: Oh. Obispo. OK, Pascal Omnisport. Garou, il m'en faut un troisième, vite. Florent Pagny. Non, Adamo, non, non. Non.
5: Imagine Adamo avec Clo-Clo, ça aurait été bien. Ça. Et...
6: Ouais, ouais, l'autre. Merci, merci. Ouais, ouais, merci.
5: Eh bien, je vais commencer par, si vous voulez bien, Garou. Garou, mesdames, messieurs, qui a fait le même métier que moi, il y a une vingtaine d'années, puisqu'il a été mannequin.
4: Ben, j'ai été mannequin, hein?
5: Chez Nesquik. Et donc, il était mannequin. Il faisait des défilés de lingerie masculine. D'où cette chanson, évidemment. J'aurais voulu chanter Stubble pour Philippe Soreille qui protège les bêtes, mais bon. Tant pis.

qui fait de la tectonique. Tu m'as demandé Obispo ? Quand je l'ai rencontré, faut dire que j'étais vraiment pété. Sur elle,

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2: Bonjour à toutes et à tous. Aujourd'hui, on va s'intéresser à un projet qui va nous reconnecter à la nature. Intitulé « Rêve au pluriel de nature », il a été créé par Sydney Scollen, guide nature et animatrice, qui est là pour nous en parler aujourd'hui. Bonjour Sydney.
3: Bonjour.
2: Merci d'être là aujourd'hui pour nous en parler. Et je suis aussi en compagnie de Greg pour co-animer cette émission, pour aussi poser l'une ou l'autre question. Bonjour Greg.
4: Ouais, bonjour à tous et bonjour Sydney. C'est un plaisir de vous recevoir.
2: Voilà, c'est vraiment un plaisir d'en apprendre plus sur ce projet « Rêve de nature », donc rêve au pluriel, parce qu'il y a plusieurs, je sais qu'il y a parfois des noms qui se ressemblent sur internet quand on cherche rêve de nature, il y a, je pense qu'il y a au singulier, ça existe aussi, mais c'est un autre projet, donc là c'est rêve pluriel de nature, tout simplement. Et justement, cette ASBL, Sydney, en quoi elle consiste? Qu'est-ce que c'est concrètement?
3: Alors concrètement, c'est vraiment une ASBL qui a pour but de faire en sorte que les gens se reconnectent. Alors ça va être une reconnexion à soi, en fait, parce que je pense qu'avec la situation actuelle, on oublie de faire attention à soi. Mais ça va être aussi une reconnexion aux autres et essentiellement à la nature et avec la nature. Donc c'est vraiment le but premier, c'est de sensibiliser à la nature et donc de se reconnecter en même temps. C'est vraiment deux aspects qui sont fort liés dans notre ASBL.
2: Et qu'est-ce que ça signifie, se reconnecter à soi-même? C'est peut-être une question très vaste.
4: Et à la nature.
3: Les deux,
4: est-ce que c'est différent? Est-ce que ça va ensemble?
3: Alors, ça dépend vraiment du public aussi. Il y a des personnes qui sont encore très... très terre à terre et ils font très attention à eux et ils ne sont pas mangés par le temps et la course effrénée de la vie. Il y a aussi des personnes qui profitent encore pleinement des espaces extérieurs, que ce soit chez eux ou de manière plus générale. Mais on constate quand même qu'il y a de moins en moins de personnes qui ont ces besoins et qui respectent encore leurs propres besoins. Et donc la reconnexion, c'est simplement réapprendre en fait à juste se dire ok, on a droit aussi à faire une pause. On n'est pas du tout dans des choses psychologiques ou autres, c'est juste reprendre du temps pour soi, faire une pause, s'amuser. Alors ça aussi, ça peut paraître assez bizarre, mais les gens ont du mal à lâcher prise, à s'amuser, et donc ça fait partie de la reconnexion que nous on essaye de donner. Et alors, avec la nature ou par la nature, simplement, malheureusement à l'heure actuelle, voilà, la nature, elle est là. Alors, il y en a qui la détruisent, il y en a qui en prennent soin, et puis il y en a qui ne l'aperçoivent pas spécialement. Et donc, le but, c'est vraiment de dire, voilà, vous avez plein d'espaces à portée de main, et on ne se rend pas compte du bénéfice que ça peut engendrer sur la santé, sur le bien-être, et sur plein de choses. Et entre autres, on va aussi travailler tout ce qui est créativité avec et par la nature.
2: On va en parler par après, justement. Mais comment il est né, ce projet Rêve de Nature? C'est venu de vous, d'un événement personnel? Comment ça s'est passé?
3: Alors oui, c'était un événement un petit peu compliqué. Donc, j'avais des problèmes dans un travail, justement. Et à ce moment-là, je venais d'avoir mes deux petites filles. Et j'allais assez mal. Donc, j'avais plus trop de sens à ma vie, si ce n'est mes enfants. Et au boulot, ça n'allait pas du tout. Et donc, justement, j'ai cherché quelque chose pour me reconnecter. On peut vraiment le dire comme ça. Et j'ai créé l'ASBL à ce moment-là en me disant, moi, avec mes enfants, elles étaient vraiment beaucoup dehors dès toutes petites. Et je me suis dit, c'est quand même gay, c'est à portée de tous. Et je me suis dit, ça va être une belle piste pour moi pour un peu sortir la tête hors de l'eau. Donc, j'ai continué à avoir un travail sur le côté. Mais j'avais en plus mon ASBL qui m'accompagnait comme ça pour de manière ponctuelle. Donc, des stages, des animations diverses et beaucoup de choses en personnel, du coup, avec mes enfants.
4: Ça a progressé, du coup. Ça, c'est le point de départ, mais ça a pris une dimension qui est beaucoup plus grande maintenant.
3: Alors, ça a pris une dimension. Donc, en fait, j'ai continué le parcours comme ça. Et il y a 2 ans, donc, je me suis associée avec Laura, qui est donc la fondatrice de la forêt de Chalia, qui est plus du côté de Rhine. Et donc, on s'est associés et on a développé beaucoup plus l'ASBL en se disant, là, nous, on a envie, en fait. On a vraiment envie. Par chance ou malchance, ça c'est un peu ça dépend de quel côté on se met, mais on a toutes les deux perdu notre emploi il y a 1 an. Et donc, moi, je me suis dit, OK, ben voilà, tu as un tournant de ta vie, qu'est-ce que tu vas faire? Et je me suis dit, ben, c'est le moment de porter de la SVL pour du vrai cette fois-ci et pas juste de le prendre comme activité complémentaire. Et du coup, là, on s'est inscrit, ben oui, à des appels à projets et on a développé beaucoup plus d'activités. Donc là, depuis 2 ans, on est en plein essor, on peut le dire comme ça.
2: Maintenant, ça fait à peu près 10 ans que ça existe. Enfin, pas forcément sous ce nom-là, mais ça fait 10 ans que ce projet existe alors. Hein.
3: Tout à fait, c'est
2: enfin,
3: ça.
2: Presque 10 ans.
3: Presque 10 ans. Et donc, entre-temps, ben forcément, moi, j'ai eu plein de formations. J'ai suivi beaucoup, beaucoup de formations. Et j'ai grandi aussi en même temps que mes enfants. Et donc, ça aide aussi à pouvoir développer d'autres tranches d'âge et d'autres opportunités. Donc, c'est gay. Enfin, c'est vraiment
4: là. Vous avez grandi en même temps que vos enfants. Oui. Ça veut dire quoi, ça? Ça m'intrigue, j'ai envie d'en savoir plus.
3: Alors, en fait, c'est qu'au début, on se dit, on va faire des animations nature, parce que j'ai toujours été une petite fille de la nature, ça c'est vrai. Oui. Moi, je suis enfant unique en plus, donc j'ai une énorme créativité, une énorme imagination, donc je jouais dehors des heures et des heures. Et ce qui s'est passé, c'est que je me suis dit, oh, je vais ouvrir, je vais proposer des activités nature. Et en me basant sur un peu ce que je vivais avec mes filles. À savoir que mes filles sont 2 petites filles hypersensibles qui ont vécu aussi toutes sortes d'aventures dans leur vie. Et donc, au fur et à mesure de leurs apprentissages et de ce qu'elles ont pu vivre, je me suis aussi... j'ai évolué avec elles en me disant « Ah ben voilà, tiens, à telle tranche d'âge, finalement, ça, ce serait beaucoup plus parlant, beaucoup plus adapté. » Et finalement, parfois, je me disais, ben non, ça, peut-être qu'elles sont trop grandes pour le faire. Et finalement, ben non, en fait, je constatais qu'il n'y a pas d'âge pour certaines activités. Et du coup, ben, toute la SBL a grandi en même temps que mes enfants et que moi, simplement parce qu'on a dû s'adapter et voir aussi le changement de mentalité. Parce que ça, bon, ben voilà, moi, personnellement, mon enfance n'était pas du tout la même que celle de mes enfants. Et donc, ben voilà, il a fallu que je grandisse.
4: Et du coup, si nous, on participe aux activités, si on s'inscrit, c'est pour le développement de notre croissance.
3: Voilà.
4: Si je comprends bien. C'est ça l'objectif.
3: Non, l'objectif, non, pas que. L'objectif, c'est vraiment, en fait, déjà, on se dit que pour protéger quelque chose ou pour respecter quelque chose, c'est plus facile de le faire en connaissant le domaine. Donc, à partir de là, nous, on se dit, ben, on a envie que les gens fassent de plus en plus attention à la nature, simplement parce que je pense qu'on sait tous que c'est primordial et que on va droit à notre perte si ça continue comme ça, que ce soit au niveau climatique ou tout le reste. Et donc, vraiment, l'apport, c'est de se dire, si on dit à un enfant ou même à un adulte, il faut quand même conscientiser les choses, si on dit, attention, ne froisse pas cette petite feuille parce que c'est pas bien. Ben franchement, 2 minutes après, l'enfant va arracher tout sur son passage. Enfin, voilà. J'ai une voisine qui me disait que les arbres que je laissais chez moi m'empêchaient de respirer et empêchaient tout le voisinage de respirer. Elle avait 90 ans. Donc, je veux dire, il y a quand même quelque chose. Et donc, c'est vraiment le but de la SVL, c'est de se dire, ben, OK, regardez dans la nature, on va observer, on va s'imprégner. En fait, c'est des choses que chacun est amené à pouvoir faire seul, vraiment. Mais nous, on donne un petit coup de boost. Et par exemple, les stages avec les enfants, c'est vraiment ça, c'est de se dire, on va passer du super bon temps dans la nature, mais il y a des petites règles. Alors, la nature va nous offrir plein de choses, plein de merveilleux souvenirs, plein de moments tout doux, parce que c'est vraiment ça, c'est un rythme doux. Mais aussi, en contrepartie, bah, si vous voulez espérer voir le petit oiseau ou voir des fleurs assez rares, bah, il faut savoir qu'il y a plein de choses à faire pour que cette nature continue à grandir et à être respectée.
2: Et est-ce que vous pensez que les mentalités sont en train de changer maintenant, qu'il y a un peu une stagnation qui se passe? Quel est votre ressenti à vous?
3: Alors, mon ressenti, c'est, j'aurais tendance à dire qu'il y a vraiment 2 parties. Pour le moment, en tout cas, moi, je le vis comme ça. Donc, j'ai l'impression qu'on est de plus en plus à essayer de se rassembler, justement, en disant, allez, les gars, on va y arriver. Il y a moyen, tous ensemble, petite ASBL ou plus grosse entreprise, ou même des personnes citoyennes, il y a moyen de faire en sorte que... Maintenant, il y a toute l'autre partie où on voit bien que c'est pas à l'ordre du jour et ça n'est pas encore ancré comme quelque chose d'indispensable. Et ça fait un peu peur. Et donc, certains enfants qu'on va rencontrer, on va voir qu'il y a vraiment un travail à la maison et vraiment une conscientisation des choses. Ah, il y a quand même aussi des autres enfants où si on voit une fourmi, on l'écrase. Alors donc voilà, nous, ça fait partie de notre job de dire « Oh ben dis donc, c'est toi qui es dans la maison de la fourmi là en ce moment, pourquoi c'est toi qui la tues ?» Donc voilà, c'est un peu
2: des réflexions à avoir et des apprentissages aussi à donner aux enfants par ailleurs. On va en parler par après de rêves de nature, donc rêves au pluriel de nature, toujours en compagnie de Sydney, qui est la fondatrice de ce projet, mais aussi en compagnie de Greg, qui va encore m'accompagner durant ces prochaines minutes.

0: Nous voici dans la seconde partie de cette interview, toujours consacrée à l'ASBL Rêve au pluriel de nature, créée par Sydney, qui est là pour nous en parler, qui est guide nature et animatrice de cette ASBL qu'elle a créée par ailleurs. Et je suis toujours en compagnie de Greg pour m'accompagner dans cette interview. Maintenant, on va s'intéresser pleinement au projet, parce qu'on a parlé du projet globalement, de la nature, de l'environnement, etc. Mais il y a différents projets, on va dire. Il y a d'abord le projet qui vise le public pour les enfants. Qu'est-ce que vous faites concrètement avec eux? Vous les sensibilisez? Vous faites des activités avec eux dans la nature? Qu'est-ce que vous faites en fait?
1: Alors on fait beaucoup de choses parce qu'il faut savoir qu'on est quand même plusieurs à être partenaires et on est plutôt, en tout cas moi je suis quelqu'un qui a un peu du pop-corn dans la tête, donc c'est-à-dire que j'ai 1000 idées à la minute et donc j'adore proposer plein de choses différentes. Et puis en plus, chacun est différent, donc une activité ne va pas plaire à une autre personne. Donc pour les enfants, essentiellement, ce qu'on a, c'est qu'on a les stages. Donc les stages, c'est de la sensibilisation, c'est aussi le fait de se mettre dans la peau des enfants et de se dire, voilà, on sait, les parents doivent travailler de plus en plus, les enfants sont ballottés, c'est compliqué, les horaires, c'est tout le temps. Et donc, nous, c'est justement se lâcher prise. C'est OK, on essaye de pas faire des horaires. Alors oui, il y a l'horaire de début, l'horaire de fin. Pendant ce temps-là, les enfants apprennent, on fait plein de jeux, donc vraiment pour en apprendre sur la nature, mais toujours vraiment de manière ludique. On travaille énormément avec les éléments de la nature, donc ça va être de l'argile, ça va être des morceaux de bois, ça va être tout ce qui est colorant naturel, des pigments. Et en fait, tout ça va créer quelque chose, une conscientisation chez les enfants parce que ça se fait par le jeu. Et donc, quand ils rentrent à la maison, on a souvent comme retour, c'est ils sont rentrés, ils ont été dans le jardin, ils ont commencé à observer toutes les petites choses, ils ont testé des choses et c'est ça qui est vraiment merveilleux. On a aussi, on essaye de développer, alors bon, vous savez, les ASBL au niveau financier, c'est pas toujours facile. Oui. Mmh. Donc, le but vraiment ici, moi, c'est d'offrir des places en stage justement à des enfants qui sont en situation compliquée. Alors, c'est pas d'office des enfants d'institution, ça peut l'être, hein, voilà, c'est vraiment peu importe, c'est juste qu'ils sont pas bien, qu'ils sont pas OK. Et donc, pour le moment, on peut se permettre de faire une réduction sur les stages, mais le but, c'est d'arriver au fait de leur offrir des places, voire même des stages carrément en institution, parce que c'est primordial. Et là, récemment, j'ai eu une petite qui venait d'une institution, justement, donc elle avait 4 ans. Et j'avais prévu donc toute ma semaine de stage, on prévoit toutes des activités. Et cette petite, en fait, a découvert la cuisine debout. Donc, c'est quelque chose dont on parle assez beaucoup comme un phénomène de mode, alors que de base, c'est ce qu'on fait depuis qu'on est tout petit. Hein. Je veux dire, ça a toujours existé, c'est-à-dire qu'on prenait des petites casseroles, des petites cuillères et on fait de la boue. Mmh. Eh bien, cette petite a participé à très peu d'activités que j'avais prévues, moi, parce que simplement, cette découverte de cuisine debout, elle n'y avait pas accès. Parce que voilà, les situations sont hyper complexes et que c'est comme ça. Hein, je veux dire, les institutions font de leur mieux. Et elle a passé, elle avait des étoiles dans les yeux. Et voilà. Et donc ça fait partie de la reconnexion à la nature en soi. Oui.
2: Alors, vous êtes établi dans un même endroit. Vous avez un peu un point fixe ou vous allez dans des lieux très différents?
1: On bouge beaucoup. Donc, par exemple, la forêt de Chalia, donc, c'est Laura qui gère. Elle est sur Rhin, dans le domaine d'Arte. Moi, ici, je vais reprendre des stages et des activités sur ma région à moi, qui est Godine. Et sinon, on se déplace aussi dans tout ce qui est institution, par exemple, et aussi dans les écoles, parce qu'on fait aussi des animations dans les écoles. Et là, on n'a pas vraiment de limite. Maintenant, c'est vrai qu'on essaye de rester à proximité de nos deux pôles, on va dire, pour développer les...
2: Oui, vous n'avez pas un local fixe qui est à vous, quoi.
1: Le local va arriver sur Godine, parce qu'ici, je fais un réaménagement plus correct chez moi. Et donc, en fait, il faut savoir que chez moi, j'ai aussi plein d'animaux. Et donc, ça va faire partie bientôt du projet qui va arriver, c'est-à-dire des garderies forestières qui sont liées avec tout l'univers des animaux.
0: Et donc, c'est des enfants de quel âge à quel âge?
1: Principalement, donc, pour le moment, avec Laura, on se divise les stages. Et donc, vous avez la tranche d'âge 3-6. Donc, ça, c'est souvent moi qui prends en charge. Et elle s'occupe souvent des enfants de 6 à 12 ans, plus ou moins. Mmh. Pour le moment, on n'a pas encore d'autres stages pour les plus grands. C'est un projet qui est en cours, mais voilà, il faut mettre beaucoup de choses en place. Bien sûr. Faut des animateurs aussi. Mm-hmm. Mais sinon, on fait des animations. Par exemple, dans les écoles, l'IATA, on a déjà eu plusieurs collaborations avec elle. Donc, on a les ados qui viennent aussi passer des journées de reconnexion. Mmh. Et donc, à ce moment-là, ou de déconnexion, en fait, c'est un peu comme on veut le prendre.
2: Oui, c'est ça. Oui, c'est vrai.
1: C'est ça.
2: Les deux vont un peu ensemble. Ouais.
1: Et du coup, ben voilà, eux, par exemple, ils sont venus au domaine de Rennes, mais on a aussi des collaborations avec plein d'endroits où on peut aller, quoi.
0: Puis après, il y a d'autres publics aussi. Il y a les adultes, par ailleurs. Ouais. Donc, je suppose, adultes, c'est à partir de 18 ans jusqu'à... Il n'y a pas d'âge, je suppose.
1: Il n'y a pas d'âge. En fait, au niveau des adultes, on développe aussi, donc ça va être quelque chose de très simple, de très ludique. Ça, on fait des petites journées aussi. Juste, en fait, on a fait une journée, par exemple, famille. Et le but, c'est juste de se poser, de découvrir quelques activités que nous, on propose. Donc, souvent, on travaille aussi avec les cinq sens, parce que ça fait partie du lâcher prise aussi, parce qu'en fait, on oublie un peu ce qu'on est en train de faire et on se focalise sur autre chose. Et donc, ça va être des moments de détente, d'apprentissage. On fait toujours passer des petites choses naturalistes, mais on ne va pas sortir le gros bouquin botanique en disant « bon, mais maintenant, on va commencer à étudier ». Non, on essaye vraiment de faire passer tout en douceur, en fait. Et alors, depuis moins longtemps, ça va faire, je vais dire, un an, on commence à lancer les idées de team building, c'est un mot que je n'aime pas spécialement, mais donc nous, on appelle ça plutôt des bulles d'air au travail. Mmh. Et donc là, le but, c'est vraiment donc déjà d'offrir aux entreprises un moment de pause, voilà, de se dire, OK, on s'amuse, on se détend, ça ne doit pas être spécialement des activités hyper chères et puis des activités qui polluent ou toutes sortes de choses. Et aussi, ben voilà, très clairement, ça permet de financer nos projets de cœur. Donc, les projets de cœur qui sont vraiment associés au milieu, ben, surtout des enfants qui ont plus des difficultés. Et donc, voilà.
0: Mais qu'est-ce que vous faites, par exemple, comme activité avec les adultes? Est-ce que vous pourriez nous donner l'un ou l'autre exemple pour qu'on puisse se faire une idée?
1: Alors, les activités avec les adultes, déjà, donc il faut savoir que c'est un peu, on a une formule. C'est un peu comme un petit menu. Donc, les gens peuvent vraiment piocher parce que vous savez que dans les adultes, il y a des personnes qui sont hyper rigolotes, drôles, ils ont envie de jouer, ils ont envie de s'amuser. Et puis, il y a des personnes, bah, c'est un peu plus compliqué. De nouveau, on parle du lâcher prise, déconnexion, reconnexion, on le prend comme on veut, mais c'est le lâcher prise. Et donc, en fait, en fonction de ce qu'on nous demande, nous, on va vraiment ajuster le programme. Alors, si je prends le dernier qu'on a fait, donc là, nous, on nous a demandé d'aller dans un domaine du côté d'Astières. Il y a d'abord un peu, c'est ce qu'on appelle les jeux brise-glace. Donc, ça va être un peu, OK, on est en groupe, vous connaissez, mais tout le monde se regarde parfois un peu, l'air de dire, hein, qu'est-ce qu'on fait là, qu'est-ce qu'on va faire. Donc là, c'est vraiment la détente, d'aussi déposer des émotions. Ça fait partie d'une branche de la SBL très, très importante, c'est tout ce qui est émotionnel. Donc moi, j'ai suivi beaucoup, beaucoup de formations là-dessus, parce que ben, pour nous, l'émotion va transmettre beaucoup plus de choses. Donc, on fait tout passer par l'émotion et par la nature, parce que pour nous, ça a beaucoup plus d'impact. Et donc, ils vont faire un petit jeu d'émotion. Et puis après, selon le programme choisi, il y a des personnes qui vont faire des jeux sur les cinq sens. Donc, ça va être des jeux avec des yeux bandés, il faut retrouver un arbre. Alors là, on va aussi travailler le toucher. On va avoir des jeux d'odorat, on va avoir des jeux de couleurs avec la nature. On a aussi toute une autre partie qui est beaucoup plus basée sur la créativité. Donc, par exemple, on travaille avec une vanière qui fait des choses vraiment magnifiques. On travaille avec l'argile. Alors, ça va jamais être une attente de résultat. Ça va être... Voilà, on passe un bon moment. Alors, ça peut être magnifique, franchement, mais bon, si on ne sait pas trop le faire et qu'on sait quand même amuser, c'est l'essentiel. Mmh. Et alors, parfois, il y a des ateliers, des balades guidées, des choses comme ça.
2: Oui, il y a des expériences très diversifiées au départ, parce qu'il y a des gens qui ont l'habitude d'être déjà plongés dans la vannerie, l'osier ou l'argile, et d'autres qui viennent et qui n'ont peut-être jamais vu ce que c'était.
1: Effectivement, et ça, honnêtement, je vois aucune distinction entre les enfants et les adultes, justement. Ouais, ouais. C'est vraiment, c'est très variable. Et donc, parfois, ben oui, au début, il y a certaines personnes sont réfractaires. Alors, parfois, on arrive à les embarquer avec nous, parfois pas. Ben ça fait partie de la nature de chacun et de ce qu'on a envie d'essayer ou pas. Et donc, c'est pour ça qu'on essaye maintenant de mettre un peu une sorte de carte pour que chacun aille vers des activités qui lui parlent plus ou moins, parce qu'on a aussi tout ce qui est, ben donc j'avais dit là tantôt, tout ce qui est pigments naturels, ben là, ils sont pas obligés de salir les mains ou de faire plus de choses. Ça peut être un peu plus light. On a aussi une sophrologue. Donc là, il y a carrément pas de créativité. Mmh. Enfin, c'est autre chose. C'est plus dans la tête et dans le mental.
0: Ouais. Et voilà, on arrive doucement à la fin de cette interview. Je vois que le temps passe et file assez vite. Est-ce qu'on peut donner les informations pratiques par rapport à Rêve de Nature? Où est-ce qu'on peut vous retrouver les infos pratiques concrètement, Sydney?
1: Oui. Alors, vous avez la page Facebook Rêve, donc avec S, de Nature. Il n'y a pas Instagram encore, pour le moment en tout cas. Et alors, il y a un site internet, Rêve de Nature, donc avec S à rêve en un mot, .asbl@gmail.com.
0: Merci Sydney en tout cas d'être venu en studio et merci à Greg de m'avoir accompagné pour parler de Rêve de Nature.
1: Merci.
2: C'est un plaisir. Et bonne continuation avec tous ces beaux projets.

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5: Oui, une nouvelle émission aujourd'hui consacrée à la gente féminine dans la musique rock. La girl power, celle de vraies pépites, des voix puissantes et fragiles à la fois, des trajectoires singulières qui ont bouleversé les codes et une énergie créatrice qui participe à élargir les horizons.
3: Oui, on ouvre d'ailleurs cette émission avec une figure majeure de la musique populaire, particulièrement du folk et du rock. À toi, Olivier, d'ouvrir ce deuxième volet.
6: Oui, comme vous savez que j'aime bien vous faire voyager dans les temps anciens, je vous ramène à l'époque de Woodstock en 1969, avec précisément un titre qui s'appelle Woodstock et qui a été composé par la chanteuse canadienne Joni Mitchell, popularisé par le groupe Crosby, Stills, Nash & Young, mais c'est quand même elle qui a écrit ce titre d'après le récit que lui avait fait son petit copain d'époque, Graham Nash, justement, qui était présent au festival de Woodstock, parce que elle, la pauvre, son manager lui avait interdit de participer à ces trois jours de paix et de musique, tout simplement parce que pour sa carrière, il estimait que c'était mieux qu'elle passe à la télé au Dick Cavett Show, et donc elle a malheureusement suivi tout ça à la télé en direct, mais de loin, ce qui lui a permis d'avoir une certaine hauteur par rapport justement au festival de Woodstock, dont elle a tiré une magnifique chanson qu'elle interprète quasiment seule au piano électrique et qui a figuré quelques mois plus tard sur son album Ladies of the Canyon, sorti en 1970. C'est Joni Mitchell. On ouvre avec ce titre Woodstock.

0: Une voix allemande pleine de douceur, ici celle de Lena, de son vrai nom Lena Meyer-Landrut. Elle est originaire d'Hanovre précisément. Elle a remporté au début de sa carrière, c'est ça qui l'a lancé d'ailleurs, le Unterstar für Oslo, un prix d'une émission.
1: C'est celle qui fait
0: Non, c'est Lena.
1: Nina.
0: Si, c'est Lena. Alors ça se ressemble un peu, peut-être ça permettait de se faire assimiler, de bénéficier de cette réputation, je n'en sais rien. Donc ce Unterstar für Oslo, c'était en fait une présélection pour l'Allemagne pour le Grand Prix de l'Eurovision. Au total, sinon, elle a 6 albums studio à son actif. Elle est plutôt dans le registre pop. Ici, c'était un extrait de son deuxième album, Good News, sorti en février 2011. Au total, elle a 6 albums. Le dernier était sorti en mai 2024, Loyal to Myself. Push Forward, c'était ce titre à l'instant que nous écoutions de Lena. Autre chose avec toi, Magali.
1: Oui, et nous nous excusons.

Alitea Tuttle. À l'adolescence, elle rêve de devenir danseuse, mais une blessure brise net tous ses rêves. Avec le guitariste Daisy Scallion, elle transforme cette énergie en un rock qui marie les guitares planantes de Smashing Pumpkins à la rage de Fugazi. On les écoute avec leur titre One Million, single sorti en mai dernier.

0: Eh oui, ben c'était Courtney Love, la femme de l'autre, je vous dirai qui après, avec le morceau Celebrity Skin. Elle est née en 64 à San Francisco, elle fonde le groupe All en 1989, l'album Live Through This en 1994 est un choc. Il sort après la mort de Kurt Cobain, ben voilà, son mari. Courtney incarne la rage et la fragilité, sa voix écorchée fait d'elle une icône grunge. Ses paroles brisent les tabous féminins, elle s'affiche provocatrice et controversée. L'album Celebrity Skin 1998 marque son retour. Elle incarne aussi le mouvement Real Girl. Oh, c'est quoi ça, Real Girl? Moi, je ne sais pas non plus, j'ai pas approfondi en fait.
1: Je croyais que tu allais.
2: Je pensais avoir la réponse.
0: Non, j'ai pas approfondi. Elle influence des générations d'artistes féministes, évidemment, sa vie privée déchaîne la presse. Mais son rôle artistique reste majeur. Elle joue aussi au cinéma, voilà, pour une prochaine émission.
2: Peut-être une idée à creuser.
0: Dans le film The People vs. Larry Flint. Et bon, ben, finalement, elle incarne l'excès et la rébellion grunge.
2: Alors. Moi, je vous propose de revenir à quelque chose de plus lisse, plus conventionnel, plus soft, puisque on va écouter ce qu'on appelle du soft rock
1: et
2: californien.
1: Plus long aussi, je vois.
2: Plus long aussi, ça c'est parce que c'est du live surtout. Bon, je lève le suspense évidemment. Si je dis soft rock californien, on pense évidemment à Fleetwood Mac. Fleetwood Mac, qui à la base est quand même un groupe de blues anglais qui s'expatrie aux États-Unis, mais qui est un peu dans l'impasse au milieu des années 70. Ils sortent de l'impasse justement grâce à l'arrivée du fameux couple Lindsey Buckingham et Stevie Nicks, deux Américains qui vont intégrer Fleetwood Mac et relancer cette carrière. On connaît évidemment le succès phénoménal de l'album Rumours en 1977. Deux ans plus tôt, il y a un album c'est leur dixième, c'est l'album éponyme de Fleetwood Mac qui marque bien vraiment un nouveau départ pour le groupe. Voilà. Cet album va avoir 50 ans, a eu 50 ans le 11 juillet. Il a fêté son 50e anniversaire. Oh. Et pour l'occasion, il y a des versions live et tout ça qui sont sorties, dont ce fameux titre qui a été un gros succès à sa sortie en single en février 76. Le titre, c'est Ryan On, un titre écrit par la chanteuse fraîchement arrivée Stevie Nicks dans le groupe.

On va changer de style, pourtant on va rester en Californie, à Los Angeles, avec une jeune artiste qui a déjà une dizaine d'années de carrière derrière elle, 4 EP seulement. Elle commence d'ailleurs sa carrière sous le nom de Ren Farren, elle est dans le style indie pop, indie rock. Et on va l'écouter ici avec un extrait d'un EP, The First and Last of the Perfect Parties. Il s'agit de Ren Martinez. Cet EP était sorti ici en avril dernier, mi-avril précisément, son premier album est attendu ici à l'automne, Fingers Crossed. On l'écoute avec la plage titulaire d'ailleurs de son EP, The First and Last of the Perfect Parties.

0: Vous êtes toujours dans Rock City avec The Big Four. Et rappelez-vous, la semaine passée, je vous parlais de Mitski qui avait percé grâce à TikTok. Et bien là, je vais vous parler d'une autre sensation des réseaux sociaux, The Beaches. Révélée en 2023 grâce à leur titre Blame Brett, les quatre rockeuses old school, et j'entends par ça, voilà, rock classique, guitare, basse, voix et batterie. Et bien, ces rockeuses montrent que ce genre, le rock, est loin d'être mort, notamment auprès des jeunes, hein, parce qu'on a tendance à dire maintenant c'est le rap qui rafle tout. Mais non, il y a encore de l'espoir pour notre rock.
1: Il y a un revival qui arrive et on le sent pointer le bout de son nez, le revival chez les jeunes au niveau du rock.
2: Ouais,
1: y a de plus en plus de groupes jeunes qui reprennent la formule power trio, basse, batterie, guitare, et qui font fi des arrangements électroniques et compagnie.
2: Il est temps.
0: Allez, bref, tout ça pour dire que The Beaches, elles ont réussi à surfer sur ce buzz TikTok pour nous proposer un album vraiment top, No Hard Feelings, qui est sorti tout récemment, en août dernier. Et en plus c'est marrant de voir qu'elles ont buzzé sur TikTok, parce que finalement elles sont assez secrètes sur leur musique, pas sur leur musique bien évidemment, mais sur leur vie ou quoi. Donc, c'est
3: sympa.
1: Finalement, c'est pas mal de buzzer par ce pourquoi on est là, quoi. Plutôt que par des histoires parallèles qui devraient normalement intéresser personne.
2: Exactement. Mais on va rester dans le rock, et le rock féminin, et je dirais même le hard rock féminin.
0: Oh,
2: Joan Jett.
0: En live en plus.
2: En live. Joan Jett. Née en 1958 en Pennsylvanie, passionnée très tôt de guitare. À 16 ans déjà, elle rejoint les Runaways en 1975. Le groupe ça incarne la rébellion féminine rock. En 79, elle entame une carrière solo. Elle fonde Black Earth Records, un label indépendant. En 81, I Love Rock'n'Roll devient un tube planétaire. Elle impose un style direct et sans compromis. Ses chansons Bad Reputation ou Creep, Some and Clover marquent. Elle lutte contre le sexisme et l'industrie musicale. Son look en cuir noir devient iconique. En 2015, elle entre au Rock Hall of Fame. Joanne reste un symbole du rock féministe, toujours active et sur scène et militante. Elle incarne la puissance, l'indépendance et une authenticité bien féminine. Avec le morceau, je l'ai oublié, Wait For Me, Joan Jett.

0: Un power trio belge, il s'appelle Gaël Miévis, la chanteuse Ludwig Pinchard et Pierre Abras. C'était le groupe de Banging Souls, un groupe, une histoire d'amitié hein, qui a débuté il y a un quart de siècle. Bon, malheureusement, le groupe aujourd'hui n'existe plus. Ils ont sorti un seul et unique album, c'était celui-là en 2019. The Banging Souls, donc avec la plage titulaire ici qu'on vient d'écouter de cet album Rich to the Bone, effectivement hein, du rock dénudé jusqu'à l'os, hein, ça on peut vraiment le dire, un peu planant aussi, hein, parfois plus rentre dedans. Petite particularité des Banging Souls, ils sont tous les trois grands fans de bière, et quand on allait sur leur site internet à l'époque, chacune des chansons était associée à une bière locale.
1: La voilà. Chauffe pour pas faire de publicité.
0: Ouais, je sais plus, mais en tout cas chaque morceau proposait de
1: boire une bière.
0: De boire une bière en même temps de l'écoute. Alors la plage titulaire, je sais plus ce que c'était comme bière. Malheureusement leur site internet, je ne le trouve plus, donc je sais pas.
1: Rich of Bone, qu'est-ce qu'on pourrait manger avec des os?
0: Je sais pas très bien, je sais pas.
1: Boire avec des os, pardon.
0: Je sais pas. Moi je dirais un truc un peu corsé quand même. Hein. Vu le morceau, je prendrais bien un truc un peu presque stout,
1: une
0: black
1: triple,
0: comme ça.
1: Ouais. Ou une triple.
0: Ouais, voilà.
1: Une triple quelque chose.
0: Bref, en tout cas, ce serait pas mal que ces Banging Souls se reforment et nous gratifient d'un second opus, qui sait.
1: Sur le vin.
0: Oui, pourquoi pas.
2: Mais c'est tellement frustrant, hein, tous ces groupes qu'on découvre, on est là, c'est trop bien, et puis quand tu regardes, ils ont fait...
0: En vrai, c'est le Covid qui les a...
1: Qui les a tués.
0: Ouais, ouais.
1: Enfin, tués...
0: Sans figurer, ils sont toujours en vie, hein, rassurez-vous.
2: Ouais. Et c'est bien dommage.
0: Ouais.
2: Est-ce que c'est pas l'heure de...
0: Ça aussi, c'est bien dommage.
2: Ouais. On essaye hein, de développer notre super pouvoir pour ralentir les horloges, mais ça reste sans réel résultat. Donc voilà, il est tout doucement temps de rendre les clés du studio.
1: À qui?
0: Ah ben oui, et nous, en tout cas, on va vous fixer dès à présent rendez-vous la semaine prochaine, hein, même heure, même onde, même fréquence pour la suite de notre exploration du rock au féminin, s'il vous plaît.
1: Alors avant que le dernier morceau, je voudrais faire une petite parenthèse sur l'intelligence artificielle. J'ai regardé sur une intelligence artificielle ce que signifiait GRL Power. Riot GRL. Ce que j'avais dit tantôt, oui. Là, on ne savait pas quoi, mais voilà.
2: Je n'ai même pas compris le nom, en fait.
1: En fait, c'est Riot.
2: Ah, Riot GRL.
1: Riot et GRL. Pas girl, GRL. Ah, G-R-R-R-L.
2: Oui, ok.
1: Alors, c'est un contexte. Au début des années 90, la scène punk et alternative, pourtant rebelle, était très dominée par les hommes. Les femmes s'y sentaient souvent marginalisées, objectifiées ou réduites au silence. Riot GRL est né de cette frustration et de la volonté de créer un espace par et pour les femmes.
2: Mais maintenant que j'ai compris ce que tu voulais dire, je connaissais.
1: Voilà, à toi Alexis.
2: Oui, je connaissais, mais la prononciation n'était pas...
3: Okay, ça va.
4: On va terminer cette émission peut-être avec un point d'interrogation, puisque je n'ai pas trouvé vraiment d'informations pertinentes sur la dernière artiste. Est-ce une artiste ou est-ce de l'intelligence artificielle? Etta Marie Hartwell. Elle semblerait bien avoir existé, a priori, chanteuse de blues soul, mais née au début du siècle passé. Elle aurait enregistré en octobre 1924, oui, je précise
2: même
4: bien,
2: ça, on ne sait pas.
4: 1924, un certain nombre de titres. Alors, vous allez entendre ces titres, ça a été édité à l'époque et publié en 78 tours. Quand on entend ici, on n'a pas l'impression que c'est un enregistrement aussi ancien. Ça a plutôt l'air bien mixé et enregistré. Alors, je n'en sais rien. Est-ce que c'était...
2: Mais où est-ce que tu vas chercher tout ça?
4: Une réinterprétation de musique de l'époque et réenregistrée par des artistes récents. Je n'en sais rien. On va rester sur ce grand point d'interrogation magistral. Etta Mae Hartwell, c'est sur ce nom-là que ce titre a été publié. Et le titre, c'est Ain't Nobody Else. Alors prenez soin de vous, de ce qui vous entoure, et on se donne rendez-vous dans une semaine. Bye bye.
2: Salut.
0: Ciao, ciao.
1: Bye bye, ciao.

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1: Elle est dynamique et souriante, elle est dans ce studio, place à Brigitte Guilbeault. Voici les agitateurs de neurones.
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3: Les agitateurs de neurones, bonjour. Le dilemme du hérisson, vous avez déjà entendu parler? Ou l'art de trouver la juste distance en relation humaine? Ah ben que voilà une chose bien compliquée. Je ne sais pas vous, mais moi j'ai beaucoup de mal avec ces relations humaines qui devraient être tellement simples et qui sont pourtant tellement compliquées. Alors penchons-nous d'abord un petit peu pour savoir finalement ce que c'est que les relations humaines. Une relation humaine implique au moins deux êtres humains, c'est logique, hein. Plusieurs disciplines universitaires travaillent à l'analyser, car vous savez comme moi qu'en tout, il faut des spécialistes. Certains étudient régulièrement les questions que pose la société contemporaine, la psychologie, les sciences de communication, la sociologie. D'autres se placent dans la perspective de l'anthropologie. Deux personnes qui se rencontrent établissent une relation, et POC. Et donc ce POC va générer des comportements. Ce sont ces comportements qui vont établir ce qu'on appelle la relation. Les relations humaines peuvent par exemple être basées sur l'amitié, l'amour, le désir, la solidarité, la sincérité, l'hypocrisie, l'opportunisme, le mensonge, le rapport de force, l'admiration, la peur, la jalousie et bien d'autres. Vachement moins compliqué dans le règne animal, n'est-ce pas? Mais l'être humain est complexe, certains diront tordu. Non seulement la rencontre entre individus peut être de nature amicale ou hostile, mais en plus, et oui, ce n'est pas tout, cette relation va être influencée par différents facteurs. L'odeur corporelle, et ce n'est pas toujours une question d'hygiène, hein, je suppose que les phéromones vous connaissez. La langue et la capacité d'échanger dans une même langue peut permettre la communication, la position hiérarchique. Les différences de sexe, la personnalité, la réputation, la notoriété, l'apparence physique, la couleur de peau, la couleur des cheveux, le poids, la taille, les tatouages, la beauté, enfin ce qu'on considère comme beau, la laideur, les piercings, la santé physique, maladie, handicap, les vêtements, la mode, la classe sociale, les revenus. Le niveau plus ou moins d'ouverture d'esprit, le niveau d'études, le niveau de connaissances, le métier, la hiérarchie, le chômage, la retraite, les lieux de naissance, la nationalité, les croyances, l'orientation politique, le rapport à la protection de l'environnement, l'automobile, la motocyclette, le scooter, la bicyclette, la marche à pied, le régime alimentaire, la possession d'un animal domestique ou pas, l'orientation sexuelle, l'état civil, mariage, couple, célibat, maternité, paternité, stérilité, virginité, asexualité. Bref, des tas de concepts également en relations amoureuses comme les relations libres et le polyamour, le statut de l'enfant avec les parents. L'âge, les relations intergénérationnelles, le fait d'entretenir ou non des relations amicales avec une ou autre personne en particulier, et les loisirs, bien sûr, le sport, l'art et le plaisir des collections, des nouvelles technologies, des brocantes. Enfin bref, j'en ai oublié, mais c'est monumental le nombre de possibilités de points d'ancrage pour des relations. Ces thèmes qui influencent les relations humaines peuvent avoir pour origine l'éducation parentale, bien sûr, mais aussi scolaire, la propagande d'un État ou d'un groupe, et bien sûr l'influence des médias, sans compter évidemment les fameux sites de rencontres. Les relations humaines ont évolué durant les époques et le brassage des populations. Bon, reste à voir si ces brassages de populations provoquent une ouverture d'esprit. Ça, c'est une autre histoire. Bon, si on se mettait un premier morceau musical, oui, je vais vous proposer Claude M. Barali, qu'on appelle MC Solar, chanteur franco-tchadien qui est né à Dakar au Sénégal. Il est l'un des premiers à avoir popularisé le rap en France dans les années 90. C'est la situation troublée du Tchad qui pousse sa famille à quitter le pays et de s'installer en région parisienne. Il repart au Caire, en Égypte, où il est inscrit au lycée français. Il y passe son bac et puis revient à Paris pour tester ses premiers textes à la radio. Ensuite, tout s'enchaîne et vous le connaissez, n'est-ce pas? Après 7 ans d'absence, il a annoncé qu'il allait faire une tournée en 2025 avec son nouvel album. Allez, le voici avec, évidemment, les relations humaines.

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1: Les relations humaines évoluent tout le temps parce que les gens changent, évoluent. Celui qui subit ou choisit un changement peut décider de prendre ses distances, ou alors l'autre qui le voit changer peut décider, lui, de prendre ses distances. Rien n'est jamais acquis, nous le savons tous. Les relations humaines peuvent aussi changer en fonction de l'apprentissage et des découvertes que l'on fait sur l'autre. Avec le temps, les individus qui se fréquentent et se parlent apprennent à mieux se connaître. Et les relations humaines évoluent dans un sens positif ou négatif en découvrant de nouveaux traits de caractère ou d'opinion et de comportement. Dans le cas du mensonge et du travestissement de la vérité est une réalité qui se fait peu à peu et la déception qui va avec. Même nos proches, nous devons parfois nous en protéger. Les relations humaines sont aussi influencées lors de grands bouleversements de société. Les guerres, les famines, l'épidémie, les catastrophes naturelles, les régimes politiques, avec la méfiance quand, par exemple, il y a possibilité de dénonciation. Ces bouleversements peuvent influencer des personnes qui se connaissaient et qui découvrent une part méconnue de la personnalité de l'autre. Un individu peut également avoir une relation avec un groupe de plusieurs personnes, comme en matière de communication d'entreprise ou communication politique. Lorsqu'un individu entre en relation avec d'autres, chacun essayera de se faire une idée de la situation, de façon à déterminer quel sera le comportement adapté. Un individu le fera à partir des événements qui se déroulent, mais souvent, il ne se passe rien qui puisse éclairer avec certitude les intentions des gens. Un bon exemple est l'attitude d'Estivan sur une plage. Elle est typique de ces expressions indirectes considérées comme spontanées, mais qui sont souvent entièrement pilotées par soi. L'Estivan les orientera en fonction de l'effet social qui les compte. Ces simulacres sont plus ou moins conscients. Ils seront déterminés par son milieu social ou du niveau social habituel de la plage auquel il veut s'intégrer. Ce modèle ne se retrouve pas seulement sur une plage, mais dans tout autre contexte social. Ainsi, une femme, pour savoir si un convive apprécie la nourriture qu'elle lui offre, va l'écouter, mais aussi surveiller la vitesse à laquelle il porte la fourchette à sa bouche. Toutefois, la personne évaluée, sachant qu'elle est évaluée, peut à son tour exploiter les signes supposés spontanés qu'elle produit et les exploiter à son profit pour manipuler l'autre. De même, quand on entre dans la maison d'une connaissance avec le sourire aux lèvres, c'est pour manifester son contentement. Et quand on commence à sourire dans la rue, c'est pour bien montrer à tout le monde qu'on va chez une personne et qu'on en est content. Ce sont des jeux de cache-cache où les partenaires considèrent la première interaction comme la plus significative. Ainsi, un professeur, la première fois qu'il prend une classe, essayera la plupart du temps de montrer qui est le patron. Moi, je me souviens, quand j'ai fait mes études, le prof nous avait dit de ne jamais oublier que la première impression qu'on laisse est celle qui restera dans l'esprit des élèves toute l'année. Allez, on se met un deuxième morceau musical ? Oui. Fabien Marceau, dit Grand Corps Malade, oui, né en juillet 77, est le slameur, poète, rappeur que nous connaissons. Nous savons tous l'accident qu'il a eu en 1997 lors d'un plongeon dans un bassin où il n'y avait pas assez d'eau. Le voici avec une magnifique chanson, de circonstance évidemment, intitulée « Rencontre ».

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Les rencontres entre individus sont bien souvent l'objet de désillusions, de déceptions. Il en résulte de la gêne, de la honte, voire de l'hostilité. Toute personne est en droit d'être considérée selon ce qu'elle déclare être, mais en retour, elle devrait l'être réellement, et c'est rarement le cas. Ces précautions jouent un rôle important dans la vie d'un groupe et il existe dans toutes les sociétés des histoires amusantes, réelles ou imaginaires, relatant les échecs de ces jeux d'apparence. Les relations humaines de quelques personnes peuvent avoir un impact sur la vie humaine à grande échelle, comme dans le cas des relations internationales ou diplomatiques. Voyons actuellement comment certains apprentis dictateurs et dictateurs s'y prennent pour jouer avec le monde et comme se comportent certaines multinationales. Oui, là aussi, on joue avec les gens. Alors voici Eddie Mitchell dans « Il ne rentre pas ce soir ». ».

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1: L'histoire du hérisson en hiver illustre à merveille la complexité des relations humaines. Transit froid, il cherche à se rapprocher de ses semblables pour trouver un peu de chaleur. Mais à chaque tentative, ses épines et celles des autres le blessent, l'obligeant à s'éloigner. Pourtant, le froid le pousse inexorablement à revenir, créant une oscillation perpétuelle entre le besoin de proximité et la crainte de la douleur. Ça s'appelle le dilemme du hérisson. Et c'est une analogie sur l'intimité humaine. Il décrit une situation dans laquelle un groupe de hérissons cherche à se rapprocher parce qu'ils ont froid. Et pourtant, ils doivent se séparer parce que chacun blesse mutuellement les autres avec ses épines. C'est Arthur Schopenhauer et Sigmund Freud qui ont tous les deux exploité ce paradoxe pour décrire leur réflexion sur l'état d'un individu dans sa relation à autrui. La clé réside alors dans l'équilibre, ni isolement glacial, ni fusion étouffante. Les relations les plus harmonieuses sont celles qui respectent cette juste distance, où chacun préserve son espace tout en restant connecté. Trouver ce point d'équilibre, c'est apprendre à aimer sans posséder, à être proche sans envahir, à offrir sans s'épuiser. C'est si simple et pourtant, c'est tellement compliqué. Je me souviens de mon père qui disait « Maintenir l'église au milieu du village ». Allez, je vous quitte avec cette très belle chanson interprétée par Richard Cocciante, « Tous ensemble et tellement seuls ». J'aurais pu bien sûr vous proposer « On dort les uns contre les autres », mais au bout du compte, on se rend compte qu'on est toujours tout seul au monde. La chanson de Starmania, mais je me dis que peut-être vous l'attendiez, alors en voici une autre, tout aussi belle. Prenez soin de vous, n'oubliez pas, soin de vous et des autres. Smakinou.

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3: Bonjour, merci Grégory, notre technicien de ce jour. Bonjour chers auditeurs et auditrices d'RCF, ravie de vous retrouver. Et aujourd'hui, j'ai invité deux personnes qui vont se présenter. Alors, je vais les présenter d'abord et peut-être qu'elles vont me dire que j'écorche leur nom. Donc c'est Anja De Vuist. Non.
4: De Vuist. On dit De Vuist.
3: De Vuist. Et Stéphane Hurtli.
5: C'est parfait.
3: Voilà. Alors, merci d'avoir accepté l'invitation d'RCF, puisque, en fonction de ce que je vois devant moi, vous êtes tous les deux clowns et vous êtes dans l'accueil, la joie et certainement la relation à l'autre. RCF, c'est vraiment une radio qui a envie de transmettre ça. Si vous voulez chacun et chacune, dire un petit mot du clown, de qui vous êtes, de ce qui vous a amené au clown, avant que je vous présente dans le cadre de l'ASBL dans laquelle vous travaillez. Anja.
4: Le travail du clown, c'est aussi le travail sur moi aussi, et puis aussi pour aller à la rencontre d'autres personnes. Ici, dans le contexte où on se trouve, donc le clown en milieu de soins, notre mission, c'est d'aller vraiment à la rencontre des personnes fragilisées par la vie. Ça peut être des enfants, ça peut être des personnes handicapées, des personnes âgées. Moi, ce qui m'anime en tout cas, c'est de vraiment rencontrer les personnes, de me mettre en lien avec elles et de me mettre en disponibilité et en écoute pour les faire briller, eux, et pour me mettre dans le jeu avec eux. Voilà.
3: Merci. Stéphane.
5: Alors moi, je suis arrivé au clown il y a une dizaine d'années à peu près. Je faisais un documentaire à l'hôpital Bruckmann et sur les dialysés sans papier. Donc j'étais déjà dans un rapport, on va dire, social. Et j'ai vu le travail des clowns avec les enfants et ça a été vraiment une explosion dans mon cerveau. Je ne savais pas d'abord que ça existait. Et c'est vraiment la question de l'utilité sociale, moi, qui m'anime très fort. Parce que bon, je suis comédien, metteur en scène, et parfois on a tendance à s'enfermer dans nos milieux, on a tendance à finalement faire du théâtre pour les théâtreux. Et donc l'emprise avec le monde, la prise avec la société, elle peut devenir floue. Là, j'ai vraiment, à ce moment-là, compris que c'était un chemin que je devais absolument prendre pour cette question de l'utilité sociale, la question du sens. On peut vite perdre le sens dans les métiers artistiques.
3: Ok.
5: Voilà.
3: D'accord.
5: C'est une des grandes raisons qui m'animent.
3: Ok, c'est dans ce cadre-là, donc, que vous avez, enfin, vous participez, vous avez créé, mais vous allez m'en parler. Donc, vous travaillez dans une ASBL qui s'appelle Clown et moi. Donc, et moi, oui, je vois que ce E-M-O-I, peut-être un petit mot sur ça. Et puis, présenter un petit peu cette ASBL, ce que vous faites. Stéphane, tu parlais d'un sens. Quel est le sens pour toi ? Anja, quel est le sens pour toi ? Et qu'est-ce que vous avez envie de transmettre ? Est-ce que vous avez des noms de clowns d'abord ? Anja, tu as un nom de clown ?
4: Ah oui, j'ai un nom de clown, c'est Madame Rose.
3: Madame Rose, Stéphane ?
5: Bouton.
3: Bouton. Madame Rose et Bouton. Si jamais, justement, dans le cadre de cette ASBL, je vous laisserai la parole expliquer un petit peu ce que vous y faites, ce que vous cherchez, ce que vous donnez. Si on dit, j'ai rencontré Madame Rose ou j'ai rencontré Bouton, voilà, je repars avec ça, quoi, je repars avec ça. Avec quoi est-ce que vous pensez qu'ils repartent ? À vous.
4: Ok. Et moi, c'est l'émotion, c'est d'aller toucher la personne là où elle est sensible, dans son intelligence émotionnelle. C'est pour ça aussi que quand on va en maison de retraite, de repos et de soins, on peut toucher des personnes qui sont dans des maladies neurodégénératives parce qu'elles ont toute cette sensibilité, toute cette intelligence émotionnelle qui est encore très active. Et donc nous, ce qu'on essaye de faire, c'est vraiment de les toucher là où ils sont, peut-être s'ils ont 20 ans, peut-être ils ont 40 ans, et ils sont dans leurs histoires qui leur font du bien et qui les stimulent et les habitent. Et donc nous, on essaye vraiment de les rejoindre là, pour les rencontrer là où ils sont, au moment où on les voit. Même s'ils ont 80 ans, peut-être qu'ils ont 40 ans dans la tête, peut-être qu'ils ont 20 ans. Et c'est génial parce que on reçoit beaucoup. Donc, et moi, c'est l'émotion, c'est aller toucher la sensibilité de chaque personne.
6: D'accord.
4: Voilà.
6: Merci. Mmh. Stéphane.
5: Clonez-moi, démultiplions l'amour. Voilà, il y a de ça aussi, je crois. C'est vraiment l'idée d'amener quelque chose de très profond, en fait. Donc c'est ces endroits-là. Parfois, on a affaire à des gens qui n'ont plus la parole. Et donc, on va chercher l'endroit de lien ailleurs que dans les mots, ailleurs que dans les idées. Ça se passe vraiment d'âme à âme, de cœur à cœur. Parfois, c'est juste un petit geste, c'est une petite prise de main. C'est dans les yeux que ça se passe. C'est extrêmement profond et extrêmement sensible, extrêmement fragile.
6: D'accord. Voilà. Je pense d'ailleurs... je vous avais demandé de proposer deux chansons et vous m'avez proposé des extraits de chants, parce que vous chantez aussi justement dans votre approche, vous chantez et vous nous proposez un extrait de, peut-être vous pouvez en parler, d'un monsieur qui chante, tu peux en parler Anya, de ce qu'on va écouter maintenant ?
4: C'est-à-dire que quand on va en maison de repos et de soins, on essaye d'aller aussi dans les chambres et là c'est un monsieur qui est alité, qui ne sort pas de son lit, et il adore chanter. Et donc, on prépare aussi des chants, parce que souvent, les personnes adorent quand on chante, et ça leur fait revivre aussi plein d'émotions, parce que souvent, elles chantent aussi bien que nous, si pas mieux. Et voilà, et donc, c'est toujours des belles rencontres. Et là, c'est un monsieur voilà, qui était vraiment en fin de vie, puisqu'il est décédé peu de temps après notre passage. Et c'est très touchant, en fait. Nous, on est complètement émus aussi. Et c'est aussi pour ça qu'on le fait, parce que ce sont des rencontres tellement sensibles et tellement émouvantes que c'est magnifique, quoi.
5: Parfois, voilà. Le chant... Mmh. Parfois, on est avec des gens, donc dans les étages fermés, on est avec des gens qui n'ont plus la parole, qui ont un Alzheimer assez loin. Et parfois, ces gens terminent les couplets avec nous. Et donc, on a des ergots qui nous regardent et qui nous disent, mais enfin... Donc ça active d'autres mémoires. Donc c'est-à-dire qu'ils retrouvent la parole pour terminer un couplet avec nous.
6: Okay.
5: Donc c'est bien qu'il y a quelque chose qui se passe.
6: On va écouter ce monsieur alors. Ouais.

0: Tu me fais pleurer, là. Tu me fais pleurer.
1: Ouais, c'est émouvant. Hein.
2: Ouais, c'est, en fait, c'est très intense.
1: C'est très intense, ouais. Ouais.
3: C'est une personne de l'équipe qui dit « tu me fais pleurer ».
1: Oui,
3: c'est une des ergots de l'équipe soignante.
1: Ah, une des ergots.
2: Ouais, ouais.
1: Et le clown, il peut pleurer face à une personne comme ça? Est-ce que, ou bien il doit tout le temps faire rire, le clown? Votre clown, il doit faire rire tout le temps?
2: Ah non.
1: Non.
2: Ah non, il peut pleurer.
1: Il peut... Oui.
2: Non, non, c'est pas, il n'est pas là pour forcément toujours amuser la galerie, entre guillemets. Mmh. Il est là pour vivre un moment sensible avec la personne. Et parfois, le rire n'a pas sa place. Et c'est pas pour ça que c'est triste.
1: D'accord. Ok.
2: Ouais. Je crois qu'il y a vraiment souvent une confusion sur l'image qu'on a du clown.
1: Oui.
2: On pense que le clown, il est juste là pour faire le arbitre.
1: Pour faire rire.
2: Pas du tout. Enfin, en tout cas, le clown de soins, certainement pas.
1: Okay.
2: Même le clown de théâtre, c'est des grands tragédiens, parfois, les clowns. Ils sont souvent dans les extrêmes, dans leurs émotions.
1: Mm-hmm.
2: Mais ce n'est pas toujours des émotions liées au rire. Ça peut être des émotions plus troubles. C'est des êtres humains. Ça reste, c'est des êtres humains démultipliés, enfin, amplifiés, plutôt.
1: Amplifiés.
2: Oui.
1: OK.
3: Ce sont des clowns qui ont la sensibilité à fleur de peau. Mmh. Mais il y a toujours la mise en jeu, la recherche de la mise en jeu avec la personne.
1: Ça veut dire quoi, ça, la mise en jeu?
3: On ne doit pas rester dans une écoute simplement empathique. Donc on doit chercher aussi avec la personne comment on crée du jeu avec elle. Ça peut peut-être chanter avec elle, ça peut-être un petit geste qui s'échange avec les mains, avec le regard... Ça peut être un enlacement, parfois.
1: Le toucher,
3: accompagner la personne quand elle marche dans les couloirs, dans les étages fermés, qui déambulent toute la journée. Bon, les accompagner dans cette déambulation, s'arrêter avec eux, être là, voilà. Et prendre ce qu'elle donne aussi dans leur gestuelle, dans leur corps.
1: Et ça fait appel à quoi pour vous? Vous allez chercher tout ça où? Est-ce que vous êtes psy? Est-ce que vous êtes thérapeute? Est-ce que vous allez chercher ça où pour accompagner? Parce que quand même, les ergothérapeutes, les psys et tout, ils sont formés. Vous êtes formés pour ça? Quelle capacité vous avez pour ça, quoi? Qu'est-ce que vous allez chercher en vous?
2: On a été formés.
1: Vous avez été formés?
2: Oui, on a fait... c'est comme ça qu'on s'est rencontrés, d'ailleurs.
1: D'accord.
2: Clown et moi, c'est construit autour d'une formation qui a duré un an, autour du clown de soins, pour comprendre quels sont les enjeux. On ne vient pas gonfler des ballons, hein.
1: C'est ça.
2: Il y a des tas de choses à savoir, il y a des tas de choses à comprendre. Et ensuite, nous, Anya et moi, on a même fait des stages avec des gens qui sont vraiment spécifiquement dédiés aux maisons de retraite. En France, il y a des gens qui travaillent là-dessus. Il y a des programmes qui existent en France depuis très longtemps, ce qui n'est pas encore véritablement le cas en Belgique.
1: Okay.
2: En Belgique, ça reste encore assez nouveau, en fait.
1: Ah,
2: il y a des groupes qui travaillent, mais ça reste nouveau et ce n'est pas forcément toujours encore bien compris. Ce qu'on fait. Et alors qu'en France, ils sont plus loin quand même. Hein. Il y a des films aujourd'hui qui se font, sur le film notamment, qui a été fait récemment, sur cette question-là, des clowns en maison de retraite.
1: Ouais.
2: C'est quelque chose qui demande à être creusé ici.
1: Ok.
2: Encore.
1: Oui, on en discutait avec Grégory. L'image du clown, justement, elle n'est pas toujours bien perçue. On croit qu'effectivement, c'est le clown qui fait rire, qui fait des grosses blagues et tout. Et donc, ce que j'entends dans votre travail, c'est énormément de sensibilité, d'humilité. Parce que quand Anya, tu dis, oui, des fois, ils chantent même mieux que nous. Oui, OK. Enfin, il faut être humble, il me semble, pour accepter ce genre de choses. Accompagner quelqu'un dans un couloir, moi, je me sentirais pas... Voilà, donc, ce que j'ai vraiment envie de savoir, c'est de vous. Donc, merci pour l'info qui a une formation. Mais aussi, qu'est-ce que ça vient chercher dans votre trip, quoi? Comment vous y arrivez? Il me semble que c'est pas facile, pour moi, en tout cas.
3: Oui, c'est ça. Dans la formation, on travaille beaucoup de mise en situation. Aussi, on travaille la présence, l'observation. On doit avoir des antennes très larges dès qu'on rentre dans une chambre, voir les photos, voir la personne. Et on s'appuie sur la... Je ne sais pas comment expliquer vraiment, mais c'est plutôt une relation sensible. Ce n'est pas la tête. C'est avec le corps, avec l'émotion, avec qu'on y va en tout cas. Mmh. Et donc, dans la formation, je pense qu'il y a la partie aussi comprendre sur le plan peut-être empathique ou psychologique, mais il y a aussi tout le travail du clown qui, lui, il ne va pas aller dans la tête, il va aller dans le corps et il va essayer de se mettre en lien par l'attitude corporelle, par le geste, par ce qu'il ressent. Donc, c'est être vrai avec soi-même, quoi, en fait. Mais c'est tout un chemin aussi, parfois, de ne pas fabriquer, de ne pas faire du clown, comme on dit, je ne sais pas. Mm-hmm. Peut-être que Stéphane, tu peux rajouter des choses.
2: Oui, j'ai envie de dire, déjà, notre salaire, c'est l'autre. C'est-à-dire que quand on rentre dans une chambre, quand on vient pas pétri d'ego, on vient pas pour faire un spectacle, on vient pas pour dire regardez comment je suis drôle, regardez comment je suis beau, regardez quel. C'est pas ça, c'est l'autre qui compte, c'est d'abord l'autre. Et c'est ça qui est le plus important. On vient pour le rallumer, comme on vient pour le réenchanter. Et moi, je sais que mes plus beaux salaires, c'est quand. Parfois, j'ai vécu des situations, notamment en France, avec une dame, notamment de 106 ans, qui était aveugle, et on est rentré, et on a chanté une chanson. Et ensuite, on est ressorti de sa chambre et elle a terminé toute seule la chanson. On écoutait à travers la porte. Et moi, j'étais en larmes. Donc, j'ai envie de dire qu'on reçoit tellement de ces gens qu'on est vraiment dans un échange, en fait. On est dans un échange. On est dans quelque chose où l'humanité est incandescente à ce moment-là. Et le monde irait mieux si ce genre de phénomène se démultipliait.
3: Peut-être, enfin, je ne sais pas si je peux rajouter quelque
1: chose. Oui, bien sûr.
3: Je veux dire, peut-être que ce qui est important aussi, c'est parce que le personnel dans les maisons de retraite, il fait un travail formidable, ils sont extraordinaires. C'est un travail très ingrat, en première ligne, c'est très très délicat aussi comme travail. Mais nous, on a l'avantage qu'on vient de l'extérieur. Et donc, je veux dire, il n'y a pas d'enjeu de soins, il n'y a pas d'enjeu de change, enfin, dans les maisons de retraite, voilà, il y a tous ces aspects-là aussi, qui des fois sont contraignants à la fois pour le personnel, mais aussi pour les personnes qui résident là. Et nous, on vient de l'extérieur, on vient une fois de temps en temps, donc peut-être qu'il y a des choses qui peuvent se partager avec nous, qui ne pourront pas se partager avec les personnes qui sont là au quotidien. Parce que voilà, il y a d'autres enjeux dans l'accueil de la personne âgée dans ces établissements-là. Et nous, pour eux, il n'y a pas d'enjeu. On vient comme ça et peut-être qu'ils pourront se livrer parce que voilà, c'est le moment présent. C'est une fois comme il n'y a pas d'autres enjeux au quotidien qui se posent. Nous, on est là juste pour faire briller la personne, pour être là pour la personne. Et on va pas lui faire de soins, on va pas lui voilà, on va juste partager quelque chose avec elle, de ce qu'elle peut nous donner, de ce qu'elle a envie de partager avec nous, et on va essayer de développer ça avec elle, de prendre ça et de le faire grandir avec elle. Voilà.
1: Waouh. Alors vous nous avez proposé un deuxième extrait. Anya, c'est toi qui chante là?
3: Oui, c'est moi.
1: Et c'est comment l'extrait de ta... Ça s'appelle comment la chanson?
3: C'est Dans l'eau de la Clairefontaine.
1: Et c'est une chanson que tu as chantée en direct?
3: J'ai chanté déjà plusieurs fois quand j'allais en maison de repos et de soins. C'est une chanson que j'aime beaucoup chanter en maison de retraite parce qu'elle traite d'un sujet... du désir, de la sexualité. Elle parle de ça, en fait. Et je trouve que c'est très important aussi de parler de ça avec ces personnes-là. Voilà.
2: On voit souvent la jeune fille derrière le regard. On la voit, la jeune fille, elle est là. Mmh. Et voilà, parfois, quand il y a... Surtout moi, je suis un homme, donc du coup, quand, par exemple, avec une femme, je sens que ces choses-là se rejouent. Que l'âge n'a aucune importance.
1: Ah oui, ok.
2: Et que c'est magnifique.
1: C'est magnifique, oui. Merci.

0: a suffi.
1: Waouh. Je vais encore poser une ou deux questions, mais là, je suis très touchée, en fait. Je suis assez émue. Je pense que vous cherchez aussi la jeune femme qui est en moi. Et c'est très beau. J'avais envie de vous demander comment vous êtes accueillie. D'abord, est-ce que vous travaillez avec un nez rouge? Est-ce que vous êtes avec un nez rouge ou pas dans les chambres? Ou dans les couloirs? Ou dans les... Avec un nez rouge?
2: Oui.
1: C'est important parce qu'on en discutait aussi dans une autre interview, avec nez rouge ou pas nez rouge. Il y a aussi, on discutait d'une chose, c'est des fois la peur. Du nez rouge, du clown avec le nez rouge. Je ne sais pas si vous avez déjà des réactions de peur ou de non-accueil.
2: Il y a toujours quand même une ou deux personnes, effectivement, pour qui le clown, c'est ce qui fait peur, c'est l'iconographie effrayante, les films, ça et compagnie. Il y en a, évidemment, mais assez rapidement, on arrive quand même à contourner tout ça et à tisser autre chose. Ils voient bien que c'est pas ça qui se passe. Et voilà, ouais, le nez, il est important. Pour moi, c'est vraiment. Mon clown, il est né avec ce nez.
1: D'accord. Ok. Et pour toi, Anya?
3: Bah, pour moi aussi, le nez est important parce que bon, c'est aussi, disons que ça m'aide à aller dans le jeu, ne pas rester dans un lien simplement d'écoute, mais aller aussi dans le jeu avec la personne. Et je pense qu'en maison de retraite, c'est pour moi, en tout cas pour le moment, c'est important de mettre le nez. Parce qu'on peut très vite aller simplement dans une discussion empathique. C'est un peu différent que le travail qu'on peut faire avec les enfants. Mais les personnes âgées, elles ont besoin qu'on soit beau aussi. Donc on soigne beaucoup nos costumes.
1: Ah
3: C'est très très important. Il faut qu'on soit beau. Et moi aussi, j'aime me sentir belle, donc c'est
1: oui.
3: très bien. Et d'ailleurs, souvent, ils le disent, ah, oh, vous êtes belle, ah, oh, comme. Et donc, on essaye de mettre aussi des vêtements qui sont en lien avec leur jeunesse, avec leur. Avec ce qu'on peut pressentir de l'histoire, en fait, de ces personnes. Voilà. Après, le nez, bon, c'est un débat aussi, je pense. Et parfois, peut-être que simplement un petit trait rouge, parfois une autre forme de nez, une autre couleur de nez. Je pense que ça dépend aussi de chaque clown et de comment il se sent dans son costume. Voilà, je travaille aussi avec des formateurs qui regardent aussi comment il y a l'harmonie dans le costume et avec le nez. Et peut-être que c'est pas le nez rouge, ce sera un nez vert ou simplement un petit point sur le nez. Voilà.
1: D'accord.
3: Et tout, bon, en tout cas, je pense que c'est l'ensemble aussi qui doit se travailler. Et c'est aussi un respect. Enfin, moi, je le sens comme ça, en tout cas. Quand je vais en maison de retraite, je soigne mon costume. J'essaye vraiment de faire attention que ce soit beau pour la personne. Parce que je pense que pour ces personnes-là, c'est très important qu'on soigne notre présentation et qu'on ait vraiment des vêtements qui sont beaux et qui... Bon, ça peut être un peu décalé, c'est pas la question, mais ça doit être beau.
1: Ça doit être beau. Donc, vous êtes une équipe de combien de clowns? Des beaux clowns, combien vous êtes?
2: On est 8
1: 8, oui.
2: au sein de Clown et moi,
1: Vous êtes 8 aussi.
2: et on fonctionne par duo, c'est-à-dire
1: D'accord.
2: on va toujours par deux.
1: Ok.
2: Voilà. Donc, du coup, on a cette force de frappe de pouvoir avoir 4 duos qui peuvent intervenir, avec au sein de cette équipe des gens très très différents les uns des autres. Il y a une médecin qui a œuvré toute sa vie en tant que médecin, par exemple. Il y a une musicienne, contrebassiste, voilà. Il y a toi qui es
3: Je suis
2: psychomotricienne,
3: psychomote,
2: voilà. Moi, je suis plutôt un homme de théâtre. Enfin, on a tous des profils extrêmement différents. Et c'est ce qui fait la richesse de ce groupe et aussi les interactions, parce qu'on arrive avec des armes différentes. Même si le terme d'arme est peut-être pas le meilleur. Mais bon.
1: Oui, parce que vous êtes plutôt désarmé, vous
2: Ouais,
1: désarmez plutôt les personnes, il me
2: voilà,
1: semble,
2: on est
1: après tout ce que
2: plutôt
1: vous dites,
2: désarmé,
1: hein, vous êtes
2: oui,
1: tous.
2: c'est
1: Ouais.
2: vrai.
3: On est
1: Et
3: désarmé par les personnes.
1: parlez, oui. Oui, je reconnais bien ça, votre manière de dire c'est l'autre, c'est l'autre, c'est l'autre. C'est très beau, c'est très beau. Oui, c'est touchant. Et vous travaillez à deux, dans chaque institution, ou vous venez à huit? Et alors, vous vous répartissez en quatre duos. Comment ça se passe, l'organisation? Parce qu'on va maintenant passer à un petit peu plus pratique si les gens veulent vous contacter. Donc, comment ça se passe? On vous engage les 8, on engage un duo, on engage quoi? Comment ça se passe au niveau pratique?
3: Disons qu'on engage, le contrat se fait avec l'ASBL Clown et moi. Et après, nous, on s'organise en fonction des disponibilités pour qu'on aille chaque fois en duo. Enfin, jusqu'à présent, ça a fonctionné comme ça.
2: Hein, oui, c'est ça. On est toujours à deux. Oui. On est rarement les 8 ensemble.
3: D'accord.
2: D'abord parce que ça a un coût.
3: Oui,
2: et puis, voilà.
1: Et vous êtes un duo?
2: On a déjà travaillé ensemble, sûr. On, d'une fois sur l'autre, le duo n'est pas toujours le même.
1: Ah, des duos fixes.
2: Non. D'une fois à l'autre. Et c'est ça qui fait que c'est toujours... Parce qu'un duo fixe peut créer des habitudes, il peut créer des recettes, il peut créer des trucs. Et nous, comme à chaque fois, ça peut être une autre personne, il n'y a pas de truc qui s'installe. On ne peut être que dans le temps présent. On ne peut être que dans ici et maintenant. Et c'est la seule chose qui compte.
1: D'accord. Mais donc, en plus... Oui, c'est ça. C'est même en même temps qu'une découverte de l'autre, c'est aussi un autre chaque fois avec lequel vous jouez. Quoi.
2: Oui,
1: vous jouez avec un autre pour la découverte de l'autre.
3: Une continuité ou une permanence. Donc, par exemple, on est allé... je ne sais pas si on peut nommer les institutions où on est allé.
1: Oui. Grégory.
3: Donc là, pour l'instant, on intervient dans une résidence qui s'appelle les Blarets, qui se trouve à Rhodes-Saint-Genèse. Et ce qu'on essaye de faire, c'est qu'il y ait chaque fois... Donc un duo, puis une personne du duo qui soit là la fois d'après, avec peut-être une autre personne. Après, ça dépend aussi des agendas, parce qu'on est tous évidemment pris dans d'autres engagements. On est quand même attentif à ce qui est quand même une répétition et de la permanence dans les personnes.
2: Une prise de relais.
3: Oui.
1: Une prise de relais.
2: Ouais, vraiment, c'est vraiment la prise de relais.
1: Et aussi, je ne sais pas, pardonnez-moi, je ne connais pas bien ce public, mais aussi pour la personne, un point de repère. Hein, c'est la personne qui est venue la semaine passée,
2: exactement,
1: qui revient avec quelqu'un d'autre. Oui. Comme ça, elle a un point de repère.
2: Oui. Exactement.
1: Ok, c'est comme
2: l'idée.
1: Ça.
2: Ouais.
1: Ok, je continuerai bien, mais le temps passe tellement vite. Donc, je voudrais que vous nous donniez une adresse pour vous contacter, un site web, un Facebook. Anya ou Stéphane, si une institution a envie de vous contacter, on vous trouve comment?
3: Donc on peut nous contacter chacun individuellement. Donc il y a les numéros de téléphone dans notre plaquette de présentation.
2: Il y a un site qui est en cours d'élaboration
3: qui devrait être finalisé bientôt. Et puis il y a aussi l'adresse mail, donc clown. C'est quoi?
1: Voilà. Je vais passer mon dossier qu'elle m'a passé. Je lui repasse, elle va me le repasser.
3: C'est ça.
1: Mais c'est la spontanéité du clown.
2: Dès qu'on est dans quelque chose de pratique, le clown, il perd ses moyens.
1: C'est formidable.
2: Il est que dans l'imaginaire. Alors, dès que tout d'un coup, on nous demande un truc dans la vie réelle, c'est panique à bord.
1: Mais c'est génial. Nos auditeurs ne voient pas votre attitude corporelle, mais c'est complètement clownesque. Vous êtes désaxé, complètement désarmé. Mais, j'adore. Complètement désarmé. C'est génial. Ok. L'adresse email, alors.
3: C'est clown.emoi @gmail.com.
1: Donc, et moi?
3: Donc, c'est E-M-O-I. Donc, okay. clown.emoi @gmail.com.
1: Ok. C'est super. Je vous remercie vraiment. J'aurais vraiment voulu continuer, mais le temps est ce qu'il est. Vous nous avez proposé pour terminer une chanson. Qui veut la présenter? Et moi, je vous remercie. Et je vous souhaite un beau parcours et plein de belles choses, quoi. C'est vraiment... je ne sais pas quoi dire. Moi, je suis désarmée. Vous m'avez désarmée.
3: Merci.
1: Voilà, la chanson. Anya, c'est...
2: Vas-y, Anya.
3: Donc, c'est la tendresse de Bourvil, qui est un chant qu'on chante beaucoup dans nos interventions et souvent aussi quand on va dans les chambres, les personnes qui ne sortent pas de leur chambre ou qui ne sortent plus de leur chambre. Voilà, c'est un chant très doux et qu'on aime bien utiliser dans ces contextes-là. Voilà.
1: Terminons avec un brin de tendresse. Merci Greg.
2: Merci.

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Bien le bonjour à vous toutes et tous, fidèles auditrices et auditeurs de RCF. Vous êtes bien dans l'émission Country for You proposée par Charles. Cette émission vous propose de découvrir ou de redécouvrir de la country music, du folk, du bluegrass et de l'americana. J'espère vous proposer de la musique country qui s'écarte des sentiers battus, quelquefois actuelle et d'autres fois un peu plus ancienne. En 2023, Buddy and Julie Miller nous ont proposé un nouvel album dont le titre reprend simplement leurs deux noms. C'est avec un morceau de Buddy et Julie Miller que nous avons commencé ce nouveau programme. Ce morceau était intitulé Wallflower et a été en son temps composé par Bob Dylan. C'était une reprise interprétée avec talent par Buddy et Julie Miller. Et pour continuer ce nouveau programme, je vous propose un peu de musique instrumentale. Vous connaissez sûrement Albert Lee, un guitariste fabuleux. Il nous propose une version instrumentale d'un morceau traditionnel. Voici Arkansas Traveler. C'est donc Albert Lee que vous allez entendre.

C'est au détour d'une chanson du groupe Cactus Choir, entendue par hasard, que nous avions trouvé intéressante, riche et originale, la voix de son leader, Marty Atkinson. Nous nous sommes donc penchés avec curiosité sur la discographie solo de ce chanteur. Le hasard faisant souvent bien les choses, nous avons découvert l'existence de quelques beaux albums de musique country pleines de nonchalance et de subtilité, apaisantes et agréables à écouter. Nous nous sommes laissés porter par la voix envoûtante de Marty Atkinson. Sur l'album Big Plans, le morceau Calypso Town est parsemé de petites sonorités hawaïennes. Si vous ne le connaissez pas, il est temps de découvrir Marty Atkinson.

Et voici pour suivre un groupe vocal prestigieux composé de 4 musiciens originaires de l'État de Virginie. Appelés les Statler's Brothers, ils affichent un répertoire de grande qualité, ce qui les fit connaître au grand public après un premier hit en 1965. Je vous propose d'écouter un morceau intitulé Memory Lane. C'est un enregistrement qui fut réalisé en 1985. Soyez attentifs à la voix de basse de Harold Reid, elle est remarquable. Voici donc Memory Lane qui nous est interprétée par les Statler's Brothers.

Pour écouter de la musique americana de qualité, on peut vous proposer et présenter Kimuichi. Son album Bittersweet est paru en 1997, mais n'a pas pris une seule ride. Kimuichi possède une voix claire, magnifique, et son sens parfait du rythme et du timing fait merveille. Sur cet album, les paroles sont pleines de tristesse, mais les chansons sont tellement inventives et musicales qu'elles en deviennent agréables à écouter et à réécouter. Sans se lasser. Cet album, le deuxième du série de 10, est excellent du début à la fin. Nous écoutons Kimuichi dans Let It Roll, extrait de l'album Bittersweet.

Autre voix féminine à présent, c'est celle de Lessie G. Dalton, facilement reconnaissable. La musique de Lessie G. Dalton est plutôt de style rock, et ce depuis ses premiers enregistrements datant des années 70. Toutefois, en cherchant un peu, on peut trouver également quelques jolies ballades. Dans ce nouveau Country for You, je vous propose d'écouter un hit datant de 1979. Voici Lessie G. Dalton qui nous propose Are There Any Cowboys Left in the Good Old USA?

En 2004 paraissait un album studio de Gigi Kale intitulé « To Tulsa and Back ». Sur le boîtier du CD, un autocollant attirait l'attention avec ce texte « Gigi Kale, nouvel album studio, l'intouchable, intemporel, génial, le nouvel album de la légende du blues ». Il est indéniable que tous les genres musicaux convenaient à Gigi Kale. Americana, Cajun, blues, country rock, Tulsa sound, il maîtrisait tout. La nonchalance de sa voix et de sa musique faisait de lui un personnage hors du commun. Presque chaque chanson débute par une intro interminable qui nous fait penser qu'on écoute un morceau instrumental. C'est la signature très particulière de Gigi Kale. Nous allons écouter Fancy Dancer, peut-être le morceau le plus country blues de l'album To Tulsa and Back. Voici donc Gigi Kale.

Un morceau de country rock à présent, voici Eddie Rabbit, un excellent vocaliste. Il débuta ses activités dans les années 60. Depuis, on a pu constater que de nombreux hits viennent de son répertoire et ce, jusqu'à son décès le 7 mai 1998, beaucoup trop tôt, à l'âge de 57 ans. Le morceau que je vous propose d'écouter maintenant est intitulé « Burning Up With Love ». Il a été proposé par Eddie Rabbit en 1984. Bonne écoute.

Considéré comme l'un des plus grands groupes country et country rock du moment, le groupe Black Hawk a déjà une carrière bien remplie avec 12 albums à son actif. Comme sur tous ses albums, Black Hawk fait la part belle aux harmonies vocales et l'album Love and Gravity n'échappe pas à la règle. Que ce soit dans le rock ou à travers des ballades, Black Hawk joue de la musique qui vient du cœur. Henry Paul, le leader, aime tellement le genre country rock qu'il est à l'origine de deux bons groupes, à savoir The Outlaws et Black Hawk. Stepping Stones est un morceau qui se retrouve sur l'album Love and Gravity. On écoute Black Hawk et ses sonorités très californiennes.

Petite séquence western swing à présent proposée par un maître du style, à savoir Johnny Gimble. Le morceau que je vous propose d'écouter tout de suite est intitulé Have a Nice Day. C'est un classique du genre qui a vu le jour en 1988. Il est extrait de l'album Still Fiddling Around. Voici donc Have a Nice Day proposé par Johnny Gimble.

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1: Paru en 2018, l'album Before It's Too Late est le dernier album en date de Kevin Tobin. Avec une voix qui émet une résonance franche et classique, Kevin Tobin nous attire dans son monde, un monde plein de nostalgie. Son écriture nous ramène à l'époque où les chansons signifiaient encore quelque chose et avaient du sens. Malheureusement, on ne peut expliquer le manque de succès de Kevin Tobin. Elle mérite pourtant une place plus en phase avec son talent dans la cour des grandes chanteuses country contemporaines. Dans Country for You, nous découvrons Kevin Tobin et sa chanson bien balancée intitulée Wing Around the Moon.

Encore un excellent musicien, guitariste, saxophoniste et vocaliste de talent. Voici Dan Seals. Au départ des années 80, il a inscrit quelques hits dans les charts. Je vous propose de l'écouter dans une composition personnelle enregistrée en 1987. Elle est intitulée « Three Time Loser ». C'est donc Dan Seals qui nous la propose.

Avec sa voix haut perchée et son perfectionnisme naturel, Timothy B. Schmidt s'est forgé une belle notoriété à travers des groupes célèbres tels que Poco et les Eagles. Son instrument de prédilection, c'est la basse, mais son studio personnel est un véritable laboratoire musical où son talent de multi-instrumentiste prend toute son envergure. Pour la petite histoire, il s'adonne aussi à la peinture artistique et au dessin. Cela lui permet de donner vie aux pochettes et livrets de ses propres albums. Sa carrière en solo est émaillée de beaux albums dans lesquels il laisse libre cours à son talent de chanteur et d'artiste. Son album Expando, paru en 2009, en est un bel exemple. On écoute le morceau A Good Day, morceau qui referme cet album. Voici à l'instant Timothy B. Schmidt. 1, 2, 3.

Et pour tout doucement nous approcher de la fin de cette nouvelle émission, voici Johnny Lee. Johnny Lee est un chanteur texan de country and western et de rock'n'roll. Il s'imposa au milieu des années 70 et inscrivit par la suite de nombreux hits dans les charts. Voici le morceau Doctor's Orders, un enregistrement qui date de 1985. C'est donc Johnny Lee qui est à la manœuvre.

On terminera par une voix féminine à présent, celle de Jenny Frick, élevée dès son plus jeune âge par une mère pianiste et un père guitariste. Ses premiers succès datent de 1975. Ils seront suivis par de nombreux enregistrements qui prirent le même chemin. Pour clôturer ce nouveau programme, je vous propose d'écouter le morceau intitulé « Give 'em my number ». C'est donc avec Jenny Frick que nous terminons cette émission. Bye bye, et si vous le voulez, à la semaine prochaine, même chaîne, même heure.

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3: 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Bienvenue dans cette nouvelle émission consacrée encore une fois à une de nos gloires nationales, même si je pense que le grand public a oublié jusqu'à son existence. Peut-être certains se souviennent-ils plus de sa fille, qui était une grande scientifique, que de l'auteur lui-même dont nous allons évoquer la vie aujourd'hui. Je vais vous parler, nous allons vous parler avec Willows de Marcel Thierry. Marcel Thierry, un écrivain né fin du siècle 19e et qui a traversé tout le 20e, est né à Charleroi, a vécu, a terminé sa vie en tout cas à Vaux sous Chèvremont, donc en terre liégeoise. Et voilà, un auteur, un écrivain, mais pas que. Alors, il se fait que notre ami Willows a, en son temps, fait une thèse, un mémoire, sur les œuvres de Marcel Thierry. Donc c'est tout à fait indiqué que je m'adresse à vous, Willows, pour parler de cet auteur.
6: Oui, Théo, merci d'introduire notre émission de cette façon-là. C'est vrai qu'il y a quand même un certain temps que je me suis intéressé à la poésie de Marcel Thierry, mais curieusement, j'avais rencontré un poète qui habitait Arlon, il y a pas mal de temps, c'est vrai, qui me disait fréquemment « Vous devriez absolument lire la poésie de Marcel Thierry ». Et je ne sais pas pourquoi, j'ai éprouvé quelques difficultés à m'y mettre. Et puis, lorsque je suis entré à l'université de Louvain, j'ai eu le professeur Rotten qui aimait beaucoup la poésie de Thierry et il nous a introduits à cette littérature. Et je dois dire que tout de suite, je me suis senti accroché, comme fasciné par cette poésie. Marcel Thierry et sa poésie exerçaient sur un poète aussi célèbre que Paul Éluard une véritable fascination.
3: C'est pas rien, c'est une sacrée référence, ça.
6: Ah, je pense aussi. Et il faut dire que lorsque nous avons dû nous atteler à l'analyse des poèmes de Marcel Thierry avec le professeur Michel Autain, au début, ça me paraissait presque fastidieux. Et pourtant, petit à petit, je me suis vraiment rendu compte que cette poésie méritait et plus exigeait qu'on la travaille avec méticulosité.
3: Pour un homme jeune, que vous étiez à l'époque et encore aujourd'hui, notre beau reste, n'est-ce pas, est-ce que c'était une littérature qui était abordable ? Est-ce qu'il ne faut pas, alors je vous pose ma question à rebours, est-ce qu'il ne faut pas avoir vécu un minimum, pour pouvoir percer le mystère de cette écriture?
6: Oui, en fait, d'abord, je pense qu'il faut disposer de certaines connaissances, certaines habitudes.
3: Il y a des clés, hein.
6: Oui, de critique littéraire, par exemple. Ne pas être rebuté par le côté un peu sévère de cette poésie, parce que, on pourra en parler par la suite, c'est vrai, elle est construite avec des tours et des détours, etc. Ce n'est pas une poésie facilement abordable. Je ne dis pas que c'est comme Mallarmé et son célèbre vers « Calme bloc ici-bas, chute d'un désastre obscur », mais on n'est quand même pas très très loin de cette difficulté à aborder un texte.
3: Mais ce vers que vous venez de citer, c'est pratiquement de la musique, parce que c'est des allitérations, ce sont des sons qui sont assemblés ensemble. Je soupçonne Lamartine d'avoir voulu faire une phrase qui sonne plutôt que qui parle en mots, finalement. Les mots sont prétexte.
6: Oui, oui, oui. Oui, là, on pourrait dire aussi, c'est vrai que Il y a chez Marcel Thierry un travail sur les sonorités qui est considérable. Est-ce que je ne lirai pas un premier poème ?
3: Je n'osais pas le demander.
6: Voilà. Toi qui pâlis au nom de Vancouver, tu n'as pourtant fait qu'un banal voyage. 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Sans grand éclat, tu servis sous Sturmer. Pour déserter, tu fus toujours trop sage. Mais qu'il suffise à ton retour chagrin d'avoir été ce soldat pérégrin sur le trottoir des villes inconnues. Et seul, un soir, dans un bar de Broadway, d'avoir aimé les grâces Greenaway d'une Allemande aux mains savamment nues.
3: Je propose que pour illustrer ce que nous venons d'entendre, nous écoutions Julos Bocard qui a mis ce magnifique poème en musique.
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1: Nous sommes en train de parler de Marcel Thierry et de déguster avec volupté les mots qu'il a couchés sur le papier. Il disait lui-même, c'est mon deuxième métier, c'est pas mon vrai métier, on en parlera plus tard d'ailleurs. Et moi, ce que j'aime beaucoup dans ce poème que nous venons d'entendre, c'est qu'il évoque plein de choses. Il évoque plein de choses. Vancouver, c'est le bout du monde pour nous. Il y a des noms qui sonnent comme Paramaribo. Il faut situer ça sur une carte. Paramaribo, c'est en Amérique du Sud, c'est la capitale du Suriname. Il y a Valparaiso, au Chili. Rien que d'entendre ces mots-là, moi, je voyage.
2: Oui, ou par exemple, lui qui est passé par la Russie, les mots comme archangel, etc.
1: Alors, voilà, justement.
2: Vladivostok,
1: nous allons évoquer ça. Notre auteur, avant d'être un homme d'âge, bien sage dans sa propriété de veau sous chèvrement, ben, comme tout un chacun, il a été jeune. Et nous allons évoquer cette existence plus qu'aventureuse, René.
2: Oui, en effet. Il faut savoir que c'est extraordinaire ce qui s'est passé dans la vie de Thierry, parce qu'on dirait qu'il commence par la fin.
1: Oui.
2: Pour la plupart des gens, on fait des petits voyages quand on est gosse. Mais Marcel Thierry, ce qui est extraordinaire, c'est qu'il n'avait pas 20 ans, il n'avait même pas terminé ses humanités lorsqu'il a fait le tour du monde. C'était le temps de la Première Guerre mondiale.
1: Il ne l'a pas voulu, hein ?
2: Ah non, non, non, bien sûr. Mais malgré tout, il s'est engagé avec son frère dans une unité d'autocanon. Et c'est cela qui fait qu'il a traversé quasiment toute la planète.
1: Il a traversé la planète parce qu'ils étaient dans une unité belge qui venait au secours de l'armée russe. Et voilà que la révolution bolchevique éclate en 1917. Pas moyen de rentrer en Europe après la paix de Brest-Litovsk. Et donc, une seule solution, c'est celle qu'on vient d'évoquer, c'est de faire le tour. Faire le tour. Mais alors, faire le tour, vous imaginez, vous partez de l'Ukraine, en gros, c'était là qu'il se trouvait, traverser l'Oural, traverser toute la Sibérie, Arkhangelsk, si vous regardez sur la carte, c'est vachement au nord, c'est à faire Caillan. Et puis traverser pendant 18 jours l'océan Pacifique pour atterrir sur la côte ouest des États-Unis, traverser tous les États-Unis avec leurs autocanons, hein, et puis embarquer de nouveau à New York et arriver chez nous.
2: En fait, c'est très curieux parce que j'ai envie de dire que son parcours professionnel est lui-même très, très surprenant parce que, en fait, il n'a pas terminé ses humanités. Il a fait ce voyage en autocanon. Et lorsqu'il est rentré, il avait évidemment l'âge d'entrer à l'université. Et à cette époque, on avait donné des facilités à ceux qui avaient été, je dirais,
1: empêchés,
2: voilà. Et on leur a permis d'entrer à l'université sans diplôme de fin d'humanité. C'est ça qui est d'ailleurs très surprenant de la part de Marcel Thierry, c'est qu'il a fait des études universitaires, il est devenu avocat, alors qu'il n'avait même pas de diplôme de fin d'humanité. Et alors, vous voyez, il était le fils d'un père qui était un grand marchand de bois et de charbon. Et au décès de son père, Marcel Thierry, qui avait quand même plaidé pendant quelques années, a repris les affaires de son père et est devenu un marchand de bois, mais important. Vous savez, il ne vendait pas du bois de chauffage. Il achetait des forêts de l'Oural pour les vendre à je ne sais pas en quel pays qui était demandeur. Et ça veut dire que pendant toute sa vie, Marcel Thierry a été le pratiquant d'un métier extrêmement lourd.
1: Nous sommes quand même devant un personnage d'une dimension qu'on soupçonne pas du tout. Hein. Marcel Thierry donc a repris les affaires de son père, pour ne pas qu'elle périclite, sans doute. Il faut vivre. Il a écrit un poème, on ne va pas le lire en entier, mais on va lire que le début, où il parle de ces arbres.
2: Oui, en fait, le début de ce poème appelé « Prose des forêts mortes » m'a toujours subjugué parce qu'il parle des arbres comme si c'était des êtres vivants.
1: Mais ce sont des êtres vivants.
2: Ce sont des êtres vivants, oui. Tous les arbres que j'ai tués se mettront quelques jours à revenir. Non tels que je les aurai mutés par commerciale métamorphose, non pas distribués comme ils le sont par mes contrats et mes factures, mais etc. etc. Donc,
1: il y a un peu de regret là-dedans, il y a de l'amertume. Hein.
2: C'est ça. On sent que ce métier, il est un peu comme quelqu'un qui aurait dû diriger des troupes ou même presque une école.
1: Envoyer des gens à la mort.
2: Des gens, voilà.
1: Il les envoie à la mort, en quelque sorte. Et il a du regret dans cela. Alors, il y a une anecdote que vous avez racontée tout à l'heure quand vous vous êtes rendu chez lui. On aimerait l'entendre.
2: Au moment où j'écrivais mon mémoire de licence sur le recueil de Thierry appelé « Usine à penser des choses tristes ». En fait, Thierry vivait toujours et donc j'avais souhaité évidemment le rencontrer. Et je me trouvais dans une

0: fanges qui se sont ouvertes aujourd'hui pour vous accueillir. Et bon, le chauffeur se gare et j'entre et Marcel Thierry me dit « Mais que va faire le chauffeur en vous attendant ?» Et il sort aussitôt et propose au chauffeur qu'il entre et s'installe dans un fauteuil, que sais-je. Et le chauffeur lui dit « Mais écoutez, je préfère rester dans ma voiture et travailler. » Et Marcel Thierry dit « Écoutez, je n'insisterai pas parce que je travaille un peu comme vous. C'est souvent lorsque je dispose de temps d'attente inattendue dans une gare ou je suis dans un train, que sais-je, et du temps se propose, je saute sur l'occasion et je travaille mes poèmes. »
1: Ce sont presque des moments qu'on attend.
0: Ah oui.
1: Pourvu que je puisse attendre un peu et avoir un peu de temps à moi pour reprendre mon calepin. Et pour les uns, ce sont des esquisses, pour les autres, ce sont des mots griffonnés ou des phrases entendues.
0: Ah oui. Et en fait, il raconte un jour une anecdote assez impressionnante, d'ailleurs, dans cet ordre de choses. Il évoque le fait que, fréquemment, il doit aller dans une ambassade rencontrer un personnage qui le fait attendre. Presque systématiquement, ce personnage, qui doit recevoir Marcel Thierry, le laisse poireauter 2 heures dans une salle d'attente, disons. Et Marcel Thierry dit « Au fond, ça m'arrange très bien. Je peux travailler et surtout, dit-il, je peux prendre vraiment conscience que nous sommes deux dans cette scène, disons. » Et je suis certain à ce moment-là que celui qui perd vraiment son temps, c'est l'autre.
1: C'est bien
0: et lui
1: vu.
0: Écrit ses poèmes.
1: C'est bien vu. Alors, il dit quelque part que, effectivement, avoir deux métiers, c'est on ne peut pas dire le drame de sa vie, mais c'est sa vie comme ça. Il a le métier pour gagner des sous, pour faire vivre sa famille, sans doute, avec le commerce du bois. Et puis, il écrit. Eh bien, nous allons lui céder la parole par l'entremise de la voix de notre ami Greg. Et c'est un article que vous avez retrouvé dans... C'est quoi? C'est La Libre Belgique?
0: Dans La Libre Belgique.
1: En 1971.
0: C'est ça, le journal interrogeait des écrivains qui s'exprimaient sur leur statut et la façon dont ils s'y prenaient pour disposer du temps d'écriture.
1: Nous écoutons Marcel Thierry,
0: voilà,
1: par la voix de Greg.
2: Comme presque tous les écrivains de Belgique, j'ai toujours pratiqué le second métier. Sur le tard, il m'est arrivé de devoir en exercer simultanément un troisième. En telles conditions, la création littéraire est une herbe qui pousse où elle peut, dans les interstices des besognes dont la vie est pavée. Et c'est cela le bienfait du second métier. Il confère à l'occupation d'écrire une valeur d'échappée, d'ossium, entre le négocium, loisir passionné, vice impuni quelquefois. Pour ma part, j'écris très confortablement en wagon. De même au café, si je dois y passer un temps. Bien entendu, j'ai aussi chez moi une table à écrire et je l'aime bien. Mais la table et le chez-soi ne sont pas infrastructures strictement nécessaires. Pendant certaines années, j'ai connu souvent l'antichambre d'un banquier qui avait adopté l'usage de me faire attendre 2 heures avant de me recevoir. Là, mon portefeuille plein de bilans disposé en pupitre sur mon genou, je travaillais à des vers. Dans le plus serein détachement des choses, de la banque, et avec peut-être au fond de moi la délectation à demi consciente d'une revanche sur le banquier. De nous deux, c'était lui qui était le plus sûrement en train de perdre son temps. Mais je m'aperçois, parce que je viens de le dire, que c'est essentiellement le travail du poème qui s'accommode ainsi de tout atelier. Pour la prose, évidemment, c'est autre chose. Il faut bien l'établi, le dossier, les fiches, souvent la bibliothèque, la régularité féconde des X pages par jour, en somme, le bureau.

0: Mes habitudes et ma nature tendent pourtant à m'y faire échapper. Bureau égale partout. Et toutes heures sont bonnes, surtout les heures de nuit. Deuxième question. Si la libre Belgique peut intercéder pour qu'on m'accorde une deuxième vie, je la consacrerai tout entière à écrire un livre sur les mystères multiples des sonnets de Shakespeare. Marcel Thierry, poète, éditorialiste, secrétaire perpétuel de l'Académie.
1: On l'a vu, sa relation au temps, autant que nous jugerions perdu en train d'attendre dans une antichambre, pour lui c'était une aubaine. Une aubaine, pourquoi ? Pour pouvoir justement reprendre ces textes et les remettre, 100 fois remettre en ouvrage. Hein, on connaît tous cet adage-là. Il l'a pratiqué à fond dans sa vie, parce que pour ciseler les textes, trouver le mot juste, dire exactement ce que sa pensée veut que sa main trace sur le papier, ça demande du temps.
2: Oui, c'est exactement une préoccupation de Thierry qui m'a toujours impressionné, son désir de ciseler ses textes. C'est vrai que parfois, la conséquence en est que les textes sont d'un abord pas aisé. Mais moi, ça me touche de penser qu'un type prend du temps pour lire, relire, écrire, gommer, effacer, recommencer, c'est impressionnant. Un jour, d'ailleurs, c'est une petite parenthèse peut-être quelque peu indélicate, mais enfin, je trouve que c'est quand même intéressant de rappeler cela. Je parlais une fois avec Marcel Thierry du poète Pierre Nothomb, que les gens du sud de la Belgique connaissent tous. Il avait été sénateur, donc lui aussi avait deux métiers. Et il a publié énormément de choses. Et j'interrogeais Marcel Thierry, je dis « Tiens, est-ce que vous avez apprécié, si vous en avez lu, les poèmes de Pierre Nothomb ?» Et Marcel Thierry m'a répondu, je trouvais ça un peu vache, mais enfin, « Il ne s'est pas assez ennuyé sur ses vers. »
1: Mais c'est tout dire.
2: C'est quand même terrible.
1: C'est tout dire. C'est astreignant de se reprendre.
2: Oui.
1: Il faut avoir un regard vraiment critique sur son travail. Le problème que nous venons d'évoquer avec cette méticulosité, c'est de savoir s'arrêter juste à temps pour ne pas devenir alambiqué. C'est le danger.
2: D'accord. Il y a cette question du côté abordable du texte à écrire, et puis aussi la forme qui est donnée et que va appréhender le lecteur. Il y a une chose qui m'a toujours impressionné chez Thierry, c'est le fait précisément qu'il travaille, retravaille, vienne sur ses textes, revienne sur ce qu'il achève d'écrire, et pourtant, on dirait qu'à un moment donné, il prend la décision de s'arrêter. J'ai toujours été fasciné par l'image qu'il avait lorsqu'il parlait des visages. Il me disait toujours « Ah, ce que j'aime, ce sont les beaux visages imparfaits ». Parfois, dans notre culture, on est fasciné par la symétrie. Je sépare les mots pour qu'on ne confonde pas asymétrie et symétrie. Donc, on est parfois très fasciné par la symétrie. Eh bien, par exemple, Marcel Thierry, lui, n'était pas du tout fasciné par cela. Il préférait, au contraire, ce qui grince quelque peu. Et il se permettait, pour y arriver, pour y parvenir, certaines audaces. Quelquefois, dans un poème, on se disait « Tiens, il y a quelque chose de curieux ici ». On relisait un sonnet, par exemple, où la forme est très rigoureuse, normalement. Eh bien, dans un vers, volontairement, Thierry avait glissé une syllabe en plus.
1: Ça, c'est pour les avertis, ça. Hein, pour vraiment ceux qui lisent avec beaucoup d'intérêt. Alors, il a été reconnu par ses pairs quand même. Il a été à l'Académie de Belgique, de littérature de Belgique. Oui. Un personnage très important.
2: Oui, en fait, il a été secrétaire perpétuel de l'Académie pendant de nombreuses années.
1: Avant Jacques de Decker, qui a été un des derniers.
2: Ah oui, mais je pense que celui qui lui a succédé, c'était Georges Tinès, je crois. Oui, oui. Mais en fait, oui, quelquefois, on se demande comment un type comme Marcel Thiry, dont l'aspect extérieur paraissait quelque peu chétif, comment ce type supporter une quantité de travail.
1: Une puissance de travail phénoménale. Hein.
2: Ah oui, oui, oui.
1: Parce que rien qu'à le marchand de bois, ça suffisait déjà à remplir une vie. Hein.
2: Oui. Oui, et puis on vient de parler jusqu'à présent de la poésie de Thiry, mais j'aimerais encore vous lire quelques poèmes, bien entendu.
1: Ça, hein.
2: Mais il n'a pas écrit que ça, et nous y reviendrons dans quelques instants. Il a écrit des romans, entre autres, des nouvelles, des essais, et cette partie de son œuvre est elle-même extrêmement importante. Mais disons qu'avant de parler de cela, j'aimerais évoquer une des thématiques de la poésie de Thiry qui m'a toujours fasciné, c'est le temps, mais ce n'est pas un type qui se plaint, mais il constate que le temps représente une usure pour la vie. La route aura râpé en parant tes voitures sous toi. Et la voiture aura râpé tes ans jusqu'à la corde. Et tes ans mêlé tes saisons, tes maisons, tes amours et tes littératures. Et les lunes, couleurs d'or faible et de destin, te renaissent comme se suivent tes voitures. Et c'est l'espoir d'un poème chaque matin, et après la voiture usée, une voiture. Le poil qu'on rase et qui revient chaque matin. Le fils qui lève, herbe verte entre la vieille herbe, frais des parfums du neuf solfège et du latin, et tes dettes qui repoussent comme ta barbe. Et c'est la foi suprême, ou bien l'avant suprême, que nous verrons jaunir un été sur six terres. Voici l'astère avant suprême ou bien suprême, le signe violet, se lève sur Cythère. Ô rime, ô leurre, sauront-ils ces sortilèges apaiser le sang violet, l'astère quantième, distraire par leur jeu d'écho, leur vain solfège, ton tire-d'aile et tes suprêmes ou pénultièmes. C'est notre espérance infantile et humble et juste de piéger dans un mot reflet le vol de leurre et de faire, avec ces pratiques d'un art fruste, la douleur se prendre au miroir de ce doux leurre.
1: Voilà, c'était Willos qui lisait la poésie de Marcel Thiry, qu'il a côtoyé lorsqu'il était jeune homme, et finalement, il fait toujours partie de votre vie. Hein.
2: Ah oui, ça je dois dire que j'y pense souvent, d'autant plus que ce serait encore presque une autre émission. Le goût de Marcel Thiry pour les couleurs. On le sent un peu dans ce poème.
1: Tout à fait.
2: L'or, la couleur, le violet, les...
1: Et les sons, hein. moi je suis...
2: Les
1: sens...
2: sons.
1: Les sons, moi je réagis fort aux sons, là.
2: Il parle de solfège aussi,
1: absolument,
2: d'ailleurs, dans ce texte.
1: Absolument.
2: Oui, c'est une œuvre ardue.
1: Les voitures, certes, on les entend.
2: Admirable à découvrir. En tout cas, si vous n'avez jamais lu Thiry, de grâce, essayez.
1: Et c'est du belge.

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2: Bienvenue dans l'écho des archives, une émission réalisée en partenariat avec la Sonuma, la société de numérisation et de valorisation des archives audiovisuelles de la Fédération Wallonie-Bruxelles. Grâce au travail patient et rigoureux de la Sonuma, une partie précieuse du patrimoine audiovisuel belge est aujourd'hui accessible. Et peut, dès lors, continuer à faire entendre ses voix, ses témoignages et ses récits. Pour cette émission, nous puiserons plus précisément dans le fonds Catobel, un ensemble d'archives désormais numérisées grâce au soutien de l'Union européenne dans le cadre du programme Next Generation EU. Dans chaque numéro de cette émission, je vous proposerai, à partir d'une thématique précise, de découvrir des extraits tirés de ces archives. Nous les écouterons ensemble en compagnie d'un invité spécialiste qui viendra les commenter, les éclairer et les enrichir de son regard. Plongeons-nous donc dès à présent dans cette mémoire sonore qui, comme vous allez le constater, continue à nous parler aujourd'hui. Cette année, nous fêtons un anniversaire. Celui d'un mouvement chrétien qui vit le jour en Belgique en 1925 pour se répandre ensuite partout dans le monde, marquant ainsi l'histoire sociale et spirituelle de la jeunesse du XXe siècle. Cette année, nous fêtons le centenaire de la JOC, la jeunesse ouvrière chrétienne, fondée voici un siècle par un jeune prêtre visionnaire originaire de Schaerbeek, Joseph Kardijn. Dans ce cycle de trois émissions, nous écouterons des archives sonores de l'époque qui nous feront entendre la voix de Kardijn, mais aussi celles de jeunes jossistes qui ont voulu changer le monde selon la méthode bien connue conçue par Kardijn lui-même, voir, juger, agir. Et pour nous relater le parcours exceptionnel de Joseph Kardijn, ainsi que son influence sur les jeunes chrétiens du monde entier et, par leur intermédiaire, sur l'Église universelle elle-même, j'ai la joie d'accueillir un spécialiste du bout du monde, Stéphane Gigatch. Bonjour.
3: Bonjour.
2: Stéphane Gigatch, merci beaucoup d'avoir accepté mon invitation dans cette émission pour évoquer la grande figure de Joseph Kardijn, une figure de l'Église catholique belge, mais qui aura un rayonnement international. On va en parler dans cette émission. Alors Stéphane Gigatch, vous êtes chercheur au sein de l'Australian Kardijn Institute, l'Institut australien Kardijn. Vous êtes également chargé de recherche à l'Université de Divinity en Australie. Vous avez consacré votre thèse à Joseph Kardijn, intitulée « Le levain du concile Joseph Kardijn et le réseau jossiste à Vatican II ». Vous avez également fondé la Joseph Kardijn Digital Library, une bibliothèque en ligne rassemblant les écrits et les archives de Joseph Kardijn. Et vous avez également un site à votre nom, stéphanegigatch.com, dans lequel on peut trouver énormément de documentation et de textes extrêmement fouillés sur la vie de ce grand homme, un peu sans doute oublié, même en Belgique d'ailleurs aujourd'hui. On aura aussi l'occasion d'y revenir. Je rappelle évidemment qu'au-delà de votre thèse, vous avez publié en 2024 un ouvrage intitulé « Joseph Kardijn redécouvert, mission, méthode et mouvement. Joseph Kardijn rediscovered, mission, method and movement ». Je pense en fait, Stéphane Gigatch, que vous êtes l'un des plus éminents connaisseurs de Joseph Kardijn aujourd'hui. Et c'est vraiment un grand plaisir de parler avec vous. Alors, Joseph Kardijn naît officiellement à Schaerbeek le 18 novembre 1882. Et pourtant, Stéphane Gigatch, si on consulte les actes de baptême de Joseph Kardijn, on trouve la date du 14 novembre. Alors, c'est une anecdote intéressante parce qu'on a l'impression qu'il a été baptisé avant même de venir au monde. Mais en fait, ce n'est pas ça.
3: En effet, il était né le 13 novembre. Sur son certificat de naissance, il dit le 18, mais dans le fait, c'est le 13. Il y a une petite histoire liée à cela. Parce que son père n'a pas fait à temps la démarche pour enregistrer la naissance. Donc, il a changé la date pour être à temps avec l'administration. Voilà.
2: Alors, cette anecdote n'a sans doute pas beaucoup d'importance, mais elle nous permet de prendre conscience du niveau de connaissance qui est le vôtre de l'existence de Joseph Cardaine. Alors, Stéphane Guigatch, maintenant qu'on connaît la vraie date de naissance de Joseph Cardaine, parlons un peu du milieu dans lequel il a vu le jour, un milieu très modeste.
3: Oui, en effet, bon, bien qu'elle était née à Scarbec, mais son père était cocher à l'époque et sa mère, elle était domestique. Donc, c'est vrai, c'était une naissance assez humble. Il n'est pas tout à fait pauvre. Et puis, plus tard, son père est devenu un homme, je ne veux pas dire un homme d'affaires, mais il a créé une petite business pour vendre du charbon dans la communauté de Halle. Et sa mère a créé un petit café pour vendre, évidemment, du café aux gens de cette ville. C'est important aussi pour Cardaine. On a souvent dit que c'était un homme de la classe ouvrière. Oui et non, parce qu'il a eu cette expérience avec ses parents. Et c'est vrai qu'il a beaucoup appris de cela. Et je pense que cela a beaucoup aidé dans le développement de la Jock aussi.
2: Stéphane Guigatch, Joseph Cardaine a raconté qu'il était arrivé à son père de l'emmener, petit enfant, écouter l'abbé Adolphe Dans. Le père Dans, on le connaît grâce à un film du même nom réalisé par Stein Konings en 1992. C'était un prêtre flamand catholique, très importante personnalité belge à l'époque, très très engagé dans le mouvement de progrès social des personnes pauvres, des ouvriers. Pensez-vous que le père Dans ait pu constituer une source d'inspiration très précoce finalement de Joseph Cardaine?
3: Oui, je pense, je suis sûr, même on peut presque dire que c'était Dans qui était peut-être l'inspiration de sa vocation de devenir prêtre, parce que justement, Dans était pour la classe ouvrière, pour les ouvrières qui souffraient dans les conditions qu'on connaît de cette époque-là. Donc, avoir pu écouter en vif un prêtre comme ça, ça a dû avoir un impact sur un garçon de 10, 11, 12 ans, évidemment.
2: Adolphe Dans, qui parfois dérangeait les institutions religieuses, ce sera parfois le cas aussi de Joseph Cardaine, même si c'est un homme qui restera toujours très respectueux de la hiérarchie.
3: Oui, je pense que Cardaine, il a vu ce qui s'est passé avec Dans. Il était aussi beaucoup influencé par un mouvement français qui s'appelle le Sillon, fondé par Marc Sagnier, qui a fini avec une lettre de le pape Pie X, qui a voulu prendre contrôle de ce mouvement-là. Et Cardaine a vu tout cela. Donc, évidemment, il était très soigneux de respecter la hiérarchie.
2: On va reparler de ce mouvement chrétien, de ce mouvement catholique appelé le Sillon. Mais auparavant, nous allons écouter une première archive. Nous allons pouvoir entendre la voix si caractéristique de Joseph Cardaine. Il raconte comment il a annoncé sa vocation à ses parents. Puis ensuite, une anecdote sur laquelle nous allons également revenir. Cette archive est tirée d'une émission réalisée en 1965 intitulée Cardaine, cardinal des travailleurs. Joseph Cardaine est interviewé par Marcel Turine.
4: Un soir, je l'ai raconté si souvent, je suis descendu, je ne savais pas dormir. Et je suis descendu, mon papa était dans la cuisine avec ma maman, elle réparait les bains, lui fumait une pipe sur un poêle de Louvain, que vous connaissez ce poêle oui. De Louvain, hein, aux longues buses, n'est-ce pas? Et qu'est-ce que vous faites? Chose, allez, dormir! Mon papa, je ne sais pas dormir, comment vous ne savez pas dormir? Non! Je voudrais tant ne pas devoir aller travailler. Ah, vous êtes un paresseux? Non, papa, je ne suis pas paresseux, mais je voudrais devenir prêtre. Et ma maman qui commence à pleurer, n'est-ce pas? Et papa la regarde. Femme, c'est vrai? Il veut devenir prêtre. Est-ce que c'est bien vrai? Oui, papa, je veux devenir prêtre. Eh bien, alors, je veux me tuer pour que vous puissiez devenir prêtre. Et mon père s'est tué au travail.
5: Et c'est alors que vous avez commencé vos études?
4: Oui, alors j'ai commencé mes études. Et c'est alors aussi que j'ai remarqué pour la première fois que mes petits camarades avec lesquels je jouais à la rue une fois que j'étais au séminaire, se détournait de moi. Ah, il va être un curé, un traître, des jeunes travailleurs, de la classe ouvrière, etc. Et le problème ouvrier a commencé à se poser pour moi.
2: Stéphane Guigatch, ce rejet vécu par Joseph Cardaine alors qu'il était entré au petit séminaire, ce rejet que lui affligeaient ses anciens camarades qui, eux, travaillaient déjà à l'usine, il la racontait bien des fois parce qu'elle est en fait très significative.
3: Oui, et je pense même très important dans sa vie, dans son engagement avec la classe ouvrière et avec les jeunes travailleurs. C'est une chose qui l'a marqué toute la vie. Elle a parlé de cette petite histoire dans presque tout le pays du monde qu'elle a visité. Et ça a donné la direction à sa vie. C'était une expérience de rejet par ses anciens camarades. Lui, il avait à peu près 14 ans. Qu'est-ce qu'il va faire? Donc, il va décider de dévouer sa vie, refaire le lien entre l'Église et la classe ouvrière. Je pense aussi, j'ai souvent pensé de cela de plus récemment, qu'il avait cette habitude d'utiliser des histoires personnelles pour expliquer des choses beaucoup plus profondes. Par exemple, qu'est-ce qu'il dit quand il dit qu'il a subi le rejet de ses petits camarades de l'école élémentaire? Cela veut dire que l'éducation catholique que ses petits-enfants ils ont reçue n'était pas effective. Dans l'espace d'une année, c'était disparu, quoi. Toute cette éducation dans le foie, c'est disparu. Alors, d'une certaine manière, cette histoire, chaque fois que Cardaine parle de cette histoire-là, c'est pas seulement son histoire personnelle. Si on lit entre les lignes, c'est une critique de la méthode d'éducation de l'Église de l'époque, et même peut-être jusqu'à aujourd'hui.
2: Et tout à fait.
3: Et à partir de cela, il voulait créer un système d'éducation pour les jeunes ouvriers, qui commençaient avec la problématique de leur vie. Les engagements dans l'usine, le problème pour les pauvres jeunes filles qui travaillaient dans les usines près de Halle, et tout cela. C'est à partir de là qu'ils voulaient montrer à ces jeunes-là leur dignité, l'importance de leur vie, leur mission dans la vie. Et comme cela, ils voulaient apprendre à eux c'est ce que veut dire la foi chrétienne.
2: Stéphane Guigatch, lorsqu'on entend la voix de Joseph Cardaine, lorsqu'on entend cet accent, on est frappé par sa vivacité, par son humour. Ça le rend extrêmement sympathique. Mais attention, derrière cette apparence débonnaire, mais aussi comique, il y a un prêtre intellectuellement très charpenté. Dans votre ouvrage, Joseph Cardaine redécouvert, on se rend compte que c'est un homme extrêmement formé, non seulement à la littérature, mais également à la philosophie. Il a été marqué par Félicité de Lamennais, et vous avez également évoqué Le Sillon, hein, formé par Marc Saunier. Ce serait peut-être intéressant d'en redire un petit mot ce qu'était Le Sillon, ce que ça a représenté, et en quoi ça répondait à une attente à une certaine époque, on va dire entre cette fin du 19e siècle et ce début du 20e.
3: Oui, c'est une histoire très importante pour le développement de l'Europe, l'histoire du Sillon. Mais en même temps, il faut aller même un peu plus loin, comme vous avez dit, jusqu'à Lamennais. Bon, pour moi, je dirais qu'il y avait eu deux grandes problématiques du 19e siècle. D'abord, la question de la révolution industrielle, qu'on a vu tout le problème, pas seulement de jeunes travailleurs, mais de la classe ouvrière, le conflit entre la classe ouvrière et la classe dirigeante qui commençait à passer à travers l'Europe et les États-Unis à l'époque et enfin tout le monde entier. Mais la deuxième chose importante, c'est ce que j'appelle la révolution démocratique qui a commencé avec la révolution américaine et avec la révolution française, même avec toutes leurs souffrances et les excès, ça a ouvert la voie vers la démocratie dans le 19e siècle. Alors l'Église ne savait pas trop quoi faire, soit avec la classe ouvrière, soit avec l'arrivée de la démocratie. Pour Lamennais, c'était la fin de l'alliance entre l'Église et la monarchie. Lamennais voulait que l'Église crée une nouvelle alliance avec le pauvre. Et pour moi, c'est peut-être la chose la plus importante que Cardaine a pris de Lamennais. Et aussi, il y avait pas seulement Lamennais, mais il y avait Frédéric Ozanam aussi, qui était très important, à mon avis, pour Cardaine. C'est la première personne que je connais qui a développé une conception d'un apostolat laïque. Lui était laïque, il était marié, Il a travaillé dans une université très sécularisée, la Sorbonne de l'époque. Il a voulu vivre sa vocation de laïc au milieu, dans ce milieu-là. Et tout cela, ce sont les éléments qui sont repris dans un mouvement par le Sillon. Il y a même un troisième élément dont je dois faire mention, c'est un troisième personnage qui s'appelle Frédéric Laplay. C'est un homme plus conservateur, mais qui a vu le problème de l'époque. Il était ingénieur de mine. Il a voulu appliquer la méthode scientifique pour solutionner ces problèmes. Alors, il a développé une méthode appelée la méthode d'observation sociale. Ça veut dire qu'on observe le problème, on essaie de trouver des solutions scientifiques. Mais pour Laplay, la solution, c'est venu d'en haut, de la classe dirigeante, ceux qui avaient le pouvoir dans la société. C'était pour eux. Mais pour le Sillon, pour Marc Sagnier, la solution devrait venir d'en bas, des gens, de la classe ouvrière. Donc, c'est de cela qui est venue la méthode qui est développée par le Sillon pour promouvoir la conscience et la responsabilité de chaque citoyen. Et eux aussi, ils ont beaucoup appris d'un autre philosophe qui s'appelle Léon Oliveprune, qui était très influencé par Aristote, Platon et tous ces anciens philosophes grecs. Pour Oliveprune, c'était la démocratie qui était en train de venir. Tandis que pour Aristote, c'était les hommes politiques qui évaluaient la situation et faisaient des décisions. Pour Oliveprune, dans le développement de la démocratie, c'était tous les citoyens qui doivent regarder, qui doivent faire des jugements sur la situation, éventuellement, soit décider que faire eux-mêmes ou comment agir entre eux. Ce sont les éléments qui sont venus ensemble dans le mouvement du Sillon. Mais vous pouvez imaginer dans une église très hiérarchisée qui était dirigée d'en haut vers l'en bas, ça n'a pas passé très bien. Et c'est cela qui explique enfin la difficulté arrivée à la fin du Sillon en 1910. Donc, c'est Cardin qui a repris tout cela, peut-être avec un peu plus de liberté, parce que le Sillon n'existait plus. Donc, Cardin a repris ces éléments. D'un côté, c'était très important pour lui, parce qu'il a pu reprendre ces éléments, mais en même temps, c'était un danger pour lui aussi, parce que tout le monde savait, disons, le problème de l'amener avec l'Église, le problème du Sillon avec l'Église.
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0: On va se changer soi, et cela pour changer le monde. C'étaient les paroles de cette chanson interprétée par le trio composé des chanteurs français Vianney, Soprano et Kenji Girac. La chanson s'intitule « Je suis fou », mais cette envie de changer le monde, c'était aussi le programme que s'était fixé la JOC, la Jeunesse Ouvrière Chrétienne, dont nous célébrons cette année le centenaire de la création. C'était en Belgique. En 1925. Et aujourd'hui, dans cette émission, nous nous intéressons au fondateur de la JOC, le cardinal Joseph Cardein. Pour nous en parler, je suis accompagné de Stéphane Guigatch, qui est un chercheur australien, spécialiste reconnu de Joseph Cardein, coordinateur de la Joseph Cardein Digital Library et auteur de travaux majeurs sur l'influence de Cardein au sein de l'Église universelle et notamment pendant le Concile Vatican II. Stéphane Guigatch, nous terminions la première partie de cette émission, l'écho des archives, en évoquant le terreau intellectuel, politique et théologique qui avait sans doute favorisé l'apparition de la JOC, sa création par Joseph Cardein. Terreau constitué d'un rôle supplémentaire donné aux laïcs, mais également, encore une fois, cette approche de l'observation et de l'analyse des choses, parfois même avec des outils scientifiques. Le Sion a même réalisé une étude auprès des milieux ouvriers, ce qui était assez novateur, encore une fois, venant de la part de laïcs. Alors, fort de cette formation intellectuelle, Joseph Cardein va entreprendre un certain nombre de voyages dans des pays autour de la Belgique. Et puis après ces voyages, il va être nommé vicaire à Notre-Dame-de-Laeken.
1: Oui, d'abord, ce voyage était très important pour lui. Et c'est là l'influence du professeur Victor Brandt de Leuven qui a facilité ce voyage, même, je pense, payé pour ce voyage dans ce pays là-bas. Et là aussi, on voit l'influence de la méthode de la play pour observer le fait, pour observer la vie des gens. Donc ça, c'est fondamental pour Cardein. Et on peut dire même le jeune Cardein, il était sociologue, hein? Il était formé en sociologie et ça, c'est devenu aussi une base de son travail. Alors en 1912, enfin, il est libéré de l'enseignement de latin à Basse-Fabre pour enfin pouvoir travailler dans une paroisse, la paroisse de Laeken, une paroisse d'un côté royal, mais d'autre côté, une paroisse assez pauvre avec des usines et tout cela. Donc, enfin, il avait l'opportunité de faire tout ce qu'il a pensé depuis 10 ou 15 ans.
0: Cette première expérience en tant que prêtre de paroisse, Joseph Cardein l'a racontée. On va terminer cette émission, Stéphane Guigatch, en écoutant un deuxième extrait de cette émission enregistrée en 1965, intitulée Cardein, cardinal des travailleurs. Vous allez pouvoir également entendre à nouveau la voix de l'intervieweur. Il s'agit de Marcel Turine.
2: C'est la première grande date, peut-on dire, de votre 12. Apostolat.
3: 12, c'est la date
2: vers les ouvriers.
3: À laquelle je, donc, j'attribue tout l'avenir de ma vie sacerdotale. N'est-ce pas? Je dois dire que mon doyen, qui était un saint homme, m'a reçu plutôt un peu avec des hésitations. J'avais autour de mon cou une formidable écharpe. Il va venir là un maigre. Et vous, d'où venez-vous? Vous n'avez jamais été dans une paroisse, non? Vous venez du pays wallon et vous ne connaissez pas le flamand, etc. Je dis, je connais très bien le flamand, je suis flamand, n'est-ce pas? Oui, j'ai été professeur, mais maintenant je deviens vicaire et vous m'apprendrez ce que c'est qu'être vicaire, n'est-ce pas? Et nous avons été de très grands amis parce que dès le lendemain, j'étais dans la partie la plus pauvre de sa paroisse, là où jamais ni lui-même ni aucun vicaire n'avait été, dans toutes les mansardes, dans toutes tous les taudis, etc.
2: Ça, là, le problème là où, se présentait
3: où, là où on disait que n'habitaient que des communistes. Je lui ai raconté à midi, monsieur le doyen, vous savez où j'ai été ce matin-là? J'étais là. Vous avez osé aller là? Oui. Et on ne vous a pas jeté à la porte? Et on ne vous a pas donné de coups? Mais non, j'ai été très bien reçu par tous ces gens-là. Tout au contraire, ils m'ont invité à revenir. Ils étaient tout étonnés. Et comme ça, tous les jours, j'avais l'occasion de lui raconter que j'étais dans tel taudis, que j'étais dans telle mansarde, que j'étais dans telle usine, que j'étais... Comme ça, je tâchais d'avoir des rapports.
0: Joseph Cardaigne, prêtre au service des pauvres, mais pas à distance, prêtre de terrain, un homme de contact, c'est ce qui se dégage de cette archive. Stéphane Guigatch, nous arrivons à la fin de cette émission, mais j'annonce tout de suite à nos auditeurs que nous nous retrouvons dans les prochaines émissions. Nous continuerons à évoquer la grande figure de Joseph Cardaigne. Grâce à vous, Stéphane Guigatch, nous parlerons également de l'histoire et de l'influence de ce grand mouvement chrétien que fut la JOC, la Jeunesse Ouvrière Chrétienne. Bien évidemment, vous pouvez retrouver cette émission en podcast sur le site de RCF, www.rcf.be. Merci beaucoup et à bientôt, Stéphane Guigatch. 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
1: Et c'est avec la voix de Clara Luciani que nous rejoignons la suite des programmes sur la radio chrétienne francophone avec Tout le monde, sauf toi.

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2: Bonjour à toutes, bonjour à tous. Redécouvrez la fabuleuse histoire du rock'n'roll. Je vous emmène sur les traces des pionniers oubliés, depuis les origines jusqu'à l'âge d'or. Tout ce que vous avez voulu savoir sans jamais oser le demander, c'est dans la saga du rock, une émission surprenante qui dépoussière vos oreilles et régale vos tympans. Chester Arthur Burnett, plus connu sous son nom de scène, Howlin' Wolf, c'était un chanteur, guitariste et harmoniciste américain, né dans une famille pauvre du Mississippi. Chester Arthur Burnett est né le 10 juin 1910. Le nom Howlin' Wolf vient de John Jones, le grand-père maternel de Burnett. Il avait serré si fort les poussins de sa grand-mère qu'il risquait de les tuer, et son grand-père lui avait dit que les loups viendraient le chercher. Les parents de Burnett se séparent déjà quand il n'a qu'un an. George Jones et Burnett chantaient ensemble dans la chorale de l'église. Pendant l'hiver où il était enfant, George Jones chassa Burnett de la maison pour des raisons inconnues. Au sommet de son succès, il revint à Chicago pour voir sa mère dans le Mississippi et fut ému aux larmes lorsqu'elle refusa de prendre l'argent qu'il lui offrait en disant que c'est parce qu'il jouait la musique du diable.

Ringwald s'installe donc chez son grand-oncle, Will Young, qui a une grande famille, mais il le traite mal. Pendant qu'il est dans la famille de Will Young, il travaille presque toute la journée et ne reçoit pas d'éducation à l'école. Quand il a 13 ans, il tue l'un des cochons de Will Young dans un accès de rage, après que le cochon lui ait détruit ses vêtements de soirée. Cela mettra Will Young en colère et il le fouette. Alwyn Wolf s'enfuit ensuite pour rejoindre son père, où il trouve enfin un foyer heureux. Le 15 janvier 1928, à l'âge de 17 ans, il a réuni suffisamment d'argent pour acheter sa première guitare. Dans les années 30, Alwyn Wolf se produit dans le Sud en tant qu'interprète solo et avec de nombreux musiciens de blues. À la fin de la décennie, il est un habitué des clubs avec un harmonica et une guitare électrique. C'est à cette époque qu'il a déjà des ennuis avec la justice. Alors qu'il est en ville, il essaye de protéger une connaissance féminine d'un petit ami en colère. Les deux hommes se battent. Alwyn Wolf tue cet homme avec une houe.

En 1941, Louis-Mauve fut incorporé dans l'armée américaine et fut affecté à plusieurs bases à travers le pays. Bientôt, il commencera à avoir des crises de tremblements incontrôlables, des étourdissements, des évanouissements, et commencera également à ressentir une confusion mentale. Il fut évacué dans un hôpital psychiatrique de l'armée. En novembre 1943, Louis-Mauve fut déclaré inapte au service et démobilisé. Il retourna dans sa famille et participa aux travaux agricoles, tout en se produisant comme il l'avait fait dans les années 30.

En 1951, Ike Turner, un jeune chercheur de talent de 19 ans, entend Howlin' Wolf. Ike Turner l'emmène enregistrer plusieurs chansons pour Sam Phillips au Memphis Recording Service, plus tard renommé Sun Studio. Et les frères Biary, bien sûr, eux, ils sont chez Modern Records. Howlin' Wolf devient rapidement une célébrité locale et car il commence à travailler avec un groupe, Sun Records n'ayant pas encore été formé, Sam Phillips accorde une licence pour son enregistrement à Cheese Records. Howlin' Wolf a connu une série de succès avec des chansons écrites par Willie Dixon, qui avait été embauché par les frères Cheese comme auteur-compositeur. Sa dernière prestation publique a lieu à l'Amphithéâtre international de Chicago. Il aurait donné une prestation inoubliable, rampant même sur scène pendant la chanson. La foule lui a fait une ovation debout de 5 minutes. Lorsqu'il est descendu de scène, à la fin du concert, une équipe de secouristes a dû le réanimer.

Alors qu'il était à Toronto pour un concert, Alwyn Loaf souffrit d'autres problèmes cardiaques et rénaux, mais refusa une opération recommandée par les médecins, disant à sa femme qu'il devait continuer à travailler. En 1970, il est victime d'un grave accident de voiture qui le projette à travers le pare-brise et provoque des dommages importants au niveau des reins. Pour le reste de sa vie, il reçoit des traitements de dialyse tous les 3 jours. En mai de la même année, alors qu'il se trouve au Royaume-Uni pour enregistrer, ses problèmes de santé s'aggravent. Un an plus tard, Alwyn Loaf subit une autre crise cardiaque et ses reins l'abandonnent. Il commence également à souffrir d'hypertension artérielle. Il est décédé le 10 janvier 1976 à l'âge de 65 ans.

Didi Sharp, en fait, elle s'appelle Dionne LaRue, née le 9 septembre 1945 à Philadelphie. Toute jeune, elle chante dans l'église de son grand-père et apprend le piano. Au début des 60s, elle devient choriste après avoir répondu à une petite annonce. Elle enregistre alors en duo avec Chubby Checker, le Slow Twistin', un tube en avril 1962.

Didi Sharp, eh bien, elle tente en vain de s'imposer auprès du grand public avec les chansons qu'elle interprète sur album. Début 1966, lorsque Cameo, sa firme de disques, disparaît, elle abandonne sa carrière de chanteuse pour se consacrer à son époux, le producteur Kenny Gamble. Je vous retrouverai grand plaisir la semaine prochaine dans la saga du rock.

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0: Bonjour à toutes et à tous et bienvenue dans un nouvel épisode de Science Radio sur RCF Sud Belgique. Et aujourd'hui, on va parler d'un animal ô combien méconnu, mais qui est pourtant très présent dans nos jardins aujourd'hui. On va s'intéresser à la taupe, tout simplement. Et pour en parler, je suis en compagnie de Yann, animateur à l'ASBL Ose la Science. Bonjour Yann.
1: Bonjour.
0: Et donc, pour rappel, l'ASBL Ose la Science, je le redis encore une fois, mais bon, c'est comme ça, les auditeurs sont bien au courant. Donc l'ASBL Ose la Science se rend dans les écoles pour sensibiliser autour de sujets scientifiques auprès des enfants notamment. Ça peut être plein de choses dont on a abordé ici, notamment dans les dernières émissions aussi. D'abord, est-ce qu'on peut essayer de décrire un petit peu à quoi ressemble une taupe? Parce que souvent on voit les trous dans notre jardin, un peu les terrils, toute la terre dans notre jardin, mais en fait une taupe, ça ressemble à quoi concrètement?
1: Alors, si je vous dis d'abord taupe chrono, c'est parti pour 20 minutes donc à parler des taupes.
0: Joli jeu de mots d'ailleurs.
1: Voilà. Alors, je dis les taupes parce que effectivement, vous allez peut-être le découvrir, mais le mot taupe, ça désigne en réalité toute une famille d'animaux et même plus. C'est-à-dire que ça va désigner ce qu'on appelle des micro-mammifères fouisseurs. Donc, traduisez simplement des tout petits mammifères qui vont vivre à l'intérieur des sols. Et ils vont être très communs chez nous, ainsi que sur tout le continent européen. Les taupes dont on va parler aujourd'hui, la taupe en tout cas la plus proche de nous, elle va appartenir à la famille des Talpidés. Donc la famille des Talpidés, c'est une famille de mammifères dans lesquels on va retrouver les taupes, et pas que, on va en reparler après. C'est-à-dire, c'est une famille qui se ressemble, la plupart du temps, quasiment toutes, par une grande adaptation à la vie dans le sol, grâce à un corps tout comprimé, fuselé, avec des mains surdimensionnées par rapport à leur taille, qui vont être adaptés simplement à creuser, une réduction de leurs yeux, évidemment, vu que dans le sol, elles n'en ont pas trop besoin,
0: oui.
1: Et aussi, évidemment, l'absence de pavillon au niveau de leurs oreilles, c'est-à-dire qu'il n'y a pas d'oreille externe. Pourquoi? Parce que ça les freinerait, ça les gênerait au final sous terre. Dans cette famille, qui peut paraître au final relativement simple, on compte tout de même 40 espèces encore vivantes. Donc, c'est-à-dire qu'il y a eu d'autres espèces qui sont maintenant éteintes, mais il y a 40 espèces modernes de taupes qui vont être retrouvées en Europe, en Asie et en Amérique du Sud.
0: Justement, quelles sont les différentes espèces de taupes? On en a cité une, la famille des Talpidés, je pense, mais je suppose qu'il y en a d'autres.
1: Alors, dans cette famille des Talpidés, on va compter donc une quarantaine d'espèces. Un grand nombre de ces espèces vont ressembler à celles qu'on connaît dans nos jardins. Celle qu'on connaît dans nos jardins, c'est celle qu'on appelle la taupe d'Europe, ou en latin, Talpa europaea. Tout d'abord, il y a les taupes du genre Talpa, qui sont des espèces effectivement principalement retrouvées en Europe, qui autrefois n'en formaient qu'une seule et qui se ressemblaient très fortement. Mais cependant, les scientifiques se sont amusés à analyser avec l'ADN ces différentes taupes et se sont rendus compte que notre taupe d'Europe, en réalité, c'est 10 espèces différentes qui cohabitent sur le même continent.
0: D'accord.
1: Elles vont notamment être séparées simplement entre les différentes espèces. Elles vont être séparées par des chaînes de montagnes, par exemple. C'est-à-dire que d'un côté ou de l'autre des Alpes ou des Pyrénées, on ne va pas trouver la même espèce de taupe.
0: Oui.
1: Parmi toutes celles-là, on peut citer donc, la taupe romaine, la taupe d'Aquitaine, la taupe d'Espagne ou encore un peu plus loin, la taupe du Caucase. Après, évidemment, nous avons dans cette famille des Talpidés encore les taupes d'Asie. Elles aussi, elles vont regrouper plein d'espèces différentes, mais elles vont la plupart du temps se distinguer par la présence d'une queue un peu plus développée que leur cousine européenne. C'est-à-dire que la taupe, pour ceux qui en ont déjà vu une par ici, a une queue quasiment absente, extrêmement réduite. En Asie, cette queue est encore un peu plus grande. Si on veut parler d'espèces de taupe, on va dire plus exceptionnelles et qui ressemblent un peu moins à celles que nous connaissons, nous pouvons tout d'abord parler du groupe des taupes à nez étoilé. Alors les taupes à nez étoilé, on va les retrouver en Amérique du Nord, et on les appelle comme ça parce qu'elles ont un nez qui va être entouré de 22 tentacules.
0: Ah oui, particulier.
1: Voilà. Alors, ces tentacules, à part la rendre horrible, elles ont évidemment un rôle, ce qu'on appelle des organes sensoriels, qui vont être recouverts de milliers de petites papilles, un peu comme votre langue. Ces papilles, on les appelle des organes d'Eimer, qui sont un organe qui est principalement développé chez les différentes espèces de taupes, et elles vont lui permettre de détecter ses proies dans les galeries. Le tout en moins d'un dixième de seconde, malgré sa vue qui est quasiment nulle.
0: Ah oui, quand même.
1: Donc, c'est un sens qui va ressembler au toucher et qui va en fait combler son absence de vue. Alors, dans notre famille des Talpidés, il y a également en Chine ce qu'on appelle les taupes musaraignes. C'est-à-dire que ces toutes petites taupes, qui sont minuscules, ressemblent au musaraigne qu'on a par ici, qui est aussi pas très éloigné au niveau des... C'est un peu les cousines des taupes, au final.
0: D'accord.
1: Et ces taupes musaraignes, donc, en fait, elles vont avoir un mode de vie qui ressemble un peu plus à celui de la musaraigne, c'est-à-dire qu'elle ne sera pas en permanence dans des galeries. Et enfin, notre famille des talpidés a également son vilain petit canard. On l'appelle le Desmant. Alors, le Desmant, c'est loin d'être un taupe modèle. Promis, il n'y a plus de jeu de mots après. Alors, le Desmant, on l'appelle le rat trompette. C'est des animaux extrêmement étranges qui pourraient à eux seuls faire encore une fois un sujet d'émission. Mais je vais vous résumer rapidement à quoi ça ressemble. Donc, le Desmant, c'est toujours une taupe. Il y en a deux espèces, une qui est retrouvée en Russie, l'autre dans les Pyrénées. Et comme les autres membres de la famille des talpidés, ils n'y voient quasiment rien. Ils n'ont pas de pavillon d'oreille et ils ont des grandes mains. Pour le reste, voici la description du Desmant. Essayez de vous faire une image dans votre tête, ça n'aura pas été évident.
0: Oui.
1: C'est-à-dire que c'est donc une grosse taupe qui va mesurer 25 cm, qui a une longue queue, qui ont une longue trompe préhensile, c'est-à-dire c'est une trompe qui peut lui servir à prendre des choses avec, avec deux énormes trous de nez au bout.
0: D'accord.
1: Et encore une fois, les mêmes papilles tactiles qu'on retrouve au bout du nez étoilé de la taupe, c'est-à-dire c'est un organe sensoriel, encore une fois, ils vont vivre non pas dans le sol, mais dans l'eau des lacs de montagne. Donc, c'est-à-dire c'est une taupe qui nage.
0: Okay.
1: Et vont posséder une grosse fourrure imperméable, donc ils ont des poils longs. Ils ont des pattes palmées, évidemment, pour nager, qui vont être surdéveloppées, mais surtout à l'arrière, parce qu'elles vont s'en servir pour se propulser. Et ils ont également, enfin, une grosse queue de rat qui leur sert un peu de gouvernail dans l'eau.
0: Ah ben ça, c'est
1: voilà le portrait du Desmant.
0: Ah bah franchement, allez voir ça sur Internet parce que c'est, vous s'imaginez déjà tout ça, c'est quand même une épreuve. Et puis après, le voir en vrai, ça doit être encore autre chose. Donc
1: voilà.
0: C'est le Desmant. Allez chercher ça sur Google Images. Vous trouverez à quoi ça ressemble.
1: Et gardez à l'esprit que c'est toujours une taupe.
0: Mais c'est toujours une... Ça fait partie de la famille des taupes, étonnamment. Mais voilà, c'est pour ça, c'est un univers fascinant, les taupes, étonnamment d'ailleurs. Et moi, j'avais envie de poser une question que je pense tout le monde se pose. Pourquoi la taupe, elle creuse des trous? Pourquoi elle décide de faire ça dans nos jardins? Qu'est-ce qui se passe?
1: Alors évidemment, pour reparler de ça, on va revenir à notre taupe européenne classique, d'accord?
0: Oui.
1: On va plus imaginer cette taupe nageuse ou musaraigne.
0: Voilà.
1: On va penser à notre taupe européenne, et si elle creuse des trous, c'est surtout et avant tout pour y trouver sa nourriture. Car notre sol, il va regorger de plein de proies, comme les vers de terre, les larves d'insectes ou d'autres mini-arthropodes dont les taupes raffolent. En creusant leur galerie, les taupes, elles vont avoir évidemment un impact sur le paysage et vont former les fameux monticules qu'on appelle les taupinières. Alors ces taupinières, elles vont se créer lorsque la taupe va rejeter de la terre, de sa galerie, vers la surface. Et vont parfois les taupes peuvent abîmer certaines racines de plantes plus délicates. Mais en dehors de ces désagréments qu'on peut imaginer pour notre écosystème, les taupes jouent un rôle primordial, c'est-à-dire que en creusant le sol à la recherche de leur repas, elles vont aérer le sol, elles vont améliorer son drainage, elles vont également mélanger matière organique et minérale, et elles vont jouer un rôle de contrôle sur les populations de larves d'insectes qui sont parfois nuisibles pour les cultures.
0: Donc si je comprends bien, les taupes, finalement, elles sont assez importantes.
1: Alors si dans la balance, on essaye de peser le négatif du positif de la taupe pour notre écosystème, le positif gagne largement.
0: Oui.
1: Elle est donc extrêmement importante pour l'écosystème. Et pour se rendre compte un petit peu de l'importance de la taupe dans l'écosystème, il suffit de regarder les continents sur lesquels il n'y a pas la famille des talpidés.
0: Donc, ah oui.
1: On a cité que les talpidés, les taupes qu'on connaît, sont en Amérique du Nord, en Europe, en Asie. Il suffit de se rendre compte que sur les autres continents, si la taupe n'est pas présente, si nos talpidés ne sont pas présentes, elle est d'office remplacée.
0: Ah oui.
1: C'est-à-dire qu'il y a un autre mammifère qui va prendre sa place dans l'écosystème. En Afrique, on a par exemple ce qu'on appelle la taupe dorée. La taupe dorée, elle ressemble par sa forme et par son comportement à nos taupes. C'est pour ça qu'on l'appelle taupe dorée. Mais en fait, scientifiquement, elle n'a aucun lien de parenté direct ou indirect avec la taupe qu'on connaît.
0: Ah oui.
1: C'est-à-dire que c'est un groupe totalement différent, ça n'appartient pas à cette famille-là.
0: D'accord.
1: Mais au final, elle a commencé à lui ressembler. En Océanie, ce rôle de micro-mammifère fouisseur, il va notamment être rempli par ce qu'on appelle la taupe marsupiale. Encore une fois, on dit taupe, mais ce n'est pas une taupe.
0: C'est ça.
1: Parce que notre taupe, elle est comme nous, c'est-à-dire c'est un animal placentaire qui va garder ses petits dans son ventre avant d'accoucher. La taupe marsupiale, elle, c'est un marsupial qui, du coup, comme le kangourou, va porter ses petits dans une poche. Ces deux exemples de taupes qui n'en sont pas, c'est ce qu'on appelle de la convergence évolutive. C'est-à-dire que tout mammifère qui va vouloir remplir ce rôle de fouisseur dans le sol, va finir, après des millions et des millions d'années d'évolution, par ressembler à une taupe. C'est-à-dire qu'ils vont avoir une vision faible, un nez légèrement en trompette, des mains hypertrophiées et griffues pour creuser, et vont ne pas posséder de pavillon d'oreille. Donc en effet, si on peut généralement trouver qu'une taupe, c'est un animal, bon, on va dire banal, ben, sous l'œil d'un biologiste averti, qu'est-ce qu'on voit? C'est que la taupe, c'est en réalité un chef-d'œuvre de l'évolution qui est parfaitement adapté à son mode de vie. Alors, elles font partie intégrante, en effet, de notre écosystème. Notre écosystème, c'est construit avec la taupe. Et en effet, c'est parce que ça fait longtemps qu'il y a des taupes. L'apparition de la taupe, c'est au niveau du début du Cénozoïque. Alors, le Cénozoïque, c'est une ère géologique il y a très longtemps, d'accord?
0: Oui.
1: C'est-à-dire que c'est ce qui suit directement la disparition des grands dinosaures.
0: Ah oui.
1: À cette période, ben, c'est le tout début de la diversification des mammifères. Pourquoi? Ben, parce que jusque-là, les mammifères, quand il y avait les grands dinosaures, qu'est-ce qu'ils étaient? Ben, ils se cachaient, ils vivaient la nuit, ils essayaient de pas se faire manger. Et donc, ben, c'est très dur pour se développer, évidemment, dans ces conditions-là. Donc, à l'époque, c'était des craintives petites créatures nocturnes qui se cachent. Et une fois que les dinosaures sont disparus, eh ben, il y a eu une diversification et les taupes sont tout au début de cette diversification, c'est-à-dire que dès que les dinosaures sont partis, ils ont commencé à se développer, cette famille-là s'est développée, et donc elle va commencer son histoire évolutive, ben, pas hier.
0: Ah oui, non, là ça date d'il y a déjà un bon bout de temps en fait.
1: Évidemment, finalement. Et donc ben, ça en a résulté d'une hyper-adaptation à son milieu de vie, parce qu'elle a eu largement le temps de s'améliorer dans son rôle, simplement.
0: Et ben voilà, on parlera encore du rôle de la taupe par après. Je propose qu'on fasse une petite pause ici musicale et on se retrouve juste après, toujours en compagnie de Yann, animateur à l'ASBL Ose la Science, pour parler encore de ce sujet-là, des taupes aujourd'hui.

0: Nous voici dans la seconde partie de Science Radio sur RCF Sud-Belgique, toujours consacrée aux taupes aujourd'hui, toujours en compagnie de Yann, animateur à l'ASBL Ose la Science. Donc dans cette première partie d'émission, on a parlé des différentes espèces de taupes notamment, on a parlé du fait de pourquoi les taupes creusent des trous aussi dans un jardin. Si vous souhaitez le savoir, il faut réécouter la première partie d'émission par ailleurs. Et là maintenant, on va parler du fait de, en fait finalement, combien de trous ou de taupinières peut faire une seule taupe en fait. Est-ce qu'on a des chiffres ou je suppose que c'est très difficile à déterminer en fait. Hein.
1: Alors évidemment, ça va très souvent varier. Mais si on revient donc à notre jardin, une seule taupe, on va dire qu'en moyenne, en une seule saison, elle peut générer jusqu'à une cinquantaine de taupinières lorsqu'elle creuse ses galeries.
0: Oui, c'est ça, c'est un peu une moyenne, on va dire. On n'a pas de chiffre précis, bien sûr.
1: Elle va rarement dépasser les cinquantaines, mais bon, une fois qu'on a 50 taupinières dans son jardin, on est déjà bien servi. Hein.
0: Oui, et on les voit, je suppose, on les voit bien dans son jardin, effectivement. Et quel est justement son territoire à la taupe ? Est-ce qu'il y a une superficie qu'elle peut couvrir, plus ou moins ?
1: Alors oui, les taupes, ce sont donc des animaux qui sont très territoriaux, en réalité. Chaque taupe a son propre réseau de galeries. Et ce réseau de galeries peut couvrir jusque maximum 1000 mètres carrés.
0: Quand même, hein.
1: C'est très difficile de se représenter depuis la surface, évidemment, les réseaux de galeries que peut avoir une taupe, parce qu'ils peuvent être parfois en fait assez complexes. Et donc les scientifiques ont dû utiliser certaines techniques, comme par exemple le géoradar, c'est une machine qui passe au-dessus comme un radar pour détecter parfaitement comprendre cette construction de galeries des taupes. Maintenant, classiquement, les galeries de taupes, ça va être séparé en deux. Tout d'abord, on a les galeries principales. Elles vont être plus en profondeur, c'est-à-dire jusqu'à 60 cm de profondeur. Pourquoi cette profondeur-là ? Parce que généralement, en dessous, votre sol va être la plus principalement composé de roches, ce qui est un peu compliqué à creuser, évidemment.
0: Oui.
1: Donc 60 cm de profondeur en moyenne pour ces galeries principales. Et puis, ces galeries, elles vont être surtout plus solides. Et ça va être des voies d'accès rapides à l'ensemble du territoire. C'est un petit peu les autoroutes de la taupe. À la fin, de l'autre côté, on a aussi, dans cette galerie principale, des zones de nid. Donc il y a le nid de la taupe qui va être retrouvé là, parce qu'elle dort évidemment dans ces galeries, et aussi parfois un garde-manger, pour l'hiver notamment. Dans les galeries secondaires, c'est-à-dire les galeries plus superficielles, on va les retrouver seulement 5 cm sous nos pieds. Donc, c'est-à-dire les galeries secondaires vont être beaucoup plus proches du haut du sol. Pourquoi ? Parce que ça va être surtout là que vont se concentrer les proies. Et donc ces galeries, elles vont être plus fragiles, parce que la plupart du temps, elles peuvent s'effondrer, la taupe les creusera sans problème, et vont servir uniquement à la chasse.
0: D'accord, et ces taupes justement, donc souvent elles sont dans le sol, mais quand est-ce qu'elles sortent ? À quel moment elles sortent, on va dire, à la surface, à l'air libre ? Est-ce qu'il y a des moments où elles préfèrent sortir ?
1: Alors effectivement, on vient d'en parler, les taupes, elles sont façonnées pour vivre enfouies dans le sol. Donc elles n'aiment pas sortir hors du sol et sont particulièrement vulnérables sur la terre ferme. Cependant, si vous voulez avoir une chance d'observer des taupes courir sur le sol, il y a des moments plus propices que d'autres. Notamment l'aube et le crépuscule qui sont les périodes de plus haute activité pour la taupe. C'est à ce moment-là qu'elles vont se nourrir, qu'elles vont creuser la majorité de leurs galeries, former des taupinières. Et dans ces périodes-là, elles peuvent être parfois amenées à sortir. Alors, elles peuvent sortir pour différentes raisons. Tout d'abord, manque de nourriture. Une fois qu'elles ne trouvent plus de nourriture dans leur galerie, notamment par exemple en hiver, une période plus difficile, durant laquelle il y a moins de proies et le sol est plus dur, parfois elles peuvent être amenées à sortir pour trouver d'autres proies. Pour aller chercher des matériaux pour construire leur nid, comme de la paille parfois simplement, ou des plantes. En période de reproduction, durant laquelle les taupes mâles vont sortir de leur galerie parfois pour chercher le territoire de leur partenaire, et à l'inverse, la femelle, elle, va sortir pour repréparer un nouveau nid, ce nouveau nid qui va accueillir évidemment les futurs bébés taupes. Ensuite, il y a aussi au moment de la sortie des jeunes taupes du terrier. En effet, lorsqu'elles se reproduisent, les petites taupes, elles vont rester dans le nid durant 6 mois. Durant 2 mois. Mais les taupes, les bébés taupes, vont être au nombre de 6 maximum.
0: D'accord.
1: Donc il y a 6 petites taupes qui restent 2 mois dans le terrier. Et puis, quand on est arrivé au bout des 2 mois, elles vont sortir des galeries pour aller créer plus loin leur territoire.
0: Ah oui.
1: Donc, c'est un super moyen pour la taupe de répandre l'espèce le plus loin possible, parce que en creusant dans le sol, c'est dur d'aller loin, tandis qu'on va beaucoup plus vite si on sort des galeries. Mais évidemment, c'est aussi un moment le plus dangereux de la vie de la taupe, parce que la plupart du temps, il y a des prédateurs qui rôdent, et ça va être parfois un carnage.
0: Oui, c'est ça, elles vont être bien exposées. Justement, quels sont les prédateurs de cette taupe ? Quels sont-ils ?
1: Alors, hors du sol, quasiment tout animal carnivore de taille moyenne est un prédateur pour la taupe. Donc on peut citer chez nous les rapaces, comme les buses ou les faucons, les rapaces nocturnes aussi, les hiboux, les chouettes, mais aussi les chats, les chiens, les blaireaux, les renards, les belettes et même les hérons.
0: Ah oui, ouf, ça fait beaucoup.
1: Alors lorsqu'elles sont dans leur galerie, évidemment, elles vont être beaucoup plus en sécurité, mais elles ne sont pas en pleine sécurité non plus. Car parfois les furets ou les belettes peuvent essayer de s'engouffrer dans les plus grandes galeries et les renards peuvent les détecter grâce à leur odorat et parfois les attendre à certaines embouchures.
0: Oui, quand même. Donc, il y a pas mal de monde qui peut chasser la taupe, si on comprend bien ici, si on a bien entendu ici. Et justement, en faisant mes recherches ici sur les taupes, j'ai vu qu'il y avait aussi les rats taupiers. Est-ce qu'il y a une différence entre les taupes et les rats taupiers ?
1: Alors, la taupe et le rat taupier sont deux micro-mammifères, tous les deux, qui vont tous les deux creuser le sol et se retrouver chez nous. Cependant, le rat taupier, ça va être un campagnol. Alors le campagnol, ça appartient à une famille bien différente de mammifères qui sont ce qu'on appelle les rongeurs, comme la souris ou le rat.
0: Oui.
1: Ces galeries, elles vont être beaucoup moins élaborées et profondes que celles des taupes, et ils ne vont pas former de réelles taupinières. C'est-à-dire, ils ne vont pas faire des petites monticules dans votre jardin. Cependant, le rat taupier, il a un impact bien différent sur les jardins et sur les cultures, parce que contrairement à la taupe, vu que c'est un rongeur, il est herbivore. C'est-à-dire qu'il peut s'attaquer très bien de manière volontaire aux racines et aux cultures, et y causer parfois des sérieux dégâts.
0: Ah oui, donc ça peut être un danger, ce fameux rat taupier aussi. Donc là, on a fait un peu une présentation générale de cette taupe, de nos jardins notamment, mais on a tendance à les chasser, ces taupes, dans nos jardins, puisqu'il y a pas mal de monticules, on va en parler par après ici. Justement, pourquoi on les chasse de nos jardins, ces taupes ?
1: Alors, si on chasse les taupes de nos jardins, c'est principalement pour des raisons purement esthétiques, parce que la présence d'une taupe, ça se remarque et ça va causer des nombreuses taupinières dans votre jardin. Cependant, si la présence d'une ou deux taupinières vous gêne, il pourrait également suffire de juste reprendre la terre d'un coup de pelle et l'enlever, parce que ça suffira, et la taupe ne vous en voudra pas du tout. Et c'est surtout un peu plus respectueux de la vie de ce petit mammifère. L'autre raison qui pousse souvent à chasser la taupe, c'est les potentiels dégâts qu'on peut imaginer pour les racines des arbustes, ou alors les plantes du potager. Cependant, comme mentionné plus tôt, les dégâts vont être relativement minimes et involontaires. C'est-à-dire que la taupe ne va jamais s'attaquer volontairement à vos carottes.
0: Oui.
1: D'accord ? Ni à vos arbustes, quels qu'ils soient. Il va juste, parfois, la taupe va passer en dessous et va causer des dégâts en creusant simplement. Pour votre potager, au final, vous pouvez essayer de considérer, si votre potager c'est votre trésor, considérez plutôt la taupe comme un petit moussaillon à votre service plutôt qu'un horrible flibustier qui va essayer de vous voler le butin. D'accord ? C'est-à-dire qu'elle va améliorer en réalité la qualité du sol, parce qu'elle va brasser le sol, elle va l'enrichir, elle va l'aérer, et surtout elle vous débarrassera même de certains nuisibles, comme certaines larves d'insectes qui peuvent parfois, eux, s'attaquer, ces insectes peuvent s'attaquer parfois à vos cultures. Donc en réalité, la taupe, c'est plutôt un bon compagnon de route pour le potager.
0: Ça, c'est bon à savoir et c'est bon de le rappeler ici dans Science Radio. C'était consacré aujourd'hui à la taupe de nos jardins, tout simplement. Donc merci Yann, donc animateur à la SBL Ose la Science, d'être venu en parler en studio. Vous pouvez réécouter cette émission en entier en podcast sur rcf.fr. Vous cherchez Science Radio suivi de RCF. Et donc merci Yann et peut-être à une prochaine fois pour d'autres sujets, même d'autres analyses ou descriptions d'animaux peut-être aussi.
1: Pourquoi pas.

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2: 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Lucien Candel, musicien.
3: Essentiellement du chant, un petit peu de clavier pour s'accompagner, mais du chant essentiellement, oui.
2: Alors j'ai dans les mains un superbe album. On n'a pas regardé à la dépense vu qu'il y a une pléthore de 17 titres. Quelle est l'approche d'un album comme celui-là? Comment ça se réalise?
3: Alors c'est d'abord des rencontres avec des compositeurs de l'époque. Évidemment, là c'est Jakob Handel, c'est un compositeur slovène. Et il se trouve que dans mon univers proche, je connais un musicologue, donc un scientifique de la musique, qui travaille particulièrement sur ce compositeur et qui m'a aidé un petit peu à venir découvrir l'œuvre monumentale de ce compositeur, qui a composé à peu près 400 motets, hein, c'est 400 pour la fin du XVIe siècle, c'est quelque chose d'assez énorme. Surtout avec une vie courte, comme on l'avait souvent à l'époque. Donc il y a ça, il y a aussi des choses que j'avais entendues par-ci, par-là, autrefois, par des grands groupes, comme l'ensemble Wellgas, qui est basé en Belgique, avec lequel j'ai déjà travaillé, collaboré. Donc c'est aussi un compositeur qui n'est pas spécialement connu, déjà du métier de la musique, du milieu musical, mais aussi forcément du grand public. Il est de l'époque du grand Palestrina ou du grand Roland de Lassus. C'est à peu près cette époque-là.
2: C'est les noms que j'allais citer. Quand j'ai entendu Motet, j'ai dit, bon, voilà. Les grands maîtres, ce sont les deux que vous venez de citer. Je ne pense pas, en tout cas, que Handel, ici, à ne pas confondre avec l'autre Handel, hein, n'est-ce pas, soit aussi connu. Bon, mais ça n'enlève rien à sa qualité, de toute façon, parce que ça, c'est sur les aléas de l'histoire. L'exemple de Vivaldi, par exemple, est flagrant, qui est oublié pendant des siècles, et puis aujourd'hui, c'est une star mondiale, quoi. Et donc, comment on approche des œuvres comme ça, vu qu'on a peut-être moins de références sur la manière dont il fallait chanter ces œuvres?
3: Alors, on l'aborde de plusieurs manières, c'est-à-dire que d'abord, on va aux sources, c'est-à-dire qu'on prend les éditions imprimées originales de l'époque, et on va déjà par nous-mêmes lire ces éditions originales. Ça nous permet déjà de voir où l'éditeur actuel, contemporain, s'est permis soit des erreurs, soit des propositions qui ne sont pas forcément toujours bienvenues. Après, c'est surtout un texte. Là, il se trouve que ce compositeur qui était d'origine slovène est parti vivre à Prague, faire sa carrière à Prague au sein des monastères de l'actuelle Tchéquie. Et donc les textes sont prononcés aussi. On a fait un travail sur la prononciation du latin, comme on pouvait le prononcer dans les pays allemands et dans les pays de l'Est, dans ces pays tchèques, avec une prononciation un petit peu différente du latin, par exemple, à la romaine ou à la française. Voilà.
2: Et musicalement?
3: Musicalement, évidemment, cet album, c'est des textes qui sont liés à la vie du Christ. Voilà, donc ce sont des œuvres sacrées, évidemment. Donc on a conçu cet album comme un triptyque entre la naissance du Christ, sa vie, sa mort et sa résurrection. Donc l'idée est de mettre un petit peu en valeur justement ces textes qui sont soit jubilants, évidemment, quand il s'agit de la résurrection, et beaucoup plus dans la profondeur, dans l'affliction, quand il s'agit de la mort, de la passion du Christ, et puis de la naissance, qui est aussi... ces musiques qui sont aussi différentes. Les textes, évidemment, viennent soit de l'Ancien Testament, du Nouveau Testament. Donc on se plonge d'abord dans les textes pour vraiment en extraire le sens et l'expression.
2: Et alors, c'est à combien de voix?
3: Alors les œuvres dans ce programme vont varier de 4 à 8 voix. Donc il y a des œuvres à 4, à 5, à 6 et à 8 voix. Voilà. Et quand c'est à 8 voix, c'est ce qu'on appelle en double chœur. C'est-à-dire c'était la pratique un peu qui est née à Venise au milieu du XVIe siècle d'alterner un chœur qui répond à l'autre dans la tribune de l'église San Marco par exemple à Venise. Et donc cette technique un peu des doubles chœurs et triples chœurs ou quadruples chœurs après un petit peu a essaimé toute l'Europe baroque et pas uniquement mais aussi dans les pays francophones. Donc c'était on aimait chanter avec ces chœurs qui se répondent, mais c'est aussi une approche rhétorique aussi de la musique, hein, donc d'avoir des choses en écho, des choses en abîme, de répéter les choses, de spatialiser aussi la musique.
2: C'est le principe du surround.
3: Exactement, avant l'heure. Voilà.
2: Des tournées en perspective, je sais que c'est pas simple avec le Covid aujourd'hui, mais voilà, un chanteur qui ne se produit que en studio ou en enregistrement, c'est frustrant.
3: Oui, actuellement c'est une période assez calme, donc qui est en train de repartir, heureusement. Donc pour l'année prochaine, on a prévu de retourner en Corse, dans des petits villages corses qui sont tous aussi beaux les uns que les autres. Et qui...
2: Grands amateurs de polyphonie là-bas.
3: Voilà, des polyphonies corses, mais bon, l'idée en fait c'est de... On chante dans des églises qui ont toutes un orgue historique. La Corse est truffée d'églises avec des orgues historiques et des fresques et des peintures absolument incroyables qui datent du XVIIIe siècle. Donc on va faire un festival itinérant où on va de chaque soir chanter dans une église avec un organiste qui nous accompagne aussi et qui joue sur ses orgues historiques.
2: Eh bien, bon succès à tous.
3: Merci beaucoup.

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0: C'est une enquête bien particulière que vous menez depuis quelques années, Blanche de Richemont. Une enquête sur l'amour inconditionnel, ou plutôt, devrais-je dire, sur les amours inconditionnels, puisque le titre de votre nouveau livre, publié aux éditions de l'Observatoire, s'intitule « Amour inconditionnel » avec un S. L'aventure, au sens propre du terme, vous la connaissez bien, vous qui avez parcouru de nombreux déserts en Algérie, en Tunisie, en Libye, vous avez suivi une caravane de sel au Mali, vous avez été en Afghanistan, mais vous vous intéressez également à l'aventure spirituelle dans les différentes traditions religieuses du monde, dans l'hindouisme, l'islam, le christianisme. Vous êtes philosophe de formation, écrivaine, conférencière. Alors il y a quelque chose qui m'a intrigué en prenant entre mes mains votre livre, c'est sa couverture. On y trouve une grande vague, extraite de la célèbre estampe japonaise d'Okuzai, la vague. Je me suis demandé pourquoi cette vague associée à l'amour inconditionnel. Vous avez eu peur d'être englouti par un sujet aussi énorme?
1: J'ai pas eu peur, c'est juste que j'ai la sensation que l'amour emporte tout, l'amour embarque tout. Et j'aime la symbolique de la vague qui vient de l'horizon et qui va retourner vers la terre pour revenir vers le large. C'est un mouvement incessant, un mouvement qui nous emporte, une forme de va-et-vient. Un petit peu comme l'amour inconditionnel qu'on ne peut pas toujours garder en soi, même s'il est au cœur de nous. Il n'y a peut-être que les saints qui savent l'incarner toute leur vie, à chaque instant de leur vie. Nous, c'est par vagues. Mais déjà, si les vagues sont plus nombreuses, c'est merveilleux.
0: Vous avez mené une enquête. On peut dire qu'en fait, ce livre est une enquête autour de l'amour inconditionnel. Vous êtes allé interviewer, rencontrer, plutôt qu'interviewer, aussi bien une moniale que des hindous, des bouddhistes, une psychanalyste, des sauveteurs en mer, pour essayer de comprendre ce qu'est l'amour inconditionnel. Et vous dites, j'ai mené une enquête sur l'amour inconditionnel pour récolter ses éclats. Est-ce qu'il faut comprendre qu'en fait, cette enquête est une quête, et une quête personnelle?
1: Alors, ce qui est extraordinaire, c'est que je choisis pas vraiment. Les sujets de mes livres s'imposent un peu à moi. Un matin, je me réveille et je me dis, tiens, aujourd'hui, ce sera ça. Et j'écris le livre. Donc,
0: c'est ce qui s'est passé, vous êtes...
1: C'est ce qui s'est passé pour ce livre. Ou alors, c'est l'événement. Enfin, ça, c'est une évidence. C'est comme une histoire d'amour, un livre. Et ce qui est extraordinaire, c'est que moi, à la base, enfin, on va en parler, mais je suis une aventurière, une femme de terrain. Et donc, j'écris un livre comme je pars en voyage. Donc, j'essaye d'être transformée par le livre pendant que je l'écris. Donc, je ne sais pas ce que le livre va faire de moi. Et donc, quand je mène une enquête, je vais à la rencontre des gens, mais pour qu'eux aussi me transforment comme un paysage, comme un voyage, comme un grand amour. Et ce qui me fascine, c'est d'aller cueillir cette lumière du monde dans le regard ou dans la vie des gens, dans leur peau, dans leur histoire, dans leur sueur, dans leur sang, dans leurs larmes, dans leurs chants. Et donc, à partir de là, je suis aussi transformée par le livre. Ce livre a réellement changé ma vie, il a changé complètement mon regard sur la vie.
0: J'apprends. Mais ça, vous pourriez le dire de beaucoup de choses. On va revenir sur votre parcours. Je pense que vous avez eu beaucoup de moments où votre vie a été changée.
1: Oui, en fait, ma vie ne cesse de changer.
0: Ouais. C'est pour ça que je parle de mots de quête, en fait, et pas d'enquête. Est-ce qu'on peut dire que vous êtes en quête, en permanence?
1: Oui, en permanence. Il y a une phrase de Mahananda Mahi qui dit...
0: Une grande sainte de l'Inde, pour ceux qui ne la connaissent pas et dont nous allons certainement reparler.
1: Oui, elle dit « C'est ici que commence le voyage ». Elle a l'air simple, cette phrase. Elle a l'air basique, oui, c'est ici. Non, mais ça veut dire quoi? Ça veut dire qu'à chaque instant, le voyage peut commencer. Et moi, je me lève un petit peu chaque matin en me disant que c'est le début d'un nouveau voyage. J'ai la sensation d'être toujours à la gare, quoi. Chaque matin, c'est comme si je sortais du train de la nuit, du train du sommeil, du train des rêves, pour entrer dans la vie, pour un nouveau départ. Donc, à partir de là, tout ce que je découvre me bouleverse et je suis en mutation constante, en fait. C'est un peu épuisant, mais c'est merveilleux.
0: Alors, Blanche de Richemont, nous allons reparler d'amour inconditionnel dans un instant, mais j'aimerais qu'on fasse davantage connaissance avec vous et avec votre histoire, avec votre quête que vous menez depuis très longtemps, j'ai l'impression. Parce qu'un jour, vous avez déclaré, à l'âge de 6 ans, j'ai annoncé à ma mère que je voulais consacrer ma vie aux rêves. Et à 11 ans, j'ai ouvert un compte en banque pour les rêves. Quels étaient les rêves de la petite fille que vous étiez?
1: Alors, ils étaient très clairs. À 6 ans, je voulais être comédienne. Mais comédienne, parce que voilà, j'aimais les mots, j'aimais le rêve, j'aimais les imaginaires. Donc c'était clair, je voulais être comédienne.
0: Théâtre ou cinéma?
1: Alors théâtre, c'était théâtre. Moi, je me rêvais une comédienne comme Molière, en fait. Aller de village en village et raconter des histoires dans les villages. J'ai un peu déchanté plus tard. Hein. J'ai vu que c'était plus du tout ça d'être comédienne. Mais bon, à 6 ans, c'était clair. Et à 11 ans, c'était pour partir en Égypte. Donc, j'ai ouvert un compte en banque pour partir en Égypte. Donc, voilà, c'était très clair dans ma tête. Et bien sûr, j'ai réalisé ces deux rêves.
0: Vous aviez un désir de voyage déjà, parce que nous allons le voir, vous avez beaucoup voyagé, vous voyagez aussi beaucoup en dehors de l'épisode Covid. Vous aviez ce désir de voyager, de partir toute
1: petite ? Ah oui, toujours, toujours. C'était les oasis qui me fascinaient. Ben, c'était l'Égypte en fait, hein. J'avais une fascination pour l'Égypte. Donc c'était le désert, les bords du Nil, le soleil qui prend toute la place, cette lumière qui irradie de la terre et dans le ciel et dans les regards des gens, parce que les hommes là-bas, on a l'impression que le soleil leur reste. Comme disait Isabelle Eberhardt, elle disait « La route me tente et le soleil me reste. » Ce serait pour un peu toute une philosophie. Et ça l'est, un peu toute une philosophie. Donc j'étais déjà fascinée par cet univers-là. Mais
0: l'univers du désert, déjà, oui. Qui vous attirait, ce n'était pas l'Égypte antique, ce n'était pas l'égyptologie.
1: L'Égypte antique, oui, mais toutes les images que j'avais de l'Égypte antique, c'était entouré de sable. Mmh. Donc, les images qu'on a, c'est des grands temples en sablé, en fait. C'était toujours au milieu des sables, avec des oasis autour, avec le Nil. Donc, ça restait quand même très désertique. Hein. Donc, c'était ça.
0: Blanche de Richemont, la petite fille qui rêvait en grandissant, a vécu aussi un cauchemar. Je crois que c'est important d'en parler. C'est que votre petit frère s'est suicidé quand il avait 15 ans. Vous aviez quel âge ?
1: J'avais 21 ans.
0: Qu'est-ce que cet événement-là a suscité en vous, si vous pouviez nous en parler aujourd'hui ?
1: Ah bien sûr. Alors, il y a deux choses. Enfin, il y en aura peut-être plus que deux, mais deux qui me viennent maintenant. La première, c'est que Arthur avait laissé un mot dans sa chambre qui disait « La vie est belle, mais… » Trois petits points. Alors, moi, j'ai eu comme première réaction d'arracher ce « mais ».
0: Il n'a laissé que ça ou il expliquait son geste ?
1: Non, non, en fait, c'était pas du tout prévu. C'était un mot qu'il avait laissé un jour comme ça. Adolescent, quand un adolescent décide comme ça, si brutalement, de quitter la vie, c'est rare, c'est souvent sur un coup de sang. Enfin, c'était déjà latent depuis longtemps. Hein, mais la décision de le faire est souvent sur un coup de sang. Donc, c'était pas prémédité. C'est arrivé à ce moment-là. Et voilà. Peut-être qu'il y avait pensé la veille, j'en sais rien. Mais en tout cas, c'est arrivé. Il l'avait pas préparé. C'est arrivé comme ça. Donc, voilà, c'est un mot qu'on a retrouvé dans son bureau. Et donc, je me suis dit, je vais arracher le « mais ».
0: Et ne garder que « la vie est belle ».
1: Oui, je voulais garder que « la vie est belle ». Sauf qu'en fait, je me suis trompée. Car en chemin, après des années à arpenter le Sahara, après avoir été en Inde, auprès de Vijayananda, donc un des grands disciples de Manandamayi, j'ai découvert qu'il fallait aussi enlever le « belle ». Il fallait laisser « la vie est ». Car en fait, la vie, elle est belle, magnifique, sublime, terrible, tragique, insupportable, elle a mauvais goût aussi parfois. Enfin, il y a des fleurs ou des plantes qui sont vraiment très belles.
0: Mais elle est aussi douloureuse.
1: Elle est aussi douloureuse, elle est tout. Donc elle est tout et son contraire. Et à force de la vouloir absolument belle, on ne comprend pas pourquoi elle est si difficile. Alors on est frustré, on est contrarié, mais c'est la vie. C'est la vie, tout simplement. C'est la vie. Ombre et lumière, c'est la vie. Et donc, je pense qu'on se fausse, on nous impose que la vie soit belle. Mais non, la vie, elle est ce qu'elle est. Avec tout ce surgissement de possibles incroyables. Et pourquoi vouloir l'enfermer dans une définition, en fait ?
0: Et toute cette vie que vous avez menée depuis 21 ans, est-ce qu'elle est aussi, comment dire, accompagnée par la présence d'Arthur ? Est-ce que vous vivez aussi pour Arthur ?
1: Non, alors, je ne vis pas pour lui, parce que je respecte son choix. Au début, je lui parlais, je voulais lui prouver les choses. J'étais pas en colère contre lui parce que je sentais sa souffrance de vivre et je sais ce que c'est j'ai compris ce que c'était que la vie quand elle est un enfer tous les jours à vivre. C'est un albatros. Il avait des ailes trop grandes pour vivre parmi les hommes. Il n'était pas fait pour cette vie. Ça se voyait, ça se sentait. Donc, en revanche, au début, je lui parlais beaucoup. Et maintenant, j'ai accepté de le vivre comme un silence plein d'amour, en fait. Il reste un regard, un sourire, et il n'y a plus cette quête de poursuivre une conversation ininterrompue. J'accepte que nos deux silences se répondent et s'accompagnent. Je vis beaucoup plus sereinement maintenant avec lui. Je n'essaie pas de retenir une vie qui n'est plus là. J'accepte sa transformation, sa métamorphose. Voilà, ces deux silences.
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0: Blanche de Richemont, est-ce que le fait de partir au désert, d'enfin réaliser ce rêve de petite fille, vous l'avez réalisé aussi en lien avec la mort d'Arthur ?
1: Ah mais ça a été radical, alors c'est la deuxième chose dont je voulais vous parler suite à la mort de mon frère. Donc la première, il y a eu cette réaction d'arracher le mais. Et la deuxième, c'est que c'est à ça que sert la souffrance. En fait, à quoi sert la souffrance ? Elle sert à, la souffrance intolérable, insurmontable, insupportable, elle sert à mettre à plat toute la vie, à laminer tous vos repères, à laminer tous vos conditionnements. Alors, après une souffrance pareille, il n'y a plus rien qui tient. Tout est complètement renversé, laminé, c'est un tsunami. Alors, qu'est-ce qui reste ? Il reste l'âme. Et à mon sens, la souffrance, elle est faite pour ça. Elle est faite pour recueillir juste le goût, le sucre, la saveur, le sucre de l'âme. Et le suivre. Prendre conscience de son âme et la suivre coûte que coûte. Donc à partir de là, plus rien d'autre ne reste que ce pourquoi je me sens faite.
0: Mais là, à 21 ans, vous aviez toujours vos rêves de théâtre ? Vous vouliez toujours devenir comédienne ?
1: Pareil.
0: Parce que vous avez fait aussi des études de philosophie à la Sorbonne.
1: Oui, oui, j'ai fait un DEA de philosophie sur le sublime, mais je voulais toujours être comédienne et je voulais toujours partir dans le désert en Égypte. Sauf que j'attendais le moment juste.
0: Et là ?
1: Et donc là, bah, le moment juste, il s'est imposé parce que justement, et c'est à ça que sert la souffrance, c'est que... voilà, il n'y a plus qu'une urgence intérieure que de vivre ce pour quoi on se sent fait. Et moi, c'était le désert. Et donc, j'y suis allée. Et donc, je suis allée dans le désert du Sinaï, en Égypte. Là, ce qui était extraordinaire, c'est que parfois, le plus grand deuil, donc c'est une petite mort personnelle intérieure, hein, la mort d'un frère, m'a menée à une naissance. Car je suis née une deuxième fois.
0: Qu'est-ce qui s'est passé au Sinaï ? Qui est ce désert égyptien qui est près de la mer Rouge, qui a un moment été occupé par Israël, qui est redevenu égyptien, qui a cette forme en V quand on regarde la carte. Et là, ce désert où vivent les Bédouins, qu'est-ce qui s'est passé pour vous dans ce désert ?
1: Eh bien, il s'est passé que j'ai eu la sensation de naître à mon âme. Naître à son âme, ça veut dire que tout d'un coup, on sent ce pourquoi on est fait, où est totalement notre place. Tout est totalement aligné. Ça y est, c'est ça ma vie. Alors, j'ai pas fait le coup à mes parents, dont en plus, elle vivre dans le désert. Mais en fait, ce qui s'est passé, c'est très clair. Ce moment restera, m'accompagnera jusqu'à la fin de ma vie, comme le regard d'un sage. Je suis arrivée dans le désert. J'ai vu les quatre bédouins, un feu, la lumière de la lune qui cognait contre la roche, les étoiles. Et c'est tout. Mais c'est vraiment tout. C'est-à-dire, tout est là. Et j'ai senti que j'étais faite pour cette vie-là, que c'était ma vie, quoi. C'était là que mon âme s'abreuvait de lumière, d'horizon, et qu'elle était à sa place. Et donc ça a été un choc, en fait. J'ai senti que c'était ça que je cherchais depuis toujours.
0: Et alors, qu'est-ce que la jeune blanche, aristocrate, née à Paris, passant des vacances d'été ou de Noël dans le château familial, qu'est-ce qu'elle trouvait dans cette vie tellement dépouillé, tellement simple, du désert.
1: Alors, déjà, le château familial, c'est une ancienne maison forte qui n'est pas chauffée en hiver avec des meurtrières et des lances. Donc, ce n'est pas le confort. Hein. C'est plutôt...
0: C'est plus sécurisant que le désert.
1: C'est plus sécurisant, mais ce n'est pas une vie confortable.
0: C'est pas une vie château, de coussin.
1: Oui, ce n'est pas l'image qu'on a. C'est plutôt une vie dure, on chauffe au poêle à bois, on porte le bois. Il fait très froid. C'est plutôt... austère, on va dire.
0: D'accord.
1: Non, mais je rigole, mais en vrai, ça m'a préparé. Parce que quand vous n'êtes pas grandi dans l'obsession du confort, déjà, vous êtes préparé. Et ensuite, je crois qu'il n'y a pas d'explication. C'est comme en amour, parce que c'était lui, parce que c'était moi, c'est parce que c'est ça. En fait, j'ai toujours eu cette quête d'absolu. Je suis née avec. Petite, j'allumais des bougies au milieu de la nuit pour faire des prières. Enfin, j'étais comme ça, en fait. Et j'ai trouvé le désert qui était mon monastère, d'une certaine manière.
0: Alors, on va en parler de ce désert Blanche de Richemont, parce qu'il y a eu cette expérience-là à 21 ans au Sinaï, mais après, vous êtes retourné de nombreuses fois dans le désert, dans les déserts, devrais-je dire, parce que vous êtes allé au Sahara algérien, vous êtes allé en Libye, vous êtes allé en Tunisie, vous êtes allé au Mali, vous avez fait une longue marche avec... la caravane de sel, cette incroyable aventure de Tombouctou jusqu'à un grand salin.
1: Taoudéni,
0: 800 kilomètres à pied. Qu'est-ce que le désert vous a enseigné ? Alors, cette question est énorme, mais j'aimerais qu'on comprenne bien ce que vous, Blanche de Richemont, vous avez tant aimé et tant reçu dans le désert. C'est quoi d'abord ? Le dépouillement ?
1: C'est une vaste question, on pourrait en parler pendant des heures. D'abord, le désert m'a appris à suivre l'étoile. Ça veut dire quoi, suivre l'étoile ? C'est-à-dire, c'est donner une cohérence. En fait, quand j'étais dans ma caravane de sel, donc on marchait 50 km par jour, donc on marchait du coup jour et nuit, c'était un désert. Je m'étais dit, dans la vie, je suis prête à tout vivre autant que c'est beau. Vous savez, on se fait toujours plein de certitudes dans sa tête. Et la vie s'amuse beaucoup, tout le temps, les laminer, hein, toutes nos certitudes. Je ne sais pas si vous... Moi, c'est le cas, en tout cas. Et ce désert était absolument pas beau, mais vraiment pas beau. plat, avec de la poussière de sable, lumière blanche tout le temps, des vents de sable insupportables. Enfin, c'était...
0: Et monotone.
1: Et monotone, d'une monotonie absolue. C'est pas comme le Hogar, c'est pas comme le Tassili Najjer en Algérie, comme la Libye, sublime. C'est monotone, il n'y avait pas ces étoiles qui tombent jusqu'au sol. On a l'impression qu'on tend la main et on peut cueillir les étoiles dans sa paume. Oh non, rien de tout ça. Mais la nuit, on m'avait montré l'étoile de Tao Déni, et la nuit, je suivais l'étoile. C'était donc plus facile de marcher la nuit. Donc, en fait, à mon sens, la vie n'est vivable et vivable joyeusement, avec lumière, avec beauté, avec enthousiasme, avec ardeur, que lorsqu'on suit une étoile. Quand la vie a un sens, un idéal, une transcendance, quelque chose qui nous porte, quelque chose qui nous dépasse, un mystère, un Dieu, Dieu, tout simplement. Mais Dieu peut prendre plein de formes différentes et plein de gens, ils suivent Dieu sans le savoir. Donc, je veux dire une étoile. Donc ça, ça m'a appris, d'être levé le matin par une étoile, même si je ne la vois pas, intérieure, une étoile intérieure. Le désert m'a appris que j'étais capable, qu'on peut se passer de tout, qu'on peut tout traverser. Et que finalement, là-bas, il n'y avait personne pour me plaindre. Moi, je pouvais me plaindre auprès de personne. Et que ça rend plus fort de ne pas se plaindre. de ne pas succomber à cette immense plainte dont nos sociétés sont complètement couvertes. Donc ça montre à quel point on est capable, ça nous fait comprendre toute la force et toute l'énergie qu'on peut avoir en soi. Parce qu'évidemment j'avais les plis en sang, évidemment j'ai été très malade, l'eau était tellement saumâtre, tellement mauvaise, que parfois vous hésitez, vous avez soif, mais rien que de boire, l'idée de boire vous écœure. Vous faites comment?
0: Et pourtant vous devez boire pour survivre.
1: Vous êtes obligé de boire, mais... Donc tout est dur, mais vous savez, là on revient à la cohérence. Quand je pensais à mes amis rester à Paris, et je me disais, ah, ce soir, ils vont aller au restaurant. J'imaginais leur vie, en fait. Pas une seconde, j'avais envie d'être à leur place, parce que moi, j'étais à ma place. Et je pense qu'on peut tout vivre dans sa vie. On peut tout traverser quand on se sent à sa place. Ça aussi, ça, je l'ai appris. Et ça, c'est immense, parce que la question, c'est toujours une question de cohérence. La cohérence, on donne la puissance. Donc, et puis, j'ai appris à vivre avec le silence. Ça, c'est immense.
0: Alors, qu'est-ce qu'il apporte, ce silence du désert, qui peut faire peur? On a les deux échos quand on parle de silence. Il y a des gens qui, comme vous, parlent de l'émerveillement du silence et de tout ce que le silence peut nous dire. Et il y a beaucoup de gens qui ont peur du silence, qui le fuient.
1: Mais je pense que la majorité des gens ont peur du silence parce que le silence, c'est le vide. Mais pour moi, le vide est plein d'invisibles. Donc je pense que des personnes qui sont les amis de l'invisible et les amis du mystère, ils sont forcément aussi des amis du silence.
0: C'est pour ça qu'on dit que le désert est le lieu de la rencontre. On le dit dans la Bible.
1: Jésus est passé par le désert avant de se révéler véritablement aux yeux du monde. Le désert est le passage initiatique par excellence.
0: Dans la plupart des traditions.
1: Dans la plupart des traditions.
0: Dans l'islam, le judaïsme, le christianisme.
1: Toujours. Pourquoi? Et parce que si on ne rencontre pas son silence, on ne peut pas rencontrer son âme. Si on ne rencontre pas son âme, on ne peut pas se révéler tel que nous sommes au monde. Donc c'est un passage nécessaire, obligé. Alors après... Pour ma part, en tout cas, il faut y retourner souvent pour revenir à la source de l'âme. Enfin, au moins revenir souvent au silence. Pour moi, le silence, il est plein. Il est le cœur de nous-mêmes. Il est le cœur de la réalisation, le cœur de ce que l'on est. Et les plus grands moments de vérité sont des moments de silence. Quand tout d'un coup, il n'y a plus de mots, parce que le mot, déjà, il enferme la pensée dans la grammaire. Mais tout d'un coup, tout se dit dans un silence.
0: Mais Blanche de Richemont, quand on est dans ce silence extérieur, qui est celui du désert... Notre mental ne s'arrête pas, nos pensées ne s'arrêtent pas. Est-ce qu'on trouve le silence intérieur dans ce silence extérieur? Ou au contraire, est-ce que ce silence extérieur est un incroyable révélateur de toute cette agitation intérieure?
1: Oui, alors c'est les deux en fait. Hein. Je pense que vous connaissez bien la méditation pour pouvoir dire ça, c'est les deux. C'est-à-dire que le silence vous révèle que vous avez un boucan du diable dans votre tête, mais en même temps, j'ai la sensation que quelque chose se passe toujours quand on est dans le silence. Lao Tzu parlait du Wu Wei. Le Wu Wei, c'est ne rien faire.
0: Lao Tzu, un grand maître taoïste de la Chine du 5e, 6e siècle avant Jésus-Christ.
1: Et il disait, si vous voulez gagner un empire, ne faites rien. Il disait, il n'y a rien qui ne se fasse par le non-faire, par le rien faire. Donc, en fait, même si vos pensées vous assaillent, quelque part, quelque chose en vous se calme. Quand quelque chose en vous se calme, quelque chose se passe, parce que vous ne faites rien. Votre action, elle devient évidente, puissante. Elle a la puissance du laser. Et alors, vous n'êtes plus en réaction, mais vous êtes en action. Quand l'action vient du silence, ce n'est plus une réaction. Elle a la puissance de l'âme. Alors, tout change. Donc, à mon sens, tout passe par le silence. C'est que en avoir peur, c'est logique, mais finalement, c'est par là que tout se fait, en fait. Réellement, je veux dire, de manière fondatrice.

0: Blanche de Richemont, est-ce que la recherche de l'essentiel, la recherche de Dieu, passe par le désert? Forcément.
1: Alors, forcément, non. J'en sais rien, parce que je ne peux pas donner je ne suis personne pour avoir des certitudes à ce sujet. En revanche, pour moi, après la mort de mon frère, j'ai tourné le dos à l'Église catholique. Je ne pouvais plus supporter ce que j'entendais dans les messes. Alors qu'en plus, j'étais très pratiquante. Mais au-delà de ça, j'adorais aller dans les églises, mais je n'arrive même plus à rentrer dans les églises. En fait, j'aimais surtout les églises pour m'y recueillir. Pour moi, j'avais vu un prêtre, j'avais écrit un livre qui s'appelle Éloge du désir. Et j'avais été vivre avec des contemplatifs dans la brousse en Guinée pendant un mois. Et donc j'étais toujours plus croyante, mais comme je vous l'ai dit, j'essaie de vivre vraiment ce que j'écris. Je voulais comprendre le désert de Dieu dans la jungle. Et j'avais vu un prêtre qui m'a dit, j'ai dit, écoutez, moi je ne communie plus, je ne vais pas aux messes, je vais les écouter chanter, les sœurs, mais je ne vais pas à la messe. Et tout. Il m'avait dit, mais Blanche, vous pouvez dire ce que vous voulez, finalement c'est Dieu. Vous marchez vers Dieu dans le désert, c'est pareil. Il m'avait en fait totalement décomplexé, déculpabilisé de ne plus aller à la messe, parce qu'il me disait, mais toute la quête de votre vie, en fait, elle vise Dieu, c'est pareil, c'est ok, tout va bien. Alors, comme on a toujours un peu l'esprit de contradiction, le fait qu'ils me disent, il n'y a pas de problème de ne plus aller à la messe, évidemment, ça m'a donné envie d'y aller. Mais, mais j'avais trouvé ça très juste, en fait, parce que pour moi, en tout cas, et je pense que toutes les traversées du désert, et c'est l'histoire de Job, toutes les traversées du désert, qu'elles soient intérieures ou physiques, finalement, nous mènent à Dieu, parce qu'il ne reste plus que lui. Finalement, à un moment donné, il ne reste plus que l'âme. Et pour moi, dans l'âme, il y a Dieu. Pour moi, l'âme est baignée de divin. Pour moi, l'âme, c'est la flamme divine en soi.
0: Donc, Blanche de Richemont, il y a beaucoup de formes de désert. Là, vous avez fait l'expérience du désert géographique, matériel. Est-ce que, par exemple, ce qu'on vient de vivre dans cette période du Covid est une forme aussi de désert?
1: Ah, complètement, puisque les traversées du désert, c'est toutes les traversées du désert, c'est tous les endroits qui nous sortent de notre zone de confort et qui nous jettent dans l'inconnu et qui nous jettent dans une forme d'aridité où on perd ses repères. Dans le désert, il n'y a plus de chemin, il n'y a plus de conditionnement, il n'y a plus de repères du tout. Donc, à chaque fois qu'on vit ça, on est dans une forme de traversée du désert. Mais il ne tient qu'à nous d'en faire une initiation. Newton, il a métamorphosé la physique et les mathématiques à cause de son confinement à 24 ans, à cause de la peste noire en 1665. Donc, on peut faire de tout quelque chose. Bon, alors, on n'est pas tous Newton, hein, je suis d'accord. Mais ce n'est pas ça l'histoire. L'histoire, c'est que les traversées du désert sont faites pour nous mener quelque part, vers soi. Vers un plus grand en soi ou vers le plus grand de soi. Donc, à mon sens, le confinement peut être une traversée du désert, un chemin initiatique, si on le décide. Tout peut devenir un chemin initiatique si on le décide. Mais je pense que nos sociétés ont un petit peu perdu le sens de l'épreuve initiatique, c'est dommage. C'est important l'épreuve initiatique parce que le psychisme apprend à faire de l'épreuve une initiation. Alors on n'est plus dans la plainte.
0: Y compris de la souffrance.
1: Mais bien sûr.
0: Parce que souvent, ces initiations sont douloureuses.
1: Mais c'est douloureux. Mm-hmm. Mais en fait, c'est pas qu'une partie de plaisir, la vie. C'est une partie d'enchantement et de désenchantement.
0: Mais vous voyez bien, on cherche le confort en permanence dans les sociétés occidentales.
1: Ah oui, mais du coup,
0: on ne veut pas la souffrance. On ne veut plus la souffrance.
1: Non, mais c'est impossible, en fait. Elle viendra toujours vous cueillir. Vous pouvez rester toute la journée dans vos canapés, de toute façon, elle viendra vous cueillir. Quoi qu'il arrive, elle viendra vous cueillir. Elle ne viendra pas vous cueillir pour vous faire mal, elle viendra cueillir pour vous transformer. C'est toute la différence. Et je crois qu'on veut lisser nos visages, on veut lisser nos corps, on veut lisser nos mentales, on veut lisser nos émotions, on veut se protéger de tout. Les jeunes, ils veulent tout le temps se protéger d'amour, enfin de l'amour. Maintenant, ils deviennent des consommateurs du cœur. Enfin, arrêtez de vous protéger, vivez, prenez le risque de vivre. Ah, moi, je suis très en colère. Non, mais je suis très remontée parce que je pense qu'on passe à côté de la saveur de la vie. On fait notre beauté, notre grandeur de nos larmes et de nos sueurs aussi. Et toutes les personnes les plus profondes et les plus lumineuses que j'ai rencontrées, elles connaissent la souffrance. Et tous les plus grands saints et les plus grands sages ont tous énormément souffert. Leur vie n'est franchement pas une partie de rigolade. Mais parce que, pourquoi? Un, parce que ça leur permet de mieux comprendre la souffrance des autres. Et deux, mais parce que ça vous épure totalement. C'est une traversée du désert. C'est votre choix d'en faire quelque chose. De vous épurer jusqu'à la puissance de votre âme, jusqu'à votre lumière intérieure. Et n'être plus que ça, Inch'Allah.
0: L'Ange de Richemont, ce qui m'a frappé en vous lisant, en lisant ce livre, Amour inconditionnel, mais d'autres livres que vous avez déjà publiés, c'est votre ouverture à toutes les religions. Toutes. Alors, je ne sais pas si vous avez une religion, si vous en suivez une en particulier, mais on sent que vous avez une, oui, c'est le mot d'ouverture, mais plus que ça, une bienveillance, un désir de comprendre, que ce soit aussi bien l'hindouisme, le bouddhisme, le christianisme, le soufisme, l'islam. Ça vous vient d'où, ça, cette grande ouverture aux autres traditions religieuses? Vous l'avez toujours eu ou c'est le voyage qui vous a conduit à ça?
1: C'est le silence qui m'a conduit à ça. C'est parce que toutes les religions, au point ultime, elles disent toutes la même chose. Donc ce qui m'a intéressé, c'est de voir tous les chemins vers ce grand silence qui est une grande lumière et qui est une grande joie. Alors non, moi je suis d'une tradition, enfin j'ai une culture chrétienne et catholique, donc je suis chrétienne et catholique, mais moi ce qui me passionne, c'est le point commun à toutes les religions. C'est le moment où elles, en fait elles parlent toutes le même langage.
0: Alors quel est ce point ultime?
1: C'est le silence.
0: Tous.
1: Pour moi, c'est le silence, c'est la lumière, c'est Dieu, c'est l'amour. C'est surtout l'amour.
0: C'est la même chose. Et tout ce que vous venez de dire, là, le silence, Dieu, l'amour, c'est la même chose.
1: C'est la même chose.
0: Le point ultime, c'est l'amour.
1: C'est l'amour. C'est l'amour. Maître Eckhart disait, quand elle dit amour, elle dit tous les noms. Et Rumi ne cessait de dire que ça. En fait, en vrai, quand vous dites amour, vous dites Dieu. L'amour inconditionnel. L'amour inconditionnel, c'est aimer sans attendre en retour. C'est un amour pur, gratuit. C'est un amour qui se donne. C'est un amour qui éclaire le monde comme un phare.
0: Est-ce que c'est un amour qu'on connaît ici, sur cette terre?
1: Mais bien sûr, on le connaît. J'en ai fait un livre. J'ai raconté plein d'histoires. Il est là, au cœur de nos vies. C'est ça que j'ai voulu montrer à travers ce livre.
0: Est-ce que ce ne sont pas des ersatz d'amour, nos formes d'amour? Parce qu'on parle d'amour sans arrêt. Sans arrêt. Tous les films parlent d'amour, tous les romans ou presque parlent d'amour.
1: Mais pas de cet amour-là.
0: Voilà. Et cet amour inconditionnel, alors on va en parler de cet amour inconditionnel. Il est là, sur cette terre, il existe vraiment?
1: Ou ce, bah, bien sûr,
0: ce sont des...
1: Oui,
0: fois,
1: par éclat.
0: Des
1: alors
0: éclats,
1: il existe vraiment par, comment dire, comme une parenthèse enchantée, comme un éclat, ou comme une révélation de l'âme. Mais dans ce livre, j'ai été rencontrer que des personnes qui me parlaient que de ça, qui ne vivaient que ça. Je le voyais dans leurs yeux, je le voyais dans leurs regards. Ces religieuses, c'était extraordinaire. L'évêque d'Angoulême, Monseigneur Gosselin, quand il a parlé d'amour, il était bouleversant. Tout d'un coup, il n'était plus un évêque, il n'était plus qu'un cœur qui bat et qu'un cœur qui bat vers Dieu. C'est magnifique. Les sœurs, elles avaient les larmes aux yeux, elles étaient sublimes et superbes. Laïli Anvar, qui m'a parlé de Rumi, il y avait une émotion magnifique.
0: Spécialisée de l'islam, Laïli Anvar. Oui.
1: Oui. Ce que j'ai vu à travers eux, quand on parlait de cet amour-là, leur grande quête à tous, c'est sublime. Les sauveteurs aux mers, quand ils se lèvent la nuit pour rien, juste par humanité, par amour pour un inconnu. Quand l'un des sauveteurs aux mers, Denis Chatin, disait mais moi je quitte les bras de ma femme pour que lui, celui qui trempe là dans la mer, il aille retrouver la sienne. Qu'est-ce qu'il fait qu'il va se lever pour cet inconnu pour qu'il aille retrouver la sienne?
0: Au prix de sa vie, au risque de sa vie.
1: Au risque de sa vie. Enfin, cet amour-là, il est partout. Et c'est ça que j'ai voulu raconter dans ce livre. C'est qu'en fait, il est beaucoup plus présent qu'on ne l'imagine au cœur de nos vies. Mais bien sûr, il est présent par éclat. En dehors de Amma, la grande sainte indienne Amma, elle, pour le coup, elle l'incarne à chaque instant de sa vie. C'est assez fascinant. Mais en dehors d'elle, nous, on y touche par grâce.
0: Alors vous avez reçu beaucoup de l'Inde, Blanche de Richemont, parce qu'on a parlé du désert. Mais pendant plus de 3 ans, vous êtes rendue régulièrement en Inde, au pied d'un maître qui s'appelle Vijayananda, qui était un disciple de Mahananda Moy, une grande sainte de l'Inde, qui est décédée en 1982. Qu'est-ce que vous avez reçu, vécu auprès de ce maître? Est-ce qu'on peut raconter en quelques mots ce que vous a transmis cet homme qui est décédé lui aussi et auprès duquel vous avez passé 3 ans de votre vie?
1: En fait, peut-être que je lui dois ma 3e naissance. Déjà, il m'a appris la simplicité. Alors lui, pour le coup, il m'a appris l'amour inconditionnel. Je vais juste vous raconter, je ne connaissais rien à l'Inde quand je suis allée le voir, c'est juste que après la caravane de sel, je suis partie vivre avec des contrebandiers à la frontière du Mali et de l'Algérie. C'est assez dangereux, on avait des kalachnikovs avec nous, après je suis allée en Afghanistan, on avait aussi des kalachnikovs avec nous. Alors je me suis dit, bon là, ma chérie, là t'es tout le temps avec des kalachnikovs, il y a peut-être un truc qui va pas.
0: Qu'est-ce que tu cherches là en fait? Qu'est-ce que tu cherches?
1: Voilà, là je me suis posé cette question et j'ai eu la réponse, c'était la lumière. Je me suis dit, mais si j'ai besoin de partir dans le désert et aller me dénuder, me mettre en danger pour la trouver, c'est que je ne l'ai pas trouvée.
0: Non mais, Blanche de Richemont, vous êtes passée d'une quête de l'aventure à une vraie quête spirituelle, j'ai l'impression.
1: Parce que c'est la vraie aventure. C'est la vraie aventure.
0: Et c'est... comment vous l'avez compris, ça ?
1: Mais je l'ai compris.
0: Parce qu'on ne va pas tout raconter de votre vie, mais c'est vrai qu'il y a des moments où vous vous êtes mise dans des situations dangereuses, avec ces contrebandiers, avec l'Afghanistan. Cette quête d'aventure qui excite beaucoup de jeunes hommes, souvent, mais aussi de jeunes femmes. Qu'est-ce qui vous a fait à un moment dire « Stop là, cette quête de l'aventure, je l'arrête et je me consacre vraiment à une quête spirituelle ?»
1: Alors, ça ne s'est pas vraiment fait comme ça. C'est juste que je me suis dit, si je suis... tout le temps, si je suis esclave de la route, je ne suis pas libre. Voilà, c'est venu de ce constat.
0: Mais pourtant, dans votre vagabondage,
1: on
0: je prends ce mot, ben oui.
1: Mais c'est pas la liberté. Libre. C'est pas la vraie liberté. La liberté, c'est se passer de tout. Si j'ai besoin du désert pour toucher à cette lumière à laquelle j'aspire, c'est que je ne suis pas libre. C'est pas la joie parfaite dont parle saint François d'Assise, qui est une joie qui se passe de tout. J'ai compris que il fallait que elle me quittait quand je revenais à Paris. J'allais pas passer tout le temps sa vie. J'ai senti que j'étais pas libre. Je voulais rencontrer un être qui incarnait cette lumière que j'avais touchée dans le désert.
0: Un être humain.
1: Voilà, je savais pas. Ça pouvait être un chaman, un sage, un pape, un évêque, de n'importe quelle tradition. Je voulais rencontrer un être qui incarnait totalement cette lumière.
0: Et alors, comment vous l'avez rencontré, ce Vijayananda, en Inde ?
1: Alors, j'ai encore une tante qui vivait un peu à l'écart du monde et que j'avais pas vue depuis 20 ans, quasiment. Je la croisais parfois dans la rue, mais c'est tout. Et je savais qu'elle allait voir un sage en Inde. Et donc, je l'ai appelée et je lui ai dit, voilà, j'aimerais rencontrer un sage. Elle m'a dit, d'accord, est-ce que tu es prête à partir dans 15 jours ? Je dis, ok. Et je connaissais rien à l'Inde. Et je lui ai fait confiance, je suis partie. Et donc Vijayananda est un rishi, un maître de l'humanité, le plus haut stade des yogis. Il a vécu 11 ans d'ascétisme et de silence dans l'Himalaya. Et donc, moi, j'étais assez impressionnée de me retrouver devant un homme pareil, en fait, hein, sans rien connaître à l'hindouisme, sans rien connaître à l'Inde, réellement. Et puis... Donc ça, c'est une des premières choses que Vijayananda m'a apprises. Nous, on l'appelait Babaji. C'est la simplicité. C'est que quand je suis arrivée là-bas, j'ai vu un vieux monsieur, un peu voûté, sur une chaise en plastique, avec des gens autour de lui qui parlaient à lui. Il nous a accueillis très simplement. Et j'ai compris que la grandeur, c'était la simplicité. D'une simplicité extrême, d'une bienveillance extrême. Il m'a remis à ma place immédiatement. Moi, j'avais fait mon débat de philosophie. Je m'attendais à des grandes envolées.
0: Des grands discours.
1: Des grands discours tout de suite. Non, non, pas du tout. Il m'a demandé si j'avais la clim dans ma chambre, si je voulais un bout de fromage. Alors moi, j'étais là, non, non, mais attendez, on s'en fout de la clim. J'ai traversé tout le désert, là, c'est pas ça. Et il m'a remis à ma place. Il m'a remis juste, est-ce que vous êtes bien, dans des bonnes conditions. Il m'a calmé, en fait. Hein. Il m'a dit. Donc il y a cette simplicité. Et surtout. Et c'est en ça que vient ma troisième naissance. Il m'a appris que nous étions sur Terre pour trouver la joie.
0: La joie ?
1: La joie.
0: Pas pour apprendre à aimer. Il ne vous a pas parlé d'amour à ce moment-là.
1: Mais en
0: fait, il vous a parlé de la joie.
1: La joie dont parle... Mais Ananda Mayi, c'est la mère de la joie. Vijayananda, c'est le victorieux. Mais Ananda, en indien, c'est... Ananda, c'est la joie. Vijay, c'est la victoire. Ananda, la joie. Donc, c'est la victoire de la joie. Donc, en fait, pour les Indiens, pour les Hindous... La joie, c'est l'amour, c'est Dieu. C'est la même chose. D'ailleurs, j'ai écrit un petit dictionnaire de la joie dans lequel je n'ai pas mis le mot amour parce que finalement, il était dans chaque mot. Pour eux, la joie et amour, c'est la même chose. Donc, il m'a appris qu'on était sur Terre pour trouver la joie. Et donc, du coup, j'ai employé ma vie.
0: Mais c'est facile à dire, Blanche de Richemont, ça. Nous sommes sur la Terre pour trouver la joie. Mais on sait très bien que sur cette Terre, il y a beaucoup... de non-joie, il y a beaucoup de souffrance, il y a beaucoup de mal-être intérieur, de mal-être extérieur. Comment on fait pour développer cette joie au quotidien, tous les jours, là ?
1: Il y a un dicton chinois qui dit « Si tu veux être heureux, sois-le ».
0: C'est aussi simple que ça.
1: Voilà,
0: bon, bah écoutez, voilà, on va arrêter. Tout le monde va être joyeux.
1: Je l'aime beaucoup, ce dicton chinois. Il m'enchante. Alors, je donne beaucoup de conférences à travers la France sur la joie à des dirigeants d'entreprise. Donc, c'est le grand sujet qui m'anime et que j'essaye de transmettre autour de moi en ce moment. Donc,
0: parce que pour travailler, les dirigeants d'entreprise ont besoin vraiment de la joie.
1: Mais évidemment.
0: Plus que les autres.
1: Mais. Alors, pas plus que les autres, autant que les autres. La seule différence, c'est que le dirigeant d'entreprise, c'est comme un capitaine de bateau. C'est lui qui donne le là, c'est lui qui donne le ton, c'est lui qui doit embarquer ses équipes. Sans joie, il n'a pas l'enthousiasme. Sans enthousiasme, il n'embarque personne. Il n'a pas le supplément d'âme qui fait qu'on a envie de se dépasser avec lui et pour lui. Donc, pas pour lui d'ailleurs, pour une cause plus haute. Toujours une cause plus haute. Donc, sans joie, il n'y a rien. C'est la flamme, c'est l'ardeur qui fait que tout d'un coup, on se met en chemin ensemble. Donc, si le dirigeant d'entreprise veut souder ses équipes, il faut qu'il ait cette joie envers et contre tout, cette joie communicative, cette joie de vrai. Parce que finalement, le travail, et ça, c'est ce que m'a appris Vivekananda, le travail, c'est le lieu de la réalisation. Il nous disait, venez pas me voir si vous n'avez pas fini votre travail. Hein. Pour lui, par le travail, on se réalise. Donc, c'est très important, là. On n'est pas en train de se dire, je m'emmerde au travail et puis j'essaie de passer des bons moments le week-end. Non, il n'y a aucune séparation. Tout est relié par le même élan qui doit nous pousser pour nous révéler. Donc, ce n'est pas si évident. Mais il y a quand même plusieurs clés. L'une d'elles, je ne vais pas toutes vous les raconter parce que ce serait trop long. Mais l'une d'elles, c'est quand même le regard qu'on porte sur le monde. Et d'ailleurs, j'ai fait un chapitre dans les amours inconditionnels là-dessus, le regard qui soigne. Le regard qui éclaire, le regard qui considère.
0: Vous insistez beaucoup sur le regard.
1: Ah oui, pour
0: moi. Pas seulement le regard du maître qui vous regarde et qui vous aime, mais le regard que l'on pose sur la vie, sur chaque engagement que l'on va avoir, sur chaque personne que l'on rencontre.
1: Mais tout est regard, c'est est-ce qu'on sait voir ? Vous voyez, quand j'étais en Mauritanie, j'emmène des groupes marcher dans le désert à travers le thème, la traversée du désert vers la joie, qui est mon histoire finalement. Mais comme ça fait 20 ans que je suis là-dedans, bah, j'essaie de transmettre un petit peu, quoi, de partager en tout cas ce que j'ai trouvé en chemin. Il y avait plein de papillons. Moi, je n'avais jamais vu des papillons en Mauritanie. Alors, j'arrête le groupe et je dis, vous avez vu les... Enfin, je n'avais jamais vu de papillons dans le désert, tout simplement. Je dis, mais vous avez vu les papillons ? Et puis là, j'entends un oui un peu mollasson. Et le soir, ils me disent, écoute Blanche, en fait, les papillons, on ne les avait pas vus. Et après, on les a vus et ça a été une révélation pour nous de nous rendre compte qu'on marche au milieu de papillons et qu'on ne le voit pas.
0: Et c'est une métaphore, ça ? C'est-à-dire que dans la vie, il y a beaucoup de beauté qu'on ne voit pas.
1: On ne voit pas.
0: Parce qu'on est trop pris par...
1: Parce qu'on ne sait pas voir, on n'a pas les yeux ouverts.
0: Mais comment faire pour vraiment regarder ?
1: Mais apprendre, ça s'éduque, le regard s'éduque. C'est un travail, c'est un muscle. Vous voyez, les dirigeants d'entreprise, je leur fais aller chercher une pépite. Je leur dis, vous avez 5 minutes pour aller chercher une pépite autour de vous. Par le regard. Mais vous imaginez pas ce qui se passe après, c'est extraordinaire. Ils sont pleins, très nombreux, et tous me racontent quelque chose de différent. Et j'ai l'impression de partir en voyage dans un monde parallèle. Qu'est-ce qu'ils ont tous réussi à voir en 5 minutes qui les a enchantés, émerveillés, troublés, fait sourire, il se passe quelque chose. Parce que tout d'un coup, ils se sont concentrés pour trouver une pépite. Alors ça s'apprend, ça se travaille. Il suffit de le décider. À mon avis, la problématique, c'est qu'on ne choisit pas avec assez de ferveur, avec assez de certitude ce que l'on désire. Plein de gens disent « ça va pas, je vais pas bien », mais est-ce qu'ils se donnent vraiment les moyens d'aller mieux ? S'ils sont honnêtes, ils vont dire non. S'ils sont pas... Non, on se donne pas tous les moyens. Et pourquoi ?
0: Ce que vous nous dites là, c'est une technique de développement personnel, comme on en entend beaucoup aujourd'hui, ou est-ce que c'est un chemin spirituel ?
1: Alors pour moi, c'est pas du tout une technique de développement personnel, c'est un chemin spirituel, absolument. Pourquoi ? Parce que pour moi, tout vise la transcendance. Tout est dirigé vers la transcendance. Donc pour moi, c'est que tout, si on apprend à ouvrir notre regard, c'est pour m'ouvrir vers l'amour. Et pour moi, l'amour, c'est le lieu ultime. Le philosophe Vladimir Jankélévitch disait « l'amour, c'est la cime des cimes ». Voilà.
0: Cime des cimes.
1: Ouais, il disait « l'amour, c'est la cime des cimes ». Alors voilà, si j'encourage les gens à apprendre à voir pour se laisser cueillir par la joie et la beauté du monde, qui est là sous nos yeux sans cesse, à se laisser émerveiller, c'est pas du tout pour se sentir mieux, c'est pour grandir en amour. Alors toute la différence est là. L'idée, c'est de grandir en amour pour être plus d'amour pour les autres et aussi d'abord pour soi, parce qu'on ne peut pas épanouir les autres si on ne s'est pas épanoui soi-même. Donc c'est ça, pour moi, il y a un objectif ultime, clair et évident. Il est là, et grandir en amour, c'est grandir vers le mystère, vers Dieu. Vijayananda disait cette phrase extraordinaire, parce que j'étais encore très en colère contre Dieu quand je suis allée vers lui, je ne le suis plus. Il me disait, mais dites Dieu, dites le mystère, dites l'univers, dites la vie, comme vous voulez, c'est pareil. C'est merveilleux, parce que pour moi, cette phrase, elle est restée marquée, parce que, en fait, tant qu'il y a une autre dimension, ce grand mystère en soi, ce grand silence, plein de lumière, plein de sens, et ça, c'est pas de l'illumination ou de la spiritualité. C'est une expérience vécue par toutes les personnes qui méditent ou qui sont dans la prière beaucoup. Tout le monde le vit physiquement, cette grande présence pleine de silence et de lumière. Ça, c'est quelque chose que toutes les personnes, que tout le monde peut vivre physiquement, le ressentir profondément. Même si c'est une seconde, il suffit d'une seconde pour reconnecter avec ça.

0: Blanche de Richemont, je le disais dans ce livre « Amour inconditionnel » que vous venez de publier à l'Observatoire, vous avez rencontré beaucoup d'hommes, de femmes très différents, de religions différentes. Vous avez interviewé quelqu'un que vous avez nommé tout à l'heure Leyli Anvar, qui est une grande spécialiste de Rumi, Mevlana Celaleddin Rumi, le fondateur des derviches tourneurs en Turquie. Et elle vous dit « Le seul amour inconditionnel est celui qu'on a pour Dieu ». Beaucoup de gens pensent que l'amour inconditionnel, c'est celui que l'on va porter à son enfant, c'est celui qu'on va porter à l'être que l'on aime, son conjoint. Elle dit radicalement, le seul amour inconditionnel est celui que l'on a pour Dieu. Comment vous l'avez reçu cette phrase?
1: Bah, je l'ai écrit après, je me suis un petit peu braqué, je lui ai dit, si on ne croit pas en Dieu. Et elle m'a répondu...
0: On peut aimer, même si on ne croit pas en Dieu.
1: Si on est dans l'amour inconditionnel, de toute façon, c'est l'autre nom de Dieu.
0: Même si on ne croit pas en Dieu.
1: Mais non, il n'y a pas besoin de croire en Dieu.
0: Alors, attendez. Qu'est-ce que c'est, l'amour inconditionnel? Parce qu'on en parle depuis un moment, mais là, vous m'obligez à poser cette question. Quand vous dites amour inconditionnel, qu'est-ce que vous mettez sur ce mot?
1: Eh bien, c'est donner sans attendre un retour. C'est de ne pas mettre de conditions à ses mains tendues, c'est de sortir d'un marchandage du cœur. C'est que quoi qu'il arrive, aimer quand même. Et laisser l'amour se transformer et prendre plusieurs formes, ne pas s'accrocher pour satisfaire ses plaisirs, ses besoins, son ego. Mais un amour qui donne, un amour qui est un refuge et qui donne des ailes. Voilà.
0: Quoi qu'il arrive, aimer quand même. Vous vous rendez compte ce que ça peut demander?
1: Mais c'est très
0: Je
1: difficile.
0: Je pense forcément à ceux qui ont été à Auschwitz. Mais je pense forcément à ceux qui ont perdu un enfant qui a été assassiné par un criminel.
1: Mais certains ont été capables. Il y a le pardon. Et ça, j'avais tout un chapitre là-dessus. Et Monseigneur Gosselin m'a raconté une histoire extraordinaire à ce sujet. Une femme qui a été mortellement battue par son mari. Le mari est en prison. À l'époque, il était aumônier de prison, Monseigneur Gosselin. Et il accompagnait ce prisonnier qui préparait son jugement, qui cherchait des arguments, etc. Il arrive au tribunal, la femme arrive devant lui et elle lui dit « Quoi qu'il arrive, je veux que tu saches que je te pardonne. »
0: Et là, il a perdu tous ses moyens.
1: Il a perdu tous ses moyens. Donc, moi, je veux dire, quelqu'un qui est capable de dire ça, et cette Vietnamienne qui est dans ce camp des Khmer rouge, Claire Lee, et qui se dit, mais si j'en veux à mes tortionnaires, je suis emprisonnée, moi aussi, par ma haine. Je dois les aimer pour que ma haine ne m'emprisonne pas, parce qu'ils auront tout gagné. Ils auront en plus gagné de créer une prison à l'intérieur de moi. Bon, alors, évidemment, c'est des cas extrêmes, mais là, on parle d'une femme, d'une vie très très simple, et on parle d'une grande mystique. Enfin, c'est accessible à tout le monde, si on le désire. Je ne dis pas que c'est facile, hein. Je dis que c'est là. Je dis que par le pardon. Alors, Monseigneur Gosselin dit quelque chose de très illuminant. Il dit que le pardon n'est pas la récon-

0: ou à des femmes
1: Oui, mais il
0: supérieures de
1: montre la
0: vivre
1: voie,
0: ensemble.
1: c'est l'étoile dont je vous parlais tout à l'heure. Pourquoi ne serions pas nous-mêmes ces gens supérieurs? En fait, on est 100 fois plus capables qu'on imagine. On a nous aussi cette puissance en nous, en devenir peut-être, en potentiel peut-être. Mais il faut viser l'étoile, sinon on n'avance pas.
0: Quand j'ai lu cette phrase que vous dit Laïli Anvar, le seul amour inconditionnel est celui que l'on a pour Dieu, moi je me suis demandé si finalement ce n'était pas l'inverse. C'est-à-dire que le seul amour inconditionnel est celui que Dieu a pour nous. Et ça, je repensais à l'abbé Pierre, que j'avais reçu dans l'émission Visage, il y a longtemps, et qui me disait, mais finalement, toute ma vie, j'aurais essayé d'aimer. Et que le sens de la vie, c'est d'apprendre à aimer, mais que l'on ne sait jamais vraiment aimer. Moi, je me demande si cet amour inconditionnel dont vous parlez, dont nous parlons depuis tout à l'heure, ce n'est pas celui que Dieu a pour nous.
1: Ah, bien sûr, c'est celui que Dieu a pour nous. Quoique dans l'Ancien Testament, c'est quand même un Dieu un peu vengeur, un Dieu un peu en colère, un Dieu. Mais bon, c'est peut-être pour nous faire grandir, donc on ne sait pas.
0: C'est peut-être les projections que les hommes avaient sur Dieu aussi à cette époque.
1: Oui, mais regardez les sages et les maîtres, dans toutes les histoires de sages et de maîtres, ils sont très durs avec leurs disciples. Ils ne sont pas du tout tendres. C'est une fermeté radicale pour casser l'ego, pour briser l'ego. Donc, même avec Job, enfin, il dit au diable, vas-y, teste mon amour pour l'amour de Job pour moi en lui faisant tout perdre. Enfin, c'est quand même. Mais peut-être est-ce encore l'amour, parce que c'est une façon de l'éprouver pour le révéler, peut-être. En revanche, par rapport à la. Donc, je suis d'accord avec vous, sauf que moi, je pense que l'abbé Pierre ne peut pas dire qu'il est dans l'amour inconditionnel. Je pense qu'une personne qui est dans l'amour inconditionnel, si elle est sincère, elle essaye toujours d'aimer. Parce que ce qu'elle vise est toujours plus haut qu'elle. Donc si elle dit « moi je suis dans l'amour inconditionnel », c'est qu'elle n'est plus dans l'amour inconditionnel. C'est comme quelqu'un qui est humble.
0: C'est pour ça que je me demande si l'homme peut, je dis l'homme et la femme, peuvent être dans l'amour inconditionnel.
1: Moi je pense qu'on peut l'être.
0: Ou on tend vers cet amour
1: inconditionnel. Non mais je pense qu'on peut l'être par interstice, par instant, par moment. Moi, je pense qu'il y a des gestes qui sont des gestes d'amour inconditionnel.
0: Vous en donnez un très beau, très simple, qu'on vous racontait, votre moment à l'hôpital et votre désir d'une bouillotte. Allez, racontez-le ce moment. Voilà, ça, c'est un geste d'amour.
1: Ben voilà, moi, pour moi, cette femme est dans l'amour inconditionnel. Alors, elle ne va jamais le dire.
0: Racontez-nous.
1: En fait, j'étais à l'hôpital, j'avais un truc qui m'a vraiment mis par terre. J'avais des douleurs horribles que la morphine ne calmait pas. Donc, c'était au ventre. Et je me rappelle d'une nuit de douleur atroce et j'avais demandé à une infirmière de m'apporter une bouillotte. Elle m'a dit, mais nous, on a de la morphine, mais on n'a pas des bouillottes. Et donc, elle devait trouver ça très charmant que je lui demande une bouillotte, mais elle n'en avait pas. Et donc, elle a chauffé une serviette de bain qu'elle m'a apportée et toute la nuit, elle est venue me réchauffer la serviette de bain.
0: Alors qu'elle avait beaucoup d'autres choses
1: elle
0: à faire.
1: Elle faisait tout son service de nuit, elle était débordée, mais toute la nuit, elle est venue. Et elle m'a fait... À chaque fois, elle me faisait le cadeau de son sourire. À chaque fois, j'étais tellement reconnaissante. Elle me sauvait par son geste et par son sourire, par les deux. Et à la fin de la nuit, avant de partir, elle m'a dit « Ah, on s'est bien entendues toutes les deux ». Elle m'a même fait le cadeau de même pas me faire porter le travail que je lui avais rajouté en plus, cette femme-là. Elle m'a fait le cadeau encore de son sourire et de sa gentillesse et d'un merci qu'elle me disait, elle aussi. Alors que moi, j'étais... Et en fait, j'ai compris une chose essentielle à travers cette histoire. C'est que nous étions sur Terre que pour trouver l'amour. Et qu'à la fin de notre vie... Donc, moi, je ne suis pas morte, j'ai imaginé ce que ça pouvait être. J'ai essayé de répondre à cette question de Satprem, le chercheur spirituel Satprem, qui dit qu'est-ce qui reste d'une vie quand tout est dévasté.
0: Lui, il avait été dans les camps de concentration.
1: Cette question, il l'a posée en sortant d'un camp de concentration. La réponse, elle a été Dieu, puisqu'il a une vie spirituelle très intense. Mais qu'est-ce qui reste d'une vie quand tout est dévasté? Mais c'est l'amour. C'est qu'on aspire tous à mourir avec une main d'amour dans la sienne, avec un sourire, avec un regard aimant. En fait, on aspire tous qu'à cela. Tout le reste, c'est des châteaux de cartes, c'est du blabla. Alors, peut-être que cet amour inconditionnel, on peut le sentir. Moi, je pense que cette femme, elle l'a été toute la nuit dans l'amour inconditionnel. Elle le dira, ça reste cette nuit-là. Peut-être que la nuit d'après, elle n'aura été pas du tout comme ça, je ne sais pas. Mais en tout cas, je crois que cet amour divin, il tombe sur terre à certains instants. Mais vous voyez, même des gestes très simples, quand vous rebordez, il y a un geste que j'adore. C'est quand vous avez un enfant qui dort et vous lui remettez sa couverture. Deux secondes après, il l'enlève. Vous savez très bien que si vous la remettez, il va encore jarter la couverture, mais vous la remettez rien que pour le plaisir de faire un geste pour lui. Voilà. Il ne le sait pas, personne ne le sait, sauf les anges.
0: On sent l'expérience de la mère, là.
1: Mais ça m'enchante tellement juste de

0: faire ce geste d'amour qu'ils découvrent, tout en sachant parfaitement qu'ils vont être découverts et qu'ils vont se découvrir eux-mêmes. Mais c'est pas grave. C'est juste un geste comme ça, un geste d'or que seuls les anges recueillent. Et ben voilà, c'est de l'amour inconditionnel. Alors je dis pas que je suis tout le temps comme ça, hein, parce que vraiment pas. Mais pour moi, ce geste-là de mère, et ces baisers qu'on donne dont ils se souviendront jamais, juste pour le bonheur de juste... Voilà, c'est cet amour gratuit, silencieux, secret.
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2: Blanche de Richemont, pourquoi est-ce que c'est aussi difficile de le vivre dans le couple ? Parce que cet amour inconditionnel, on est des milliards sur la Terre à rêver de le vivre avec son conjoint. Et quand on regarde les chiffres aujourd'hui, tellement de séparations. Pourquoi est-ce que c'est aussi difficile ?
0: Ah ben ça, vous me posez une question difficile. Écoutez, je pense pour ma part, alors je ne suis pas très forte dans le domaine, donc je ne suis
2: c'est
0: pas
2: bien,
0: très...
2: vous ne pouvez pas donner de leçons, vous êtes séparés, je l'ai dit.
0: Non, d'ailleurs, l'amour inconditionnel, c'est ça qui est merveilleux, il ne donne pas de leçons, parce que justement, il y a une inspiration, donc il n'y a pas de morale, il n'est pas donneur de leçons. Donc,
2: alors pourquoi c'est aussi difficile alors que c'est le lieu où on pourrait croire à cet amour inconditionnel.
0: Oui, j'ai essayé de tergiverser, vous m'avez rappelé.
2: Ouais, je vous ramène.
0: Non, j'ai pour ma part peut-être une réponse, c'est que pour moi... Autant l'amour maternel ou paternel est un amour tellement évident, un amour des entrailles.
2: Pas pour tout le monde. Pas pour tout le monde.
0: Pas
2: non
0: pour
2: plus.
0: Tout le monde.
2: On peut pas généraliser. Pas là,
0: vous avez raison. Pas pour tout le monde. Mais quand il l'est, c'est un amour, même si c'est difficile, compliqué, tout ce qu'on veut. Il y a cet amour des entrailles, cet amour qui voilà. Après, mes enfants sont encore petits, ils sont pas encore adolescents. Donc bon. Mais bon. Mais autant l'amour du couple, à mon sens, c'est vraiment un amour initiatique. Et je pense que sans une transcendance commune, je crois que c'est extrêmement compliqué d'être deux dans cette intimité-là, tous les jours, l'un avec l'autre. Si tous les deux, on n'aspire pas à grandir ensemble, si on ne fait pas de l'amour une initiation, si on n'aspire pas à ça, à grandir en amour ensemble, les deux, hein, parce que ça ne suffit pas, les deux, s'il n'y a pas une quête qui nous dépasse face à la Trinité, il faut quelque chose d'autre de plus haut que nous, qui nous relie quand l'amour ou le désir s'en va un petit peu. Je crois que sans ça, c'est très difficile. Et je pense que le sens de la transcendance est un petit peu tombé à notre époque. Et donc, du coup, ça devient un petit peu invivable, parce que c'est irrespirable. S'il n'y a pas un peu de mystère entre deux êtres, s'il n'y a pas de l'air qui passe, mais un air qui porte, un air qui élève, un souffle, alors c'est, à mon sens, très difficile. Mais cet air qui passe et cette transcendance, elle peut être une passion commune, un idéal commun, une quête commune. Bien sûr, une foi, évidemment, parce que pour beaucoup de couples, la foi les sauve et les grandit. Et on les voit, les couples qui sont très soudés et qui s'approchent. Hein. Jacques de Bourbon-Busset raconte ça dans ses livres. Ils sont tous les deux très croyants et qui s'approchent de cet amour-là. Ensemble, il y a la foi, il y a le mystère qui les porte. Mais sans ce mystère-là, je ne sais pas si c'est possible, parce que c'est très difficile.
2: Après tout ce que nous venons de dire, d'évoquer ensemble, Blanche de Richemont, il y a une question que j'aime bien poser à l'issue de mes échanges avec certains invités, c'est la question du sens de la vie. Votre frère, qui s'est suicidé, a marqué « La vie est belle, mais... » Il ne voyait peut-être pas le sens de la vie, il ne supportait plus cette vie-là. Vous, aujourd'hui, vous avez un peu plus de 40 ans, quel est le sens de la vie ? Pourquoi nous sommes là, sur cette terre, selon vous ? Là, aujourd'hui, tel que vous êtes, après toutes vos expériences dans le désert, vos rencontres avec des sages, de toutes les traditions, vous diriez quoi ?
0: Pour moi, nous sommes sur Terre pour réaliser notre âme, pour réaliser ce que nous sommes réellement, pour apporter une petite pierre de lumière à l'édifice de l'humanité. Mais en même temps, pour moi, nous sommes sur Terre pour grandir en amour. Voilà.
2: C'est ça le sens de la vie ?
0: Pour moi, oui. Mais en même temps... Quand je vous disais, pour moi, c'est important de suivre. Donc, le sens, c'est suivre l'étoile. Donc, c'est l'étoile. L'étoile peut être changeante un petit peu par rapport à la lumière de la nuit, la lumière du jour, mais elle reste une étoile. C'est-à-dire que j'ai la sensation que si on enferme notre vie dans un sens, on ne voit pas tout le reste. Donc, il ne faut pas trop l'enfermer dans un sens. Peut-être suivre une étoile sans lui donner trop un nom, parce que du coup, on peut peut-être se fermer aux autres possibles. Donc, j'aime pas trop essayer d'enfermer ma vie dans un unique sens. Ou alors un sens qui ouvre tout et qui ouvre le champ des possibles. Profondément, moi, j'aspire à trouver une lumière pour pouvoir y la transmettre. C'est ma quête. C'est la quête à travers tous mes livres. C'est ma quête en tant que mère. C'est ma quête en tant que femme, en tant qu'amie. Puis en tant que passante aussi.
2: Et ça veut dire qu'on a une mission Votre mission,
0: moi,
2: c'est ça ?
0: Moi, je pense qu'on est tous sur Terre pour quelque chose qui nous appartient qu'à nous. Je pense que, vous l'avez dit tout à l'heure, vous me l'avez dit, pour votre émission Visage, ce qui vous fascine, c'est chaque personne à quel point elle est unique, c'est de raconter ce que chacun a à vivre et à dévoiler d'unique. Et je pense que ce qu'on a tous d'unique, parce qu'on est chacun unique au monde, est fait pour apporter quelque chose d'unique au monde aussi. C'est notre mission. Mais elle peut être très simple, très humble, juste, ça peut être juste jardiner, enfin, cultiver son jardin, mais offrir une fleur à quelqu'un qui passe. Enfin, je veux dire, vous voyez, c'est pas forcément des grandes choses, mais déjà, essayer de mettre ce qu'on a de plus unique, de plus sublime, et de plus sincère, et de plus secret au monde.
2: Merci, Blanche de Richemont. Je rappelle le titre de l'un de vos livres, parce que vous en avez écrit plusieurs, mais ce dernier livre qui nous a permis de nous rencontrer s'intitule « Amour inconditionnel au pluriel ». Et publié aux éditions de l'Observatoire. Merci Blanche Richemont, j'étais ravie de cette rencontre.
0: Merci beaucoup, au revoir.
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0: Cette émission que vous venez d'écouter provient des archives de RCF Notre-Dame. Des années se sont écoulées depuis les enregistrements. Ne soyez pas étonnés que certains aspects de la vie de nos invités ne soient pas abordés et même d'entendre des voix de personnalités qui nous ont quittés. La méditation, c'est dans un instant avec la prière monastique.
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1: Retrouvons à présent la prière du soir. Aujourd'hui, ce sont les moines bénédictins de Solesmes dans la Sarthe qui nous accompagnent.

Psaume 133. Vous tous, bénissez le Seigneur, serviteurs du Seigneur, qui veillez dans la maison du Seigneur au long des nuits. Levez les mains vers le sanctuaire et bénissez le Seigneur. Que le Seigneur te bénisse de Sion, lui qui a fait le ciel et la terre.

Ils verront la face du Seigneur, et son nom sera inscrit sur leur front. Et il n'y aura plus de nuit, et ils n'auront plus besoin de la lumière d'une lampe, ni de celle du soleil, car le Seigneur Dieu les illuminera, et ils régneront pour les siècles des siècles.

0: C'était la prière monastique. Retrouvons à présent Odile Riffaut pour un nouvel épisode de Connaître le judaïsme.
1: Oui, et aujourd'hui nous évoquons la théorie de la substitution dans notre série spéciale « Déconstruire l'anti-judaïsme chrétien ». Alors pendant des siècles, les chrétiens ont cru qu'ils étaient le nouvel Israël, le nouveau peuple de Dieu. Quelles en ont été les conséquences et que dit l'Église aujourd'hui ? Réponse tout de suite dans « Connaître le judaïsme ».

0: y a 60 ans, avec Vatican II, l'Église catholique a initié un vaste chantier théologique sur ses liens avec le judaïsme. Qui donc est-elle dans le cœur de Dieu si elle marche désormais aux côtés du peuple élu? Comme elle le dit, en effet, l'Église ne remplace pas les Juifs dans l'alliance conclue avec Moïse. Véronique Veil, bonjour.
1: Bonjour Odile.
0: Nous vous retrouvons pour célébrer les 60 ans du Concile qui a ouvert un chemin de dialogue entre Juifs et catholiques. Vous faites partie du SNRJ, le Service National pour les Relations avec le Judaïsme de la Conférence des Évêques de France, et vous êtes la principale rédactrice du livre « Déconstruire l'antijudaïsme chrétien » édité par le SNRJ. Aujourd'hui, pour notre deuxième épisode, nous évoquons la théorie de la substitution et la notion d'alliance avec Dieu. Alors, pour comprendre de quoi il s'agit, il faut peut-être repartir de cette accusation de déicide dont on a parlé précédemment.
1: Oui, je ne vais pas revenir dessus, bonjour Odile, mais l'accusation de déicide, elle a eu de graves conséquences. Non seulement elle a été la porte ouverte à tous les rejets et toutes les persécutions, elle a donné naissance, on l'a vu, à l'idée que le sort d'Israël, du peuple d'Israël, à savoir sa dispersion dans le monde, était un châtiment juste et voulu par Dieu. Et puis enfin, elle a donné naissance à ce qu'on a appelé la théorie de la substitution.
0: De quoi s'agit-il donc, cette théorie de la substitution? Est-ce que vous pouvez nous la définir?
1: Alors, pour essayer de le dire simplement, la théorie de la substitution, qu'on appelle aussi la théorie du remplacement, consiste à dire que l'alliance qui avait été conclue, qui a été conclue avec Israël, les promesses faites par Dieu à son peuple, changent de main, tout simplement. Puisqu'Israël n'a pas reconnu Jésus comme le Messie, et pire encore, l'a mis à mort, Israël n'est plus digne de cette alliance. Et donc cette alliance est devenue caduque, et c'est maintenant l'Église qui en est dépositaire. Israël était le peuple élu, mais il a été dépouillé de son élection. Et c'est maintenant l'Église qui est le nouveau peuple de Dieu, le nouveau peuple élu, le nouveau peuple de l'Alliance, le verus Israël, le vrai Israël.
0: Donc on le voit, c'est tout un concept qui a été établi au fil des siècles et qui s'est imposé. Pour autant, cette théorie, elle laisse entendre que Dieu, le Dieu de l'Ancien Testament, peut revenir sur sa promesse. Ça laisse entendre l'idée d'un Dieu infidèle, finalement.
1: Oui, d'un Dieu qui peut revenir sur son amour, qui peut revenir sur ses choix, sur ses élections, sur sa promesse. En fait, j'ai envie de dire en termes un peu triviaux que Dieu est une girouette, à l'image de certaines divinités des sociétés anciennes. Or, l'Église affirme en 1992, dans le catéchisme de l'Église catholique, je cite, « Dieu est amour, il est donc juste et fidèle, il ne peut se contredire, il ne peut abandonner ce peuple qui porte son nom. »
0: Au nom de cette théorie, les chrétiens se sont vus eux-mêmes comme étant le nouveau peuple de Dieu. Cette expression de nouveau peuple, est-ce qu'on l'entend encore? Est-ce qu'elle est toujours audible dans l'Église catholique?
1: Je dirais que nous le proclamons, nous le chantons, et cela participe quelque part à l'idée de la substitution. En fait, d'une façon ou d'une autre, on intègre l'idée que l'on a remplacé le peuple d'Israël. Or, c'est vrai que l'Église le redit dès 73, et la déclaration des évêques de France de 73, Dieu a scellé avec Israël une alliance éternelle. Il a fait reposer sur Israël un appel que saint Paul qualifiera d'irrévocable. Et l'Église est appelée le nouveau peuple de Dieu, ce qui n'implique pas que le peuple du Dieu d'Israël a cessé d'exister.
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0: Véronique Veil, aujourd'hui, l'Église catholique rejette toute idée de substitution ou de remplacement. Mais que fait-on de cette idée de nouveauté? On la trouve un peu partout dans la religion chrétienne, dans le Nouveau Testament, cette idée de nouvelle alliance. Qu'est-ce qu'on en fait aujourd'hui? Comment est-ce qu'on la comprend 60 ans après Vatican II?
1: Je dirais que la première chose à faire, c'est peut-être d'essayer de savoir ce qu'on met derrière le terme « nouveau »,« nouvelle ». Est-ce qu'il s'agit d'une nouvelle voiture qu'on achète parce que l'ancienne est cassée, d'un nouveau téléphone portable parce que l'ancien n'est plus très à la mode, donc d'une façon ou d'une autre, c'est mis à la casse, c'est mis à la poubelle. Est-ce qu'il s'agit d'un nouvel enfant dans une famille? Est-ce que ça veut dire que les autres enfants ont disparu? Quand on parle d'une nouvelle lune, Est-ce que ça signifie qu'il y a 12 lunes? S'il y a 12 mois, y a-t-il 12 lunes dans l'univers?
0: Alors que c'est toujours la même lune.
1: C'est toujours la même lune. Et cette idée de renouvellement, elle est présente dans toute la Bible. En fait, la Bible est une histoire d'alliance renouvelée. Et le document de 97, Lire l'Ancien Testament, nous éclaire beaucoup là-dessus quand on peut lire ce renouvellement souligne au contraire la fidélité de Dieu et la continuité du projet divin initial. L'amour de Dieu, malgré toutes les infidélités de l'homme, l'amour de Dieu est intact et toujours renouvelé. Moi, je pense à Jérémie 31, d'un amour éternel, je t'ai aimé.
0: Pour autant, à la messe, au moment de la consécration, les catholiques entendent le prêtre qui parle d'une alliance nouvelle et éternelle. Comment est-ce qu'on peut comprendre ces mots aujourd'hui à la faveur de tout ce qui a été dit, tout ce qui a été pensé et élaboré pour bâtir des relations d'amitié entre juifs et catholiques ?
1: Il m'est peut-être un petit peu difficile de parler pour tous les catholiques qui entendent ces mots à chaque messe, hein, bien sûr. Mais peut-être c'est vrai qu'il y a quelque part un petit risque d'entendre ces paroles en les comprenant comme si la première alliance n'était pas éternelle, comme si le Christ avait mis fin à cette première alliance. Et je crois que l'Église le redit avec force depuis 65 et jusqu'à aujourd'hui, l'alliance de Dieu avec Israël, son peuple, celui qui l'a choisi, n'a jamais été rompue. Elle est irrévocable. Dieu ne se repent pas de ce qu'il donne. Et ça, je pense que ça nous laisse vraiment à réfléchir.
0: Oui, c'est ce que dit le texte de 2015.
1: Dans le texte de 2015, les dons et l'appel de Dieu sont irrévocables. On peut lire dans son numéro 33, « Dans cette communauté de l'Alliance, il devrait être évident pour les chrétiens que l'alliance que Dieu a conclue avec Israël n'a jamais été révoquée et qu'elle demeure toujours valable en raison de la fidélité sans faille de Dieu envers son peuple. »
0: Et donc finalement, aujourd'hui, quels outils on a pour penser cette idée de nouvelle alliance? Comment est-ce qu'on la comprend? Qu'est-ce qu'on en fait?
1: Il me semble que si on parle d'alliance renouvelée, on est peut-être plus proche de ce que recouvre l'expression alliance nouvelle. Cela permet en effet de ne pas croire que tout ce qui précède Jésus-Christ a perdu son sens. Ça permet de prendre peut-être aussi en considération la judéité du Christ. Je crois que ça permet aussi de comprendre pourquoi l'Église peut affirmer, ce que l'on trouve également dans le document de 2015, je cite que la nouvelle alliance est fondée sur l'ancienne parce que, en définitive, le Dieu d'Israël qui a conclu l'ancienne alliance avec Israël, son peuple, est aussi celui qui a rendu possible la nouvelle alliance en Jésus-Christ. Et en même temps, il y a une nouveauté dans cette alliance en Jésus-Christ, notamment en ce que les nations sont maintenant intégrées dans l'alliance avec le peuple juif. Elles ont maintenant directement accès à l'alliance. Si bien que je pense que oui, il y a une tension entre la permanence de l'alliance avec Israël, l'ancienne alliance, la première alliance, et la nouvelle alliance en Jésus-Christ. C'est une question théologique importante et sur laquelle l'Église avance.
0: Alors effectivement, il y a les réflexions des théologiens, il y a tout cet apport, la façon dont on pense non pas la nouveauté mais le renouveau. Est-ce que vous pouvez nous dire tout de même cette question d'alliance pour un catholique aujourd'hui au quotidien? Qu'est-ce qu'il en fait dans sa vie de foi, cette alliance avec Abraham, renouvelée avec Moïse? Comment est-ce que c'est censé résonner aujourd'hui, selon vous, dans le cœur d'un catholique?
1: Si les chrétiens se disent héritiers de l'alliance avec Abraham, C'est très riche de conséquences, parce que quand on se dit héritier, c'est finalement reconnaître, enfin en principe du moins, un lien de parenté d'une part et une participation à un patrimoine. Et ici, on l'aura compris que le patrimoine, il est de nature spirituelle.
0: Et un patrimoine toujours vivant aujourd'hui.
1: Un patrimoine toujours vivant, oui. Et les Juifs qui sont, selon Benoît XVI, nos pères dans la foi, nous transmettent cet héritage, don de Dieu. Et en tant que frère aîné, formule de Jean-Paul II, les Juifs nous partagent cet héritage. Alors, je pense que ça pourrait susciter au moins une certaine gratitude de la part des chrétiens. Et en tout cas, leur permettre de repenser la place du judaïsme dans le dessein de Dieu. Et nous rappeler aussi qu'il n'y a qu'une seule histoire d'alliance de Dieu avec les hommes. Alors avec des visages différents, des voies différentes, des chemins différents. Et même si tout cela pour nous reste un vrai mystère.
0: Donc un mystère, on invite évidemment les auditeurs à peut-être à méditer cette notion d'alliance et de renouveau, peut-être se l'approprier. Est-ce qu'on peut conclure avec cet extrait du texte de 2015, « Les dons et l'appel de Dieu sont irrévocables ».
1: La nouvelle alliance à laquelle les chrétiens croient ne peut être conçue que comme l'affirmation et l'accomplissement de l'ancienne. C'est pourquoi les chrétiens sont convaincus aussi qu'à travers la nouvelle alliance, l'alliance abrahamique a été étendue à tous les peuples, en acquérant ainsi l'universalité contenue dès l'origine dans l'appel d'Abraham, en Genèse 12. Ce recours à l'alliance abrahamique est si essentiellement constitutif de la foi chrétienne que sans Israël, l'Église risquerait de perdre son rôle dans l'histoire du salut.
0: Un grand merci Véronique Veil. Nous vous retrouvons dans un prochain épisode de cette série spéciale Déconstruire l'antijudaïsme chrétien en partenariat avec le SNRJ, le Service National pour les Relations avec le Judaïsme de la Conférence des Évêques de France. Et la semaine prochaine, eh bien, nous parlerons du Dieu de l'Ancien Testament que les chrétiens ont tendance ou ont eu tendance à opposer au Dieu du Nouveau Testament.

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1: Parmi ceux qui s'engagent à suivre le Christ chaque jour, certains le font en choisissant de rester dans les pas de Saint Dominique. Avec l'historienne et théologienne Catherine Masson, découvrons ce qu'ils vivent à travers des grandes figures. À tout de suite.
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3: Les couvents des Dominicains, il en existe partout dans le monde. Ce sont des lieux de prière ouverts sur la société, proposant parfois des soirées de réflexion. Bref, avec leurs tuniques et leurs scapulaires blancs, leurs prédications recherchées, ces moines sont faciles à identifier. Mais que sait-on des laïcs dominicains qui seraient près de 1000 en France? Quelle est leur vie spirituelle? Qu'ont-ils compris du Christ? Eh bien, cette semaine, nous suivons quelques figures de laïcs touchés par la vie de Saint-Dominique. Et c'est avec vous, Catherine Masson, que nous le ferons. Bonjour.
4: Bonjour.
3: Vous êtes historienne et auteur de plusieurs biographies et vous avez participé à l'ouvrage collectif intitulé « Vivre l'Évangile, chemin croisé de laïcs dominicains » publié aux éditions du Cerf. Vous avez eu envie dans ce livre de revenir sur ce qu'est l'ordre dominicain dans son ensemble, c'est-à-dire en comptant les sœurs moniales et les laïcs. Leur point commun, c'est une vie de prière, d'étude et de vie fraternelle, on y reviendra. Pourquoi ça vous semble important, Catherine Masson, de mettre la lumière sur l'ordre tout entier ?
4: Parce que justement, l'ordre est connu essentiellement par les frères, qui sont donc des religieux, mais est connu aussi par quelques moniales. Mais l'ordre, c'est vraiment ces trois branches, et les trois branches qui participent, toutes les trois, à des titres divers, chacun dans son état de vie, à la vocation de l'ordre qui est la prédication, c'est-à-dire l'annonce de l'évangile. Alors la prédication sous des formes diverses, évidemment, qui n'est pas nécessairement là et qui n'est pas pour les laïcs la prédication en chair, mais qui est une manière d'annoncer.
3: Oui, c'est pas forcément parler, d'ailleurs on va le voir avec les différents portraits, c'est aussi véritablement dans l'action.
4: C'est, comme on l'a dit dans le titre de l'ouvrage, c'est vivre l'évangile et c'est finalement être témoin du Christ par la parole, pourquoi pas, mais aussi par l'action et l'engagement qui est important.
3: Alors vous êtes vous-même ancienne responsable des fraternités laïques dominicaines de la province de France. Est-ce qu'il y a une règle à suivre et ça veut dire quoi les fraternités?
4: Alors effectivement, on a une règle, ce qui est étonnant pour des gens qui ne sont pas des réguliers, on est des séculiers, mais effectivement on a une règle, la toute première remonterait au XIIIe siècle parce que son histoire est un peu difficile à faire, mais on a une règle qui est pour l'ensemble des laïcs de l'ordre à travers le monde, et cette règle se décline en directoire dans chaque province, c'est-à-dire une manière d'organiser la vie des fraternités dans les provinces selon l'esprit de la règle. Alors la règle rappelle qu'on est des baptisés, engagés au nom de notre baptême, au service de l'évangile, et puis qu'on l'est, j'allais dire, sous les couleurs dominicaines, à la manière dominicaine, avec ces trois piliers que sont ceux de la vie dominicaine, pour toutes les branches, la prière, l'étude et la vie fraternelle. Et alors, à partir du moment où on entre on souhaite entrer dans les fraternités, on a un temps de préparation, et ce temps de préparation débouche sur un engagement temporaire d'abord, de 3 ans, puis définitif, dans la même formule que celle des frères d'ailleurs, où il est dit jusqu'à la mort, ou pour toute ma vie, on peut le dire d'une manière ou d'une autre, l'engagement est définitif au sein donc de ce qu'on appelle les fraternités communauté laïque dominicaine.
3: Vous parlez des frères, donc ce sont les religieux qui sont dans les couvents. Quels sont vos liens avec eux? Est-ce que justement vous priez spécialement pour eux? Est-ce que prie pour vous? Est-ce qu'il y a une forme d'entraide?
4: Les liens sont différents selon les lieux en France. Comme à Lille, par exemple, il y a un couvent. Et donc les liens sont importants parce que c'est l'existence même de ce couvent ou bien d'un monastère de Monial qui fait connaître aussi, hein, qui permet d'entrer dans le charisme dominicain. On peut avoir des liens personnels avec des frères et puis on participe avec eux à la liturgie, on peut éventuellement s'engager dans des actions avec eux, avec elles, entre nous, dans une forme de complémentarité entre les frères, les sœurs, les, etc. Et donc, on est, comme laïque, on est membre de l'ordre. Et de façon plus large, on est membre de ce qu'on appelle la famille dominicaine, qui comprend aussi d'autres branches qui ne sont pas directement engagées qui ne prononcent pas leur engagement devant le maître de l'ordre. Oui. C'est ça la différence. Mais on est membre de l'ordre. Et donc, les liens sont importants. Ils sont même assez forts. Mais c'est vrai aussi qu'il peut exister des fraternités dominicaines dans un lieu où il n'y a pas de couvent, mais où les liens se font autrement et plus à distance, on va dire.

0: Alors aujourd'hui, on parle beaucoup des laïcs. Ça semble un peu évident que les laïcs ont leur place à prendre dans la société, dans l'Église. C'était pas d'actualité à cette époque-là. Et pourtant, les laïcs ont tout de suite été intégrés dans la fondation de l'ordre. Est-ce que Vatican II a mis en lumière justement ces petites fraternités, et quel rôle ça a pu jouer justement dans la place des laïcs?
1: Alors, il faudrait des heures pour parler de la place des laïcs dans l'Église, parce qu'en fait...
0: En tout cas des laïcs dominicains.
1: Bon, non, oui, mais ça répond aussi à leur place dans l'Église. Ouais. Alors c'est vrai que Saint Dominique a d'abord fondé les moniales. Puis, après avoir fondé les moniales, on est en 1206, il a reçu l'engagement d'un couple qui approuve à aider les moniales, bon, de diverses manières, on ne va pas le développer ici, mais c'était déjà reconnaître qu'un couple, donc ouais, nécessairement des laïcs, était engagé auprès d'eux. Puis après seulement, il a fondé les frères. Donc c'est dire que déjà, dans l'esprit de Saint-Dominique, il y avait une complémentarité et que les laïcs avaient leur rôle. C'est vrai aussi qu'on dit que ce n'était pas de circonstance à l'époque, mais c'est vrai aussi que les ordres mendiants et les franciscains, par exemple, qui sont nés à la même époque, Saint-François, au départ, n'était pas un clerc. Dominique en était un, mais pas Saint François. Et en fait, ils sont nés dans toute une mouvance où les clercs n'étaient pas toujours tout à fait à la hauteur de leur tâche, on va dire ça pour faire vite, et où beaucoup de laïcs avaient le souci de retrouver toute la force et la vitalité de la vie chrétienne. Donc, ils étaient présents déjà. Alors, après, c'est vrai que dans l'évolution de l'Église, l'histoire de l'Église, on a trouvé aussi qu'on faisait peut-être mieux son salut en entrant au couvent qu'en restant dans le monde. Bon, et qu'il a fallu... qu'il y a un certain nombre d'évolutions qui se passent, pour lesquelles le Concile Vatican II a effectivement joué un rôle important. Mais quand on regarde l'histoire du 19e siècle, par exemple, à laquelle je me suis beaucoup intéressée, bah on voit des laïcs qui prennent vraiment leur vie et leur vie de chrétien en main, et qui arrivent à trouver... dans une église très cléricale, il faut bien le dire, mais qui arrivent quand même à trouver leur place.
0: Alors justement, parmi ces figures en fait, de laïcs dominicains, certaines sont un peu plus connues que d'autres. Nous, on suivra après dans les différentes émissions, on va choisir quelques portraits, mais quels sont ceux qui sont un peu restés dans l'histoire ?
1: Alors, c'est vrai que la spécificité du livre, qui est un livre collectif, qui a été écrit par des laïcs dominicains, qui ont choisi des figures de tertiaires, comme on les appelait alors, qui les ont intéressés. Et donc, on a 26 figures, je crois, 26 portraits qui ont été faits. On pourrait en faire beaucoup plus, c'est pas exhaustif, on aurait pu en choisir d'autres. Donc, c'est lié au choix des personnes qui ont écrit. Alors, évidemment, on pouvait pas ne pas passer par Catherine de Sienne. Catherine de Sienne, c'était une laïque. On l'appelait une mantellate en Italie, c'est-à-dire qu'elle portait le manteau noir et blanc, mais elle était laïque, elle vivait dans le monde, elle n'a pas fait de vœux de religion, même si elle s'est consacrée dans le célibat, mais elle était une laïque, et une laïque engagée dans le monde, au service du monde, de la paix dans les villes d'Italie, de la réforme de l'Église, etc. C'était une laïque, et c'était en même temps une grande mystique, et qui a vécu, on parlait tout à l'heure des liens avec les dominicains, elle a vécu ce lien avec des dominicains qui étaient proches, on disait qu'elle était illettrée, mais en fait elle était... elle a même peut-être su un petit peu lire et écrire, c'était pas une femme de l'écriture ni de la lecture, mais elle avait une culture, mais une culture orale, entendu. Bon, et elle est docteur de l'Église quand même, Catherine de Sienne. Pour une illettrée, c'est pas si mal quand même. Voilà. Et donc, voilà, ça c'est l'une des figures qui a marqué ce monde-là. Après, bon, dans les autres figures qui sont connues, parce que tout à l'heure on va en évoquer qui ne sont pas nécessairement connues, dans les autres figures qui sont connues, on a par exemple Pier Giorgio Frassati, qui lui est un jeune Italien qui est mort à 25 ans de la poliomyélite, et qui était aussi ce qu'on appelait à l'époque un tertiaire dominicain, et que le pape François a choisi de canoniser. Donc, voyez, on a quelques figures comme ça, on a plusieurs figures qui ont été béatifiées, canonisées, bon, et puis d'autres qui sont des saints tout humbles dans leur coin, et pas nécessairement connus, mais pas moins saints pour autant.
0: puisqu'on est dans l'année jubilaire, quel lien vous feriez entre justement les laïcs dominicains et puis l'espérance, puisque c'est le thème donné par le pape François pour cette année jubilaire? Est-ce que vous diriez que finalement les laïcs dominicains, par leurs actions, alors c'est difficile de faire une généralisation, oui, parce qu'en effet on voit bien qu'il y a plusieurs styles de vie, plusieurs manières de vraiment transcrire cet engagement pris auprès des dominicains, mais est-ce que pour vous, il y a un sens de l'espérance dans le fait d'être laïc dominicain?
1: Alors, peut-être justement dans cette diversité qui indique que, en fait, globalement, ce sont des gens qui ont traduit dans leur vie, alors pas toute leur vie, il y a des parcours où justement on montre qu'on peut se convertir parce qu'ils ne sont pas évidents au point de départ, mais des gens qui ont traduit dans leur vie l'amour du Christ. Et finalement, l'espérance, elle se vit à travers notre foi dans le mystère de l'incarnation. Et ce qui caractérise la vie de ces laïcs engagés, c'est qu'ils vivent ce mystère de l'incarnation. Et dans ce sens-là, je me dirais qu'il y a beaucoup d'espérance, parce que on peut rencontrer le Christ, aimer le Christ, vivre du Christ dans la vie de chaque jour, et quelle que soit cette vie, avec les obstacles et les difficultés qui sont celles que chacun peut rencontrer.

0: Catherine Masson, vous êtes historienne et vous avez participé à l'ouvrage collectif intitulé « Vivre l'Évangile, chemin croisé de laïcs dominicains » publié aux éditions du Cerf. Vous avez eu envie, dans ce livre, de revenir sur ce qu'est l'ordre dominicain en vous penchant sur les laïcs, car il y a une branche de laïcs dans l'ordre des dominicains et vous avez choisi quelques portraits dans cet ouvrage. On va s'arrêter sur l'un d'entre eux, c'est Catherine Jarige. Elle est née en 1754 et morte en 1836. C'est une femme qui a mené son action au temps de la Révolution française. On va y revenir dans le Cantal. Deux mots sur sa jeunesse. Elle est associée à une certaine pauvreté en pleine campagne. Elle est placée dans une ferme à l'âge de 9 ans. Mais ce qui va nous intéresser, c'est son lien avec les pauvres.
1: C'est vrai que elle est pauvre et elle est née pauvre. Et finalement, dans ce contexte-là, elle a choisi, et on peut dire dès son enfance, de consacrer toute sa vie à tous ceux qu'elle rencontrait et qui vivaient dans une certaine forme de pauvreté. Et ça a été très important pour elle et pour sa vie. Et elle le faisait avec d'autres, s'occupant à la fois des enfants, d'adultes, de prisonniers, de malades. C'est vraiment une vie au service des pauvres.
0: Quel lien entre les pauvres et sa foi ?
1: Elle fait partie de ces gens qui sont nés dans la foi, si on peut dire. Hein, Catherine Jarige, qui a été élevée dans la foi chrétienne, qui a fait sa première communion avec beaucoup de piété, de conviction, etc. Et sa foi l'entraîne à servir ses frères. Bon, je ne sais pas. Elle n'a pas été à l'école. Mais elle a quand même été catéchisée, elle a appris à connaître l'Évangile, et j'imagine qu'elle devait être très proche de l'Évangile de Matthieu 25. Tout ce que vous avez fait au plus petit d'entre les miens, c'est à moi que vous l'avez fait. On va retrouver souvent ça dans les portraits de laïcs dominicains d'ailleurs. Et donc c'est effectivement un aspect important de sa vie et de sa foi, et on l'appelait la ménette des pauvres. Alors la ménette, justement, parce que elle menait, alors elle était engagée dans le tiers ordre, elle s'y est engagée à l'âge de 24 ans.
0: Alors ce que vous appelez tiers ordre, c'est cette branche
1: laïque. La branche laïque des dominicains. D'ailleurs, on va toujours dire tiers ordre parce que aujourd'hui on ne le dit plus, mais à l'époque et jusqu'au Concile Vatican II, on disait le tiers ordre et donc des tertiaires. Et donc quand elle a cherché comment elle pouvait mieux vivre, mieux alimenter sa foi et la vivre avec d'autres, eh bien elle a croisé dans sa ville de Mauriac, on est dans le Cantal, elle a croisé le tiers ordre dominicain. Alors on s'est posé la question de savoir pourquoi les dominicains, parce qu'il paraît qu'à l'époque il y avait aussi des franciscains très vivants. On s'est dit que peut-être son prénom a joué. Moi j'aime bien dire ça parce que je m'appelle aussi Catherine.
0: Oui.
1: Et qu'un prénom a effectivement peut avoir de l'importance dans la vie, et que ça l'a entraîné derrière Catherine de Sienne à vivre quelque chose du même ordre. Alors c'était pas du tout le même type de personne, même si sans doute elle était aussi donnée et aussi généreuse. On la présente comme quelqu'un qui aimait s'amuser, qui aimait rire, qui aimait danser, qui dansait beaucoup la bourrée auvergnate, qui était très espiègle, qui s'est reproché après un peu son espièglerie, mais en fait elle devait être assez agréable à vivre et pas confite en dévotion, même si elle était véritablement une femme très proche de Jésus et qui vivait ça dans le service des pauvres en particulier.
0: Catherine Masson, son portrait, il est aussi beaucoup tourné sur son expérience pendant la Révolution française, parce qu'on l'a un peu oublié, mais les ordres ont quand même été chassés, l'ordre dominicain a été chassé, certains frères ont été emprisonnés, et en 1789, eh bien, pour les prêtres qui restent, la vie est difficile, et Catherine Jarige va jouer un rôle particulièrement important à cette époque-là.
1: Oui, alors c'est peut-être à cause de ça d'ailleurs qu'elle est restée dans la mémoire, parce que des tertiaires qui se sont occupés des pauvres, il y en a quantité et on les a complètement oubliés. Catherine est restée dans la mémoire, sans doute parce que elle s'est beaucoup intéressée au sort des prêtres dits réfractaires. En fait, on est sous la Révolution française et la constitution civile du clergé, qui date de 1791, a obligé les prêtres à prêter serment. Ça a un peu changé leur vie et leur manière d'être prêtre.
0: C'est ce qu'on appelait les jureurs ?
1: Oui, c'est ça. Et les autres, on les appelait les réfractaires. Hein. Et donc, les réfractaires vont être chassés. Et soit ils vont s'en aller. Et c'est le cas, par exemple, des frères dominicains qui vont être les ordres religieux, en plus, en dehors des, parce qu'au-delà des prêtres, des paroisses, etc., les ordres religieux sont chassés. Et là, quasiment la totalité des frères dominicains vont s'en aller ou se cacher, mais la plupart quittent le territoire de la France à l'époque. Les religieuses aussi. Bon. Et dans ce contexte

entre les familles chrétiennes, par exemple, qui veulent encore faire baptiser leurs enfants, qui veulent encore avoir se confesser, avoir des rites avec des prêtres non jureurs. Et donc, elle va faire les liens, elle va aller dans la forêt, elle va y aller la nuit, elle va surveiller, elle va dire attention, là, on sait que vous êtes là, il faut vous cacher, enfin, etc. De façon, il faut reconnaître, très courageuse. Quand on lui demandait d'ailleurs si elle n'avait pas peur, elle disait j'ai pas peur parce que le bon Dieu est avec moi. Mais malgré tout, la situation n'était pas simple. Et donc, elle va faire ça pendant toute la période de la terreur. Elle va être arrêtée, elle va être jugée. Alors, elle devait être marrante parce que, comment dire, quand elle est arrêtée, elle ne voulait pas mentir. Et un jour, elle est arrêtée avec une boîte dans laquelle elle transporte des hosties. Et puis elle dit, c'est du tabac. Mais alors, elle n'en pouvait pas d'avoir menti. Donc elle se dit, mais comment je peux faire pour ne pas mentir et pour ne pas mettre en danger ceux que j'aide ? Et donc, quand elle est arrêtée et jugée devant le tribunal révolutionnaire, elle ne dit rien. À chaque fois qu'on lui pose une question, elle fait signe de croix. Et puis on dit, elle est complètement folle. Et puis, on la relâche. Et donc, en fait, elle va jouer sur une apparence de niaiserie. Et soutenue par son environnement, par d'autres chrétiens, soutenue par quelques gendarmes aussi, qui se disent, elle n'est pas très claire non plus celle-là, mais bon, ça va, hein, et on la laisse faire. Et donc, elle va pouvoir, pendant toute la Révolution, pendant toute la période de la terreur, même encore après, parce qu'il faut attendre quasiment le concordat en 1801 pour que la situation des prêtres puisse redevenir à peu près normale, elle va continuer à aider les prêtres, tout en continuant ses actions de charité, et puis sa vie de prière avec l'Eucharistie, le chapelet, etc., tout ça qui est très important pour elle.

0: Catherine Masson, un mot justement, vous l'évoquiez rapidement sur cette présence dominicaine unique quand les congrégations vont quitter la France.
1: C'est intéressant, c'est de repérer que les frères ne sont plus là, mais que des laïcs maintiennent cette présence. Alors, ils ne la maintiennent pas tout seuls, ils sont soutenus souvent par des prêtres diocésains, alors, qui ont aussi les difficultés qu'on vient d'évoquer. Enfin, il y a la période de la terreur qui est particulière, mais après, dans les années qui vont suivre, lorsque la situation se remet un petit peu en place, et puis à partir de 1815 et de la Restauration, avant que l'ordre ne soit restauré en France par Lacordaire, parce qu'il ne reviendra en France qu'au milieu, enfin 1845, au milieu du 19e siècle.
0: C'est assez tard, en fin de compte.
1: La présence dominicaine est essentiellement assurée par ces laïcs qui sont soutenus par le clergé diocésain, par les évêques, etc. Alors, en lien avec le maître de l'ordre qui est à Rome, hein, ça reste une présence dominicaine, mais sur le territoire français, il n'y en a presque pas. C'est là qu'on voit qu'il y a des choses qui ont changé aussi au niveau des laïcs, c'est-à-dire que quand l'ordre va être restauré en France, Lacordaire va restaurer le tiers-ordre. Il n'y a pas besoin de le restaurer, il n'avait pas disparu. Voilà.
0: Catherine Masson, qu'est-ce que vous diriez de l'espérance à travers cette figure de Catherine Jarige, cette spiritualité au-delà de la peur, au-delà de l'anticléricalisme, quel est ce signe d'espérance que peut venir nous dire Catherine Jarige?
1: Je pense qu'elle nous dit qu'elle a vécu ce qu'elle devait vivre comme chrétienne là où elle était. Dans son Cantal, dans sa famille. On n'a pas dit, par exemple, que pendant la Révolution, elle a perdu toute sa famille. Elle avait déjà perdu ses parents, puis ses frères et sœurs. Elle était la dernière de 7. Il lui restait qu'une sœur handicapée. Mais elle l'a prise en charge. Elle vivait avec elle. Bon, puis, elle a continué, après, à s'occuper des plus pauvres, à s'occuper des malades, à s'occuper des prisonniers, à accompagner les malades que je viens de citer jusqu'à leur mort. Elle avait toute une œuvre aussi, avec les autres tertiaires dominicaines. Hein, elle n'était pas toute seule, elle était sans doute l'une de celles qui était le plus en avant, mais elle le faisait avec d'autres. Hein. Mmh. Et toujours dans une très grande humilité. Et donc je pense qu'elle a montré une manière de vivre sa foi, simplement, humblement, avec courage, au quotidien et dans la fraternité. Et c'est vrai quand on évoque, par exemple, un laïc dominicain, c'est quelqu'un qui prie, qui étudie.

et qui mène une vie fraternelle et charitable. Alors on se dit, bah Catherine, l'étude, l'étude, elle a jamais été à l'école, elle connaissait juste son catéchisme. Mais en fait, avec Catherine, on a quelque chose comme on a chez beaucoup de chez les dominicains, de l'intelligence du cœur. Et je pense que c'est une manière de vivre l'espérance chrétienne.

0: Une vie scandaleuse qui finira pourtant comme celle d'une sainte, ou presque. Liane de Pougy, c'est une drôle de vie maritale où se mêlent le libertinage, le scandale, l'abandon de ses enfants, sa fuite, enfin rien de très ordonné. Racontez-nous, Catherine Masson.
1: Rien de très ordonné, ça c'est le moins qu'on puisse dire. Parce qu'en fait, elle a une existence, j'allais dire au départ, une jeunesse à peu près normale. Elle va à l'école, une bonne école, au couvent Sainte-Anne-d'Auray. Donc, a priori, tout se passe bien. Elle n'y est pas très, très heureuse. Elle s'appelait, en fait, on la connaît sous le nom de Liane de Pougy, mais elle s'appelait Anne-Marie Chassaigne. Et elle avait un petit côté écorché vif qui faisait que ses copines l'appelaient le chat qui saigne. Bon, mais bon, voilà, c'est son histoire d'enfant et de jeune fille. Et elle sort donc du couvent, comme on peut imaginer à peu près toutes les jeunes filles de l'époque. Elle a, dans une famille, le père était militaire, enfin bon, semble une certaine rigueur. Bon, elle a 17 ans et on la marie avec un officier de marine. Et elle le dit, elle en témoigne, sa nuit de noces a été particulièrement traumatisante. Bon. Et elle raconte après qu'elle a perdu sa virginité dans des conditions particulièrement rudes. Et donc, elle est donc mariée, très jeune, et elle met au monde un fils, un seul. Elle n'a pas eu plusieurs enfants, un seul fils, Marc. Et voilà donc sa vie qui semble être sur des rails. Sauf qu'ils quittent l'Ouest et ils vont s'installer à Toulon. Et là, elle rencontre un peu un autre monde. Elle est pas heureuse avec son mari et elle prend un amant. Et le mari découvre le couple et tire un coup de feu. Il la blesse, il la tue pas. Une chance. Et il tire un coup de feu et elle lui refusera toujours de lui pardonner. Et alors peut-être je n'ai pas la suite de savoir si au terme de sa vie elle a quand même pardonné, mais à ce moment-là elle ne pardonne pas et elle décide de le quitter. Et non seulement elle quitte son mari, mais elle abandonne son fils. Et la voilà qui s'en va à Paris.
0: Alors à Paris commence toute une autre période, puisque elle va Anne-Marie Chassaigne est bien loin, et à Paris c'est plutôt Liane de Pougy qu'on retrouve, danseuse de cabaret, séductrice, séduisante aussi, courtisée auprès des hommes qui d'ailleurs la gâtent. Elle entretient aussi une relation homosexuelle. Bref, sa vie à Paris n'est pas beaucoup plus rangée que celle qu'elle avait avant avec son amant. Alors, ce qui est un peu curieux, ce qu'on a du mal à comprendre, c'est comment est-ce qu'à un moment donné, elle va découvrir Dieu et elle va engager une démarche de foi et qui fait que vous la retenez dans cet ouvrage.
1: Elle va mettre du temps et une vie qui va traverser beaucoup d'errances entre les Folies Bergères où elle est embauchée, ses nombreux amants, ses relations homosexuelles, et y compris avec cette jeune américaine qui s'appelait Nathalie et qui va jouer un rôle important, dont elle dira d'ailleurs à la fin de sa vie qu'elle a été son plus grand péché. Bon. Et donc on la retrouve donc dans cette vie qui sans doute ne la satisfait pas. Et c'est à ce moment-là qu'elle va... Alors, on le redira peut-être après, parce que finalement, on va se rendre compte que quelque part, elle n'a jamais complètement perdu la foi de sa jeunesse, ni complètement abandonné cette quête de Dieu et cette quête de l'absolu qui l'occupe. Elle donne l'impression de l'avoir perdue, c'est une évidence. Et c'est à ce moment-là, elle rencontre, je ne me souviens plus exactement en quelle année, mais peu importe, elle rencontre un prince roumain, le prince Georges Gica, dont elle tombe amoureuse, qui est beaucoup plus jeune qu'elle, puisqu'il a 15 ans de moins qu'elle. Hein. Elle a 40 ans quand il en a 25, et ils se marient. Et donc, Liane de Pougy, Anne-Marie Chassaigne, Liane de Pougy, devient la princesse Gica. Et il y a ceci de particulier dans ce mariage de cette femme qui a connu et qui était connue du tout Paris, c'est qu'elle promet à son mari de ne plus connaître d'autres hommes. Et elle tient promesse. Il accepte qu'elle poursuive ses relations, ses amitiés féminines. Mais elle lui promet de ne plus connaître d'autres hommes. Et donc on a là un couple qui va quitter Paris parce qu'à Paris, elle a des rencontres qui ne les aident pas à vivre tranquillement leur vie de couple. Et donc, ils s'en vont un moment en Algérie. Un couple qui va bien fonctionner pendant un certain temps et puis qui finira par battre de l'aile aussi lorsque... il y a déjà des problèmes avec la famille en Roumanie. Bon, peu importe, peut-être ici, mais il est souvent absent. Et puis... un jour, il part avec une des conquêtes féminines de son épouse.

0: Catherine Masson, revenons à sa vie de foi. Liane de Pougy va faire une rencontre qui va changer sa vie. Qu'est-ce qu'elle perçoit chez cette religieuse, Mère Marie-Xavier, et qui va lui donner le goût du mystère, le goût de l'au-delà?
1: Alors, une rencontre et des rencontres, parce qu'en fait, c'est ça qui est significatif dans sa vie. À elle, elle a eu des rencontres qui l'ont détruite, et puis elle a d'autres rencontres qui vont l'aider à se reconstruire et qui vont la transformer. Et parmi ces rencontres, effectivement, il y a cette religieuse qui, près de Grenoble, est responsable d'un asile pour des jeunes femmes handicapées mentales. Et un jour, Liane de Pougy, avec son mari d'ailleurs, se promène là près de ce foyer, et puis on dit que c'est par curiosité, ils ont voulu aller. Bon, la curiosité là en l'occurrence a sans doute été récompensée, puisqu'ils ont découvert ce foyer, ils ont découvert ces jeunes femmes handicapées, ils ont découvert la religieuse, et Liane est entrée en relation avec cette religieuse. Ils ont une quantité d'entretiens qui l'a finalement aidée à découvrir ce qu'elle avait en elle.
0: Et alors quoi, par exemple, qu'est-ce qu'elle écrit justement? Alors, il y a ces cahiers bleus, parlez-nous de ces cahiers bleus. Qu'est-ce qu'elle écrit de l'ordre du spirituel qu'elle découvre avec justement cette mère Marie-Xavier?
1: Qu'elle découvre et qu'elle redécouvre, en fait. C'est ce que je disais tout à l'heure. C'est-à-dire que, quelque part, elle découvre que finalement la foi dans laquelle elle a été élevée dans son enfance, elle ne l'a pas perdue complètement, même si sa vie a été complètement errante. Et puis, elle y découvre aussi que vivre sa foi, eh bien, c'est pas simplement s'intéresser à soi-même, être la plus belle, être la plus admirée, la plus connue et reconnue, mais que c'est regarder à côté de soi celui qui a besoin de soi. Et elle va, à partir de ce moment-là, à la fois approfondir sa vie spirituelle. On la voit qui lit et qui relit et qui relit l'imitation de Jésus-Christ, qui prie aussi, et entre autres le chapelet, je pense qu'on va le retrouver dans tous nos portraits d'ailleurs, parce que c'est quelque chose d'assez important dans la vie dominicaine, récitation du rosaire. Et donc elle prie, et puis en même temps elle découvre les autres qui ont besoin d'elle. Et là, un peu à la fois, bon, pas tout d'un coup, les conversions, celles de Liane de Pougy et celles d'autres, sont des moments longs. Et d'ailleurs, par exemple, quand elle se convertit, son mari, qui reste un agnostique, lui dit « Bon, bah oui, c'est bien, t'es converti, mais enfin, tu vois, tu restes encore très égoïste, très bon, frivole, tout ce que tu veux. » Il faut un peu de temps, quand même, pour transformer sa vie. Mais elle découvre, finalement, l'amour des autres. Et elle va donner tous ses bijoux, elle va donner tous ses biens et tout à la longue.
0: Et elle fait une deuxième rencontre, qui est celle du père Rezouski, avec lequel elle va avoir aussi beaucoup d'échanges. Il lui donne, elle parle même d'un don du ciel, il lui donne envie, mais il lui donne envie de quoi, justement?
1: C'est-à-dire qu'elle découvre avec ce père qui était un... Alors, je ne le connais pas en tant que tel, le père, mais ce que j'en ai lu, c'était un artiste qui avait quitté la Pologne et qui, lui aussi, a fait un chemin de conversion. Et donc, elle découvre à la fois quelqu'un qui a transformé sa vie et qui l'a transformé au contact de Saint-Dominique, et qui est entré, qui est devenu dominicain, qui va être capable de l'écouter, qui va trouver les mots pour lui parler. Et c'est avec lui qu'elle va faire aussi ce chemin de conversion, qu'elle va se confesser, recommunier, et finalement être admise dans le tiers ordre dominicain.
0: Alors, Catherine Masson, de quoi Liane de Pougy est-elle, d'après vous, le signe, si on s'intéresse à la question de l'espérance?
1: Elle est le signe que rien n'est jamais perdu. Et finalement, Saint Dominique priait en disant « Mon Dieu, ma miséricorde, que vont devenir les pécheurs ?» Et si l'on peut parler ici en termes de péché, il faut reconnaître que elle n'était pas la dernière. Et que donc, finalement, quelle que soit la vie que l'on mène, eh bien, le Seigneur est là et il nous rattrape. Alors, c'était pas facile parce que quand elle a commencé son chemin de conversion, elle a dit à un moment que c'était quand même beaucoup plus facile de rencontrer tous les grands de ce monde que de rencontrer Jésus. Et donc, c'est intéressant parce que c'était dire aussi que, bah oui, je veux, j'ai envie, j'ai besoin, et ouais. Voilà, il y a un chemin, et ce chemin n'est pas si simple. Et Jésus, peut-être qu'on vit ça aussi dans nos vies, nous semble souvent bien absent. Et en même temps, bien, il est là, il est à la porte, il frappe, il dit « si tu veux ». Et puis finalement, elle a été capable d'entendre ce « si tu veux » et de le laisser entrer. Et je trouve ça intéressant.

0: Bartolo Longo, c'est un nom qui ne vous dit peut-être rien, mais c'est un modèle du laïc dominicain qui se laisse transformer par la réalité qu'il contemple. Bartolo Longo, 1841-1926, c'est un Italien d'une famille aisée. Alors lui n'est pas dans cette pauvreté qu'on a évoquée avec d'autres personnages. Il est éduqué, il a un père médecin qu'il va perdre à l'âge de 10 ans et il est élevé dans la charité et la piété. Mais ça ne garantit pas pour autant une vie sainte, Catherine Masson.
1: Ça ne garantit pas une vie sainte. Et c'est vrai qu'il a mal commencé et qu'on a aussi avec lui un chemin de conversion. Alors, je souligne simplement en commençant qu'un homme, il n'y a pas que des femmes dans les fraternités laïques dominicaines et chez les tertiaires dans toute l'époque du tiers-ordre. Il y a plus de femmes que d'hommes, mais on a quand même quelques beaux portraits aussi masculins, comme Hubert de Fleury, par exemple, qui est un des initiateurs du vœu national et de la basilique de Montmartre. Voilà, enfin, on a quelques hommes quand même. Et donc voilà,
0: homme. On revient au fin 19e, début 20e.
1: Et on s'en va dans la région de Pompéi, avec donc Bartolo, qui voulait être avocat et qui après donc va faire des études et il va aller à l'université et il va se trouver dans une université particulièrement anticléricale et il va se laisser séduire par l'anticléricalisme ambiant jusqu'à être l'un des acteurs très à la pointe de manifestations anticléricales contre le pape, contre l'église, contre les dominicains d'ailleurs qui sont trouve une place pas mal dans cet anticléricalisme. Et donc, voilà Bartolo qui, dans sa jeunesse et au moment de ses études, mène cette vie. Mais il faut bien le dire, une vie qui ne le satisfait pas. Et il reste quelque part, c'est ça qui est intéressant chez lui, tout en menant cette vie, cette action, ces combats anticléricaux, il reste interpellé par la question de Dieu. Elle reste au cœur de son truc. Et c'est par ce biais-là, qu'à un moment, il est touché par le spiritisme. Il est touché par ça, il devient une espèce de prêtre satanique, et il s'y met tout entier, il vit des périodes de jeûne intense, etc., qui vont quasiment lui détruire sa santé, et il faut reconnaître qu'il en arrive à une situation où sa santé physique et psychique est dans un très mauvais état.
0: Catherine Masson, pour Bartolo Longo, que nous évoquons aujourd'hui, qu'est-ce qui va en sortir de ce spiritisme? Qu'est-ce qui va en garder? À quoi ça va aboutir? Parce que, comme vous le disiez, il est quand même totalement dedans, bien qu'il ait eu une enfance où il a reçu autre chose. Là, oui. Cette fois-ci, il se tourne vraiment vers ça.
1: Alors, je ne sais pas s'il va sortir quelque chose de bon de son passage par le spiritisme. Par contre, ce qui va en sortir, c'est qu'un jour, un de ses amis lui dit « Tu veux mourir dans une maison de fous ou bien être damné ? Ben, continue comme ça. » Et donc là, ça réfléchit un peu dans la tête et sans doute dans le cœur. Et ce qui est intéressant, c'est que là, c'est un ami. Puis après, il va rencontrer un franciscain, puis il va rencontrer un rédemptoriste. Puis son ami, il va l'envoyer chez un dominicain. Dans son chemin de conversion, il y a plein de rencontres. Et moi, j'aime bien souligner ça, toutes ces rencontres qui, un peu à la fois, vont l'amener à un chemin de conversion et de retour à la foi. Alors, curieusement, un jour, pendant la nuit, il voit sa mère en songe qui lui dit « Mais allez, reviens au Christ, quoi !» Et donc, cette vision qu'il a de sa maman qui l'avait élevée dans la piété et dans la charité, eh bien, fait qu'il va faire le pas. Il va rencontrer ce frère dominicain et c'est effectivement, à partir de ce moment-là, un complet changement de vie dans à la fois la piété et la charité dans laquelle il avait été élevé.
0: Alors ce changement de vie, Catherine Masson, va aussi passer par le rosaire. Vous le disiez, le rosaire, ça a une place importante chez les dominicains. Et là, cette semaine, on parle des laïcs dominicains. Donc ces laïcs qui ont une vie quotidienne classique, mais qui sont engagés auprès de l'ordre de Saint-Dominique pour suivre ses pas. Pourquoi est-ce que le rosaire a une place importante?
1: Alors pour Bartolo Longo, c'est un jour il entend dans sa prière cette phrase « Si tu cherches le salut, répands le rosaire ». Et c'est vrai que de tradition, il y a toute une tradition d'ailleurs qui dit que le rosaire a été directement donné par Saint-Dominique. Bon, bah ça c'est, il y a quelque chose qui est un petit peu qui est de l'ordre de la légende, même si cette légende est très portée par l'image et l'imagerie. Bon, c'est un dominicain, Alain de la Roche, au XVe siècle, qui a remis en avant la spiritualité du rosaire. Donc c'est une spiritualité spiritualité qui marque beaucoup les dominicains.
0: Aujourd'hui encore, c'est-à-dire qu'aujourd'hui, chez les dominicains religieux et chez les laïcs dominicains, c'est important de prier le rosaire.
1: Les équipes du rosaire, le pèlerinage du rosaire, etc., ce sont des manifestations dominicaines, même s'il n'y a pas que. Mais la prière du rosaire est très importante. Et alors, Bartolo Longo, effectivement, va revenir par là. Alors, ce qui va se passer aussi pour lui, tout à l'heure, je parlais des rencontres. Et dans ces rencontres, il va faire une rencontre très importante, c'est celle de la comtesse Mariana de Fusco. Hein, cette comtesse, elle était hyper inquiète sur sa santé en disant, mais c'est pas possible, il est en trop mauvaise santé, il faut faire quelque chose pour lui. Elle est veuve et elle lui propose de devenir le précepteur de ses enfants. Et comme elle a quelques terres près des ruines de Pompéi dont elle ne sait pas s'occuper, elle lui dit aussi de mettre ses compétences pour s'occuper de ses terres. Et donc Bartolo, à partir de ce moment-là, va à la fois s'occuper un peu des enfants, il va mettre ses compétences, et entre autres ses compétences d'avocat, il était avocat, ne l'oublions pas, au service de tous ses paysans, en fait, etc., et puis au service de l'aménagement des terres de la comtesse. Et un peu à la fois, à deux, ils vont être à la tête de quantités d'œuvres. Alors, à la fois des œuvres de piété, comme dans les campagnes qu'il va visiter, il répand le rosaire, il crée une confrérie du rosaire, et puis des œuvres de charité, et puis bientôt aussi la restauration d'une église à Pompéi qui va devenir un grand centre de pèlerinage marial.
0: Et là, il y a une anecdote que vous racontez dans l'ouvrage, c'est l'histoire du tableau du rosaire. Peut-être en deux mots, parce que c'est vrai que c'est pas ordinaire, on va dire.
1: C'est pas ordinaire, c'est-à-dire qu'en fait, donc, quand il veut restaurer cette église, il y a une religieuse dominicaine qui lui dit « j'ai un tableau ». Et donc, il va voir ce tableau qui, paraît-il, était dans un état épouvantable. Il va d'ailleurs le transporter après sur une charrette à fumier. Donc, c'est dire que l'importance qu'il attache à ce tableau, lequel tableau représentait l'enfant Jésus qui donne le chapelet à Saint-Dominique et à une sainte dont on dit aujourd'hui que c'est Sainte-Catherine de Sienne. Il paraît que c'était Rose de Lima. Mais peu importe. Aujourd'hui, l'idée est établie qu'il s'agit de Catherine de Sienne. Et donc, ce tableau, la sœur insiste tellement qu'il le prend. Et il l'emmène sur cette charrette à fumier à Pompéi. Et il l'installe dans une chapelle avant qu'elle soit installée dans l'église, restaurée, le lieu de pèlerinage. Et ce tableau est toujours là, aujourd'hui, entouré par les mystères du rosaire. Et il est le lieu d'énormément de prières, de miracles et de pèlerins qui affluent autour de ce tableau.

0: un autre engagement de Bartolo Longo, c'est son action auprès des enfants en difficulté. Là aussi, est-ce qu'on peut dire que cette action-là, elle vient parce qu'elle est nourrie par la prière? Comment est-ce qu'un laïc dominicain, finalement, engage des actions qui lui sont inspirées?
1: Vous avez commencé en citant la phrase qu'il était transformé par la réalité qu'il contemple. Et je pense qu'il est là le mystère de la vie d'un homme comme Longo. C'est-à-dire que dans la prière et dans les différentes formes de prière, hein, les sacrements, l'Eucharistie, bon, la méditation, la lecture de la parole et le chapelet, bien dans la prière, hein, il rencontre le Seigneur et c'est cette rencontre qui anime toute sa vie et qui lui permet à la fois de vivre sa vie et son engagement dominicain, de le vivre dans sa vie professionnelle, dans la vie caritative, dans l'étude, dans la prédication, parce qu'on trouve tout ça chez lui. Mmh. Alors la vie caritative, c'est entre autres, vous avez signalé ses enfants. Il est convaincu qu'en aidant les enfants de prisonniers, il va permettre qu'on sauve les parents. Et c'est le début de son œuvre, c'est d'aider, d'accueillir des enfants de prisonniers. Alors des garçons au départ, il va aussi accueillir des filles, ce qui amènera à fonder une congrégation religieuse pour s'en occuper, et puis un peu à la fois d'aider toutes formes de pauvreté. Et donc ces œuvres-là, il va les construire, les fonder, les développer avec la comtesse.
0: La fameuse comtesse, dont on avait entendu parler tout à l'heure. Alors, question aussi pour Bartolo Longo, en quoi pour vous... dans cette vie qui passe un peu par des désespoirs, qui passe par le spiritisme, qui passe aussi par la prière du rosaire et de grandes actions, en quoi est-ce qu'il est un signe d'espérance et pour son époque et pour nous aujourd'hui?
1: Justement par cette vie donnée. Alors, je reviens 30 secondes sur la comtesse parce que, en fait, sa relation avec la comtesse fait scandale. Et c'est important de le souligner. Et donc, il y a des calomnies et les plaintes vont jusqu'à Rome. Et le pape Léon XIII, qui connaissait Bartolo Longo et qui soutenait toute son action, lorsqu'il les rencontre, il leur dit « Mariez-vous ». Et donc, ils s'épousent chastement. Mais quelque part, on a là, c'est intéressant, quel que soit le modèle de ce couple, on a là quelque chose qui se vit ensemble aussi, à deux, dans un couple. Hein. Et ils vont le vivre jusqu'à la fin de leur vie. Elle mourra un an et demi avant lui, en 1924, et lui en 1926. Mais tout ce qu'ils ont fait, ils l'ont fait ensemble. Hein, mettant leurs compétences, mettant leurs biens. Bon, alors les enfants de la comtesse, à un moment, ça les a un peu inquiétés. Lui n'avait pas d'enfants, mais bon. Voilà. Et il y a quelque chose qui se passe là, qui est de l'ordre de ce qu'on souligne beaucoup dans ces émissions, c'est de l'ordre de l'incarnation, quoi. Il vit sa vie professionnelle, il met ses compétences professionnelles au service, et puis en même temps, dans son engagement dominicain, et par exemple, la prédication, il la pratique. Et il la pratique pas tant par l'oral que par l'écrit. Il va écrire des textes, il va écrire des prières, etc. Et tout ça va jusqu'à Rome et est reconnu par le pape et même cité dans une encyclique. Mmh. Hein? Donc on a là quelque chose qui est très fort, en fait, dans cet engagement.
0: Et cela répond à la question de l'espérance.

0: Une femme de lettres, une romancière distinguée par un prix Nobel de littérature, peut-être aussi une femme engagée dans une fraternité laïque dominicaine. Et bien c'est ce qui arriva justement à la norvégienne Sigrid Undset. Sigrid Undset, alors elle a reçu en 1928 le prix Nobel de littérature pour la publication d'une œuvre assez importante intitulée Olaf Odonsson. C'est peu commun.
1: Écrivain, il y en a d'autres. Prix Nobel de littérature, c'est la seule que je connaisse.
0: Alors, le monde des petites gens, la poursuite d'un bonheur inaccessible, le récit d'un monde ouvrier qui traverse des drames familiaux, ce sont des thèmes qui vont être traités dans les ouvrages de Sigrid Undset et qui vont parfois heurter l'atmosphère, on pourrait dire, morale de cette époque. Est-ce que c'est contre la bien-pensance qu'elle écrit ?
1: Disons un peu à contrario du milieu dans lequel elle vit. Elle est en fait, elle a eu une éducation après la mort de son père dans une école, une éducation un peu austère qu'elle a rejetée d'une certaine façon et elle a choisi de quitter l'école alors qu'elle aurait rêvé faire des études et entre autres être archéologue comme son père. Et la mort de son père va casser tout cela. Et elle a deux sœurs et il faut faire vivre la famille. Et comme de toute façon, elle n'est pas bien à l'école, elle décide de quitter l'école et elle prend un boulot d'employé de bureau. Et donc, elle commence sa vie comme ça. On est à Christiania, ça s'appelait comme ça, c'est Oslo en fait, en Norvège. Et elle commence sa vie comme employée de bureau. Et il paraît qu'elle était très bonne employée de bureau. Mais comme elle a d'autres prétentions, la nuit, elle lit et elle écrit. Et donc, c'est le début de son histoire. Et elle a envie de publier. Elle a un peu de mal au début. Qu'est-ce que c'est que cet obscur employé de bureau qui veut publier un roman ? Bon, donc, elle a un peu de mal.
0: Elle n'est pas crédible.
1: Elle n'est pas crédible. Jusqu'à ce que quelqu'un d'un peu connu dise « Ah, si, c'est quand même pas mal ce que vous faites. Je vais vous aider à publier. » Et donc, elle publie un premier roman. Et c'est un succès. Elle va obtenir une pension, elle va pouvoir voyager, etc. Et à partir de ce moment-là, elle peut abandonner son travail et elle peut se consacrer à l'écriture.
0: Et l'écriture, est-ce que pour elle, c'est une façon aussi, par le monde poétique, de s'extraire un petit peu d'un matérialisme ambiant ? Est-ce qu'on sait ça ?
1: S'extraire, je ne sais pas. C'est-à-dire qu'en fait, elle observe. Le monde qu'elle décrit, c'est le monde dans lequel, le monde petit bourgeois de Christiania, dans lequel elle vit et qu'elle décrit, et dans lequel elle s'attache particulièrement à la situation des femmes. Bon. Et c'est vrai qu'on disait tout à l'heure qu'elle était un peu à contrario de son milieu, etc. Elle est féministe, mais elle n'est pas féministe. C'est-à-dire que, je le dis de façon un peu provocante peut-être, elle reconnaîtra par la suite que le féminisme de la fin du 19e siècle qu'elle avait récusé a eu du sens et a permis quand même de reconnaître dans la société la nécessité de l'émancipation des femmes. Et en même temps, son féminisme renvoie à la femme qui doit s'émanciper dans sa famille, dans son foyer, etc. Et ça, il faut reconnaître que dans certains milieux féministes et milieux de l'époque, c'est pas tout à fait le
0: dans l'air du temps.
1: Dans l'air du temps, on va dire. Voilà. Hein, et donc, elle met ça en œuvre. Hein, elle veut que la femme puisse s'épanouir dans la vie qui est la sienne, celle du foyer. Elle va elle-même se marier, construire un foyer, avoir un enfant handicapé, etc. Et être très marquée par ça. Puis finalement, plaquée par son mari. Donc, elle a elle-même une vie qui n'est pas hyper simple. Hein.
0: Alors, qu'est-ce qui fait que dans cette vie, justement, pas simple, dans cet idéal un peu féministe aussi, peut-être, cette émancipation, en tout cas, qu'elle va vivre, puisqu'elle va voyager, etc. Qu'est-ce qui fait qu'elle va rejoindre les fraternités laïques dominicaines ?
1: Alors, un chemin qui passe par l'écriture, parce que, en fait, c'est effectivement une femme qui écrit, et elle va écrire une trilogie qui s'appelle « Christine Lavransdatter », hein, qui met en scène, cette fois-ci, non plus les femmes de son temps, mais une femme du XIVe siècle, et une femme avec sa vie de femme, etc., et en même temps, au sein de cela, la quête de l'absolu. Qui traverse Sigrid Undset. Et c'est à travers ce portrait de femme qu'elle-même, quelque part, redécouvre que cette quête et cette quête de Dieu l'habitent.
0: Autrement dit, Catherine Masson, ce sont ces personnages qui vont la transformer.
1: ces personnages la transforment en même temps qu'elle se qu'elle décrit des personnages qui lui ressemblent. Et en même temps, ce que vivent ces personnages la transforme, on peut le dire, d'une certaine façon. Et à partir de ce moment-là, elle redécouvre... Alors, on est en pays luthérien. Hein, et donc, elle redécouvre la foi chrétienne, mais elle va la redécouvrir à travers la foi catholique qui était celle du XIVe siècle, dans le personnage qui était le sien. Et c'est la foi catholique qu'elle redécouvre, et elle va faire un chemin, au grand scandale d'ailleurs de son environnement. Ça a été, comme elle était connue et de plus en plus connue comme écrivain, c'est avant son prix Nobel, mais n'empêche, comme elle était très connue, son acceptation, son entrée dans l'Église catholique est devenue un événement national. Bon, mais elle va l'assumer. Alors, à la fois difficilement parce qu'elle reste discrète et puis c'est sa vie privée, et en même temps parce qu'elle estime que sa foi, il faut la partager. Et ça, pour elle, c'est important. Et donc, elle, sa conversion se passe dans le cadre, dans un cadre dominicain. Il y a des dominicains à Christiania. Et donc, elle rentre dans une fraternité du tiers ordre et elle devient dominicaine. Et là, elle y vit tout l'engagement, hein, à la fois dans la prière, dans l'engagement, un engagement politique aussi d'ailleurs, enfin, une forme d'engagement, hein, qui est le caractéristique de ce que l'on pouvait vivre dans le tiers ordre.

0: Catherine Masson, elle écrit aussi d'ailleurs « Au cours de ma vie, j'ai désiré à la fois suivre le droit chemin et aller au gré de mes caprices ». Ça, c'est extrait d'un des livres que vous citiez du reste il y a quelques minutes. C'est une de ces héroïnes qui dit ça. Suivre le droit chemin et aller au gré de ses caprices, est-ce que c'est là aussi quelque chose qui va lui permettre d'accomplir véritablement sa personnalité ?
1: Au gré de ses caprices, ça veut dire quelque part d'être libre. Ouais. Et c'est une femme libre, parce que on ne dira pas que c'est une femme capricieuse, mais c'est une femme libre et qui a tracé son chemin. Hein. Et quand par exemple elle se marie avec un artiste peintre et qu'elle vit l'amour avec lui, il était divorcé et elle adopte, elle accueille les trois enfants du premier couple, dont un fils handicapé. Elle-même, avec Anders, il s'appelait, c'était son prénom, elle a une fille handicapée. Et donc, elle se donne à fond dans ce qui lui est donné de vivre. Et entre autres, sa vie familiale. Et c'est très important pour elle. Et elle est libre de le vivre. Je reviens sur ça. Moi, je pense que c'est dans ce sens-là. C'est pas la rectitude dans le sens de la rectitude morale, hein, mais c'est faire, bien faire ce que j'ai à faire, quoi. Et je pense qu'on la retrouve très fort pour ça. Alors, on la retrouvera après dans les combats politiques qu'elle va mener contre le nazisme, quand elle va devoir quitter...
0: Oui, c'est une résistante aussi. C'est important dans son parcours.
1: Elle va devoir quitter la Norvège, elle va se retrouver à New York pendant la guerre. Tout ça est très important dans son parcours, effectivement.
0: Et pourtant, on pourrait se dire, une fois qu'elle a eu le prix Nobel de littérature, finalement, qu'est-ce qui pourrait la combler de plus ? Parce que c'est quand même une sacrée reconnaissance de son travail. Elle a cherché autre chose de plus encore. Est-ce que vous diriez que c'est justement une soif d'absolu ? Est-ce que c'est ça, chez elle, ce signe d'espérance, de dire que ne suffisent pas, quelque part, la notoriété contemporaine, en quelque sorte, parce qu'elle est très récente, cette histoire aussi.
1: Oui, mais c'est vrai aussi que on la cite comme étant prix Nobel parce que c'est quelque chose d'un peu exceptionnel, et en même temps je suis pas sûre que ce soit ça qui la caractérise. Elle a reçu le prix Nobel, donc elle a été reconnue, mais en fait c'est sa vie, c'est ses engagements, c'est son écriture, c'est la foi qu'elle vit au sein de cela qui la caractérise. Et je pense que, et c'est tant mieux qu'elle ait été reconnue. Bon, mais je pense qu'elle est plus à reconnaître et à considérer à travers ce qui a fait son chemin de femme de lettres et de femme engagée, et engagée dans sa vie concrète de femme. Le fait d'être prix Nobel et d'être reconnue ne lui a pas fait abandonner sa fille, par exemple. C'était très important pour elle.
0: Mais Catherine Masson, vous disiez, à un moment donné, elle comprend que le fait d'être chrétienne... ça l'engage, et ça l'engage même publiquement. C'est-à-dire qu'elle ne peut pas mettre ça sous le boisseau. De quelle manière ça va se traduire ?
1: C'était très important pour elle. C'est-à-dire qu'en fait, elle considérait que quelque chose qui est difficile à entendre aujourd'hui dans nos contextes de laïcité, etc. Je ne sais pas si elle arriverait à le vivre. C'est-à-dire qu'elle s'engageait au nom de sa foi chrétienne et pour sa foi chrétienne.
0: Elle l'exprimait comme
1: telle. C'était très important de le dire et de l'exprimer. Et chrétienne et catholique en l'occurrence, puisqu'elle avait fait ce choix-là dans la Norvège protestante.
0: Et ça ne lui a pas été préjudiciable ?
1: Pas pour le prix Nobel en tout cas, mais, mais elle s'est engagée aussi après et jusqu'au bout et jusqu'à la fin, parce qu'après la guerre, elle revient en Norvège, et pendant son temps d'exil à New York, etc., elle avait écrit une vie de Catherine de Sienne. On y revient, la boucle est bouclée, on est toujours sur Catherine là. On ne voulait pas lui publier, elle a eu beaucoup de mal à la publier, ça n'a été publié que de façon posthume. Donc comme quoi, quand on est prix Nobel, on n'arrive pas nécessairement à publier ce qu'on a envie de publier. Hein, mais elle l'a publié. Et peut-être qu'à sa façon, elle était une femme comme Catherine de Sienne, hein, engagée dans le monde dans lequel elle vivait, pour la paix, pour librement,
0: sa famille,
1: pour sa famille, etc.
0: Et Sigrid Undset, dont on parlait à l'instant avec vous, Catherine Masson, merci beaucoup. C'est l'un des portraits que vous partagez dans ce livre qui s'appelle « Vivre l'Évangile, chemin croisé de laïcs dominicains », publié aux éditions du Cerf. Une belle façon de comprendre ce qu'est cet engagement sur les pas de Saint-Dominique. Merci beaucoup.
1: Merci.
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2: L'Arctique est longtemps resté en dehors de nos sujets d'intérêt. Une forme d'exception polaire tacite garantissait à la région une stabilité relative. Pourtant, dès 2017, la revue stratégique du ministère des Armées y voyait un possible espace de confrontation. Bien vu, en 2022, la relance de la guerre russe en Ukraine a bouleversé les équilibres et mis fin à l'exception arctique. En juillet 2025, la France a publié sa stratégie de défense pour l'Arctique. Et en janvier 2026, le président des États-Unis a répété sa volonté de mettre, d'une manière ou d'une autre, la main sur le Groenland, suscitant un moment de forte tension, notamment entre pays de l'OTAN. Alors, pourquoi l'Arctique devient-il stratégique et comment la France entend-elle y jouer son rôle? Pour le savoir, Planisphère reçoit son micro Jérémy Bachelier, capitaine de frégate, officier d'active de la Marine nationale. Il occupe actuellement les fonctions d'expert aéromaritime au sein de la Direction générale des relations internationales et de la stratégie d'Egeris, au titre desquels il a travaillé à la préparation de la stratégie française de défense pour l'Arctique, publiée en juillet 2025. Il s'exprime ici en son nom propre.
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2: Bonjour, commandant Jérémy Bachelier.
4: Bonjour, merci de me recevoir.
2: L'Arctique, c'est loin. Et avouons-le, notre connaissance en reste très parcellaire. Pourriez-vous, pour commencer, clarifier le contexte arctique?
4: Bien, alors déjà, rappelez que l'espace arctique, c'est un espace qui se situe au nord du cercle polaire arctique, qui est constitué de l'océan arctique en tant que tel, un certain nombre de mers périphériques, mer de Barents, mer de Kara, mer de Beaufort par exemple, et puis des territoires septentrionaux de 8 états riverains. C'est un espace dans lequel on trouve aujourd'hui environ 4 millions de personnes, dont 2 millions de Russes et un certain nombre de populations autochtones. C'est un espace dans lequel on trouve de grandes villes, hein, de 180 à 190 000 personnes. Donc c'est un espace dans lequel il y a déjà une vie en tant que telle qui existe. On observe depuis maintenant 4 décennies, j'allais dire, une véritable transformation environnementale qui s'y est opérée, qu'on peut documenter grâce à une couverture satellitaire qui est aujourd'hui persistante, hein, depuis 1979, et qui démontre, preuve scientifique à l'appui, j'allais dire, qu'il y a une perte de superficie d'environ 10 à 12% de la calotte glaciaire chaque décennie, et environ une perte d'épaisseur de 30 cm également par décennie. Tant et si bien que ça engendre évidemment un certain nombre de changements, hein, quant à l'usage de cet espace arctique en matière d'activité économique en premier lieu et d'accès à des ressources énergétiques, minerais, métaux critiques, qui étaient jusqu'alors juste l'objet d'études, de recherches, mais qui font aujourd'hui l'objet d'un certain nombre d'opportunités pour des États riverains comme pour des États périphériques. Ça a engendré évidemment un changement de paradigme sur le plan géopolitique, puisque un certain nombre d'acteurs qui étaient aujourd'hui plutôt orientés sur une forme de coopération à travers le Conseil de l'Arctique, qui est traité essentiellement d'activités environnementales et scientifiques, et qui faisait en sorte de coopérer pour effectivement le bien commun, j'allais dire, de cette région, aujourd'hui regarde aussi cette région au travers du prisme de la compétition stratégique, compétition stratégique qui suscite un certain nombre de conséquences en matière de perspectives sur la Russie, sur la Chine, mais également sur les États-Unis et un certain nombre de pays partenaires.
2: Ce que vous dites souligne quelque chose qui échappe souvent au débat public, c'est que le ministère des Armées est très attentif à la question du changement climatique et des effets que ça produit.
4: Oui, oui, tout à fait. Alors, l'état-major des armées a en son sein aussi un coordinateur en la matière qui traite des effets climatiques et puis des aspects de défense et de sécurité sous-jacents à ces effets climatiques. Il y a notamment, au-delà de l'Arctique, un certain nombre de zones, de le Pacifique insulaire en premier lieu, qui sont des révélateurs en tant que tels aussi du changement climatique, comme l'Arctique, et qui nécessitent de fait d'accompagner au sein du ministère des armées les différentes évolutions que cela engendre pour le ministère des armées, les forces de défense en particulier.
2: Commandant Jérémy Bachelier, quelles sont depuis quelques années les dynamiques géopolitiques à l'œuvre en Arctique ?
4: Alors, on observe évidemment, alors je le rappelle, la Revue nationale de stratégie avait déjà identifié effectivement cette zone comme étant une zone de confrontation envisageable, mais à un horizon qui est resté encore assez lointain, de quelques décennies potentiellement. Le fait est que ces changements climatiques ont changé, je le disais, la vision géopolitique que certains acteurs peuvent avoir de cette région. La France, donc, en 2022, suite à la guerre en Ukraine, a observé un certain nombre aussi d'accélérateurs en matière d'effets directs et indirects sur cette zone arctique, liés directement ou indirectement au conflit ukrainien. Ça a engendré, de la part notamment des forces russes, un activisme croissant de la part des forces navales, sous-marines en particulier, qui s'est opéré depuis l'Arctique, avec ce que l'on appelle communément un débordement de puissance sur l'Atlantique Nord, à travers un détroit qu'on appelle le JUC, Groenland, Islande, Royaume-Uni, qui est l'objet d'un certain nombre de transits de forces sous-marines, de forces navales, qui débordent donc de puissance sur l'Atlantique et donc au plus près des côtes françaises et européennes. C'est un sujet évidemment d'intérêt majeur, quasi d'intérêt vital pour la France, puisque cela met à mal potentiellement un certain nombre de nos intérêts vitaux au large de nos côtes occidentales. C'est également un révélateur en cela que la doctrine navale russe a évolué en 2022 suite à la guerre en Ukraine, doctrine navale qui mettait l'Atlantique très clairement dans ses priorités absolues jusqu'alors. Et en 2022, l'Arctique a été classifié zone d'intérêt vital par la Russie. Et le Pacifique est arrivé en deuxième position. Et l'Atlantique, qui était la priorité maximale jusqu'alors, est passé en troisième position. Pourquoi ? Parce qu'ils veulent évidemment protéger leur composante océanique en matière de dissuasion. Ils veulent évidemment sécuriser les activités économiques, c'est-à-dire les accès aux ressources d'une part, mais également les routes maritimes qui sont générées de fait par les effets du changement climatique que j'ai évoqué, et faire en sorte que leurs intérêts soient préservés et que le bastion russe qui est le leur puisse affranchir, j'allais dire, toute force otanienne d'intervenir dans leurs eaux les plus proches. On peut aussi voir que suite à l'adhésion de la Finlande et de la Suède au sein de l'OTAN, début 2024, en février 2024, la Russie a rétabli les districts de Leningrad et de Moscou, qui avaient été mis en sommeil en 2010 et qui ont été rétablis donc sur le front ouest, j'allais dire, et nord de la Russie pour finalement répondre à cette adhésion de la Finlande et de la Suède au sein de l'OTAN. Ça a engendré un certain nombre de conséquences, à la fois un activisme naval plus important, avec des task groups de bâtiments russes qui se déploient maintenant d'une manière assez outrancière dans tout l'Arctique et sur la façade, sur la partie ouest en particulier, des activités hybrides grandissantes, qu'il s'agisse d'infrastructures sous-marines critiques, qu'il s'agisse de brouillage GPS, qu'il s'agisse de survol aérien et aérospatial au-dessus des États nordiques, qui se sont accentués, au-delà de la rhétorique qui est la leur pour instrumentaliser, par exemple, les flux migratoires de la Finlande, ou de mettre à mal la souveraineté norvégienne sur le Svalbard. Il y a, sur le plan politique comme sur le plan de la défense, un certain nombre d'effets qui ont été observés post-2022. Au-delà de la Russie, il faut quand même mentionner la Chine. La Chine, évidemment, n'est pas un acteur militaire aujourd'hui au sein de l'Arctique, au grand dam de certains qui peuvent effectivement mettre cet étendard chinois sur un certain nombre de revendications politiques s'agissant du Groenland en particulier. Il n'y a pas aujourd'hui d'activité militaire de la part de la Chine en Arctique. Ce qu'on constate en revanche, c'est un certain nombre d'investissements sur des infrastructures énergétiques, sur des infrastructures portuaires, il y a volonté très clairement de gagner en influence, de gagner en légitimité au sein de l'Arctique, depuis le livre blanc de 2018, où la Chine se considère être un État polaire, ou un État quasi-arctique, hein, comme ils s'appellent eux-mêmes. Et donc ils font en sorte de pouvoir profiter, j'allais dire, un peu de l'emprise russe sur cet espace arctique pour gagner en influence et en légitimité et passer un certain nombre de contrats qui puissent leur permettre à terme d'être effectivement un acteur audible, crédible et légitime sur la zone arctique.
2: Il y aurait une forme de synergie, si j'ai bien compris, entre la Chine et la Russie.
4: Il y a une synergie qui certainement n'est pas encore à la hauteur des ambitions chinoises, mais qui existe. Et
2: qui n'empêche pas des divergences.
4: Je pense que la Russie reste malgré tout vigilante vis-à-vis du partenaire chinois. Mais pour autant, il y a des partenariats qui ont été passés, par exemple entre les forces de sécurité intérieure russes et les gardes-côtes chinois, qui ont abouti début 2024 à une patrouille commune très médiatisée de gardes-côtes chinois et russes au large du détroit de Bering dans l'espace arctique, et qui démontre une forme de connivence en matière sur le plan économique, je l'ai dit, mais aussi sur le plan de la coopération maritime au sens large.
2: Quant à Donald Trump 1, de 2017 à 2021, il avait déjà signifié un intérêt pour le Groenland.
4: Alors l'entrisme, si je puis dire, de la part de M. Trump sur le Groenland n'est pas nouveau. Elle est d'abord basée, je pense, sur des enjeux, sur la base d'enjeux stratégiques liés au JUC que j'ai évoqué, et au débordement de puissance que cela engendre, et au fait qu'il puisse y avoir effectivement des forces sous-marines ou navales russes au plus près de leur côte et dans des enjeux qui revêtent des enjeux, j'allais dire, d'intérêts vitaux les concernant. Il y a évidemment un potentiel énergétique en matière de minerais stratégiques notamment, ou de terres rares qui est très clairement, je pense aussi, un intérêt grandissant de la part des États-Unis, qui ne veulent pas voir effectivement la Chine ou la Russie prendre pied dans la mer du Groenland en particulier.
2: Commandant Jérémy Bachelier, venons-en à la France. Il existe en France, depuis juillet 2025, une stratégie de défense pour l'Arctique. Alors, on peut voir sur ce document, qu'on peut télécharger facilement sur le site du ministère des Armées, une carte avec la zone arctique d'intérêt prioritaire pour la France. Alors, quels sont les intérêts et les priorités françaises dans cette région ?
4: Alors, l'espace arctique est considéré par la France comme faisant partie de sa profondeur stratégique, en cela qu'elle est forcément liée à la sécurité euro-atlantique. Il est certain que dans cette région, il y a, je le disais, une activité grandissante de la part de forces militaires. Il y a des velléités doctrinales, à minima, de certains acteurs riverains, mais aussi périphériques, qui doivent, en tout cas, nous interpeller. Et donc, nous avons, nous, Français, considéré qu'il y avait quatre enjeux prioritaires dans cette région pour faire valoir nos intérêts souverains, mais également les intérêts européens. D'abord, un intérêt clair de sécurité collective, au regard du fait que nous sommes partie évidemment de l'Union européenne et de l'OTAN, et qu'en ce sens, toute agression de la part de la Russie ou d'un autre compétiteur sur les États nordiques aurait de fait des conséquences sur l'ensemble de l'Union européenne et ou de l'OTAN, et nécessiterait de pouvoir agir à leur côté au regard de nos engagements au sein de ces structures. Le deuxième enjeu, c'est celui de la liberté d'action, au sens large, de navigation, de survol, et de faire en sorte que nous puissions naviguer, commercialement et militairement, dans les espaces communs de cette région, en haute mer donc, sans avoir à dépendre d'un tiers, d'un compétiteur en particulier. Et donc de pouvoir opérer demain, si d'aventure la route maritime du Nord, qui est au large de la Sibérie, devait devenir accessible, que l'on puisse effectivement, commercialement parlant, faire valoir nos intérêts commerciaux et mercantiles, et pouvoir évidemment, sur le plan militaire, protéger nos intérêts si c'était nécessaire. Le troisième enjeu, c'est celui, de la sécurisation des ressources. Des ressources, je le disais, en matière d'hydrocarbures, de minerais stratégiques, de métaux critiques. Il y a un potentiel important qui avait été évoqué par le département de géologie américain dès 2007 en matière de gaz et de terres rares en particulier. Et donc, il nous faut pouvoir assurer demain l'autonomie européenne en la matière si c'était nécessaire, et de ne pas se retrouver face à un fait accompli de la part d'un compétiteur qui se ferait sienne plutôt toutes les ressources énergétiques qui pouvaient s'y trouver. Et donc, il faut, en matière de défense et de sécurité, sécuriser les chaînes d'exploitation et les chaînes de transport qui sont celles de cette région et qui peuvent demain être effectivement être l'objet d'une exploitation à part entière de la part de l'Union européenne et de la France en particulier.
2: Et quand on regarde la carte qui est liée au document, on voit que le Groenland fait partie de la zone arctique d'intérêt prioritaire pour la France en Arctique, de même que l'Islande, qui par convention n'est pas toujours rattachée à l'Arctique.
4: Oui, alors effectivement, le Groenland, comme la mer de Kara et finalement le Svalbard, font partie de cette zone d'intérêt prioritaire pour des raisons assez évidentes. D'abord, la mer de Kara, parce que c'est une zone dans laquelle il y avait effectivement beaucoup de flux pétroliers, de flux d'hydrocarbures en provenance de la Russie avant 2022, et que donc il ne faut pas présager de l'avenir en la matière. Deuxièmement, la défense de la sécurité collective englobe dans l'esprit français le Groenland, et que donc quand on parle d'article 5 de l'OTAN ou quand on parle d'Union européenne, il nous faut effectivement avoir la globalité, j'allais dire, de l'espace euro-atlantique à l'esprit. Et puis enfin, le Svalbard, sous souveraineté norvégienne, comme je le disais, fait partie de cette zone dans laquelle on pourrait être sollicité par nos partenaires.
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2: Commandant Jérémy Bachelier, dans quel cadre de coopération la France inscrit-elle sa stratégie de défense pour l'Arctique ?
4: Alors, en matière de coopération, d'abord de rappeler que ça fait partie effectivement des piliers qui sont ceux de la stratégie française de défense. La première des choses, c'est déjà de savoir travailler en équipe France. C'est un problème vieux comme le monde, mais qui en matière de stratégie arctique est essentiel. Et donc, il nous faut apprendre à mieux travailler en interministériel déjà, dans un premier temps, et d'avoir une voix qui porte auprès de nos partenaires européens et euro-atlantiques. Première chose. Deuxième chose, ensuite, l'OTAN est évidemment le cadre de coopération sécuritaire le plus structuré et sur lequel il nous faut investir. Investir en matière de gouvernance à travers le Joint Force Command de Norfolk qui s'est mis en œuvre et qui prend effectivement une zone de responsabilité depuis décembre 2025 qui englobe la Finlande et la Suède et qui fait donc, j'allais dire, de l'Arctique et de l'Atlantique un tout intelligible en matière de sécurité, de défense et de protection de nos intérêts euro-atlantiques. Et donc de faire en sorte de porter et de monter en puissance, j'allais dire, à travers cette structure. Ça sous-tend également de travailler à une meilleure interopérabilité dans cette région. On est dans des eaux froides, dans des conditions extrêmes, et donc il y a beaucoup à apprendre à tous les niveaux. Et donc d'apprendre au plus près de nos partenaires du nord de l'Europe, qui sont eux-mêmes évidemment beaucoup plus à même de nous guider et de nous apprendre quelles sont les conditions et les conséquences d'un travail opérationnel dans cette région est essentiel. Ensuite, l'Union européenne, même si évidemment c'est un acteur qui, sur le plan de la sécurité et de défense, est un peu en recul par rapport à l'OTAN en tant que tel, il y a quand même des sujets de résilience, des sujets de sécurisation de nos ressources énergétiques, mais aussi des projets capacitaires qui pourraient être envisagés conjointement avec d'autres partenaires européens pour justement envisager demain d'être plus présents pour protéger nos infrastructures critiques, pour accompagner, j'allais dire, le flux maritime et puis pour faire en sorte de sécuriser nos chaînes d'exploitation et de transport pour ce qui traite des ressources énergétiques et minières. Enfin, évidemment, il y a tout un axe bilatéral dans l'approche coopérative qui est la nôtre avec les partenaires du nord de l'Europe. On définit actuellement des coopérations ciblées à la fois avec l'Islande, à la fois avec les États scandinaves de Norvège, de Suède, de Finlande et puis du Danemark pour faire en sorte de trouver finalement un accord qui puisse permettre de gagner conjointement en matière de connaissance de cet environnement, sur le plan capacitaire, de pouvoir éventuellement co-construire un certain nombre de moyens ou de capacités, et puis de gagner encore une fois en interopérabilité et en connaissance du grand froid. Et pour cela, évidemment, l'ensemble de nos forces armées, marines,

0: qui peuvent aller jusqu'à moins 35 degrés, et donc au sol, hein, et donc ça nécessite évidemment des infrastructures qui soient spécifiquement dédiées à ce genre d'opération dans des zones froides. C'est une opération qui ne s'improvise pas. Sur le champ capacitaire, ça demande évidemment du temps long, ça demande aussi des cahiers des charges pour les équipements qui sont les nôtres, qui doivent profondément évoluer dans les décennies à venir. Si on veut être en mesure d'avoir des capacités qui sont amenées à être déployées à la fois en eau froide et en eau chaude, ça va sous-tendre effectivement un certain nombre d'investissements et de protections, j'allais dire, spécifiques ou des senseurs spécifiques, hein, en parlant de radars et de sonars par exemple, puisque les propagations ne sont pas les mêmes dès lors qu'on est en Arctique ou si on est en Indo-Pacifique.
1: Commandant Jérémy Bachelier, concrètement, quelles sont, au début 2026, les capacités et à plus long terme, les perspectives françaises en Arctique ?
0: Alors déjà, en préambule, ce que j'aimerais simplement rappeler, c'est que la France ne cherche pas évidemment à militariser l'espace arctique. Je pense que c'est important de le rappeler. Nous voulons simplement être un acteur crédible auprès de nos partenaires euro-atlantiques, européens, et être en mesure d'assumer nos responsabilités et aussi de préserver l'autonomie européenne, comme je l'ai évoqué tout à l'heure. Et en cela, évidemment, la France ne peut pas être seule, et donc la partie coopérative que j'ai évoquée est essentielle. Au-delà de ça, donc, rappelons que la Marine nationale, comme les autres forces armées, sont déjà présentes. La Marine nationale déploie des forces navales depuis plus d'une décennie déjà, des missions dites Grand Nord, qui vont donc dans l'Atlantique Nord et puis partiellement en Arctique, et qui a pour vocation d'améliorer la connaissance de milieux évidemment qui est propre à cet espace arctique, de faire de l'interopérabilité auprès de nos partenaires du nord de l'Europe, et puis de gagner aussi en matière de renseignement et de connaissances environnementales au sens large, hein, en matière de propagation, comme je le disais notamment. Donc la marine est déjà très largement, on va dire, sollicitée. L'armée de l'air, comme je le disais, a mis en place un processus de certification grand froid, a commencé par la 400M et qui se poursuivra très certainement pour l'ensemble, j'allais dire, des aéronefs qui compose l'armée de l'air, l'objectif étant de pouvoir progressivement faire en sorte que l'ensemble de nos forces aériennes puissent effectivement évoluer dans ce contexte de conditions extrêmes. Et puis enfin, l'armée de terre, elle, à travers ses chasseurs alpins et les unités de montagne, est déjà sur le plan tactique très, très investie auprès des acteurs du nord de l'Europe notamment. À travers ce qu'on appelle l'école militaire de haute montagne, le MHM, il y a aussi chaque année de nombreux pays qui se rendent à cette formation. Près de 600 personnes chaque année sont partie prenante de cette formation. Et donc la France est déjà très connectée, j'allais dire, à de nombreux pays du nord de l'Europe en matière de connaissance du grand froid. Bon, pour autant, l'objectif, ce n'est pas d'en rester là, et c'est pour ça que la stratégie a été rédigée aussi, c'est de se projeter sur le plan naval notamment et sur le plan spatial sur des capacités soit adaptées, soit créées ex nihilo. J'entends par là que d'abord, la première des phases, dans la phase de latence, hein, telle qu'on l'a définie dans la stratégie arctique, l'objectif, c'est véritablement d'adapter des capacités déjà existantes aux spécificités du grand froid, avec des architectures navales éventuellement qui sont ponctuellement, j'allais dire, renforcées, avec des senseurs potentiellement ad hoc qui puissent permettre de travailler dans cette région. C'est aussi un objectif de définition dans le cahier des charges des prochaines capacités qui sont déjà actées dans le cadre de la loi de programmation militaire. C'est aussi de faire en sorte que les spécificités du grand froid soient incluses dès la genèse du cahier des charges, hein, dans le cadre des définitions des capacités nouvelles, comme le porte-avions de nouvelle génération, par exemple, à l'horizon 2038, et que toutes les capacités, quelles qu'elles soient, déjà d'emblée, prennent en considération les spécificités qui sont celles du grand froid. Et puis enfin, l'objectif potentiellement dans les années 2030, ce sera de définir potentiellement des capacités dédiées à l'Arctique. Pour l'instant, ce n'est pas décidé en tant que tel, hein, et la loi de programmation militaire nous engage jusqu'en 2030. En revanche, pour les prochaines lois de programmation militaire, on peut imaginer de créer soit en interne MINARM, soit en lien avec d'autres ministères avec une dimension scientifique, une dimension environnementale par exemple, un bâtiment qui puisse à la fois servir les enjeux stratégiques et militaires et les enjeux scientifiques. On peut imaginer aussi une coopération structurée permanente via l'Union européenne, ou alors on peut imaginer tout simplement un achat sur étagère auprès d'un pays déjà compétent pour ce genre de capacité, comme c'est le cas par exemple de la Finlande. Et puis enfin, sur le domaine spatial, évidemment c'est un enjeu de poids, et en cela la coopération sera évidemment essentielle, notamment auprès de nos partenaires scandinaves et de la Suède en premier lieu. L'objectif, c'est évidemment de pouvoir avoir une meilleure connaissance, hein, sur le plan maritime, donc surveillance maritime, d'avoir aussi un accès aux télécommunications et qui soit un peu plus abouti que ce que l'on peut avoir aujourd'hui dans cette région. Et puis, potentiellement aussi, à terme, d'utiliser les orbites polaires et elliptiques qui ont cet avantage, évidemment, d'avoir un meilleur rafraîchissement de l'information.

0: formation et une meilleure couverture de fait sur la zone arctique pour pouvoir demain évidemment évoluer et décider pour les décisions opérationnelles qui devront être prises nous concernant.
1: Vous avez parlé à travers l'Union européenne d'une coopération structurée permanente de l'UE. C'est une disposition des traités. Ça demande combien de pays ?
0: Alors, il n'y a pas de définition à ma connaissance, tout du moins, d'un nombre de pays minimal. On peut, dès lors qu'il y a effectivement un accord entre un minima de pays, je pense, pouvoir effectivement utiliser les outils européens pour pouvoir monter en gamme sur le champ capacitaire dans un des domaines qui ont été décidés en tant que tel. Je dirais simplement sur ce point-là qu'il y a actuellement, vous le savez, une réflexion qui est menée au sein de l'Union européenne pour une révision de la stratégie arctique qui devrait, je l'espère, aboutir en 2026 et dans lequel les pans défense et sécurité seront beaucoup plus aboutis que ce qu'ils ne l'ont été dans la stratégie antérieure de 2021. L'objectif, ce sera, une fois cette définition faite des enjeux européens, de voir dans quelle mesure on peut effectivement envisager des outils de résilience, des outils de sécurisation ou de surveillance maritime accrue entre partenaires, avec les États nord-européens, mais pas que. Hein. Certains autres pays, pardon, comme l'Italie, comme l'Espagne, s'intéressent de plus en plus à l'espace arctique. Et on peut imaginer tout à fait qu'à la fin des fins, entre acteurs européens, on puisse trouver des voies de concorde pour des développements capacitaires ad hoc.
1: Pour en savoir plus, je renvoie via le site du ministère des Armées au document clé qui s'appelle « Stratégie de défense pour l'Arctique » que l'on peut télécharger au format PDF. Merci, commandant Jérémy Bachelier.
0: Merci beaucoup.
1: Un grand merci également à notre réalisateur, Cédric Coba. Planisphère recevait Jérémy Bachelier, capitaine de frégate, officier d'actif de la Marine nationale. Il s'exprimait en son nom propre. Chères auditrices, chers auditeurs, merci de votre fidélité. Pensez à partager le podcast « C'est fait pour ». À la semaine prochaine pour une nouvelle émission de Planisphère.

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0: 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Retrouvons à présent la prière du soir. Aujourd'hui, ce sont les moines bénédictins de Solesmes dans la Sarthe qui nous accompagnent.

Psaume 133. Vous tous, bénissez le Seigneur, serviteurs du Seigneur, qui veillez dans la maison du Seigneur au long des nuits. Levez les mains vers le sanctuaire et bénissez le Seigneur. Que le Seigneur te bénisse de Sion, lui qui a fait le ciel et la terre.

Ils verront la face du Seigneur, et son nom sera inscrit sur leur front. Et il n'y aura plus de nuit, et ils n'auront plus besoin de la lumière d'une lampe, ni de celle du soleil, car le Seigneur Dieu les illuminera, et ils régneront pour les siècles des siècles.

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1: Je suis Odile Riffaut et je vous donne rendez-vous tout au long de l'été pour découvrir ce que nous apprennent les hérésies chrétiennes.
2: Épisode 1, qu'est-ce qu'une hérésie ?
1: Et c'est avec vous que nous entamons cette série. Alain Le Bouluec, bonjour.
3: Bonjour.
1: Vous êtes spécialiste des pères de l'Église et des controverses de l'Antiquité. Vous êtes professeur émérite à l'École pratique des hautes études, section sciences religieuses. Alors parler d'hérésie, disons-le tout de suite, ça fait penser à tout ce passé trouble de l'Église. On pense à l'Inquisition, à la violence commise au nom de Dieu. Alain Le Bouluec, est-ce que dans la conception chrétienne, être hérétique, c'est nécessairement être du côté du mal ?
3: Oui, d'une certaine façon, mais cela a été jugé de façon plus ou moins violente au cours des siècles. Dans l'Antiquité, jusqu'au IVe siècle, c'était surtout des controverses verbales ou par écrit. C'était plutôt l'époque où le dogme ou les doctrines chrétiennes commençaient de se définir, de s'instituer, et il y a eu des divergences d'opinions selon les milieux, selon les lieux aussi de l'Antiquité chrétienne.
1: Et quel est le sens de ce mot hérésie ?
3: Le mot hérésie donc, a été employé par les philosophes grecs profanes dans le sens de tendance, de courant de pensée. Mais lorsque le terme a été employé par les autorités chrétiennes pour désigner l'autre de la foi, ce qui était qualifié d'hérétique, le mot hérésis s'est chargé d'une autre signification du mot en grec qui veut dire le choix, la sélection. Donc on a reproché aux hérétiques de ne retenir qu'une partie du dogme, de ne pas respecter l'intégralité de la foi.
1: Et ce par choix, c'est-à-dire par décision.
3: Oui, disons, les autorités prétendaient qu'ils avaient choisi ces notions-là avec le désir de détruire le reste de la doctrine.
1: Donc il n'y a pas forcément de notion au départ de bien ou de mal.
3: Non, c'est ça. Et ce sont les chrétiens, lorsqu'ils ont adapté justement ce concept à leur controverse, à leur polémique, qui ont donné un sens plus dur à cette notion, en faisant intervenir l'origine diabolique de ces doctrines qu'ils considéraient comme inexactes, voire dangereuses.
1: Oui, c'est ça, quand on dit jeter l'anathème sur quelqu'un, c'est ça que ça veut dire, c'est qu'il y a l'idée de malédiction.
3: C'est ça, l'anathème et puis l'exclure, surtout une pratique d'exclusion.
1: Voilà, ou d'excommunication.
3: Voilà, et d'excommunication, à une époque justement où la doctrine, le dogme était en train de se constituer, il y a eu des courants divergents et certains d'entre eux ont été qualifiés d'hérésie, justement, en reprenant un concept grec qui était neutre, en premier temps, mais en lui donnant un environnement plutôt polémique.
1: À partir de quand est-ce qu'on a commencé à entrer dans cette logique ?
3: Dès le IIe siècle de notre ère. Il y a par exemple un père de l'Église, Justin Martyr, qui a composé un traité contre les hérésies.
1: Il y a cette notion d'excommunication, oui. D'exclusion, mais vous dites que c'est important de garder en tête l'idée de schisme.
3: On peut dire que le schisme, c'est plutôt une conséquence de la dénonciation comme hérésie. Si ceux qui sont qualifiés d'hérétiques persistent dans ce qu'on considère comme leur erreur, ils peuvent ou bien eux-mêmes produire un schisme, construire une église séparée. Dès le IIe siècle, ça a été le cas de Marcion, qui considérait qu'il fallait distinguer le Dieu transcendant du Dieu créateur. Donc dès le IIe siècle, il y a eu ce schisme qui venait de Marcion, mais qui a été accepté, avalisé en quelque sorte par les autorités de l'Église de l'époque. Et cette église martionnite a duré pendant des siècles après.
1: Donc comment ça se passe en fait, ces deux forces en présence et qui finissent par admettre qu'en fait ils ne pensent pas la même chose et qu'il vaut mieux se séparer.
3: Ils doivent se séparer. Et plus tard, ce n'est pas forcément lié à des doctrines, à des croyances. Ça peut être lié à des pratiques.
1: Mais disons, c'est forcément un désaccord.
3: Donc à l'origine, bon, il faut distinguer quand même cette notion ancienne d'hérésie, de schisme qui fait entrer vraiment dans une histoire institutionnelle de l'Église.
1: Aujourd'hui, quand on parle des hérésies, quand on regarde la manière dont on les désigne, c'est toujours des mots en isme. Ce suffixe, on l'utilise souvent pour désigner donc une doctrine ou un concept qui semble, dont les contours sont assez lisibles. Est-ce que ça veut dire que pour qu'il y ait hérésie, dans la logique des pères de l'Église, il faut pouvoir désigner une doctrine qui est claire,
3: qui est claire et quelquefois, justement, les pères de l'Église ont qualifié d'hérétique pour simplifier les choses.
1: Ils ont caricaturé
3: peut-être pour éliminer justement des doctrines ou des courants qui leur semblaient déviants. Mais dans les premiers siècles, c'était une histoire très, très complexe et fluctuante, puisqu'il n'y avait pas encore vraiment de doctrine fermement établie. Et ce n'est qu'à partir, au fond, du 4e siècle et des premiers grands conciles que là, vraiment, les dogmes ont été définis, assonnés.
1: Est-ce que vous diriez qu'il faut qu'il y ait une forme de radicalisation des deux côtés pour qu'on en arrive à cette notion d'hérésie?
3: Oui, c'est certain. On hésite aujourd'hui à parler d'hérésie, justement, pour y avoir le terme, parce que dans la suite des âges ou des siècles, les hérésies ont été liées à des guerres de religion, à des violences, à des exécutions sommaires. Et évidemment, c'est un passif qu'on ne peut pas avaliser actuellement. Enfin, donc, c'est un mot qui est presque passé hors du langage chrétien. Il n'en reste pas moins que dans toute l'histoire du christianisme, jusqu'à l'époque moderne, on a quand même parlé d'hérésie.
1: Est-ce que vous diriez qu'au premier siècle du christianisme, finalement, ces hérésies ont permis aussi aux dogmes de s'élaborer, ont aidé à la définition du dogme chrétien?
3: Oui, c'est un concept à deux faces, hein, l'hérésie. D'un côté, c'était des gens qui étaient convaincus d'être fidèles aux évangiles et au message du Christ, et de l'autre qui innovait, qui essayait de trouver des réponses à des questions qui pouvaient se poser. Par exemple, dans le cas de Marcion ou des gnostiques, dès le deuxième siècle de notre ère, est-ce que l'on peut considérer que le Dieu créateur qui est mêlé à la matière, qui utilise la matière pour créer le monde, est le même que le Dieu transcendant des philosophes, que le Dieu qui est au-dessus de toute réalité, de toute matière? Donc là, voilà, il fallait trouver une définition qui permette justement de trancher le débat. Et il est certain que les courants marcionites et gnostiques ont contribué justement à l'élaboration du dogme pour aboutir à cette définition très difficile, évidemment, d'un Dieu qui est à la fois créateur lié au monde et transcendant.
1: Alain Le Bouluec s'intéressait aux hérésies, s'est entré dans des débats polémiques. Il y a un rapport particulier à la vérité. Soit on est dedans, soit on n'y est pas. Il y a une sorte de logique, finalement, où il y a face à face l'orthodoxie et l'hétérodoxie. Est-ce que c'est la majorité qui l'emporte?
3: La majorité, en un sens, oui. Parce que les autorités de l'Église qui ont construit les institutions permettant de vivre, de se perpétuer en quelque sorte, réussissaient à conquérir les foules, disons, le plus grand nombre. Ce sont les fidèles du commun qui étaient directement visés par les autorités ecclésiastiques pour construire une église solide et nombreuse. Résultat, évidemment, c'est que des mouvements comme les courants gnostiques, qui étaient plutôt intellectuels, philosophiques, etc., ont été l'objet de soupçons très souvent et mise à l'écart, mise à distance de l'Église.
1: Est-ce qu'il a été tentant, au cours des siècles, pour l'Église de condamner les autres religions comme n'étant pas détentrices de la vérité?
3: Non. Les condamnations, elles ont été portées plutôt contre tous les courants qui se réclamaient du Christ. Mais pour l'Église, dans les siècles antérieurs, en tout cas, les autres religions, c'était un autre domaine, c'était un autre monde.
1: Ça. Oui, c'est ça. C'est ceux qui ont la prétention à être chrétiens,
3: oui,
1: à être disciples de Jésus.
3: Oui.
1: Et quelle est la première des hérésies, vous diriez?
3: On serait tenté de penser que ce sont des courants gnostiques, justement, des courants qui distinguaient le Dieu transcendant du Dieu créateur, qui considéraient que le Christ avait été envoyé par le Dieu transcendant, mais qui n'avaient rien de commun avec l'humanité courante, l'humanité commune.
1: Alain Le Bouluec, dans cette série sur RCF Notre-Dame avec les amis des sources chrétiennes, nous allons donc traverser la période antique et le dernier épisode portera sur le catharisme. Ce sera un point de bascule, là, cette fois dans la période médiévale. Est-ce que vous diriez qu'il y a une différence entre les hérésies de la période antique et les autres qui vont suivre ?
3: Oui, notre regard est peut-être faussé par le fait que nous connaissons au fond assez mal la réalité des rapports entre, à l'intérieur du christianisme, entre ce qui était qualifié d'hérétique et les autres. Pendant longtemps, il y a eu une cohabitation, des confrontations qui n'étaient pas forcément violentes, mais il y a eu aussi des combats assez vifs. Et à l'époque du catharisme, évidemment, on a plus d'éléments historiques pour connaître les deux parties et voir quelle pouvait être aussi la dimension politique de cette différence, de cette dissension.
1: Dans certaines hérésies qui portent sur la christologie, sur l'identité de Jésus ou sur la Trinité, on aborde des points extrêmement compliqués. Aujourd'hui, elles semblent très peu connues, ces hérésies.
3: Prenons l'exemple du mot consubstantiel.
1: Oui, le mot du credo.
3: Qui a été rétabli dans le credo, parce que longtemps, on a repris notre...
1: On disait de même nature.
3: De même nature que le Père, et c'était ambigu, parce que, justement, de même nature...
1: Donc Jésus consubstantiel au Père.
3: C'est la même substance, le même être. C'est très important de garder, justement, cette identité divine, absolue, du Christ, tout en confessant qu'il s'est incarné. Mais il y a encore, on voit bien, à propos de cette réintroduction du mot consubstantiel dans le credo, qu'il reste des zones difficiles, délicates.
1: Difficiles à comprendre.
3: Oui.
1: Alain Le Bouluec, merci à vous. Ce que nous pouvons retenir de ce premier épisode, c'est que la littérature hérésiologique est un ensemble de textes polémiques qui réfutent des systèmes de pensée ou des rites, au risque parfois de les caricaturer. Les théologiens n'ont pas cherché à condamner les autres religions, ils ont voulu rejeter des doctrines qui, à leurs yeux, se prétendaient chrétiennes. Enfin, les controverses des premiers siècles ont permis au Père de l'Église d'asseoir et même de définir le contenu de la foi chrétienne. Dans le deuxième épisode, nous parlerons de l'ébionisme et de la conception surnaturelle de Jésus.

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1: Cap au sud, tout d'abord au Zimbabwe, à Victoria Falls, nous marchons vers les célèbres chutes Victoria, classées au patrimoine mondial de l'UNESCO. Et à Cape Town, dans le quartier historique de Bocap, mais aussi au sommet de la montagne de la Table. Le voyage sud-africain débute dans un instant sur RCF.

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2: Welcome South Africa to. Bienvenue en Afrique du Sud.
3: Entendez le sud de l'Afrique, la série sud-africaine vous emmène dans deux pays d'Afrique australe, la République d'Afrique du Sud et le Zimbabwe en début d'émission. Le Zimbabwe ex-Rhodésie du Sud est enclavé entre les fleuves Zambèze et Limpopo. Le pays est entouré par l'Afrique du Sud au sud, le Botswana à l'ouest, le Mozambique à l'est et la Zambie au nord. La capitale est Harare.
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3: Les chutes Victoria, vers lesquelles nous marchons dans ce nouveau Suivez le guide, près de la ville de Victoria Falls, font partie du fleuve Zambèze et sont considérées parmi les plus grandes et les plus impressionnantes du monde, avec 1700 mètres de largeur et jusqu'à 108 mètres de hauteur. Elles sont inscrites au patrimoine mondial de l'UNESCO depuis 1989. De la reconnaissance du Zimbabwe en 1980 jusqu'en 2017, ce sont les années Mugabe. Robert Mugabe est resté 37 ans à la tête du pays. Il fut même à 93 ans le dirigeant le plus âgé au monde, laissant un pays ruiné et marqué par les violations des droits de l'homme et de la liberté d'expression. Après avoir découvert le village de Mandé dans les deux premières émissions, navigué au coucher du soleil sur le fleuve Zambèze, retrouvons notre guide Barry Johnson.
2: Bienvenue à Victoria Falls.
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3: San bonani, Barry.
6: Sabon, Njani.
3: Nyapil. Bon, en gros, on a fait en gros. Comment ça va? Ça va?
6: Oui, c'est ça, justement. On a dit ça va, comment tu vas? Bonjour, comment tu vas? Et puis bon, voilà. Je vais bien, merci. Ouais.
3: Alors bon, il faut bien reconnaître qu'en Europe, en France, quand tous les jours on demande à quelqu'un « Salut, comment vas-tu ?» Traditionnellement, on répond « Je vais bien, et toi ?» Mais on répond « Je vais bien » même quand ça ne va pas. Est-ce que ici, si ça ne va pas, on dit « Ça ne va pas du tout ?»
6: Ah bon, là, ça dépend des circonstances. Sinon, c'est la même chose. Hein. Quand on dit à quelqu'un « Comment vous allez ?», ça vient automatiquement.
3: « Je vais bien. » »«
6: Je vais bien. » Même si la personne a perdu quelqu'un, ben, il ne veut pas montrer ça aux autres. Quoi. Voilà, « Je vais bien, merci. »
3: En revanche, moi, j'ai remarqué, alors c'est peut-être parce que j'étais dans un hôtel, mais je ne pense pas, ces formules de politesse, c'est important ici, en Afrique, au Zimbabwe. Quand on rencontre quelqu'un, on ne lui adresse pas la parole. Ça devrait être comme ça en France, mais ce n'est pas toujours le cas. Hein. On ne lui adresse pas la parole sans avoir dit « Bonjour, comment allez-vous ? Comment vas-tu ? »
6: Comme vous avez remarqué, vous aimez qu'on vous tutoie, mais c'est difficile pour nous les Africains de tutoyer quelqu'un qu'on ne connaît pas.
3: Ah oui. Mais alors que vous dites « you », tu parles anglais tout le temps.
6: Voilà, c'est ça. Mais même si on parle l'anglais, la culture est toujours là, c'est inné. Rien ne peut changer ça. Et c'est un peu difficile de tutoyer.
3: Il faut faire des efforts.
6: Oui, c'est un peu difficile de tutoyer les grandes personnes.
3: Les grandes, parce que, attention, les grandes personnes, ça veut dire les vieux. Hein.
6: Bon, les vieux, mais quelqu'un aussi qu'on vient de connaître, qu'on ne connaît pas. Donc, c'est un respect. Ce n'est pas seulement les grandes personnes, c'est un respect envers tout le monde.
3: Bon, après, quand on connaît quelqu'un, on le tutoie quand on le rencontre longtemps. Mais nous, on n'a pas le temps. On se voit deux jours. Il faut qu'on aille vite.
6: Oh oui, c'est ça. On a différents paradigmes.

0: Alors, on va écrire et enregistrer aujourd'hui, Barry, le chapitre 3. Et c'est progressif, on a commencé avec le village, vraiment magnifique, très intéressant. La vie du village avec le chef. On a enchaîné avec une croisière de coucher de soleil. Il y avait le ciel rouge quand même à la fin, un peu plus rouge.
1: Ouais, il y avait des nuages,
0: mais c'était très beau, ouais. Sur le fleuve Zambèze. Et jusqu'à présent, et c'est même encore là maintenant, les fameuses chutes Victoria, jusqu'à présent, je n'ai vu que... Alors, ce qu'on dit, la fumée,
1: mais oui, la fumée, c'est ça.
0: Mais c'est pas de la fumée.
1: Ouais, ce n'est pas de la fumée. Mais comme les anciens l'ont dit, quand on voit de loin comme ça, nous sommes à Victoria Falls Hotel ici, quand on voit de loin, on voit comme si c'était la fumée. Oui. Et même quand David Livingstone est venu, il a pensé que c'était la fumée.
0: Vraiment de la fumée.
1: Que les gens brûlaient quelque chose. Donc finalement, on lui a dit non, que c'était Mosewatunya, qui veut dire la fumée qui gronde. En période de haut débit, on peut entendre le bruit, le bruit depuis 40 km.
0: Ah, depuis 40 km.
1: Ouais, depuis 40 km, surtout la nuit, parce que tout est calme, on peut entendre depuis 40 km. Donc, combiné avec ce que vous voyez devant vous, on n'a pas besoin de vous décrire, vous voyez déjà.
0: On est à combien, là, tu dirais? Combien on est, là? Un kilomètre, un peu plus?
1: Bon, nous sommes à un kilomètre, un peu plus ici, parce qu'à partir de l'autre côté, passe de l'autre côté, ça fait à peu près 800 mètres pour arriver à la chose. Donc, nous sommes à un kilomètre, kilomètre 1, kilomètre 2, ouais.
0: Alors, il faut dire que nous, quand on voit ces embruns comme ça, cette fumée, moi j'avoue que venant d'une région où il y a une centrale nucléaire, des personnes pensent aussi que c'est de la fumée qui s'échappe des tours des centrales nucléaires, mais c'est de la vapeur d'eau qui s'échappe des tours des centrales nucléaires. Oui. C'est un peu pareil finalement ici, avec ces embruns. Oui. On a cette vue sur les chutes à 1 km depuis l'hôtel mythique de Victoria Falls. Hein.
1: Effectivement, ça ressemble à la vapeur qui s'échappe. Mais ce qui se passe ici, c'est que nous sommes en train d'approcher la période de haut débit. Ce qui se passe, c'est que quand ça chute, puisque c'est de 70, 93, 95, 108 mètres, 101, 80, 85 mètres, vous voyez. Donc quand ça chute, les embruns s'élèvent. Souvent, ça s'élève jusqu'à 500 mètres.
0: Oui, c'est très, très haut. Hein. C'est vraiment, même de loin, comme ça. Moi, je n'ai pas encore vu les chutes, mais c'est déjà spectaculaire.
1: Mosewatunya, c'est le nom spectaculaire des chutes, en fait. Quand on dit Mosewatunya, la fumée qui gronde, c'est le nom touristique de la chose. Et là où nous sommes, ici, nous avons une belle vue à Victoria Falls Hotel. Et c'est l'hôtel mythique, comme vous l'avez dit. Et ça a été construit depuis 1904.
0: Avec ces bâtiments blancs, on va prendre le chemin quand même, on va partir à pied, on va marcher jusqu'aux chutes, et donc on va traverser ces bâtiments blancs. C'est un hôtel, comme on peut l'imaginer, de style colonial, avec tout le charme. Ceux qui aiment les hôtels contemporains, il faut pas venir ici.
1: Hein. Justement, bon, les choses ont changé. À Victoria Falls, par exemple, les gens ont construit les hôtels à l'image, en fait, de ce qui se passe à l'intérieur de Victoria Falls. Ils n'ont pas construit l'architecture, ils n'ont pas copié l'architecture, mais ils ont copié, en fait, ce qui se passe ici, parce que, bon, à l'intérieur de Victoria Falls, vous avez vu les photos des rois d'Angleterre.
0: Alors, oui, c'est ça. Donc, je suppose qu'il y a un grand portrait.
1: Oui.
0: Peut-être, est-ce la reine Victoria?
1: C'est pas seulement, il y a George aussi, il y a plusieurs rois qui sont là. L'architecture.
0: C'est pas très haut, hein. Il y a les deux niveaux peut-être.
1: Voilà, c'est deux niveaux, mais c'est très beau à voir. C'est en fait le premier 5-star hôtel de Zimbabwe, hein. Pour le noter, tous ceux qui veulent venir à Victoria Falls ici, qui se disent que vraiment, je m'en fous de ce que je vais payer, mais il faut que je sois à Victoria Falls.

0: associer les chutes et cet hôtel, c'est vraiment exceptionnel.
1: Voilà, donc
0: on casse sa tirelire. Mais il y a un bus, on va quitter le parking, il y a un bus sur le parking.
2: Ben, il y a toujours des bus devant ici, parce qu'ils viennent prendre les gens pour aller aux chutes, pour aller dans les activités. Et devant nous, nous avons la gare de train, devant nous ici.
0: Ah oui, donc il y a une gare, qu'est-ce qu'on peut faire en train alors ici?
2: Le Rovos.
0: Ah, le Rovos.
2: Quand le Rovos vient, c'est juste là que ça gare, hein, juste devant ici. Ils descendent par là et après, ils vont passer un moment ici, peut-être 2 ou 3 jours, et ils vont faire des activités à Vitoura-Pos.
0: On va avancer un peu. Oui, donc le Rovos, autre train mythique, le Rovos, qui quitte Pretoria, en Afrique du Sud.
2: Dar es Salaam.
0: Et ça, c'est le grand trajet.
2: Oui.
0: C'est un voyage qui dure au moins 2 semaines,
2: hein, oui, oui.
0: En train jusqu'à Dar es Salaam,
2: oui.
0: En Tanzanie. Alors, il faut une grosse tirelire, là.
2: Ouais, ouais, c'est ça, justement. Et vous voyez devant nous aussi le drapeau de l'Afrique du Sud, le drapeau des pays de l'environ. Ça, c'est le drapeau de Zimbabwe.
0: Une explication s'impose. Le drapeau national du Zimbabwe se compose de 7 bandes originales, régulières, de couleurs verte, or, rouge et noir, avec un triangle blanc contenant une étoile rouge à 5 branches, avec l'oiseau, emblème du Zimbabwe. Les célèbres statues des oiseaux, en pierre à savon, se trouvaient sur les parois et les monolithes de la ville de Grand Zimbabwe, construite entre les 12e et 15e siècles. Les ruines, qui ont donné leur nom au Zimbabwe moderne, couvrent plus de 7 km² et constituent la plus grande construction en pierre du Zimbabwe, dans le sud du pays, classée au patrimoine mondial de l'UNESCO.
2: Nous avons le drapeau des Zambies ici. Ça, c'est l'Angleterre et les États-Unis.
0: Pas la France. Hein.
2: Non, pas la France.
0: Mais alors, attends, juste, je regarde, ils sont en berne, les drapeaux?
2: Oui.
0: C'est pas parce qu'on arrive à l'hôtel que les drapeaux sont en berne. C'est pas nous. Hein.
2: C'est un ancien colonel qui est passé.
0: Qui est décédé.
2: Donc, on lui donne ces respects-là parce qu'il s'est battu pour la libération du pays, tout ça, puisque c'est un colonel. Donc, on doit savoir que vraiment, il s'est battu pour la libération du pays. Comme je vous ai dit, il y a eu quand même 16 ans de libération de notre pays, de 1964 jusqu'en 1980.
0: C'est la transition de la Rhodésie du Sud qui devient Zimbabwe.
2: Qui devient Zimbabwe, donc il fallait se battre pour ça. Et vraiment, ça a coûté...
0: L'indépendance.
2: Voilà, ça a coûté du sang, mais ça valait le coup.
0: Les anciens, il y a des anciens qui ont connu encore, qui sont toujours là, qui ont connu l'époque où c'était encore colonial, avant 1960. Qu'est-ce qu'ils racontent de cette époque? La vie était mieux, moins bien, plus dure?
2: Pendant l'époque coloniale, on ne peut pas dire que la vie était due aux choses. Ce qu'on peut retenir, c'est qu'on était sous pression, on était oppressé, en fait.
0: Oui, on n'était pas libre.
2: Vous n'êtes pas libre. Et aussi, vous n'avez pas la liberté d'expression et tout ça.
0: Il y avait d'occupation, quand même. Enfin, des troupes anglaises, il y avait des troupes quoi ici?
2: Ah oui, anglais et puis aussi les bourgs.
0: Ah oui, les bourgs.
2: Oui, les bourgs.
0: Ce sont les Néerlandais.
2: Donc, ils sont arrivés en Afrique australe, donc ils sont allés un peu partout.
0: Oui.
2: Donc c'est ça qui s'est passé.
0: Mais maintenant, c'est l'indépendance depuis...
2: Avril 1980.
0: C'est le siècle dernier, mais c'est pas si vieux.
2: Oui, c'est pas aussi vieux, oui. C'est pas aussi vieux. On voit, certains pays en Afrique ont eu leur indépendance 20 ans avant ça.
0: Oui, c'est ça, bien avant, effectivement.

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1: Nous prendrons le temps à Victoria Falls de découvrir les chutes Victoria avec Barry, notre guide. Nous le prenons aussi à pied sur le chemin des chutes Victoria, de l'hôtel mythique jusqu'aux chutes.
2: Suivez le guide au Zimbabwe.
1: Alors on est depuis ce Victoria Falls Hotel, ce paradis ici à Victoria Falls, la ville.
3: Oui, nous sommes en train de dépasser cet hôtel qui a été érigé à l'image du Grand Zimbabwe. Vous voyez
1: que un autre hôtel.
3: Ça a été construit, n'est-ce pas, comme en pierre.
1: Oui.
3: Donc c'est construit.
1: Un peu comme un château fort.
3: Voilà, un château fort.
1: Un château fort africain.
3: Voilà, justement, c'est cela on dit Kingdom Hotel.
1: Ah oui, effectivement.
3: Vous voyez ces oiseaux. Ouais. Ces oiseaux ont été retrouvés comme ça. Ça c'est l'aigle pêcheur. Qui est l'emblème national des Zimbabwe. Ça a été retrouvé comme ça, en marbre et en pierre aussi, dans le château fort du Grand Zimbabwe. Vous voyez les guerriers ?
1: Des grands. Alors ici, les hommes parfois sont très grands,
3: oui.
1: Mais les guerriers sont encore plus grands.
3: Ceux-là, ouais, oui,
1: ce sont des statues.
3: On choisit les hommes les plus forts pour être guerriers. Hein,
1: ouais.
3: Parce que ce n'est pas seulement lancer la lance. Souvent, vous avez du corps à corps. C'est cela, on choisit les hommes plus forts dans l'armée pour se battre pour le pays.
1: Quand on sort de Victoria Falls Hotel, on est déjà dans la ville de Victoria Falls. Les premiers touristes qui venaient au début du XXe siècle, qui étaient des touristes, donc il y avait beaucoup d'anglais, je suppose, mais des touristes à l'époque vraiment très riches hein, pour venir ici.
3: Oui, oui, oui, oui.
1: Il y a un siècle, il n'y en avait pas beaucoup, mais ils étaient riches.
3: Oui, voilà, ils étaient riches. Et puis bon, c'était un peu plus facile par rapport au tourisme. Les gens comme moi, on n'avait pas besoin d'aller à l'école pour être guide. Il fallait connaître quand même la tradition et tout ça. Victoria Falls d'abord avait été construit pour ceux qui travaillaient dans le secteur du chemin de fer.
1: Ah oui, d'accord. Avant l'hôtel pour
3: oui,
1: ça.
3: Oui, ça a été construit pour ça et après, bon, ça a été transformé en hôtel parce qu'il y avait un besoin. Il n'y avait pas de ressources pour accommoder les gens, donc ça a été transformé en hôtel.
1: Et les gens venaient voir les chutes.
3: Oui, les gens venaient voir les chutes. Et là, c'était difficile d'accommoder les gens en ce moment. Donc, ceux qui venaient ont été accommodés. Il y a d'autres qui habitaient dans des conteneurs qui étaient prévus, n'est-ce pas, pour...
1: Des hébergements plus modestes. Alors.
3: Voilà, ouais. Plus modestes, voilà. Donc, il y a tout ça qui s'est passé. Où nous sommes maintenant, il y a plus de 300 lodges à Victoria Falls. Hein.
1: Ouais. Alors, il y a le train, le chemin de fer,
3: oui.
1: Et les chutes qui, bien sûr, ont fait que Victoria Falls s'est développée.
3: C'est une ville qui a émergé, c'est typiquement touristique. Hein. Ça a émergé à cause des chutes. Hein.
1: Ouais. Et tu le disais, c'est une ville...
3: Ça prend le nom des chutes.
1: Donc, Victoria Falls, la ville,
3: oui.
1: Victoria Falls Hotel. On est vraiment là pour les chutes Victoria. Ça tombe bien parce qu'on est en train de marcher vers les chutes Victoria. C'est 40 000 habitants à peu près. Hein, c'est
3: il y a 40 à 45 000.
1: 40 à 45 000 habitants. Aujourd'hui, parfois, des gens disent « Oh là là, il faut prendre l'avion pour aller jusque-là. Il y a au moins 10 heures d'avion. » Mais à l'époque, pour venir d'Europe à Victoria Falls, ça prenait, je pense, beaucoup de temps.
3: Oui, les premiers, il y avait ce qu'on appelait « flying boat ». Flying boat, c'est un avion qui descendait sur la rivière, sur le fleuve. Donc ça descendait sur le fleuve. C'est par là qu'il venait. Non, pas la mer ici. Hein.
1: Ouais, ouais.
3: Non,
1: donc pas c'est la mer. Des hydravions. Alors.
3: Voilà, donc c'est ça. Mm-hmm. Donc ça descendait
1: sur le fleuve. Il se posait sur le fleuve.
3: Oui, sur le fleuve.
1: Bah bon, il fallait venir d'Europe quand même.
3: Là, c'était juste en amont de là où on faisait la croisière hier. C'est de là que ça s'est passé.
1: Mais d'Europe, des riches touristes d'Europe en 1921 par exemple,
3: oui.
1: Ils venaient en bateau, ils ne traversaient pas toute l'Afrique en train quand même, je suppose. Il n'y avait pas encore de ligne aérienne en 1920. Ils venaient en bateau jusqu'en Afrique du Sud. Je ne sais pas, aucune idée.
3: Quand les gens comme Livingstone, David oui. Livingstone, quand ils sont venus par bateau. En 1840 déjà, David Livingstone est venu en Afrique du Sud en 1840.
1: Ah ouais.
3: Bon, on va parler de ça.
1: C'est quand ça. On va garder David que... Livingstone pour après.
3: Voilà.
1: Ouais. Tout le monde connaît ici David Livingstone.
3: Oui, ouais. Ouais, tout le monde connaît.
1: Tout le monde connaît.
3: Parce qu'il y a une route qui porte son nom, Livingstone Road. Elle prend le nom de David Livingstone. Et aussi, il y a une ville, la première ville du côté Zambie. C'est à son nom aussi.

0: Alors là, bon, pour l'instant, on marche depuis quelques minutes. On ne voit pas encore les chutes, mais je dirais qu'on commence à les entendre.
1: Oui, on entend déjà le grondement, puisque nous sommes à peu près à 400 mètres maintenant, de 400 à 500 mètres de chute. Ben, on entend le grondement déjà.
0: Ouais. C'est un chemin agréable à pied, il n'y a pas de voiture, il n'y a que des piétons alors ici.
1: Oui, ici c'est, voilà, comme on dit en anglais, shortcut.
0: Ah, c'est un raccourci.
1: Oui, un raccourci pour pouvoir aller dans la chute. Pour la voiture, ça passe juste derrière là-bas.
0: Ouais, mais il faut le faire à pied, ce serait dommage. Et puis je suppose la vision qu'on va avoir, j'attends le moment précis où les chutes vont apparaître, enfin commencer à apparaître devant nous.
1: C'est pas tout le temps qu'on peut le faire à pied aussi, c'est pas tout le temps.
0: Ah bon?
1: Oui, ici, souvent vous allez trouver des éléphants qui sont sur la route ici.
0: Ici, là, des éléphants?
1: Oui, donc vous êtes obligé de passer de l'autre côté.
0: Ah bon?

0: Font du tourisme, ils viennent voir les chutes avec leur famille.
1: Cette partie qu'on appelle la forêt tropicale, au milieu
0: du... La forêt tropicale, c'est rainforest.
1: Voilà,
0: c'est
1: rainforest, oui.
0: Forêt tropicale.
1: Ouais. Et cette partie-là, c'est là que nous avons les chutes. Donc nous avons une clôture quand même, sinon les gens vont rentrer n'importe comment.
0: Il faut la préserver, cette forêt tropicale.
1: Donc, souvent, les éléphants arrivent à casser. Et parce qu'il y a des herbes à l'intérieur qu'on appelle elephant grass.
0: Ah,
1: elephant grass,
0: les herbes, ouais.
1: Les herbes d'éléphants, mais ils aiment ces herbes-là, ils aiment manger ça. Donc quand ils voient de l'autre côté, ils cassent la clôture.
0: Ils se foutent de la clôture.
1: Voilà, ils cassent et puis ils rentrent. Et après, ils sont chassés par les agents du parc national. Ils sont chassés et finalement, bon.
0: Donc on lit, attention, tous les animaux que vous voyez sont sauvages et potentiellement dangereux.
1: Dangereux, oui, c'est ça.
0: Voilà, on peut acheter des souvenirs, un gros hippo au souvenir.
1: Oh,
0: après,
1: ouais.
0: Il ne rentre pas dans le sac, dans la valise.
1: Hein. Oui, c'est ça, justement. Et là, vous voyez derrière ici, là, tu vois en partant, on voit à chaque fois les éléphants sont toujours ici. Et aussi, on peut trouver des bœufs. Ah, les buffles, en fait.
0: Les buffles,
1: ouais.
0: Hello. C'est travaillé en quoi, ça?
1: Bon, c'est la pierre.
0: En pierre?
1: Oui.
0: Donc, on fait beaucoup de sculptures.
1: Il y a d'autres aussi.
0: Il y a aussi du bois.
1: En bois, voilà, ça c'est... Ouais, là-bas, c'est
0: on fait beaucoup
1: pierre.
0: De sculptures et des,
1: ouais.
0: Des énormes. Je ne sais pas si les touristes peuvent acheter un éléphant comme ça qui fait 1,50 m au moins.
1: Non, il y a d'autres qui sont plus gros. Il y a d'autres
0: petits,
1: plus gros que ça.
0: Ah oui, plus gros encore.
1: Oui, plus gros.
0: Il y a les plus gros, il y a les vrais après.
1: Oui, c'est ça.
0: C'est vraiment un artisanat important ici, visiblement.
1: Vous voyez là-bas? Regardez cet éléphant là-bas. Donc, comme je disais, ouais.
0: Il y en a taille réelle.
1: Même quand les gens achètent, il faut faire un paquet et puis envoyer par DHL.
0: Et là, il y a même des gens, des hommes qui sont très grands. Hein. Il y en a en face, là. Il a l'air très grand aussi.
1: Ouais.
0: Les hommes zimbabwéens peuvent être très grands.
1: Nous sommes en Afrique, hein. Vous pouvez avoir des gens. Moi je suis pas grand. Hein.
0: Non, voilà. Ça va, c'est plus pratique pour moi.
1: Vous pouvez avoir des gens plus grands, des gens plus...
0: Comme les Maasai, par exemple. Ils sont plutôt grands, les Maasai
1: aussi. Voilà, c'est ça. Donc, on va passer là.

0: ici.
1: Avec un petit marché.
0: Oui, c'est enfin, un petit marché.
1: Pas subtil,
0: ouais.
1: Mais...
0: Et le marché est typiquement touristique.
1: Oui.
0: C'est un marché
1: typique. De toute façon, à Victoria Falls, il y a des boutiques, des jolies boutiques. Enfin, c'est... Oui, oui, c'est sûr que c'est touristique.
0: Ouais.
1: Donc, on est à l'entrée maintenant.
0: Oui, nous sommes à l'entrée ici.
1: De Victoria Falls.
0: Et vous voyez que c'est écrit « Welcome to Musiwatunya ». Welcome to Musiwatunya, Victoria Falls. Donc, les deux noms sont validés. Le nom Victoria Falls est venu du fait que quand David Livingstone est venu ici, le 16 novembre 1855, c'est là qu'il est venu ici. Donc il a voulu dédier sa découverte. Bon, nous on dit qu'il a exploré le Victoria Falls. Bon, certains disent qu'il il a découvert. Ben pour nous, il a exploré parce que c'est nos parents qui lui ont montré. Quand il a vu, on l'a envoyé jusqu'à, on l'a amené là et puis on lui a montré. Et donc,
1: oui, il y avait déjà une population.
0: Oui, il y a une population. Il a demandé d'ailleurs et on lui a dit que c'était Musiwatunya. Donc, il savait qu'il y avait un nom quand donc, même qui était là.
1: Musiwatunya.
0: Musiwatunya, ça veut dire la fumée qui gronde.
1: C'est ça, la fameuse fumée qui gronde.
0: Ouais,
1: et Victoria, en raison de la reine Victoria. Il a dédié à la reine Victoria.
0: Donc, il a dédié, n'est-ce pas, sa découverte à la reine Victoria. Et lui-même, il était Et puisque l'Écosse est aussi sous dépendance des Royaumes-Unis.
1: Alors que l'hôtel s'appelle Victoria Falls, pourquoi pas, mais aujourd'hui, ici, toi, quand tu es avec des Zimbabwéens,
0: oui.
1: Tu dis Victoria Falls ou tu dis Musiwatunya plutôt?
0: Bon, ça n'a pas trop d'importance. Souvent, on dit Victoria Falls comme Musiwatunya. Hein, on est habitué à tous ces deux noms parce que c'est une ville touristique ici.
1: C'est ça, ouais.
0: Donc, on ne peut pas dire que...
1: On va retirer le nom de Victoria Falls.
0: On ne peut pas retirer. Donc, tous les deux marchent. C'est cela. D'ailleurs, vous voyez que c'est écrit ici, Victoria Falls, Musiwatunya, Zimbabwe.
1: Ouais. Donc, parce que si on retirait le nom de Victoria Falls dans le monde entier, si je rentre en France et je dis j'étais à Musiwatunya, personne ne saura de quoi je parle.
0: Il y a des gens qui ne savent pas. Hein.
1: Ceux qui

0: Oui, oui,
1: c'est quand ils viennent ici qu'ils connaissent le nom originel. Sinon, ils ne savent pas. Puisque c'est le parc national, nous sommes dans un parc national ici. Donc, c'est le parc national qui gère la forêt tropicale aussi. Mm-hmm. Et c'est pour ça que vous voyez le drapeau du parc national là. Et cet animal qui est au milieu du drapeau, c'est, on appelle en anglais waterback. Waterback, c'est le cobe à croissant. Et puisque le cobe à croissant arrive à nager, donc ça veut dire qu'il peut vivre dans l'eau comme Dior. Et puisque le parc national aussi gère Dior, la forêt et aussi l'eau. Et c'est pour cela qu'ils ont pris le cobe. C'est une antilope. Donc on appelle le cobe à croissant.
0: D'accord. Oh, là, il y a un gros plein. Hein. Ouais. Et puis alors, cette pierre en forme de Zimbabwe, la pierre est dans la forme du pays, de la carte du Zimbabwe.

0: Nous ne sommes pas encore face aux chutes Victoria avec Barry, notre guide. Ce sera dans les prochaines émissions.
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0: La République d'Afrique du Sud couvre 1,2 million de kilomètres carrés, soit deux fois la France. La Namibie, le Botswana, le Mozambique et le Zimbabwe, nous sommes aussi dans chaque émission, sont au nord. Le Swaziland et le Lesotho enclavés dans le pays, les océans Atlantique et Indien au sud. La République d'Afrique du Sud compte 63 millions d'habitants, 80% de Noirs, 9% de Coloreds, métissés, 8% de Blancs et 2% d'Asiatiques. L'implantation d'Européens a débuté en 1652. La politique d'apartheid, dite de développement séparé, est mise en place en 1948. En 1963, Nelson Mandela est condamné à perpétuité pour terrorisme. Il sera libéré le 11 février 1990, puis président de 1994 à 1999. C'est notre dixième rendez-vous en Afrique du Sud. Nous retrouvons Moïse Awilo au Cap, considéré comme la cité mère et la ville la plus australe du continent africain. Surmontée par la montagne de la Table, The Table Mountain, où nous serons. Mais nous parlerons aussi dans cette émission polygamie et polyandrie. Le Cap a été baptisé en référence au Cap de Bonne-Espérance, ainsi nommé par le Royaume du Portugal, premier État européen à l'avoir découvert, à une cinquantaine de kilomètres au sud de la cité mère.
3: Welcome South Africa too. 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
1: Alors maintenant, si on passe à la version française, Moïse.
0: Je m'appelle Moïse, je vis en Afrique du Sud, je suis le guide.
1: Nous avons repris la voiture, Moïse, et nous traversons, on en sort maintenant du quartier gay.
0: On est à Greenpoint.
1: Greenpoint, c'est le quartier gay.
0: C'est la capitale des gays.
1: Donc on voit le drapeau arc-en-ciel sur la route, à côté du passage piéton.
0: Oui, oui.
1: Mariage homosexuel autorisé, bien sûr pour les hommes, pour les femmes.
0: Pour les hommes, pour les femmes, c'est autorisé.
1: Personne transgenre?
0: Oui, c'est autorisé, oui, mais il y a une autre chose nouvelle qui va venir à bientôt là. Ça doit être comme une loi, donc une femme sera autorisée de s'épouser à beaucoup des hommes. Quoi.
1: Un homme peut être polygame,
0: oui, oui.
1: Et une femme aussi, polyandre, pourra épouser plusieurs hommes?
0: Oui, oui.
1: Et plusieurs femmes?
0: Ça, c'est autorisé déjà, puisqu'il y a la polygamie.
1: La polygamie est autorisée
0: en Afrique du Sud.
1: Mais pour les musulmans ou pour les
0: musulmans et aussi pour les chrétiens.
1: Les chrétiens
0: oui.
1: En Afrique du Sud peuvent être polygames.
0: Oui. Il y a des pasteurs qui ont beaucoup de femmes.
1: Bah, j'ignorais ça.
0: En Afrique du Sud, tous les coups sont permis.
1: Donc en Afrique du Sud, un homme peut avoir plusieurs femmes,
0: oui.
1: Même s'il n'est pas musulman, même s'il est chrétien, même s'il est catholique.
0: Un catholique, là, on ordonne tout, même fumer, boire, l'alcool.
1: Un catholique, il peut avoir plusieurs femmes. C'est marié avec plusieurs femmes.
0: Oui, oui. Et personne ne stoppe personne ici.
1: Toi, tu as plusieurs femmes?
0: Non, pas. Ma foi ne m'autorise pas.
1: Ah, la tienne, non. C'est pour ça qu'il faut l'équivalence,
0: oui.
1: Pour qu'une femme puisse avoir plusieurs.
0: Il faut balancer, quoi. Puisqu'il y a les droits de l'homme qui autorisent que tout le monde soit traité de la même manière.
1: Ouais.
0: Que les autres, oui.
1: Et donc, peut-on par exemple imaginer qu'un homme, oui. Ou une femme maintenant bientôt, ait deux maris et deux femmes?
0: Deux maris, une femme, deux maris ou trois maris.
1: Et une femme, elle peut choisir de se marier avec deux hommes, mais avec deux femmes
0: c'est
1: aussi
0: ordonné.
1: On peut avoir les deux.
0: Oui. Et les hommes n'ont pas le droit d'aller porter plainte, quoi, puisque c'est la loi.
1: Après, il faut un peu d'argent quand même. Si on a beaucoup de femmes, beaucoup de maris.
0: Et avec une telle femme, il faut qu'elle ait quand même beaucoup d'argent pour. Pour garder trois hommes dans une même maison, c'est pas moindre. Hein.
1: Ouais. Mais tu penses que ça représente quelle part de la population, les personnes qui sont polygames ou poly, etc.
0: Pour moi, ce sont des gens qui sont un peu diaboliques.
1: Oui, mais c'est beaucoup de personnes ou c'est très peu?
0: Trop peu.
1: Très peu.
0: Oui.
1: Mais il faut quand même faire passer la loi.
0: Oui, la loi, c'est la loi. En Afrique, d'ici, on vote dans le Parlement. Si tout le monde est d'accord, on met ça sur un papier. Ça devient une loi, ça doit être exercé par tout le monde. Donc on attend, mais c'est toujours déjà dans des réseaux sociaux. Et puis les femmes sont contentes d'attendre que la loi se passe. Et puis seront toujours libres de faire ce qu'ils veulent.
2: La polyandrie proposée n'est pas encore adoptée.
1: Là, on roule vers où, hein?
0: Là, on
1: Moïse?
0: Roule vers Bourg-Cap. Bourg-Cap, c'est au-delà du Cap. Hein. C'est là qu'il y a quand même une grande histoire de l'Afrique du Sud.
1: Est-ce que c'est là qu'a commencé la ville du Cap?
0: C'est ça, le point là où il y avait la station des esclaves. Depuis 1854, on a commencé à amener les esclaves ici pour les installer au Cap et commencer maintenant à avoir les trades des esclaves.
1: Voilà, et donc là, on entre dans une rue
0: oui.
1: Avec des maisons.
0: Alors, des maisons colorées.
1: Mais c'est pas le quartier gay. C'est pas
0: non,
1: parce que c'est pas ça.
0: Gay.
1: Mais il y a toutes les couleurs.
0: C'est un signe seulement des groupes ethniques de Khaled. On les appelle de Khaled, le métis. Donc ils faisaient ça quand il y avait l'esclavagisme. Les esclaves, en fait, ils n'étaient pas autorisés de fêter au 1er janvier de chaque année. Mais alors. Les vendeurs des esclaves les donnaient le deuxième jour du mois de janvier pour célébrer leur fête de Nouvel An.
1: Vous ne pouvez pas fêter le 1er janvier, mais donc le 2 janvier.
0: Jusqu'à maintenant, ils font toujours des festivals pour se rappeler de cette histoire des esclaves.
1: Donc on fête aussi le 2 janvier?
0: Oui. Chaque janvier, le 2 aussi, il y avait une grande manifestation dans cette rue. Le 2, c'est puisqu'elle était considérée comme des marchandises. Et puis, on leur donnait seulement le deuxième jour pour se réjouir. Ils n'étaient pas aussi ordonnés de faire n'importe quoi. C'est pour cela qu'ils se déguisaient, pour que leurs vendeurs ne pouvaient même pas les
1: reconnaître.
0: D'identifier quoi, oui. Donc quand il venait dans la rue comme ça avec la face déguisée, il n'y avait pas moyen de les reconnaître encore.
1: Donc là, ce sont des petites maisons.
0: Des petites qui maisons sont un bien peu colorées là.
1: Mais de toutes les couleurs.
0: Oui, oui.
1: Rose, jaune, orange, bleu, vert. Effectivement, donc très colorées. Et qui traditionnellement étaient habitées par qui ces maisons?
0: C'était traditionnellement habité par des Khoisan. Khoisan, ce sont des premiers habitants du Cap.
1: Donc ça, ces maisons, elles remontent à l'origine du Cap?
0: Oui, oui.
1: Et ça a été construit quand, ces maisons-là,
0: tu dirais? Depuis 1834.
1: Ah, donc 1834.
0: Ouais.
1: Elles sont toutes un peu pareilles, comme ça, sur un seul étage, carré ou rectangulaire.

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1: Avec Moïse depuis le quartier de Bocap, nous parlons chômage en Afrique du Sud, l'un des plus élevés au monde.
2: En Afrique du Sud, on est maintenant à 38% des gens qui n'ont pas du boulot aussi.
1: 38%?
2: 38%. Donc après la Covid, c'était trop pire. Il y a toujours les problèmes de trouver l'emploi ici.
1: Nous sommes dans ce quartier que tu appelles Bourcap, c'est ça, qu'on appelle Bourcap. Mais Bour, c'est...
2: Bour, ça signifie en haut.
1: En haut, Bour, du Cap. Au Cap, en haut du Cap. Donc on est sur les hauteurs. On est en hauteur.
2: Oui, oui, à l'hauteur du Cap. C'est ici là où il y avait la première ville construite. Puis c'est là qu'on a mené les esclaves en provenance de Madagascar.
1: Donc les esclaves venaient de Madagascar.
2: Oui. Derrière nous,
1: il y a... C'est pas très loin, Madagascar.
2: Il y a un bâtiment qu'on appelle Slave Lodge. C'est là qu'on les a emmenés. Après, ici, on peut maintenant les dispatcher quelque part pour les marchés.
1: Ah oui, après, effectivement, ils étaient répartis, mais ils arrivaient là.
2: Ils arrivaient toujours là pour qu'ils soient identifiés, pour qu'ils aient quand même l'autorisation de commencer à les vendre partout.
1: Et avant, tu m'as montré, mais on n'en a pas parlé, un endroit où les esclaves étaient guillotinés. Alors, on utilisait la guillotine.
2: À partir d'ici, s'il y a un esclave qui ne se comporte pas bien, on l'emmène juste derrière, là-bas en bas, pour le guillotiner. S'il a la chance, on peut l'amener à Robben Island. Mais s'il n'a pas la chance...
1: Prison.
2: Voilà. Oui, oui.
1: Sinon, c'est plus expéditif que ça.
2: Oui, oui.
1: Mais on utilisait la guillotine comme en France.
2: La guillotine comme en France. Et puis, on suspendit aussi les gens.
1: Ah, pendu aussi.
2: On pendit aussi les gens. Ben, si il n'y a pas moyen, on creuse seulement une tombe, puis on te jette.
1: Vivant?
2: Vivant, oui.
1: Ah, enterré vivant?
2: Oui, on t'enterre seulement comme ça.
1: C'est
2: comme
1: sympa.
2: Ça, tu vas mourir lentement. C'est ce qu'on faisait. Et puis, en 1935, on a aboli tout l'esclavage.
1: En 1800?
2: En 19. Maintenant, c'était...
1: 1935?
2: En 1935, on a stoppé toutes
1: ces... Mais parce que j'avais lu que moi, je croyais que c'était en 1835 qu'on avait arrêté.
2: C'est en Afrique du Sud avec la politique des Boers. En 1935, c'était officiellement stoppé.
1: Oui. Alors, on peut dire qu'en 1935, oui, c'est la fin de l'esclavage. Et en 1947-8, je ne sais plus, par là, en tout cas, 47 ou 48, c'est vraiment le début de l'apartheid. Donc on passe de l'esclavage, oui, à l'apartheid.
2: À l'apartheid. Donc c'était seulement un changement, peut-être, de la façon de traiter les gens. Jusqu'à maintenant, mais avec les moyens de la politique, puis ça montre qu'il y a toujours des gens qui font souffrir les autres. Puis l'esclavage, c'est toujours en vie.
1: Et puis sinon, il y a plein d'endroits aujourd'hui dans le monde où certaines personnes en font souffrir d'autres. Ça n'a pas changé.
2: Donc c'est ça.
1: Donc c'est pas mieux. Hein.
2: C'est ça l'histoire de Bourcap. Bourcap.
1: Avec ces maisons de toutes les couleurs. De toutes les couleurs qui sont repeintes régulièrement, je suppose. Toujours repeintes parce qu'elles sont très très belles.
2: Je sais, chaque année, il faut qu'on puisse...
1: Tous les ans, il faut donner un coup de peinture.
2: Chaque année. Chaque année, il faut que les choses bien aérées, chaque année.
1: L'avantage, ce sont des petites maisons, juste un rez-de-chaussée. Elles sont toutes mitoyennes, donc il n'y a pas beaucoup de peinture à faire.
2: Pas beaucoup.

0: terminons ce suivi de guide en Afrique du Sud, au Cap, avec Moïse Awilo, à la gare du téléphérique de la montagne de la Table, avant d'embarquer. Mais l'embarquement, ce fut un an plus tard pour l'enregistrement que vous découvrirez en fin d'émission.
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0: Nous dominons le Cap pour terminer cette découverte avec toi, Moïse. Je me demande, Moïse, si tu vas réussir maintenant à faire ouvrir les eaux du Cap qui sont devant nous, comme celle de la mer Rouge.
2: Ça, c'est impossible, à moins que je sois dans la Bible.
0: Bon, enfin, déjà, tu as réussi à nous conduire jusque sur les hauteurs du Cap. Alors, à la fois, on est sur un point dominant, mais on est sur un point qui permet d'accéder normalement à un point plus dominant que ça.
2: Oui, puisqu'il y a aujourd'hui un peu beaucoup de vent.
0: Donc c'est pas possible.
2: C'est pas possible d'aller en de la montagne.
0: Le Mountain Table. Donc là on est intermédiaire.
2: Oui, on est juste on peut stationner.
0: Mais malgré tout on a une vue panoramique sur le Cap.
2: Ça c'est joli ici.
0: Qu'est-ce qu'on voit alors si tu devais décrire un peu ce qu'on voit d'ici?
2: Là on voit toute la ville de Cape Town. On l'appelle le City Ball.
0: City Ball.
2: City Ball.
0: City Ball, c'est un bol parce qu'il y a des montagnes autour. C'est pour ça qu'on dit. Je suppose que c'est quand même
2: un bowl. Se prononce comme bowl, mais c'est bowl.
0: Bowl, mais c'est pas comme un bol.
2: C'est B-O-W-L.
0: Un bol comme dans lequel on met le café, par exemple.
2: C'est comme une assiette.
0: Parce que c'est la forme comme ça. D'une...
2: C'est la forme d'une assiette.
0: Incurvé. On fait des gestes, hein. Incurvé.
2: Comme le stade.
0: Comme le stade, oui, c'est ça. Et la ville, en fait, c'est un peu comme ça, puisqu'il y a des montagnes tout autour.
2: C'est ça.
0: Ouais. Donc, City Bowl.
2: On est entouré par...
0: Pas tout autour, puisqu'il y a l'océan.
2: Oui. Il y a trois quarts. Côté, mais il y a trois quarts. À gauche, ici, c'est qu'on appelle... Devil's Peak. Là-bas, c'est tout près de la Table Montagne. Et puis, de l'autre côté, on a la Tête de Lion. C'est la Tête de Lion qui nous regarde comme ça. Ça s'appelle la Tête de Lion.
0: La Tête de Lion.
2: Oui.
0: Et puis, donc, il y a peu de végétation, très peu de végétation. Et puis, c'est bien raide. Hein.
2: Oui.
0: On peut monter à pied jusqu'en haut?
2: Beaucoup de gens montent à pied jusqu'à haut là-bas. Ça peut prendre 45 minutes. Oui.
0: On est sur la Tête de Lion, vraiment. Hein.
2: Sur la Tête de Lion.
0: Alors, on voit le Cap, on a vu les maisons, les quartiers historiques, maisons basses. Et puis, il y a également des tours, hein, des gratte-ciel, un peu.
2: Il y a un peu de gratte-ciel, on peut dire que...
0: Des tours.
2: Presque à New York, quoi. Et puis, c'est un port qui est tellement vaste. C'est toute cette étendue, là où il y a des bateaux. Il y a aussi des bateaux de pêche.
0: Donc alors, c'est un port avec des cargos pour les marchandises.
2: C'est ça.
0: On a dit bateaux de pêche. Est-ce que les bateaux de croisière viennent au Cap?
2: Oui, ça vient aussi du Cap. Oui.
0: Et là, en face de nous, on imagine, on voit une immense plage. Hein.
2: Oui. Là-bas, nous voyons Century City, la deuxième belle ville de l'Afrique du Sud. Donc la première, c'est Sand City. Je crois que tu étais là. Et puis la deuxième, c'est Century City. Il y a des shopping, il y a beaucoup de choses qui se passent.
0: Century City.
2: Century City, oui. C'est très joli là-bas.
0: Alors, en quelle année a été fondé le Cap, tu le sais? L'explorateur qui a découvert le Cap, qui a fondé le Cap, c'est...
2: C'était Bartolomeo Diaz.
0: Et donc là, c'est lui vraiment le fondateur du Cap.
2: C'est lui le fondateur maintenant. Voilà. C'est lui qui avait
0: En quelle
2: aussi...
0: année
2: 1488.
0: En 1488.
2: Oui.
0: Et donc, il y a des statues, il y a une statue quelque part au Cap de Bartolomeo Diaz.
2: Il y a des statues de l'autre côté de Mossel Bay.
0: C'est dans cette baie, Mossel Bay, la baie des moules, que l'explorateur portugais Bartolomeo Diaz accoste le 3 février 1488. On peut y visiter un musée avec la réplique du bateau.
2: Il y a aussi des musées là-bas. Ce qu'on peut voir là-bas, c'est les croix. Il y a les croix de Diaz, Cap de Bonne Espérance, si vous allez là-bas. Ouais. Il y a la croix blanche. De Diaz, de l'autre côté de l'océan Indien, il y a aussi la croix blanche de Vasco de Gama.

0: Incontestablement, le Cap, c'est la ville la plus au sud du continent africain. Hein.
1: Oui. Donc c'est ça, c'est la première ville construite.
0: Première ville construite
1: en Afrique du Sud, et puis la vieille ville de l'Afrique. L'histoire de l'Afrique est souvent concentrée ici en Afrique du Sud.
0: Oui. Alors de l'Afrique, peut-être de l'Afrique subsaharienne, parce que c'est différent dans le nord de l'Afrique.
1: Oui, c'est ça.
0: Et donc la première ville, et puis aussi la ville la plus au sud, ça c'est sûr aussi, puisqu'on est tout
1: ça,
0: près du
1: sûr.
0: Cap
1: ça,
0: de Bonne-Espérance.
1: Oui, oui. Et c'est à 50 km d'ici. Oui. 50 km. Oui. C'est ça aussi la dimension de cette montagne. Dès que tu quittes ici jusqu'à aller au fond du continent africain, c'est 50 km.
0: On est à 50 km du Cap de Bonne-Espérance.
1: Donc c'est ça. Ouais. Oui. Et puis, je ne sais pas si on peut voir le Robben Island, ça se montre très visiblement.
0: Ah là-bas, oui, on voit Robben Island qui est effectivement caché derrière le bus rouge touristique.
1: Oui, oui.
0: Robben Island, où fut incarcéré Nelson Mandela pendant 18 ans. Est-ce que quand tu vis ici, tu as un peu l'impression d'être au bout du monde ?
1: Avec l'histoire de l'Afrique du Sud, oui, tu te sens un peu être au bout. Après le Cap de Bonne-Espérance, il n'y a plus de terre.
0: Il n'y a plus de terre ?
1: Plus. Ce n'est que l'océan Indien et l'océan Atlantique de l'autre côté.
0: Si on nage... Si
1: non, on peut pas nager.
0: Imaginons, si je nage... Et donc, je descends en nageant au sud de l'Afrique du Sud. J'arrive où, après?
1: J'arrive
0: au pôle sud.
1: Aux terres des requins.
0: Ah oui, alors je
1: au
0: nage
1: pôle
0: pas.
1: Du sud, ça va.
0: J'arriverai pas parce que je serai mangé par les requins
1: oui,
0: avant.
1: Ils sont nombreux, ils attendent que vous...
0: Donc, je nage un kilomètre. Alors, un si kilomètre. Je suis bon nageur, je passe les filets de protection et je me fais bouffer.
1: D'ailleurs, ça sera une minute, c'est beaucoup, hein.
0: Avant de penser à nager, il faut d'abord entrer dans l'eau.
1: Oui, oui.
0: Alors, bon, on met les pieds, ça va, mais si on entre complètement dans l'eau, elle est à quelle température, l'eau ?
1: Des 9 à 10.
0: 9 à 10 degrés ?
1: Oui, oui. Donc, c'est très froid.
0: Il y a aussi des gens qui nagent ? Avec des combinaisons, ou les surfeurs,
1: gens.
0: Ou du surf ?
1: Il y a peu de gens. Les gens qui font quand même les kitesurfing.
0: Du kitesurf, etc.
1: Il y a ceux qui viennent avec... Ils prennent déjà le whisky, le sang est devenu chaud.
0: C'est ça, oui. Mais ce qui veut dire que les personnes qui se sont fait attaquer et manger par des requins, il fallait déjà entrer dans l'eau très froide.
1: Très froide, puis aller un peu très loin.
0: Et nager loin.
1: Il y a aussi des gardes qui surveillent un peu s'il y a les requins qui viennent, puis peuvent signaler les gens. Mais il faut savoir comment nager. Puisque les requins nagent comme des bateaux marins, quoi.
0: Je n'oserais dire que les requins sont comme des poissons dans l'eau. Hein. Ah, on voit la grande roue. On était tout à l'heure à côté de la grande roue. On la voit au loin, là-bas.
1: Oui, oui. Les gens qui ont des moyens, ils vivent quand même une belle vie. C'est
0: ouais.
1: Bonne vie. Ils n'ont pas de problèmes.
0: Mais est-ce que le Congo te manque parfois?
1: Je ne sais pas comment le Congo va me manquer. Le Congo ne peut pas me manquer.
0: Non, ce n'est pas possible parce que les conditions de vie... Non,
1: la condition est détériorée là-bas. Ouais. On tue les gens n'importe comment, puis on viole des femmes, on lapide des enfants.
0: Partir, c'est vraiment une question de survie. Hein.
1: Donc c'est ça. Puis la corruption aussi. Il y a beaucoup de corruption. Les autorités n'arrivent pas à protéger le peuple.
0: Merci beaucoup, Moïse, pour cette découverte, première découverte de Cape Town.
1: De rien. Je suis tellement ravi d'être avec toi ici. C'est une grande occasion, quoi, ouais. D'avoir été interviewé avec quelqu'un comme toi.
0: Ah, c'est, alors là, c'est...
1: Merci beaucoup.

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1: Welcome Kaapstad. Bienvenue au Cap.
2: Nouvelle découverte au Cap, le téléphérique qui permet de monter jusqu'à la table, the table. Donc cette montagne horizontale, plate. Bon, gros téléphérique, hein, circulaire. Il va accueillir un nombre important de personnes à bord. On a fait connaissance avec des Mexicains, Chiliens. On se doute qu'il y a beaucoup de monde, d'autant qu'il fait très très beau aujourd'hui au Cap et que cette table est totalement dégagée. Donc c'est vraiment une merveilleuse journée pour monter jusqu'en haut. Bon, ces personnes ne parlent pas la fricanère, mais l'espagnol, hein, parce qu'ils sont chiliens et mexicains. Allez, embarquement. Je n'ai jamais pris de téléphérique circulaire. Ce téléphérique qui peut embarquer plus de 60 personnes à bord. 64 plus 1. Je ne sais pas pourquoi c'est écrit 64 plus 1. Ah, peut-être le conducteur, donc le staff. Donc 64 passagers. Le conducteur du téléphérique au centre de la cabine. Non, c'est pas courant, hein, téléphérique circulaire.
3: Ladies and gentlemen, good afternoon and welcome to Table Mountain Aerial Cableway. As we go up, the floor will be rotating, so kindly step away from the sides and let go of all silver handbars. Thank you and enjoy.
2: Non, c'est incroyable parce qu'en plus, en plus comme dans les restaurants tournants, l'intérieur du téléphérique tourne lui-même. Ceux qui sont devant ne le restent pas tout le temps. Et pendant cette ascension, finalement, tous les passagers sont à la fois devant, derrière et sur les côtés. Ah oui, c'est incroyable. Une animation même à l'intérieur du téléphérique qui monte assez vite, hein, très honnêtement, et c'est assez vertigineux. Donc on tourne lors de cette ascension, mais je n'ai jamais vécu ça. Un téléphérique circulaire avec plateau tournant rotatif à l'intérieur. Voilà, et on fait au moins plusieurs tours de manège finalement avant d'arriver en haut. C'est pour ça qu'il ne faut pas toucher le bord. Et le cap se dégage et on découvre une vue sur la ville du Cap. On vient de croiser l'autre qui paraît descendre très très très vite. Hein. On se dit toujours qu'on est assez blasé finalement parce que des téléphériques on en prend un peu partout dans sa vie. Mais j'avoue que celui-ci est à la fois très vertigineux et très surprenant. Waouh, on frôle les rochers, mais vraiment on frôle les rochers. En ascension.
3: Ladies and gentlemen, please keep in mind that Table Mountain is a national park. We ask that you respect the environment, but not chipping away at any rocks or stones, picking any flowers and wasting any water. Your return tickets, please keep it safe as you need them to come back down again. Your exit to the left-hand side, facing the main building.
2: On est à plus de 1000 mètres, c'est certain, et on a une vue dégagée jusqu'à l'océan Atlantique, ici au Cap. Puisque le point de jonction des deux océans Indien et Atlantique, c'est ailleurs. C'est un autre cap, Aguilas. C'est un parc national, le sommet, donc on ne fait pas n'importe quoi, on ne cueille pas les plantes, on ne jette pas de déchets, on est respectueux de la nature. Et voilà, 5 minutes. Il aura fallu 5 minutes pour rejoindre le sommet. Thank you very much.

0: Le sommet de la montagne de la Table, quelle altitude?
1: 1067 meters. The highest point is called McClear's Beacon and it is 1085 meters.
2: 1067 mètres, mais j'avais un doute.
0: Et au plus haut, 1085 mètres.
2: On a pris 1000 mètres, pas tout à fait parce que le point de départ du téléphérique n'est pas au niveau de la mer. Notamment la fin de l'ascension, c'est assez vertigineux. Attraction à faire, hein. Découverte du cap à vivre en prenant le cable car, et on se retrouve dans une réserve naturelle dans laquelle il y a, faut bien reconnaître, première impression, beaucoup d'humains, il y a beaucoup de monde ici.

une petite différence entre le sommet à 1066 mètres et notre point de départ du téléphérique. Bah, la température, on a dû perdre 2-3 degrés parce qu'il fait bien plus frais ici sur la table, plutôt qu'au pied de la table. J'aperçois notamment le stade du Cap, ce stade qu'on identifie très très facilement. Et puis au large, une île plutôt circulaire, tiens, finalement aussi comme le téléphérique. Robben Island, cette fameuse île prison qui servit de prison pendant 450 ans. Une prison à la fois pour des détenus européens, pour des esclaves de l'Afrique de l'Ouest, également qui accueillit des lépreux, et puis des milliers de Sud-Africains qui résistaient à l'oppression, notamment durant ces années de l'apartheid. Et Nelson Mandela, ainsi que 3000 opposants donc anti-apartheid et activistes, fut interné 20 ans, condamné à la prison à vie avec du travail. Il devait travailler durement, dans des conditions pas faciles, une cellule minuscule. Robben Island donc, a été déclaré monument national en 1996 et au patrimoine mondial de l'UNESCO, World Heritage, site donc du patrimoine mondial de l'UNESCO depuis 1999. Voilà, cette île de Robben Island, de laquelle il était difficile de s'échapper. Ceux qui ont parfois essayé n'ont pas réussi à rejoindre la côte.

Sur la table, on a le choix. C'est comme au restaurant, finalement, entre un plat unique, un petit menu et un grand menu. Donc, trois circuits de 15, 30 et 45 minutes pour ceux qui ont envie de marcher un petit peu plus. Bon, il faut reconnaître qu'on est monté très haut, à plus de 1000 mètres, mais une fois qu'on est sur cette table, cette montagne qui a la particularité d'être vue de loin totalement plate, sur la montagne en elle-même, c'est presque plat, effectivement, aussi. Avec des rochers, en revanche, on a l'impression que c'était tout plat, mais il y a des rochers sur la table. Donc on a le choix de trois marches possibles, petit, moyen ou plus grand tour. Il y a beaucoup de monde. Hein. Interpretez-vous. Bon, alors là, je suis déjà paumé, moi. Hein.

C'est la fin de la visite de cette table du Cap. Bon, j'ai revu un peu les objectifs, en tout cas à la baisse, car les temps de trajet annoncés n'étaient que les allées. Pour faire le petit tour, c'est une demi-heure, moyen une heure, et le grand tour, 1h30. On fait un peu du hors-piste, hein, on sort du chemin principal, et il vaut mieux se chausser correctement, et puis prendre un pull quand on monte ici sur cette table du Cap, hein, parce qu'il y a un vent frais, on sent vraiment la différence de température, et ce vent frais qui souffle. Il faut savoir aussi que cette Table Mountain, la montagne de la table, est classée parmi les 7 nouvelles merveilles du monde. C'est un classement récent, mais avec des merveilles du monde qui sont toujours visibles et accessibles. Donc, elle fait partie des 7 nouvelles merveilles du monde. Et puis, citons Nelson Mandela pour terminer. Le jour mondial de l'environnement en 1998, Nelson Mandela a déclaré que cette montagne de la table et tout le reste du parc national de la péninsule du Cap était le cadeau de la nation, donc de l'Afrique du Sud, au monde. Et la visite se termine, comme sur tous les sites de visite, très jolie petite maison, Shop at the Top of the Mountain. Donc on finit avec le moment de shopping en haut de la montagne. Bon, on peut boire un verre aussi. Hein.

0: C'est la fin de ce Suivez le Guide en Afrique australe. Grand merci Barry Johnson, notre guide à Victoria Falls, et Mathias Maoneni pour l'organisation des visites au Zimbabwe, eco-afrique.com. Merci Naël Dailji, l'agence African Eagle Detours à Cape Town, le site detours.co.za pour la visite organisée avec Moïse Awilo, que je remercie aussi. Merci à Stéphanie Ferreira et Gladys Zaputa pour le prêt de leur voix. Réalisation Roman Feocchio. Les guides conseillers Petit Futé Afrique du Sud et Zimbabwe.
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3: Écoutons le psaume 64. Il est beau de te louer, Dieu, dans Sion.
5: Tu visites la terre et tu l'abreuves. Tu la combles de richesses. Les ruisseaux de Dieu regorgent d'eau. Tu prépares les moissons. Ainsi, tu prépares la terre, tu arroses les sillons, tu aplanis le sol, tu le détrempes sous les pluies, tu bénis les semailles. Tu couronnes une année de bienfaits, sur ton passage ruisselle l'abondance. Au désert, les pâturages ruissellent, les collines débordent d'allégresse. Les herbages se parent de troupeaux et les plaines se couvrent de blé. Tout exulte et chante.

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l'histoire de Jesse James. Comment il vécut, comment il est mort. Ça vous a plu, hein ?

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2: Vous écoutez Culture et vous à Bastogne sur 105.4 et à Namur sur 106.8. Aujourd'hui, direction Bruxelles, le centre de notre capitale, où nous avons rendez-vous avec Paul Grosjean, qui va nous faire visiter les galeries Saint-Hubert de Fontencomble, avec une foule d'anecdotes triées sur le volet, comme vous n'en entendrez plus jamais.
3: Eh bien, merci d'être là, voilà donc, pour cette visite privilège, si je puis dire, exclusive, que vous ne trouverez nulle part ailleurs. J'ai quelques avantages m'appelant Paul Grosjean. Donc en fait, c'est ma famille qui gère ces galeries depuis 6 générations. Et donc l'histoire de ces galeries, évidemment, je vais faire une petite synthèse de ce que je pense de ces galeries, en toute subjectivité évidemment. Les galeries royales Saint-Hubert furent les premières galeries monumentales d'Europe. Elles furent le premier centre commercial de Belgique. Elles furent le premier bâtiment à intégrer le fer et le verre de manière monumentale en Belgique. Premier marché couvert de Bruxelles. Elles furent également le premier immeuble à appartement de Belgique. Ajoutons que ce projet de ville s'inscrivit dans le premier partenariat public-privé en matière d'urbanisme à Bruxelles. Et aujourd'hui, dans les galeries royales, il y a le plus grand théâtre de Bruxelles, théâtre des galeries, évidemment. Donc bref, ces galeries, c'est vraiment un projet de ville. C'est ça qu'il faut absolument voir. C'est que, en fait, le génie qui a créé ces galeries, c'est donc Jean-Pierre Cleuzenard. Donc ça, s'il y a un nom que vous devez retenir, ce n'est pas du tout Grosjean, c'est Cleuzenard, architecte de son état, d'origine hollandaise. Et donc, il a lancé ce projet des galeries en 1837, sachant qu'elles ont été inaugurées en 1847. Donc, il était encore assez jeune, il avait 26 ans, je crois. Et donc, c'est quelqu'un qui a transformé Bruxelles. Il n'a pas créé un style architectural comme Victor Horta. Donc, évidemment, tout le monde parle de Ancard, Horta, Van de Velde, Art Nouveau, Art Déco. Donc, ça, c'est évidemment des génies. Bon, Cleuzenard n'est pas rangé dans cette catégorie-là. Mais c'était avant tout pour moi un urbaniste. En tout cas, il faut savoir que les Galeries Royales Saint-Hubert, donc inauguration au mois, le 20 juin 1847, c'était le premier geste urbanistique fort de la petite Belgique, sachant que nous sommes sous Léopold Ier. Évidemment, on parle de Léopold II, le roi bâtisseur qui a transformé Bruxelles, ça c'est incontestable, mais Léopold Ier n'est pas considéré comme un roi bâtisseur, plus un roi diplomate. Donc, il a stabilisé la Belgique vis-à-vis des grandes puissances qui entouraient le pays, etc., etc. Mais, néanmoins, quand on gratte un peu ce qu'il a fait, il y a quand même... Bon, parce qu'il, je ne dis pas qu'il a fait les Galeries Royales Saint-Hubert, mais il soutenait, évidemment, le projet des Galeries Royales Saint-Hubert. Le Palais de Justice, c'est en tout cas le plus grand bâtiment construit au XIXe siècle. Donc, je répète, le plus grand bâtiment construit à travers le monde au XIXe siècle. Ça, c'est Joseph Poulard. Et donc... Rendons d'abord hommage à Jean-Pierre Cleuzenard, architecte, urbaniste. Et il avait vraiment un projet pour Bruxelles. Et en fait, ce qui est exceptionnel, c'est que ces galeries Saint-Hubert sont un peu un village dans la ville. C'est, toutes les fonctions urbaines sont réunies dans... En fait, c'est un seul bâtiment, puisqu'il y a un seul propriétaire. Ce n'est pas une copropriété. Ici, c'est évidemment d'abord du commerce, les rayons commerciaux. Donc, dès 1847, dès l'inauguration. Mais c'est aussi des appartements. Au premier étage, aussi des bureaux, la preuve, vous êtes dans un bureau, etc. Alors, il y a l'aspect culturel, donc il y a évidemment des lieux culturels. Bon, évidemment qu'il n'y avait pas le cinéma à l'inauguration, mais d'ailleurs, le théâtre des galeries a été inauguré avant les galeries elles-mêmes. Au fil des ans, il y a d'autres activités culturelles qui sont venues, dont le cinéma, dont la danse, etc., etc., la musique, évidemment. C'est quand même quelque chose... En fait, quand on pense aux Galeries Saint-Hubert, c'est le patrimoine matériel. Donc, c'est évidemment une superbe architecture, néo-renaissance, etc. Évidemment qu'il y a un aspect matériel, c'est du patrimoine matériel. Mais surtout, pour moi, c'est du patrimoine immatériel. C'est-à-dire tout ce qui s'est passé dans ces Galeries Royales Saint-Hubert. Bon, pour moi, le point de départ de ces galeries, c'est Victor Hugo. Bon, c'est Jean-Pierre Cleuzenard, mais c'est Victor Hugo. grâce à Napoléon III qui a eu la bonne idée de faire un coup d'État le 2 décembre 1851. Et le pire ennemi de Napoléon III, le prince Napoléon à l'époque, c'était évidemment Victor Hugo. Je crois qu'on peut dire qu'il se détestait. Et donc Victor Hugo, il est parti assez rapidement s'exiler, on parlait des proscrits à l'époque, à Bruxelles. Donc deux personnages totalement opposés. Bon, et Victor Hugo, il faut quand même se rendre compte que c'était une star mondiale. Quand je dis mondiale, ce n'est pas uniquement française. Que le 19e siècle, c'est le siècle de la littérature. Et jusqu'à preuve du contraire, quand même, en littérature, les Français n'étaient pas trop mauvais. C'est même le pays de la littérature, et alors évidemment au XIXe siècle. Et donc Victor Hugo, dans, je dirais, derrière lui, il a attiré Charles Baudelaire, Arthur Rimbaud, Paul Verlaine, etc. Tous les plus grands auteurs du XIXe siècle sont passés par ici. Et ça, c'est quand même Victor Hugo qui a été un facteur d'aspiration, qui était un peu à l'origine. Donc lui est arrivé 4 ans après l'ouverture de ses galeries en 1851. Quoi. Mais Victor Hugo, il y avait vraiment une relation très forte entre Victor Hugo et Bruxelles. Et il a séjourné plusieurs fois à Bruxelles, et pas uniquement, évidemment, à la Grand Place. Il a notamment séjourné à la Place des Barricades. Voilà, donc, évidemment, que quand il a écrit « Les Misérables », il est venu à Waterloo, pas loin de Bruxelles, le jour de son enterrement, en France, forcément, à Paris. Donc, on est en 1885, donc on est très, très loin. Paris, c'est une plus petite ville à l'époque que maintenant, forcément. 1,5 million de personnes dans la rue, dans le cortège, plus que pour Johnny Hallyday. Donc je vous situe le personnage. Donc c'était plus qu'un écrivain, c'était une rockstar. Hein. Donc si vous allez en Angleterre, ils connaissent Victor Hugo. Hein. Donc c'est pas uniquement un auteur français qui est connu dans quelques cénacles spécialisés, etc. Donc Victor Hugo, il a amené derrière lui, évidemment, ce courant culturel. Et c'est là où je dis que notre ami Cleuzenard est un génie. C'est que dès le départ, il a pensé ses galeries Saint-Hubert en intégrant le commerce, parce que évidemment que l'activité de base, c'était quand même le commerce, et la culture. Et lui, il disait le divertissement. Et pourquoi la culture ? Par prosélytisme, si je puis dire. Parce que c'est un produit d'appel, comme on dit dans le marketing maintenant, pour attirer le chaland. C'était très bien d'avoir un théâtre. Il y avait aussi ce qu'on appelait les cafés littéraires. Donc évidemment qu'au XIXe siècle, pas de télévision, pas de réseaux sociaux, pas de radio. Donc les gens, ils aimaient bien parler politique. Et donc, ils allaient au café, si je puis dire. Ils allaient parler politique. Évidemment, quand les Français sont venus en 1851, donc il y avait plein de Français qui étaient là à Bruxelles. Bon, les Français, ils aiment bien parler de politique.

Il faut se mettre dans le contexte des années fins années 1830-1840. Il y a la volonté à la ville de Bruxelles de faire des galeries. Cloisonnard, lui, voulait faire le grand bazar d'Istanbul à Bruxelles. En Europe, tout a commencé à Paris. C'est à Paris que les premiers passages sont apparus. Avant même la Révolution française, il y avait la galerie de bois à côté du Palais Royal, 1786. Et puis, c'était donc des plus petites galeries, des passages. Voilà, donc, mais très, très beau. Mais en fait, ce qui a été l'élément neuf dans les galeries Saint-Hubert, c'est l'aspect monumental. Donc, avant, c'était des passages, c'était presque des raccourcis à travers des immeubles. La nouveauté, c'est qu'ici, à Bruxelles, les galeries Saint-Hubert sont à l'échelle d'une rue. C'est-à-dire qu'il y avait la rue Saint-Hubert avant les galeries Saint-Hubert. Et d'ailleurs, ici, on est 5 galeries du roi. Donc, il y a des gens qui habitent ici. Il y a une 60aine d'appartements. Donc, j'avais dit toutes les fonctions urbaines, le commerce, le bureau, le logement, les équipements culturels, etc., etc. Le secteur horeca, évidemment. Donc, il y a une population, en fait, dans ces galeries. On va dire qu'il y a à peu près 120, 130 personnes qui habitent dans la galerie. Et puis, il y a tous ceux qui travaillent dans les galeries. Et alors, il y a aussi des gens qui sont tellement amoureux de ces galeries qui viennent tous les jours, de leur vie. Mon frère, lui, il estime à plus ou moins 800 personnes, cette communauté. Donc, c'est comme un village dans la ville. Et le cœur du village, c'est mon café, pour moi. Ça, c'est le café historique, quoi. C'est la place du village, quoi. Il y a tout le monde, toutes les générations, toutes les classes sociales, toutes les langues, etc. Mais revenons à la création de ces galeries. Donc, on doit faire place nette. Il y a la rue Saint-Hubert. Et il faut exproprier. Forcément, puisqu'on va construire un nouveau bâtiment. Et là, il y a des drames sociaux qui se passent, parce que dans les années 1840, quand on expropriait, on ne mettait pas vraiment de gants. Donc, et il y a évidemment cette légende du barbier Pamel qui reçoit l'acte d'expropriation, qui prend sa lame de rasoir, qui s'est tranché la gorge, apprenant qu'il devait quitter la rue Saint-Hubert. Donc, il y a eu des drames. Hein. D'ailleurs, l'insulte suprême à l'époque à Bruxelles, c'était architecte. Tout le monde croit que c'est à cause de Joseph Poulart. Pas du tout. C'était malheureusement avant Poulart. C'était Cloisonnard. Et donc à Bruxelles, dans les Marolles notamment, les Bruxellaires, pour s'insulter, se traitaient d'architecte. Donc on exproprie des pauvres gens, il faut le dire comme ça. Et en plus, il y a une crise économique en Belgique dans les années 1840. Donc l'État n'a rien, la ville de Bruxelles est rincée, et donc on fait appel à des investisseurs privés pour financer les travaux. Et donc c'est la Société des Galeries qui est créée en 1845, donc ici, nous sommes dans le bureau de la Société des Galeries, qui est l'unique propriétaire des Galeries Royales Saint-Hubert, donc ça c'est important à préciser. Donc cette société a 180 ans, voilà, donc ma nièce dirige une société qui est née il y a 180 ans, donc il n'y en a pas beaucoup à Bruxelles. Il y a quand même beaucoup plus âgés, je tiens à le préciser, c'est Dittrenne. Hein. L'histoire de Dittrenne, ça, c'est exceptionnel. Ça, c'est plus de 200 ans. Hein. Dittrenne, on remonte à la période française. Hein. Nous, on est dans la période belge. Donc, 1845, création de la société, et d'ailleurs, qui a été cotée à la Bourse de Bruxelles. Ça, c'est une première chose. Alors, première pierre, 1846. Et inauguration, donc le 20 juin 1847, avec, ça c'est vraiment le banc, l'arrière-banc évidemment qui était là, Léopold Ier forcément, son épouse, Louise-Marie, et ses trois enfants, donc le futur Léopold II, le prince Philippe, enfin, le comte de Flandre, on va l'appeler comme ça, qui est donc l'arrière-arrière-grand-père de notre roi actuel. Hein. Donc en fait, le roi Philippe descend du prince Philippe, donc du second de Léopold Ier, et la princesse Charlotte, qui devint, comme vous le savez, impératrice du Mexique. Malheureusement, son mari a mal terminé. Donc, c'était en grande pompe avec le bourgmestre, toutes les autorités, la ville, évidemment, le roi, sa famille, etc., etc. Donc, on est le 20 juin 1847. Alors, ça, je vous l'ai dit, 1851, donc ça, c'est l'installation de Juliette Drouet par Victor Hugo dans la Galerie des Princes. 1873, c'est quand même un moment assez exceptionnel. En juillet 1873, il y a un couple d'amants qui s'appelle Paul Verlaine et Arthur Rimbaud. Et ils étaient en train de se disputer. Ils étaient à Bruxelles. Et Verlaine comprend que son jeune compagnon Rimbaud allait le quitter.
Donc il est désespéré et il va dans les galeries Saint-Hubert, malheureusement peut-être, galerie de la Reine, chez l'armurier Montigny, là où il y a maintenant le Pain quotidien, à côté du théâtre du Vaudeville, et il achète un fameux pistolet et il tente de tuer son compagnon, mais il est tellement maladroit que il est le... heureusement pour l'histoire de la poésie, Arthur Rimbaud n'a pas été zigouillé, si je puis dire. Donc évidemment que c'est un fait divers et un crime. Donc il a été arrêté. Paul Verlaine a été arrêté. Il a d'abord passé sa première nuit en prison ici à Bruxelles, près de la Grand Place, à la prison L'Amigo, qui n'était pas encore un hôtel, je tiens à vous le préciser. 1896, je ne vais pas trop développer, mais c'est quand même une date importante. C'est la première, donc le cinéma en Belgique, la première représentation cinématographique par les Frères Lumière, ça doit vous parler, j'imagine. Donc le 1er mars 1896, c'était ici, donc c'était dans la Galerie du Roi, là où il y a Léonidas maintenant. Il y a une plaque que je vous montrerai. 7 ans avant les États-Unis, hein. Donc je répète que le cinéma est né en France, évidemment, les Frères Lumière, à Lyon et à Paris, c'était les Lyonnais, hein, les Frères Lumière. Et puis le premier pays en dehors de la France, c'était la Belgique et c'était Galerie du Roi. 1910, alors là, c'est la création peut-être de la pièce la plus connue du patrimoine bruxellois de théâtre, Le mariage Mademoiselle Beulemans. Alors, je tiens à préciser que cette pièce mythique n'a pas été créée au Théâtre des Galeries, mais il faut savoir que le co-auteur de cette pièce était Franz Fonson, qui était le directeur du Théâtre des Galeries. Et en fait, cette pièce, elle a été créée près de la Bourse, dans un théâtre qui n'existe plus, évidemment, et qui s'appelait le Théâtre de l'Olympia. Et c'était la première pièce avec accent jouée à Paris. Et il y a un auteur français qui est quand même un peu connu, qui s'appelle Marcel Pagnol. Si vous lisez ses mémoires, il dit « Merci aux Belges ». Parce que moi, j'essayais de faire jouer ma trilogie à Paris et que tous les producteurs parisiens refusaient à cause de l'accent marseillais. Et que donc, grâce aux Belges, une pièce

0: 1912, on va passer devant la boutique Neos. C'est quand même là qu'on a inventé la praline. D'abord la praline.
1: Et puis le ballotin.
0: Donc ça, c'est la femme de Jean Neos Junior, qui effectivement, à l'époque, on servait les pralines, si je puis dire, on donnait les pralines dans un cornet, comme un cornet de frites. On jetait les pralines qui s'écrasaient et ce n'était pas tout à fait bon. Et Madame Neos, elle a eu le génie de créer le ballotin de pralines qui permet d'entasser les pralines tout en les préservant. Et donc c'est tout à commencer ici. En fait, les Neos, ils sont arrivés dans la galerie en 1857. Hein. Donc, ils sont locataires depuis 1857. Et c'était un apothicaire. À l'époque, effectivement, les apothicaires faisaient de la confiserie, on va le dire comme ça. Voilà, donc ça, c'est quand même important en 1912. 1924, autre invention qui a révolutionné la gastronomie bruxelloise. Allez-y, faites quelques suggestions. Qui est célébrée par la famille concernée? L'invention du filet américain. Donc, c'est M. Joseph Nils, qu'en fait, Joseph Nils, donc ça, c'est le grand-père, et il était, en fait, il y avait une brasserie mythique qui, malheureusement, n'existe plus, parce qu'on parle toujours de la taverne du Passard, mais il y avait peut-être encore plus fort, c'était la taverne royale, qui était donc quasiment au bout de la... Enfin, même tout à fait au bout de la galerie, en face du théâtre des galeries, près de la rue d'Arambert, entre guillemets, et la rue de l'Écuyer. Et ça, c'était la brasserie. Il fallait aller à tout prix pour être vu à Bruxelles, qu'on soit journaliste, politicien, écrivain, peintre, etc. Et donc, le monsieur Joseph Nils, il était le directeur. Il n'était pas le patron, il était le chef de salle. Et il a inventé en 1924 le filet américain, et dont la recette est conservée précieusement par la famille Nils. Et deux ans après, il s'est mis à son compte au boulevard Émile Jacquemin. Et il a créé, qui n'existe plus maintenant, le Canterbury, qui était donc c'était l'époque des grands boulevards à Bruxelles. C'était une époque très parisienne, quand je dis les grands boulevards. Et en fait, le premier établissement Nils, c'était un hôtel-restaurant. 1938, première de Bosseman et Coppenole. Voilà, on y arrive. Donc le Dering et l'Union. Alors il se passe un événement qui est un événement dans l'histoire de la télévision française. À l'époque, il y a une grève à l'ORTF. Okay.

Il y a une grève à l'ORTF et ça dure, ça dure, ça dure. Et l'ORTF, ils ont des problèmes, ils n'ont plus de programme. C'est très simple puisqu'il y a la grève. Et alors, ils appellent les petits Belges, alors que d'habitude, ils ne pensent même pas aux Belges, alors que d'habitude, c'était la RTB qui relayait les programmes français. Et ils disent, tiens, est-ce que vous n'auriez pas un programme à nous proposer pour un samedi soir, etc. Et il se fait qu'en 64, la RTB, puisqu'on ne disait pas RTBF à l'époque, avait fait ce qu'on appelle une captation. Donc, en fait, il y avait une pièce qui était jouée au théâtre du Vaudeville qui s'appelait « La bonne planque ». Peut-être que certains ont avec merci, et avec ce fameux fou rire. Donc, si vous tapez sur Google « bonne planque », c'est Bourvil. Il faut bien se rendre compte que Bourvil, avant l'arrivée de Funès, c'était le numéro un du cinéma français. Il y avait Jean Gabin aussi, mais en termes d'audience, c'était Bourvil. C'est un type exceptionnel, hein, Bourvil. C'est un acteur exceptionnel. Et donc, la RTB dit à l'ORTF, « Oui, si vous voulez, on a la bonne planque. » Bon, OK, on diffuse la bonne planque. C'est un succès phénoménal. Évidemment, à l'époque, il n'y avait pas 42 chaînes. Il y avait une chaîne. Il y avait une seule chaîne, hein, attention. Hein. Et donc, ça marche tellement bien qu'un monsieur qui s'appelle Pierre Sabag, peut-être que vous avez connu, et donc, par hasard, évidemment, la première au théâtre ce soir, c'était en fait capté, tourné au théâtre du Vaudeville, pardon, pas Théâtre des Galeries, en 1964 par la RTB. Après, évidemment, que c'est l'ORTF qui a fait ses captations elle-même, forcément, dans les théâtres parisiens, dont au Théâtre Édouard VII, notamment, je crois, et au Théâtre... Et au Marigny. Hein. Mmh. Voilà. Donc, mais tout est parti d'ici, je tiens à le rappeler, donc dans l'histoire à la fois du théâtre et de la télévision. En 1984, je vais juste citer que Brigitte de Méus crée Tropisme, qui est quand même, vous serez d'accord, la plus belle librairie de Bruxelles. Je n'ai pas dit la plus grande, hein. J'ai dit la plus belle. Bon, voilà, OK, donc là, on est quand même d'accord. 1995, c'est une société quand même assez connue qui a été rachetée par Belgacom avant Proximus. Skynet est né dans ces galeries. En fait, c'était trois jeunes entrepreneurs, donc en 1995, Grégoire de Streel, José et Jean-Guillaume Zurstrassen, qui squattait le garage de Brigitte. En fait, Brigitte de Méus, c'est la maman de Grégoire de Streel. C'était la maman. Et elle a dit, bah, tiens, il y a une chambre de bonne Galerie du Roi que vous pouvez reprendre. Et ils ont donc, au sens, parce que j'ai vérifié chez Proximus, évidemment, au sens historique du terme, la société Skynet a été créée par trois jeunes quêtes, si je puis dire, aux 27 Galeries du Roi. Bon, après, évidemment, quand ils ont racheté, forcément, la société a quitté les lieux. Et alors, en 2019, que se passe-t-il? Il y a quand même aussi un autre événement incroyable, qui est planétaire, c'est le départ du Tour de France à Bruxelles. Et il se fait que, bon, c'était plus pour une parade, hein, ce n'était pas la course, mais donc les équipes, il y a toujours ce qu'on appelle la présentation des équipes au Tour de France, qui devaient descendre de la place des Palais vers la Grand Place. Et donc, en descendant, l'itinéraire, ils sont passés par les Galeries Saint-Hubert.

0: Elle est dynamique et souriante, elle est dans ce studio, place à Brigitte Guilbeault. Voici les agitateurs de neurones.
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3: Les agitateurs de neurones, bonjour. On en entend beaucoup parler. Tout le monde a sa théorie à son sujet. De quoi s'agit-il ? La théorie du complot. Qu'est-ce que c'est ? Survolons légèrement cette théorie. La théorie du complot, chère au cinéma, avec notamment le film du même nom avec Mel Gibson, et bien sûr le cheval de bataille des réseaux sociaux, propose de donner une vision de l'histoire perçue comme provenant de l'action d'un groupe occulte agissant dans l'ombre pour le pouvoir. Les groupes occultes agissent toujours dans l'ombre, c'est bien connu. C'est pour ça qu'ils sont occultes. Et puis, quand c'est occulte, ça fait sérieux. Un groupe occulte qui jouerait sur la transparence et afficherait publiquement ses desiderata, ben, ça ne fait pas sérieux et ça ne serait plus occulte. Et surtout, ça ne ferait pas peur, parce que c'est ça le fond de commerce de la théorie du complot, faire peur. Selon Peter Knight de l'Université de Manchester, il s'agit d'un petit groupe de gens puissants qui se coordonnent en secret pour planifier et entreprendre une action illégale et néfaste affectant le cours des événements. La conspiration secrète civile, criminelle ou politique visée par la théorie du complot agirait généralement dans l'objectif de détenir ou conserver une forme absolue de pouvoir politique, économique ou religieux. Point ici de décision de ma part de vous dire que j'y crois, que je n'y crois pas, que c'est bien, que ce n'est pas bien. C'est pas ça. L'objectif, comme dans toutes mes émissions, c'est de réfléchir à ce que ça veut dire. À vous, ensuite, de vous faire votre opinion. Du point de vue des observateurs en sciences sociales, la théorie du complot tend à se soustraire à ce qu'on appelle la réfutation. En effet, toute démonstration destinée à prouver qu'aucun complot n'est à l'œuvre sera interprétée comme une nouvelle tentative de complot. C'est la théorie du fou qui clame qu'il n'est pas fou. Tout ce qui pourrait prouver qu'il n'y a pas de complot sera perçu comme un complot, exactement comme celui qui essayera de prouver qu'il n'est pas fou finira par juste donner l'impression qu'il l'est. L'histoire des complots est un domaine vaste et complexe, mêlant faits historiques, théories du complot et récits populaires. C'est vrai qu'à chaque théorie du complot, il y a, parfois, comme dans les mythes et les légendes, une petite part de réalité historique. Les complots, qu'ils soient avérés ou supposés, ont toujours existé et ont souvent influencé les événements historiques. On peut les analyser sous différents angles, notamment celui de la politique, de la société et de la culture. Les plus marquants dans l'histoire, ben, on remonte à l'Antiquité avec des complots qui étaient déjà présents dans la Grèce antique. Le but était de renverser le gouvernement. Ben oui, il n'y a rien de nouveau sous le soleil. Il y a le Moyen-Âge avec des complots qui ont été imputés à des ordres religieux, comme l'ordre des Templiers, tout ça pour les supprimer. La Renaissance, des complots politiques, comme la conspiration des Pazzi à Florence, visant à éliminer la famille Médicis. Les temps modernes, avec la Révolution française, qui a été marquée par de nombreuses rumeurs de complots, tout comme la période de la guerre froide. Et aujourd'hui, les théories du complot continuent de proliférer, notamment sur Internet. et peuvent avoir un impact significatif sur la perception de la réalité et la confiance dans les institutions. Le moral aussi, mais ça, c'est une autre histoire. L'impact des théories du complot, mais il y en a beaucoup. Il y a l'incertitude et la méfiance. Les théories du complot peuvent semer le doute et la méfiance envers les médias, les gouvernements et les experts ou notre voisin. Divisions sociales, elles peuvent exacerber les tensions et les divisions au sein de la société en créant des camps opposés. Elle peut provoquer la radicalisation. Dans certains cas, les théories du complot peuvent conduire à une radicalisation et à des actes de violence. La démarche de la théorie du complot se différencie donc en cela de la démarche historique qui induit une multicausalité. Dans la théorie du complot, les événements sont dus à un groupe occulte, responsable. Dans la critique historique, il y a une analyse. La théorie du complot, c'est aussi un moyen de faire peur aux foules et surtout de les manipuler contre un groupe précis. Sachez quand même que ces théories du complot, au XIXe siècle, prennent comme responsables les francs-maçons et des groupes plus anciens comme les jésuites. Au XXe siècle, on voit réapparaître des tas de théories du complot. Dans le célèbre « Protocole des sages de Sion », un faux document mis au service de l'antisémitisme pour justifier et encourager la haine et la peur. L'expression de « théorie du complot » est d'ailleurs utilisée pour la première fois dans le journal « Le Monde » le 7 octobre 1966, date où on évoque l'assassinat du président Kennedy. Et que dire de ces théories de complot que nous avons tous entendues au moment de l'attaque des tours du World Trade Center le 11 septembre 2001. À la fin du XXe siècle, le filon du conspirationnisme est exploité dans de grands succès populaires comme la série X-Files ou le film Da Vinci Code. Paul Valéry ne disait-il pas « Le mélange de vrai et de faux est énormément plus toxique que le faux pur. » Un certain Adolphe ne disait-il pas dans son très mauvais livre « L'art de tous les vrais chefs du peuple de tous les temps consiste surtout à concentrer l'attention du peuple sur un seul adversaire, à ne pas la laisser se disperser. » Plus cette assertion de la volonté de combat d'un peuple est concentrée, plus grande est la force d'attraction magnétique du pareil mouvement, plus massive est sa puissance de choc. L'art de suggérer au peuple que les ennemis les plus différents appartiennent à la même catégorie est d'un grand chef. Cela fortifie la foi dans son propre bon droit et augmente son exaspération contre ceux qui s'y attaquent. Je trouve que cette assertion mérite d'être analysée. Avons-nous tellement changé depuis toutes ces années? N'en sommes-nous pas encore toujours à cibler des minorités pour leur faire porter la responsabilité de nos malheurs? Ne clouons-nous pas toujours des hiboux? L'art des chefs ne consiste-t-il pas toujours à noyer le poisson en nous proposant des dérives pour nous empêcher de voir ce qui devrait être vu? Ne nous croyons pas à l'abri, le cycle ne s'est pas arrêté. On en vit d'ailleurs une pour le moment. Allez, si on se faisait une pause musicale. Je vous parlais il y a 5 minutes du film avec Mel Gibson, La théorie du complot. Eh bien, en voici la musique du film. Super belle. On l'écoute ?

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1: En fait, la théorie du complot nous donne également la possibilité de croire qu'il y a des forces supérieures qui nous échappent et que par conséquent, nous n'avons aucune responsabilité dans ce qui arrive. Sans prendre position, je le répète, car ce n'est pas le but de ces émissions qui veulent juste se contenter d'agiter nos neurones, nous avons connu tous l'épidémie du Covid, qui a donné lieu à toutes sortes de spéculations quant à son origine. C'est la revue Louvain Médical qui titrait ceci. Si l'explication d'une fuite virale du laboratoire ne peut être simplement balayée d'un revers de la main, les adeptes des véritables théories complotistes y ont trouvé du grain à moudre en abondance. L'incertitude, la peur et la complexité de la pandémie ont alimenté des théories du complot. Celles-ci prétendent expliquer les causes de la pandémie et désigner qui en bénéficie. Une étude mondiale menée dans 28 pays a révélé que plus de 3 personnes interrogées sur 10 pensent que la propagation du virus est sciemment organisée par une puissance étrangère ou une autre force, souligne la Commission européenne dans une mise au point globale concernant le phénomène du complotisme. Je vous rappelle que je ne parle que de ça. Il faut prendre des gants aujourd'hui. L'OMS a de son côté lancé une campagne de sensibilisation au risque de propagation d'informations fausses et erronées. Refermons la parenthèse, le sujet est encore hyper délicat. Je vais tout de suite écouter avec vous cette chanson de Serge Reggiani, qui date de 1969. En effet, cette chanson a été considérée comme complotiste à son époque. Pour quiconque s'inquiète des délires complotistes,

On a volé Charlie Spencer avec Béatrice Dalle, l'engage pour une figuration et lui demande d'interpréter une chanson. C'est ainsi que Dany Briand va composer le titre Suzette, qui est le prénom du personnage joué par Béatrice Dalle. Francis Huster approuve. Mais quelques mois plus tard, Dany Briand apprend que sa chanson et son petit rôle ont été retirés du montage final du film. Mais qu'à cela ne tienne ! Il la chantera et ce sera son premier succès. C'est parce qu'il a subi la mort de son petit frère et face au climat anxiogène que nous traversions et traversons encore qu'il a écrit cette chanson. Je vous propose de la partager. Prenez soin de vous et des autres. Smakinou.

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1: Pendant tout l'été, je vous emmène à la découverte de lieux d'accueil à Paris. Ils se distinguent par leur mission et leurs identités, mais leur point commun, c'est leur origine chrétienne. À travers les récits intimes des personnes qui font vivre ces endroits et ceux qui y habitent, vous allez entendre une autre facette de la capitale, celle de lieux où l'accueil, la solidarité et la rencontre façonnent le quotidien. Aujourd'hui, vous allez découvrir le foyer étudiant Eugène Napoléon, qui fête en 2026 ses 170 ans. C'est sous l'impulsion de l'impératrice Eugénie de Montijerau, épouse de Napoléon III, que naît ce foyer. Près de deux siècles plus tard, des étudiantes font encore vivre l'âme de cet endroit.
2: Bienvenue à la Fondation Eugène Napoléon. Je suis le délégué général de la Fondation, François-Xavier Moreau.
1: Nous sommes en plein cœur du 12e arrondissement de Paris.